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Antoine Orlésien revient avec un nouvel extrait de l'album Tout s'efface. Dans la chanson Je veux voler, leur rock noir et intense raconte l'urgence du désir d'évasion.

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0: Alors, Guillaume et Audrey, vous êtes exactement à égalité, vous avez 3 points.
3: C'est beau, hein.
0: Tous les deux, c'est magnifique. J'ai envie de dire. Alors, il paraît que tout de même, tu as un défaut. Voilà. Alors, comme ça, on est archi-maniaque, qu'est-ce que ça veut dire, maniaque de quoi?
4: Ah, j'aime bien que les choses soient rangées à leur place, à leur emplacement, en fait.
0: Mais leur emplacement décidé par qui?
4: Ah, par moi.
0: Voilà. C'est-à-dire que si ta chérie, elle a décidé que ça se rangeait ailleurs, on ne t'aime pas.
4: Bah, on essaie de se mettre d'accord.
0: Ouais, on essaie de se mettre d'accord. Ouais.
3: On se réunit le soir.
0: On se réunit voilà. Bon. Non, mais c'est vrai que, bon, tu sais, c'est-à-dire, c'est juste les objets dérangés ou tu fais le ménage aussi?
4: Les deux.
0: Ah oui, d'accord. Ah oui, donc on est... Ils ont dû s'amuser, Emilien et Diego, quand ils étaient petits.
4: Je suis pas intervenu. Comme ça, il n'y avait pas de conflit.
0: Ah, t'es pas intervenu.
3: Oh, mais ils étaient pas libres dans leur tête, hein.
0: M'étonnerait bien que t'es pas intervenu. Mais bon, comment...
3: J'ai des boulettes de viande, dites donc, Valérie, j'ai trouvé. En Suède, boulettes de viande suédoise, mais il y a aussi du hareng, qui est une grande spécialité, ou enfin du gravlax.
0: Oh, mais le gravlax, on en mange ici, hein.
3: Ouais, bah voilà. En tout... Et le toaststecken, c'est des crevettes mélangées avec de la mayonnaise, de l'aneth et des œufs de poisson servis sur des toasts.
0: Bon, bah voilà, t'as déjà un petit aperçu de ce que tu vas manger quand tu laisseras tes chiens à Emilien. Alors, si t'étais un animal, il paraît que t'aimerais bien être une petite souris. Et pourquoi faire, s'il te plaît? Parce que j'ai aimé l'explication. Pourquoi tu veux être une souris?
4: Pour aller dans la garde-robe des dames.
0: Quoi? Ouais, et grignoter quoi?
4: Des sous-vêtements.
0: Et voilà! Pam paladam, pam pam paladam.
3: Manger des sous-vêtements.
0: Bah oui, des femmes. Enfin, de la sienne, en
3: l'occurrence. Le gars est fétichiste, c'est un truc, là.
0: Pas du tout, c'est qu'il aimerait être une souris. Voilà, il y en a qui veulent être des aigles royaux pour voler dans la prairie. Hein, il y en a qui veulent être des chevals fougueux. Et ben lui, il veut pas être un cheval fougueux. Ah, il veut être une chouette cool. Souris qui va bouffer les culottes de sa femme, c'est magnifique.
3: Ah, il est cool.
0: Alors, mon chat, tu vas marquer 3 points de plus avec une question ultra facile à choix multiples. Quel tube planétaire a fait connaître le groupe Los Del Rio en 1993? La soca dance, la macarena, la lambada, la Erika Bastiana. Top chrono, qu'est-ce qui a fait découvrir Los Del Rio en 93? Soca dance, macarena, lambada, Erika Bastiana.
3: Gros tube, très gros.
4: Aïe. Je dirais Macarena.
0: Ah oui, mais c'est après les 10 secondes, mon petit cœur. Tu sais qu'on a un petit chrono, faut aller printemps.
4: Non, non.
0: Ben si, mon chat, c'est bien sûr que c'est la Macarena. Allez, toute la radio. Nanana, nanana, tatarara, tatarara, tatarara,
5: Macarena.
0: Bon, bah, pas de points, hein. Il faut répondre dans les temps, mon chaton.
3: Ça termine tout, hein, les tubes. Vous avez vu, Macarena, Lambada, Margarita. Ouais, c'est des tubes en A. La Damida, moi je vais faire le tube La Damida pour l'été prochain. Namida. Ah. Bon,
0: Il y a des jours comme ça.
3: Il y a de la gênance parfois.
0: Même Sarah ne peut pas te sauver.
3: Bon, Audrey, j'ai une question. Audrey, si tu gagnes les 500 euros avec Gilles de France, bah, quelle région de France tu aimerais visiter, toi, par exemple?
6: Ah, moi, j'aimerais bien aller en Méditerranée, du côté de Agde. J'aime
3: d'accord.
6: Beaucoup là-bas.
3: Voilà. Ouais, parce que toi, t'es Bordeaux, toi, t'es océan, donc, Méditerranée, Agde. Ok, bah, écoute, je te souhaite de trouver un petit gîte de France, il y en a partout, hein, dans tout le pays, donc ça, il n'y a pas de souci de ce côté-là. Dis-moi, Audrey, on a des petits défauts, hein. Oui. J'ai entendu dire, on va écouter Annie Cordy.
7: Je suis toujours toute malle, tête de linotte.
0: Oh, c'est pas un défaut, oui. Ça,
3: non,
0: c'est mignon.
3: Non, bah, tête de linotte, qui est du genre à perdre tout, perdre les choses en permanence, c'est ça?
6: Ah oui, complètement. Je cherche très souvent mes clés, mon téléphone. Enfin, voilà. Vraiment, j'oublie tout. Je ne pose tout. Ouais,
3: c'est
6: voilà.
3: Quoi? Tu ne fais pas attention. Genre, tu arrives, tu poses tes clés et 2 minutes après, tu ne sais plus où elles sont.
6: Bah, c'est ça, exactement. C'est ça.
3: Ah ouais, donc tu es toujours en train de chercher. Tu ranges tellement bien tes affaires que tu ne les retrouves pas.
6: Oui.
3: D'ailleurs, les places de concert?
6: C'est ça. Oui, oui, je les avais tellement bien rangés qu'au moment d'aller au concert, je ne trouvais plus mes places, donc je me les suis réimprimées. Après, je les ai retrouvées après.
3: Ouais, voilà. Ça, c'était un premier concert de qui, oui. D'ailleurs ? C'était qui ?
6: C'était Sarah Schwab. C'était une imitatrice qui est vraiment superbe.
3: C'est produite par Patrick Sébastien. Tu aimes les voyages, le Maroc, la Tunisie, les Baléares, l'Espagne, et tu aimerais aller où ? Ton rêve ?
6: Ah ben, aux États-Unis. Moi, ça a toujours été mon rêve, depuis toute petite.
3: Ouais, Lost Country. Ouais, les États-Unis, c'est l'American Dream. Je te souhaite de partir, effectivement, et de profiter de ce prochain séjour.

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2: Ici, nous sommes avec Guillaume qui a 3 points, Audrey qui a 6 points. Guillaume, on parlait de Audrey qui est tête de linotte, mais il paraît que t'es pas mieux, toi.
3: Non, je suis pas mieux.
2: Il paraît que t'es extrêmement tête en l'air.
3: Ça dépend. Je suis rattrapé.
2: Non, ça ne veut rien dire, ça dépend, ça dépasse. Tu es tête en l'air, on nous l'a dit. Alors, qu'est-ce que tu oublies, par exemple?
4: On peut pas nous mentir.
3: Qu'est-ce que j'oublie à propos des clés sur le contact, par exemple?
2: Ah oui, mais c'est bien ça. Ça, c'est super. Comme ça, on peut plus facilement piquer ta bagnole. Non, mais ça, c'est bien, c'est super, c'est pratique. Ça va, ça se passe bien dans ta vie de tous les jours quand tu oublies des trucs comme ça?
3: Bah après, sauf que là, en l'occurrence, c'était un modèle ancien de véhicule et les taquets sur les portières. Comme il y avait un canif dans le véhicule, il avait fermé les portes en s'appuyant avec ses pattes.
2: Heureusement qu'il était là. Ah là là là là là là là là là. Bon, alors, nous avons un petit son à te faire écouter parce que tu as rencontré ta femme en discothèque en 2002. Et en 2002, le tube, c'était ça.
4: C'est le truc qui est monté, ça.
2: Ça, c'est la SketchUp.
4: Ah, j'ai convaincu que c'était pas SketchUp. C'est la SketchUp, ça. Oh là là.
2: Ah là là. Alors, il paraît que t'as rencontré Nadège en discothèque. Ça s'appelait comment, la discothèque?
3: Ça s'appelait Le France et ça s'appelle toujours Le France.
2: Ah d'accord, ok, eh ben c'est super. Donc, et alors comment ça s'est passé? On a fait comment? Bon, on se rapproche.
3: Ah bah, à cette époque-là, il y avait les slow.
2: Ah!
4: Eh oui.
2: Là. Et alors?
3: Bah après, on prend un verre, généralement.
2: Non, mais je veux dire, t'as pas eu de mal à l'inviter, viens danser, tout ça, t'es pas timide, du coup.
3: Ah non, ça s'est passé convenablement.
2: Convenablement. Donc, ok, ça danse, et après, pof, pof, un petit coup, bim, bim.
4: Bah, convenablement, quoi.
2: Convenablement, quoi.
4: Normal, quoi.
3: Du coup, au bar, je précise.
2: Oui, bah, j'ai bien compris. Oui, tu fais bien ce que tu veux. Hein,
4: mais c'est pas convenable.
2: C'est pas convenable, tu m'aurais pas dit convenablement si c'était un petit coup de 1 sur le bar. Alors, et donc, ça fait combien de temps que vous êtes ensemble? 23 ans, et vous êtes mariés quand?
3: 2008.
2: Oh, c'est beau. Tu lui as demandé comment, à genoux, la bague et tout, ou pas du tout?
3: Pas du tout.
2: Ah oui, là. Ok, t'étais dans la bagnole. Tu lui as dit, tiens, si on se marie, on paierait moins d'impôts. Non,
4: bah non, parce que les chiens avaient coincé la bagnole. Même la bagnole ne pouvait pas rentrer dedans.
2: Bien, allez, on va tout de suite te poser une question pour que tu marques 5 points. C'est une question qui, pour toi, va être d'une facilité enfantine. Je te fais écouter, je suis là.
5: Écoute ce disque. Et il te dira.
2: Alors, on va parler de disque. C'est un peu ton rayon, donc j'ai envie de dire, si tu réponds pas bien à ça. Combien de sillons y a-t-il par face sur un disque 33 tours? Top chrono, 10 secondes. Combien de sillons sur, par face sur un disque 33 tours?
3: Un seul.
4: Non. Oh là là.
2: Et oui, un seul, parce que c'est un sillon qui forme une spirale continue du bord jusqu'au centre. C'est lui qui fait lire toute la musique d'une face, chanson après chanson. Bravo, tu as 5 points de plus, tu as 8.
4: Audrey, t'écoutes quoi comme musique, toi, à la maison? Et d'ailleurs, est-ce que t'as un tourne-disque un peu à l'ancienne?
6: Non, moi j'ai pas de tourne-disque, non.
4: J'en ai
6: chez ma maman.
4: Ok. Et t'as un chanteur que t'aimes bien? Je crois que t'as un chanteur préféré quand même.
6: Ah, oui, Jean-Jacques Goldman.
4: Bah oui. Ah, si tu pouvais partager le déjeuner ou passer un petit bout d'après-midi avec lui, tu serais pas contre, on est d'accord, Audrey?
6: Ah oui, oui, complètement, mais bon, je sais qu'après, il est très discret, comme célébrité, mais voilà, moi, j'ai toujours aimé, depuis que je suis adolescente, voilà, moi, j'ai toujours écouté Jean-Jacques.
4: Il faut y croire en son retour, peut-être un jour, sur scène, en continuant de porter ton porte-bonheur, d'ailleurs, car tu as un porte-bonheur, est-ce que tu peux nous en parler? Il est particulier.
6: Oui, c'est un scarabée qui vient d'Égypte, en fait, que c'est une tante à moi qui m'a offert.
4: Ouais.
6: Et là-bas, c'est signe de porte-bonheur, et du coup, je l'ai toujours sur moi, voilà, bien depuis bien qu'elle me l'a offert, et il y a très longtemps que je l'ai, maintenant.
4: Un beau symbole égyptien. Ouais. Ah oui, je te confirme. Oui. On va se dire un petit mot sur la rencontre, c'était pas au France, c'était non, pas convenablement, c'était pas au bar, non, c'était sur Mythique.
6: Oui.
4: Alors, parle-nous de cette rencontre avec José, qui t'a 2 enfants, c'était il y a combien de temps?
6: C'était on s'est rencontrés en 2011.
4: Ouais.
6: Du coup, pour la première rencontre, il a rien trouvé de mieux que de venir avec son meilleur ami. Il avait peur, mais moi je suis venue toute seule, voilà.
2: Mmh. Et on ne s'est pas un boulet, ton José, là.
6: Des fois un peu, il peut l'être.
4: Il a peut-être envie d'aventure, de multiples. Je sais pas, tout est possible.
6: Moi j'avais pas envie.
4: Je sais pas, il est peut-être venu, c'est dit.
2: Non, mais tout le monde n'est pas aussi pervers que toi. Lui, il avait juste la trouille d'être tout seul avec une gonzesse.
4: C'est un plan.
2: Allez, allez, allez, allez, allez.

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1: Figurez-vous qu'en 1974, Catherine est allée en Éthiopie.
2: Oui. D'accord.
1: Et il y avait une conférence au même moment entre les pays africains dans la capitale Addis Abeba. Du coup, bon, bah, le matin, Catherine elle va se baigner dans la belle piscine de l'hôtel. Et qu'est-ce qui se passe? Raconte-nous.
3: Eh bien, je me plonge dans la piscine. Et puis, tout d'un coup, je vois arriver, plonger un monsieur de couleur habillé en pyjama. Et tout d'un coup, quand je me baigne, je vois plein de caméras autour de moi. Je dis, c'est sûrement pas pour moi, c'est sûrement pour le monsieur. Et en fait, il s'agissait du président de l'Ouganda actuel. C'était le président
1: Amin Dada.
3: Voilà.
1: C'est donc très sympa.
3: On était tous les deux tout seuls dans la piscine, bref. Et bon, je finis ma journée en rentrant à Paris. J'assiste à un repas de famille et ma maman qui était là, qui me dit, mais Catherine, tu m'avais pas dit que t'étais allée partie à Addis Abeba. Ben, j'ai dit, oui, je suis partie. On dit, on a vu un reportage sur Antenne 2, ça s'appelait Antenne 2 à l'époque. Mmh. Et nous, on a vu une fille dans la piscine. Ben, je la félicite pas, la fille, hein, parce qu'elle avait un maillot de bain, on voyait toute sa poitrine.
1: Oh my God.
3: J'ai dit, maman, la fille, ma maman, c'était moi.
2: Oh là.
1: Elle a dit quoi, ta mère?
3: Ben, elle m'a dit, ben, bravo, ma fille.
1: Ah ben, bravo.
3: Ben, écoute, on a des avantages. On les montre, hein. Puis voilà.
1: Bah, surtout à Amin Dada, dictateur, tellement sympa.
3: Ouais. C'était un petit peu, voilà.
1: Mais l'autre, lui, s'est baigné en pyjama. Pourquoi?
2: Oui, c'est ce que j'ai retenu aussi. Ouais.
3: À mon avis, il devait sortir de son lit et puis il est allé directement à la piscine, quoi.
1: Ah oui, d'accord.
3: C'est ce qui s'est passé.
1: Oui.
3: Je pense.
1: Eh ben.
3: Ah bon.
1: Ouais. Bien. J'espère que tu vas avoir 5 points avec la question cash. Tiens, je te mets un petit extrait.

0: comment s'appelle le service officiel français d'information sur la prévision du trafic routier? Comment s'appelle le service officiel français d'information et de prévision du trafic routier? Top chrono, 10 secondes. Est-ce que tu le sais, toi, Jean-Noël?
1: Non, je réfléchis en même temps.
0: Eh ben, c'est... Mais...
2: C'est lundi?
0: Ah putain, j'ai cru que tu faisais la soupe.
2: Vous avez trouvé, attendez, vous avez trouvé avec mon indice?
1: C'est bison futé.
0: Oui, bison futé, les gars.
1: Oh, bison futé.
0: Eh oui, créé il y a 50 ans, l'année où tu t'es mariée, ma Catherine. Voilà. Bon, eh ben écoute, c'est pas grave, mais tu sais quelque chose.
2: On va faire ça maintenant, des indices à la bouche pour... hein, ça peut être pas mal. Bon, dis-moi, Jean-Noël, qu'est-ce que j'apprends? Parce que tu es très sympathique depuis midi, mais enfin quand même, je découvre que t'es têtu, que t'es un peu chonchon.
0: Ah, c'est bien t'es... comme toi.
2: Ah oui, mais parce que c'est un compétiteur, en fait. C'est ça, hein?
0: Ouais, c'est ça, ouais.
1: C'est ça. Je suis un compétiteur, ouais.
2: Ah, t'es un gagnant.
1: Je suis un gagnant, voilà. Donc quand je joue aux jeux de société avec les enfants ou avec les filles, bon, ben j'aime bien le jeu quand je gagne, quoi. Mais j'aime pas le jeu quand je perds.
2: Évidemment. Mais est-ce que tu triches?
1: Jamais. Non. Ça fait pas partie de. Non, je ne triche pas.
2: Bon, si tu pouvais déjeuner avec quelqu'un midi, tu choisis que quelqu'un qui est un peu de quelqu'un du sud, aussi un petit peu plus au sud que chez toi, c'est Julien Doré. Pourquoi? Tu le trouves cool, ce garçon?
1: En fait, c'est une découverte, en fait, parce que au moment du Covid, ben, ces chansons passées, ce sont avant-dernier album.
2: Ouais.
1: Et elles étaient plutôt sympathiques. Donc, je suis allé en concert le voir avec Valérie à Toulouse.
2: Ouais.
1: Et j'ai trouvé le personnage sympa, jovial, déconneur, tout ça. Et franchement, j'ai vu un beau concert. Voilà. Et je trouve que voilà, il est solaire, il est rayonnant, sympa. Et puis surtout, c'est un gars de chez nous, hein, c'est un gars de
2: C'est ce que je disais.
0: Oui, on l'adore.
2: Et alors, en parlant des concerts, un dernier mot. Pour tes enfants, tu passes un peu pour un fossile parce que t'as vu lui à Toulouse, Michael Jackson. Il l'a vu en concert. 92. Waouh, pour la tournée Dangerous. Énorme souvenir, j'imagine.
1: Ben oui, parce qu'en fait, j'avais 18 ans. C'était la rentrée scolaire en septembre 92. Je venais avoir 18 ans, donc. Et en septembre, dans la même région, à 50 km près, il y avait Michael Jackson qui est passé à Toulouse, qui est plutôt rare.
2: Ben oui.
1: Il est passé qu'une fois.
2: Oui.
1: Et Dire Straits qui est passé une semaine après à Montauban.
2: Ah ben, génial.
1: Et j'ai fait les deux concerts.
2: Ah, bah, là, ah ouais, bah t'as vu du lourd.
1: Je regrette pas.

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1: Ok, alors on accueille aujourd'hui Alain et Catherine. Comment ça va?
2: Bonjour.
3: Bonjour.
2: Bonjour.
1: Alain, t'es là?
2: Oui, je suis là.
1: Ah, c'est bien, mon chat. Tu joues avec moi, alors c'est pour ça que je m'inquiète un petit peu. Alors, t'es content, Alain, de participer, de gagner, de partir en Champagne?
2: Ben, participer, oui. Gagner, ben, on verra plus tard, on verra vendredi. Mais bon, oui, on joue, c'est pour gagner.
1: On joue, c'est pour gagner. Merci, j'aimerais bien que tu aies une petite mentale de winner. En plus, t'as vu, c'est un beau cadeau, c'est pour la Saint-Valentin.
2: Ben, c'est beau, ouais.
1: Avec Nicole, hein, parce que t'es mariée à Nicole, dis donc, Nicole, elle va être contente.
2: Ben oui.
1: Ben voilà. Alors, tu as deux enfants, Caroline et Vincent.
2: C'est ça.
1: Et t'as combien de petits-enfants?
2: Deux. Oh, Rémi et Lucie, 17 et 13.
1: Ah ben, c'est magnifique. Alors, tu es retraité, mais tu as travaillé longtemps dans l'industrie du ski.
2: C'est ça.
1: Chez Rossignol.
2: Voilà, les skis Rossignol, oui.
1: Et alors, qu'est-ce que tu faisais chez Rossignol?
2: J'étais agent technique à la maintenance. Je m'occupais de l'outil industriel.
1: Et dis donc, pas mal. Et alors, est-ce que c'était intéressant? Est-ce que tu fabriquais des skis?
2: Nous, on fabriquait, enfin, c'est l'usine qui fabriquait les skis, mais pour fabriquer des skis, il faut des machines, et les machines, il faut les entretenir. Donc voilà, moi, je m'occupais de l'entretien des machines.
1: Magnifique. Donc, tu continues à faire.

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1: Paramount a choisi le village d'Angoisse, en Dordogne, pour annoncer la sortie de son prochain film d'horreur. Est-ce que Paramount France va annoncer la sortie de son prochain film d'horreur dans la ville d'Angoisse, en Dordogne? Vrai ou faux, top chrono, 5 secondes.
2: C'est faux. Je dirais que c'est faux.
1: Et non, c'est vrai. Scream 7 sort sur les écrans le 25 février. Et oui, et donc, et ben pour l'opération marketing, et ben on a choisi le village d'Angoisse. Pas de points.
3: Catherine est en Bretagne avec ici Brésisel. Bonjour, bonjour Catherine.
4: Bonjour Eric, bonjour Valérie, bonjour Alain et ainsi qu'à tous les auditeurs.
3: Bah voilà, très jolie voix dans le Finistère.
4: Exactement.
3: Ouais, où ça? T'habites où exactement dans le Finistère?
4: Un petit village qui s'appelle Irvillac à côté de Landerneau, à une trentaine de kilomètres de Brest.
3: Bien sûr, on voit très bien. Bon, dis donc, là on gagne un beau séjour Saint-Valentin.
4: Oui.
3: Qu'est-ce que je vois? T'es célibataire?
4: Aïe, aïe, aïe.
1: Oh my god!
3: Alors, et ça te laisse le temps de trouver quelqu'un, mais tu peux aussi en profiter seul.
4: Oui, j'ai entendu la date, donc c'est bon.
3: Mais je te souhaite de trouver quelqu'un. Tu as deux enfants, comment s'appellent tes,
4: bah,
3: tes
4: Alors, enfants? Alors, Elino, qui a 14 ans, okay. Et Loen, 10 ans.
3: Et Loen. Ça te tente, franchement, ce séjour? T'entends quand même la beauté, le champagne, les bulles?
4: Ah ouais, ça fait envie. J'avoue, là, ça fait envie.
3: La lingerie.
4: Donc, je connais pas, en plus. Donc
3: ouais, c'est sympa quand même. T'as un chien qui s'appelle Rio.
1: Un chien.
3: Un petit chien. Et t'as plusieurs surnoms. Alors, il y en a un, c'est Cendrillon. Tu peux nous expliquer pourquoi?
4: Alors, Cendrillon, ça fait référence à des soucis de chaussures qui m'arrivent régulièrement. J'ai le chic pour toujours avoir une semelle qui part, un canon qui tasse,
3: ouais.
4: Qui casse. Et du coup, voilà, on m'appelle Cendrillon.
3: Alors, attends, il n'y a pas que Cendrillon, il y a aussi ça.
4: Cat size.
3: Mais pourquoi cat size? T'as des yeux de chat comme ça un peu?
4: C'est ça, c'est en référence au dessin animé. Il y a plusieurs collègues qui m'appellent comme ça. C'est un surnom. Mais j'en ai plein d'autres, des surnoms.
3: Ouais, je sais, je vais juste en citer un dernier qui est Véro, qui vient du fait que pour ton pâte, le pâtissier, non, écoutez ça, le pâtissier s'est trompé de prénom sur la pièce montée, il a écrit Véronique. Alors
4: exactement.
3: Tu t'appelles Catherine.
4: C'est là, le prénom du monsieur était bon, mais le mien pas du tout. J'avais confondu avec un autre couple qui se mariait dans la commune à côté, et elle a eu à son mariage, par contre, mon prénom sur sa pièce montée.
3: Bon, allez, voici ta première question, Catherine. Autrefois, les canaris étaient utilisés comme détecteurs de gaz dans les mines. Top chrono, 5 secondes. Les canaris étaient utilisés comme détecteurs de gaz dans les mines. Vrai ou faux?
4: Je dirais faux.
3: C'était vrai. C'est très sensible au monoxyde de carbone et au grisou. Les canaris montraient des signes de détresse ou mouraient avant les humains, ce qui donnait l'alerte aux mineurs pour évacuer. 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
1: Alors Dominique, je tiens là ma petite Pierre Richard de l'année. Ah, c'est ma petite Pierre Richard de l'année. Ah, je vous raconte. En Italie, elle visite le musée du Vatican, elle va faire pipi. Évidemment, comme toutes les filles, parce que vous les gars, vous comprenez rien, hein. Vous êtes debout avec votre zigzigui là.
2: Oui, bah ça va
1: non,
2: bien.
1: On s'assoit sur la cuvette. Pour s'asseoir sur la cuvette, qu'est-ce qu'on met ? Du PQ. Et qu'est-ce qu'elle fait ? Elle s'assoit avec son PQ, mais elle repart avec un mètre de PQ derrière elle. T'étais contente ou pas ?
3: Oui, oui. Ouais, toute la traîne du Vatican.
1: Bah oui, elle a descendu tout l'escalier du musée avec un mètre de PQ derrière elle. C'est magnifique, non ?
3: Et soudainement, mon mari qui me dit « Ah, je crois qu'il y a un souci ». Voilà, j'avais à peu près fait, oui, les trois quarts d'escalier. Donc, oh. J'ai amusé à la galerie. L'avantage, c'est quand même une anecdote dont on se souvient plus de 15 ans après et on en rigole, quoi.
1: Ah bah oui, c'est
2: le
1: dommage.
2: Le papa adoré, d'ailleurs.
1: Bah oui, le papa adoré.
2: Il est venu la bénir.
3: Et pour, je rajoute la petite anecdote. Mon mari, pas plus tard qu'hier, dans le TGV, voit une dame sortir des toilettes. Avec la même chose.
1: Eh ben voilà, bah problème. Oui, nous on a des problèmes les filles, hein, on peut pas se mettre debout pour faire pipi, c'est scandaleux. Alors on a quand même un truc avec les toilettes, hein, parce que un jour elle est dans les toilettes pour faire pipi aussi, mais chez elle.
2: Elle passe sa vie dans les toilettes ou quoi ?
1: Bah, tout le monde, hein, dis donc, passe 10 ans de nos vies dans les chiottes.
2: Ah bah,
1: alors elle est dans ses petites toilettes, elle fait son pipi, mais il y a un câble qui l'énerve. Elle en a marre du câble, mais qu'est-ce que tu fous là, ce câble là ? Il me gêne, je fais pipi, qu'est-ce qu'il fait ? Elle le coupe, crac, coup de sécateur. Et c'était quoi le câble ?
3: Eh ben c'était le câble, en fait, c'était une autre arrivée Orange, du réseau Orange de téléphone, pour l'Internet.
1: Voilà,
3: donc,
1: bah
3: c'était
1: oui.
3: Un samedi, mon mari qui avait besoin absolument du réseau en plus ce week-end-là, eh bien pour l'Internet, voilà.
1: Et il t'a remercié, c'est magnifique, bon.
2: C'était plus du Wi-Fi, c'était du non-fi, quoi.
1: Oh là là là là, je demande pardon à la France. Voilà. Sécurité ! Ma chérie, c'est la question à choix multiple qui peut te rapporter 3 points de plus. Je te pose la question, je te fais des propositions, t'auras 10 secondes pour me donner ton choix. Alors, tiens, une petite ambiance. Alors, Mortel Adèle, pour parler, nous allons parler de vente d'objets. Écoute bien. Quels sont les objets les plus fréquemment vendus sur le Bon Coin ? Les voitures, les canapés, les téléphones, les slips d'Éric Bastien.
2: Bien sûr, avec plaisir.
1: Donc, qu'est-ce qui est le plus fréquemment vendu sur le Bon Coin ? Les voitures, les canapés, les téléphones, les slips d'Éric Bastien. Top chrono, 10 secondes.
3: Les voitures.
1: Eh bien, est-ce que c'est une bonne réponse ? Oui !
2: Bravo !
1: Eh bien, yes. Oui, bien sûr, bravo, 3 points de plus, ma chérie, 7 ! Allez, il faut savoir que les slips de Bastien viennent
2: oui.
1: Juste après.
2: Oui, tout d'abord. Sébastien, tu portes des slips ou des caleçons ?
4: Les caleçons.
2: Les caleçons, très bien. Je te rappelle qu'il y a de la lingerie chantelle pour qui tu veux, que tu es célibataire. Il n'y a personne en vue du côté de Toulouse, Sébastien ?
4: Non, il n'y a pas le touche pour l'instant, non, il
2: n'y a rien. Bah écoute, si les gens t'écoutent à la radio, ils vont peut-être avoir envie de partir avec toi. Je te le souhaite, rencontrer quelqu'un et d'être heureux. Sébastien, d'autant que Sébastien est un homme adorable, puisque Sébastien cuisine. Sébastien aime cuisiner. Quand un homme cuisine, un homme séduit. Surtout avec un petit tablier. Valérie, elle aime bien le petit tablier.
1: Moi, j'aime bien le cul à l'air avec le tablier.
2: Ah, le cul à l'air, carrément.
1: Oh, oui, c'est pas drôle.
2: Ah, donc le tablier et le cul de tablier.
1: Bah, bien sûr.
2: Ok. Et il est comme ça, votre mari, il fait ça
1: Vous posez des questions sur les fesses de votre femme
2: ouais. Bon, alors ta spécialité, et ça, alors, moi, j'aime bien, c'est l'omelette aux pommes de terre.
4: Exactement. Alors, l'omelette aux pommes de terre, un peu revisité, parce qu'ils aiment bien que je mette une pointe d'ail, mes enfants, dedans. Je mets de la poudre d'ail dedans, et du lait, donc je prépare les œufs.
2: D'accord.
4: Et ils adorent ça. Ils adorent ça.
2: C'est un plat simple, et c'est vrai que, voilà, si on rajoute un petit peu d'ail en poudre, c'est pas mal du tout. Un petit défaut, Sébastien, avant de jouer, je découvre que tu es un peu tête en l'air, mon Sébastien. Pareil, t'oublies tout. Tout le temps,
4: même des fois je cherche des objets que j'ai dans la main, donc du coup c'est récurrent, ça prend la tête et on perd du temps.
2: Mais pareil que t'es toujours en retard.
4: En retard, oui, toujours en retard, même pour aller au boulot.
2: En même temps, c'est raccord avec le métier que tu fais, hein.
4: Ouais.
2: Faire des amis à la SNCF, moi.
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4: Salut à toutes, salut à tous. J'espère que vous allez bien. Laurence Boccolini ce soir dans Décibel. Yes. Ouais, ça me fait extrêmement plaisir. Elle vient se prêter au jeu de ces émissions du samedi qui ont pour but de découvrir des personnalités dont on sait qu'on les aime déjà, mais de les découvrir avec le prisme de la musique. Mmh. Histoire d'en savoir un petit peu plus. Voilà, parce qu'on se dévoile toujours quand on choisit de la musique. Alors, on vous souhaite une très très belle heure de Décibel. Et j'accueille, mais vous l'avez entendu, elle est déjà là, Laurence Boccolini. L'animatrice télé la plus douée de sa génération.
5: Ah, dis donc.
4: Et je dis.
5: Oh, bah, dis donc.
4: Bah, oui, oui, oui.
5: Ok, d'accord.
4: Que l'on peut voir sur quelle chaîne ? YouTube. Et devinez pourquoi ? Eh ben, j'ai toujours pas compris.
5: Mais, non plus.
4: Mais en tout cas, je
5: peux pas te dire pourquoi. Je
4: non.
5: sais pas.
4: Bah non, on n'a pas très bien compris. Il y a quelqu'un, visiblement, qui a un job de chef et qui a pas bon goût.
5: Ça n'engage que toi.
4: Ça n'engage que moi et tous celles et tous ceux qui adoraient te voir à la télé sur
5: une chaîne. Moi, j'adorais y être, à ma place. Donc, ben voilà. C'est comme ça. Mais bon, ben, j'essaie de rebondir comme je peux sur YouTube, qui est pas mal non plus.
4: Alors, qui est très bien et qui est un espace de liberté incroyable, et surtout un espace où tu as enfin le temps de te livrer à une activité que tu adores. C'est l'art de l'interview.
5: Oh, j'adore ça.
4: Prendre le temps avec quelqu'un.
5: Voilà. Tu te poses, moi je produis tout moi-même, je fais le montage, je programme, donc en fait tu es ton propre chef, c'est très dur. Pour le premier épisode, c'est très compliqué quand il n'y a personne qui te dit dans l'oreillette, bon, c'est bon, on s'en fout, passe à l'autre question, on s'en fout, il n'y a personne. En fait, tu es totalement libre. Alors après, évidemment, il faut être libre, faire des belles choses, et j'essaye de. J'ai fait exactement ce que j'avais comme projet dans ma tête, et ça c'est vachement bien.
4: Ça c'est beau.
5: Tu vois, quand tu imagines un truc et que ça, c'est sur le papier. Et après, tu te fais être pourri.
4: Mais non, c'est beau.
5: Donc, voilà. C'est beau.
4: Et le concept est excellent aussi, puisqu'il tient en une phrase. Et souvent, les très très bons concepts, on ne met pas des heures à les expliquer.
5: Non.
4: Et là, c'est découvrir une personnalité par les parfums et les senteurs qui ont accompagné sa vie.
5: Et souvenir olfactif, parce que tu sais que les choses que tu as senties quand tu avais, je ne sais pas, un an ou deux ans ou trois ans, même avant, ne te quitteront jamais. Ta mémoire peut-être un jour fichera le camp.
4: Oh, ma bonne dame,
5: elle est en train de... Voilà. Mais tes souvenirs olfactifs restent. Le nez, c'est un truc de fou. Et évidemment, quand tu ouvres une conversation avec un artiste sur l'enfance, sur l'école, sur l'amour, à travers des parfums, parce qu'on n'est pas là pour des parfums, hein, c'est pas le propos, c'est magnifique. Parce que tout le monde... un rapport avec le parfum. Si toi tu viens dans mon podcast, parce que tu vas venir, tu verras, tu vas te découvrir à travers les parfums.
4: Oh, j'adore, ça s'appelle Sillage. Ouais. Je vous recommande chaudement de l'écouter, de le regarder, parce que c'est ça aussi qui est génial, c'est que
5: les deux,
4: voilà, merci YouTube, on peut écouter ou observer les premiers invités, là, les épisodes qui sont déjà disponibles.
5: Alors, il y a Catherine Lara.
4: Oh, j'adore.
5: Alors, c'était magnifique,
4: c'est émotionnel, Catherine.
5: Elle est enroulable.
4: Oui.
5: On est parti. Agustin Galliana, c'était très très beau. Michel Bernier qui vient de, c'est le dernier épisode. Alors ça cartonne parce que Michel et moi évidemment.
4: Vous entendez bien. C'est une longue histoire.
5: C'est une longue histoire. Il faut pas nous mettre ensemble. c'était très émouvant. J'en ai fait tellement.
4: Donc disponible, il y a Catherine Lara, Vincent Dedienne, Vincent Maldoum, Isabelle Morizet, Augustine Galliana et Michel Bernier, le dernier épisode.
5: Voilà, ça cartonne tout bien. On a quoi, même pas deux mois. Enfin, j'ai même pas deux mois de vie sur YouTube. On a déjà en tout près un million de vues, ce qui est pas mal. Bon, évidemment, par rapport à d'autres podcasts sur les Kardashians, c'est pas exactement ça.
4: Mais c'est pas
5: exactement le même truc. Voilà.
4: Alors ici, l'ADA, c'est de te découvrir encore mieux par la musique. Et tu nous as pondu vraiment
5: un programme
4: musical. Elle est très cool, elle est très rock'n'roll, ta musique. Oui. Et même si je parlais de la télé, puisque c'est évidemment là où la plupart de celles et ceux qui nous écoutent t'ont découverte et t'ont aimé, on sent l'animatrice radio dans tes choix musicaux. la passionnée de musique.
5: Oui, moi je viens de là, donc en fait je viens de la radio, je viens de la musique, donc c'est vrai que la télé, c'est un passage. Je viens pas de la télévision, mais c'est vrai quand tu m'as dit il faut choisir. Chanson. Mais c'est une souffrance, quoi. J'étais là, je lui dis, ah non, pas celui-là, mais si je mets celui-là. Oh, on mettra pas celui-là. Il y a que c'est trop court. Voilà.
4: Je sais que c'est trop court.
5: C'est trop dur.
4: Je sais que si on continue à parler comme ça, on pourra même pas passer.
5: Allez-y, alors.
4: Alors, c'est parti. On balance. Une petite chanson de Noël.
5: Ça fait toujours plaisir, les Pogues.
4: Avec Kirsty MacColl, Fairy Tale of New York. On débriefe après, mais là, on profite.

0: de cette chanson
1: des Pogues
0: avec Kirsty MacColl, Fairy Tale of New York. Tu nous disais tout à l'heure que dans ton podcast Sillage, tu te rends compte à quel point la mémoire olfactive des gens reste, quoi qu'il arrive. Ouais. C'est la même chose avec la musique, il me semble. Mmh. Donc quand on ces notes-là, ça te fait penser à quoi?
1: Moi, ça me fait penser à l'Irlande, parce que moi, j'ai tombé amoureuse de l'Irlande il y a 25 ans, un peu plus, ouais, aux États, 25 ans. Je ne m'en remets pas, toujours, de ce que j'ai vu en Irlande. C'est exactement ce que tu ressens dans ces chansons-là, dans les chansons des Chieftains. Quand tu...
0: ouais.
1: Parfois, je retombe sur YouTube, sur les funérailles de Shane McGowan.
0: Ah oui, c'est mort il n'y a pas longtemps.
1: Il y a cette église qui est remplie où les gens dansent devant le cercueil. Il y a les Chieftains qui sont plus tout jeunes, d'ailleurs, mais qui viennent jouer. Ce sont des gens extraordinaires, l'Irlande, c'est des paysages à couper le souffle, mais c'est surtout, c'est un peuple latin. Voilà, ce ne sont pas des Saxons, ce sont des Latins. Voilà, ils sont juste un peu au nord parce que...
0: Ils sont un peu au nord.
1: Ils ont pris un bateau.
0: Voilà.
1: Mais voilà, ça me fait penser à l'Irlande, ça fait penser à ces chansons-là, Sally MacLellan, au pub. Je ne bois pas, mais l'ambiance des pubs est toujours assez intéressante. Donc voilà, ça me fait penser à ça.
0: Laurence Boccolini est l'invité de Décibel.
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0: Une voix féminine pour poursuivre, c'est Kate Bush. C'est intéressant parce que son premier album, elle s'était fait traiter de folle, elle s'était fait traiter un petit peu de tous les noms, puisqu'elle était très jeune et complètement en commande de sa musique. Oui. C'est ça que tu aimes, Laurence,
1: chez elle? J'aime tout chez elle. Alors d'abord, j'aime tout, parce que quand elle est arrivée avec Wuthering Heights, je me suis dit, c'est mon idole.
0: Parce que tu t'es teint les cheveux en roux.
1: J'ai porté des jupons avec une fleur dans les cheveux. Je me suis dit, comment on peut chanter comme ça? Comment on peut danser comme ça? Parce qu'elle a été invitée à midi première, tu vois.
0: Oui.
1: Non, c'est un truc de fou. Et cette femme, je l'ai vu pour la dernière fois, parce qu'elle est plus remontée sur scène après. Elle est remontée une seule fois en 2014, puisque ma fille avait quelques mois, et c'est pour la seule fois que j'ai laissé ma fille qui avait quelques mois pour faire l'aller-retour à Londres, pour aller la voir.
0: Ah oui, donc t'es très très fan.
1: Oui, à l'Apollo, où j'ai payé mes places, genre de voiture, et j'étais en larmes, voilà, en la voyant. Elle a rechanté une seule fois, voilà, en 2014, et j'adore ce que fait cette femme. Sur scène, elle est avec son mari, son frère, son fils. Et elle a installé un studio chez elle, elle est à la campagne et elle gère tout. Alors on peut lui demander de monter sur scène, elle n'y va pas. On peut faire un album, elle ne le fera pas. Et même le Don't Give Up avec Peter Gabriel, elle ne l'a jamais enregistré avec lui. Il a envoyé une bande et ils enregistrent ensemble.
0: Ah ouais,
1: elle est en commande de tout, comme tu dis. Oui. J'adore cette femme. Je la trouve exceptionnelle. Et la voix n'a pas bougé.
0: Et dis donc, et toi aussi, tu te retrouves un peu en commande de tout finalement. C'est quoi ce petit parcours-là?
1: Et Comme Kate. Je suis la Kate Bush de YouTube.
0: Voilà. C'est Laurence Boccolini dans Décibel. Et c'est une chanson absolument incroyable.
1: On est dans les hauts de Hurlevent.
0: Mais on est bien.
1: On est bien.

0: Elle nous fait tout, Laurence Boccolini. Le karaoké, la guitare, la Corée.
1: La Corée, mais je connais tout. Là. À nouveau, j'ai 15 ans, je suis allongée sur mon lit, les yeux grands ouverts, et je mets ça en boucle jusqu'à temps que ma mère dit ah, stop, Corée, je n'en peux plus. Ben ouais, elle est magnifique, elle est magnifique.
0: Kate Bush, Wuthering Heights.
1: C'est la perfection.
0: C'est la perfection, et alors ça fait deux chansons plutôt d'obédience britannique pour démarrer l'émission. Est-ce que ça veut dire que...
1: Tu n'aimes pas les chansons françaises?
0: Tu n'aimes pas trop la chanson française, Madame Boccolini?
1: Si, j'ai hésité à mettre plein de trucs.
0: Il y en a, hein.
1: Là, on va écouter Dao, par exemple.
0: Ah ben voilà.
1: Moi, voilà. J'aime Dao. Non, non, il y a des tas de choses que j'aime. Et après, je disais, ça va me prendre la place pour un autre titre. Donc, ouais, c'est vrai, une playlist française. Si, il y a des tas de choses que j'aime. Alors, j'ai un goût de vieux, hein. En chanson française,
0: je vous parle d'un temps.
1: Un peu, tu vois, c'est. Ouais, bah Dao, c'est pas tout jeune. Enfin, ce que j'ai mis, c'est pas tout jeune. Si je vais sur Jonas, si je vais sur Souchon, si je vais sur Woolsey, oui, c'est les choses que j'écoute, mais c'est pas tout jeune.
0: T'as des bons souvenirs de bons clients, justement, de chansons françaises, de tes années d'animatrice radio, des gens avec qui t'as eu des coups de foudre?
1: Oui, alors, oui, parce qu'on commençait nos carrières quasiment en même temps.
0: Ouais.
1: Tu vois, donc par exemple, Marc Lavoine, j'ai des souvenirs de Marc Lavoine à l'époque.
0: Complètement foufou.
1: Il devait être tellement kikini avec ses grands yeux, là.
0: C'était une beauté.
1: Ah, vache, ouais.
0: T'es toute amoureuse de lui, voilà.
1: Ouais. Non, mais j'ai ce souvenir-là. Et j'ai un souvenir, peut-être que tu te souviens, de Vivien Savage qui chantait Ma petite Lady.
0: Ah oui.
1: Et Vivien, il était venu présenter son 45 tours. On a fait un 45 tours à RFM, à Bélizy, où je travaillais. Et on avait déjeuné ensemble. Et j'ai le souvenir d'un mec absolument incroyable. La petite Lady revient maintenant dans les titres des années 80. Ouais, ouais, ça revient encore un petit peu. Il a disparu complètement. Mais c'était que des bons souvenirs. Ils venaient chanter, ils étaient cool, on allait boire des coups après, tu vois, c'était sympa.
0: Ouais,
1: voilà.
0: Bonne époque. Voilà.
1: Dao était très sympa.
0: Très sympa, Dao.
1: Ouais. Et j'ai le souvenir de. Non, plein de gens. Voilà, plein de gens sympas. C'était une époque des années 80 où il y avait plein de gens cool.
0: Et qu'on recroisera peut-être dans ton nouveau podcast, je le rappelle, qui s'appelle Sillage, et qui, avec la mémoire olfactive, s'intéresse au parcours de ses invités et au rayon artiste. Il y a par exemple l'excellente Catherine Lara, qui n'est pas ratée. Hein,
1: je te dis, Catherine, c'est respect absolu, parce qu'elle est drôle, elle est intelligente, elle est fun, c'est une artiste, voilà, c'est une musicienne classique de rock, elle chante, elle fait des tournées en ce moment, tu vois, alors que moi j'aurais même pas marché avec mon genou.
0: Elle fait des trucs avec des groupes urbains.
1: Voilà, moi j'ai que du respect pour ces gens-là. Puis elle est adorable. Ouais. Quand tu l'appelles, elle répond. Voilà, ouais, pas comme certaines personnes.
0: La classe absolue.
1: Catherine Lara, Catherine la classe.
0: Oui.
1: Pour en revenir à Dao, t'as choisi Weekend à Rome.
0: Ouais.
1: Alors, pourquoi?
0: Ben, j'aurais pu choisir plein de trucs.
1: Oui.
0: J'aurais tombé pour la France, ouais, plein de choses. Mais ça, Weekend à Rome, ça me faisait rêver. La petite musique d'entrée, tu sais. Et j'aimais tellement Dao, j'avais appelé mon poisson rouge Weekend à Rome. Et donc, ça donnait des messages de ma mère qui me disait, est-ce que tu pourrais changer, s'il te plaît, l'eau de Weekend à Rome? Et c'est encore moi qui l'ai changé. Et je regardais ce poisson et je écoutais la musique Weekend à Rome. Voilà, c'est ça, c'est ma jeunesse. Voilà, c'est ça.
1: Et tu n'oublieras pas de nourrir Weekend à Rome.
0: Je n'oublie pas.
1: C'est Etienne Dao sur votre radio ici, choisi amoureusement pour vous par Laurence Boccolini.

0: Laurent, il connaît toutes les paroles par cœur. Mais en plus, Laurence Boccolini chante comme un petit oiseau.
1: Là, je fais la note et la note, la partie de Lio.
0: Oui.
1: C'est toute mignonne dans cette chanson.
2: Weekend à Rome.
1: Ah ouais, c'est beau quand même.
2: Weekend à Rome.
1: Bah oui, c'était beau.
0: Tu chantes?
1: Parce que là, tu chantes.
2: Oui, je chante sur les chansons des autres.
1: Je chante pas encore au Zénith, mais je chante sur les chansons. Je massacre bien les chansons des autres.
0: Voilà. Tu t'es jamais retrouvée dans un studio pour enregistrer une chanson?
1: Si, j'ai dû le faire. Si.
0: Tu chantes vachement bien. Hein.
1: Je chante bien. Oui, enfin, voilà, je chantonne un peu, mais j'aime bien chanter.
0: Ouais.
1: Voilà, ça, j'adore ça. Après, il y a des gens qui chantent beaucoup mieux que moi.
2: Mais j'aime bien chanter.
0: Et puis du genre à mettre la musique à fond dans la bagnole et à vraiment chanter comme si t'étais sur la scène.
1: C'est affreux. Je m'arrête à des feux rouges, des gens. J'avais une voiture avant.
0: Ils écrivent à voici, beaucoup l'idée est devenue folle.
1: J'avais une voiture qui avait un bon son. Je la gardais parce qu'elle avait un bon son, t'imagines. Je mettais, mais le truc de folie. Je m'arrêtais au feu, les gens, ils me regardaient, ça tremblait. Les portières.
0: Les bagnoles des rappeurs américains.
1: Il manquait plus que le truc pour faire lever le. Mais après, maintenant, j'ai une voiture vendocasse qui n'a pas un bon son, je dirais pas la marque, donc je suis obligée de mettre très fort, mais ça ne tremble plus. Voilà, moi j'écoute très fort dans la voiture.
0: J'espère que vous allez écouter très fort la suite de Décibel. En tout cas, je vous le conseille, parce que Laurence Boccolini vous a choisi une flopée de chansons formidables. A tout de suite.
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0: Mon invité, vous avez pu l'entendre sur RFM, RTL, Europe 1, Fun Radio, France Inter, vous avez pu la voir sur La 5 et Antenne 2, puis France 2, et évidemment TF1, TMC, Paris Première, Comédie. Elle a animé Le Maillon Faible, Money Drop, le grand concours des animateurs, Mot de Passe, les meilleures soirées des concours Eurovision, Tout le monde veut prendre sa place, ou encore Les Enfants de la télé. Bref, forcément, vous la connaissez, c'est Laurence Boccolini. Ce CV là.
1: Oh là, c'est peur.
0: Ça fait peur, hein.
1: Oh, ça fait, elle est vieille, hein, quand même.
0: Mais non, ça fait. C'est pas une
1: vieille. Bah, oui, non.
0: Il y a un truc qui fait vieux, c'est la 5.
1: La 5.
0: Oui, la 5. J'avoue.
1: Je suis tombée. Là, merci beaucoup. Voilà, oui, la 5, c'est vrai.
0: Alors,
1: pas longtemps, mais la 5, oui.
0: Je
1: mets
0: un truc de Jones. YouTube.
1: Ah, YouTube, oui. Vous êtes une YouTubeuse maintenant.
0: Laurence Boccolini est devenue YouTubeuse et vous pouvez voir sur son compte les premiers épisodes de son nouveau podcast Sillage, qui s'intéresse à la vie de ses invités avec leurs souvenirs olfactifs et parfums qui ont accompagné leur vie. Il y a déjà pas mal d'épisodes disponibles. Michel Bernier.
1: J'aurais bien aimé.
0: Bernier. Ni Barnier. Juste pour être clair aussi.
1: Non, pas Barnier non plus.
0: Voilà.
1: Non. Donc, rapporte,
0: écoute. Les politiques.
1: Alors, c'est une grande question.
0: Ah, est-ce qu'on les fait
1: Je sais pas. Parce qu'ils ont des trucs forcément à dire. Mais
0: oui, parfois c'est le problème.
1: Tu fais lequel? Parce que le problème, c'est que si tu en fais un, il faut que tu fasses un autre
0: parti. Ou alors tu fais des anciens, tu fais.
1: Des gens qui comptent plus.
0: Roselyne Bachelot.
1: Qui compte plus, voilà, c'est ça. Tu veux dire qu'elle compte plus.
0: Bah, qu'elle n'est plus à l'Assemblée, quoi. Voilà,
1: Roselyne Bachelot.
0: Pourquoi pas?
1: Écoute, si tu veux, oui.
0: Appelons-la. Donc, Michel Bernier, Augustine Galina. Isabelle Morizet, alors elle est incroyable, elle a des sacrés souvenirs dans les médias, dans la musique.
1: Voilà. C'est un puits.
0: Vincent McDoom, Vincent de Dienne, Catherine Lara, voilà, c'est sur la chaîne YouTube de Laurence Boccolini. Et puis, ici, ce soir, de la musique pour nous, Laurence.
1: Oh, oui, ça me fait plaisir.
0: Tu as choisi Joe Jackson.
1: Ouais.
0: Is she really going out with him?
1: Ouais.
0: Une chanson qui se demande, donc, est-ce que cette fille vraiment sort avec ce gars?
1: Oui. Tu veux que je te parle de Joe Jackson?
0: Bah oui.
1: Non, du gars avec qui tu sors.
0: Ah non, bah non, le gars avec qui je sors, je sors avec personne. Mais le gars avait à l'époque, je voulais sortir avec quelqu'un, ça c'est sûr.
1: Ah.
0: C'est pas tout neuf, hein. Ça doit dater de 81.
1: Ouais.
0: Un truc comme ça, 82. C'est son premier album. Et alors, je suis tombée amoureuse de ce. Alors, pas du personnage, mais de la musique que faisait ce type. Joe Jackson.
1: Ah, je suis toujours amoureuse de la... Il était complètement strange. Et il avait un album, il n'y avait que des tubes sur ce truc-là. Et c'est, je le raconte dans mon bouquin. Jean-Bernard Hébé a, sur une autre radio, concurrente et amie, créé des concerts gratuits, ouais, et enregistrés. Il avait invité Joe Jackson. Et il avait dit, voilà, si vous voulez le voir gratuitement, il faut venir avec des chaussures pointues et blanche, parce que c'était l'image de son deuxième album.
0: Okay.
1: Donc tout le monde est arrivé, on était devant le studio, et ma mère m'avait prêté des trucs des années 60, et il y avait des mecs qui étaient en train de peindre leur Santiago en blanc, avec devant le studio pour voir rentrer. Ah oui, moi j'ai eu les baguettes du batteur, enfin j'étais... Ça, c'est vraiment... Il revient souvent à Paris, il joue souvent à la salle Pleyel, faut pas le rater.
0: Il s'appelle Joe Jackson, et si vous ne le connaissez pas, bonne découverte à vous grâce à Laurence Boccolini. Is You Really Going Out With Him? Grand morceau.

0: here.
1: Yeah, c'est pas le mec le plus drôle du monde, hein. c'est pas plus... Voilà, c'est ses chansons, c'est toujours un peu empreinte de... Un peu la déprime. Moi, j'aime bien.
0: Laurence Boccolini aime bien la déprime.
1: Oui, j'aime bien la déprime quand elle est bien chantée.
0: Voilà, oui. Tu vois, la déprime mal chantée.
1: Là, ça va, ça, c'est de la déprime sautillante.
0: C'est de la déprime des années 80, où on avait tous la déprime. Donc, on avait quitté quelqu'un, on était amoureux. Voilà, donc ça nous résumait bien. Ah, c'est parfait. Voilà.
1: C'était bien. J'ai bon goût en musique.
0: Mais oui, c'est ce que je disais tout à l'heure.
1: J'ai bon goût.
0: Elle m'a envoyé par mail sa liste de chansons.
1: Bah oui.
0: Et je lui dis, ah, c'est super. Elle me dit, ah bon? Tu trouves?
1: Mais je sais pas, ça veut dire que quoi, il y a des gens qui t'envoient les listes et tu fais, oh non, c'est pas possible, on va pas se taper une heure comme ça.
0: Non,
1: bah, Roselyne Bachelot. Du coup, elle est pas venue. Non, c'est pas vrai.
0: Non, c'est pas vrai.
1: Je suis sûre qu'elle doit un bon goût, mais peut-être qu'il n'y a pas Joe Jackson.
0: Pas Joe Jackson.
1: Ah, je suis sûre que tu veux pas le dire, mais des fois, il y a des gens qui t'envoient des trucs parfois, que tu fais, ou par mail.
0: Là, quand j'ai vu ton mail, je me suis dit, waouh, génial. Et je me suis dit aussi, waouh, la chanson de rupture ultime.
1: Ouais, bah oui.
0: Go Your Own Way, Fleetwood Mac. Donc, You Can Go Your Own Way. En gros, tu peux prendre tes affaires et rentrer chez ta mère.
1: Tu peux te casser. Alors, il y a plein de niveaux de lecture de cette chanson, mais quand Stevie Nicks le raconte, en fait, c'est un message du groupe.
0: Oui, c'est ça.
1: On verrait, là. C'est-à-dire que la chanson.
0: C'est bon, tu peux y aller. C'est-à-dire, quand ton propre groupe t'écrit une chanson avec You Can Go Your Own Way et que tu dois la chanter sur scène, ça pique.
1: Bah ouais.
0: Ça pique. Et puis, elle avait Lindsay Buckingham, qui était son ex. Sur scène avec elle, quand elle chante Silver Linings,
1: c'est voilà, beau, ça,
0: c'est beau, hein, l'espèce de duo comme ça où elle lui dit qu'elle hantera tout, sa voix le hantera toujours,
1: et elle le tue avec ses
0: elle
1: yeux,
0: le tue avec ses yeux, alors, en tout ça, en se disant mais là, pourquoi il l'a quitté, pourquoi, et en fait c'est une espèce de truc qui entre eux, une espèce de mélange de ce groupe où tout le monde est un peu l'ex de quelqu'un,
1: oui.
0: Mais là quand même le message était très clair, elle le raconte, c'était les membres du groupe qui lui ont créé une chanson qui s'appelle Tu peux te casser, c'était pas contente en gros.
1: Et ça t'est arrivé dans ta vie de quitter quelqu'un en envoyant une chanson de rupture, en disant c'est bon, il va comprendre le message?
0: Alors non, je n'ai pas eu.
1: T'as pas fait cette cruauté-là, toi?
0: Non, j'ai pas eu l'occasion. Non, j'aurais jamais fait ça.
1: Non, c'est
0: droit, c'est ça, toi?
1: Bah, là, à 45 ans, j'en ai très très envie. Mais à l'époque, non, mais j'ai pas envie de le faire. Je veux dire, s'il devait quitter quelqu'un, c'est exactement comme ça que je le ferais. Parce que maintenant, je suis devenue vieille et cruelle. Mais quand j'étais jeune, j'avais le cœur brisé. Et donc, je ne l'aurais jamais fait.
0: Non, plus, c'était affreux.
1: Voilà.
0: Oh non, c'était horrible, ça. Non, mais moi, on m'a beaucoup plus quitté que je l'ai quitté. Alors donc, je peux pas te donner.
1: Mais on t'a pas quitté avec des chansons.
0: Non, mais un jour, on m'a quitté par fax.
1: Non.
0: Puis tu sais, le fax avec le papier thermique,
1: c'est fax, je suis rentrée.
0: Je suis rentrée chez moi, donc, d'un enregistrement radio, et il y avait le papier, tu sais, qui avait fait 12 kilos, tu sais, qui tombait par terre, et le papier, il y avait marqué bon anniversaire avec une faute.
1: Ah.
0: Bonne BO2NE, donc ça faisait déjà, ça pique aussi. Et il y avait marqué, voilà, désolé, mais un truc, je pourrais, je te quitte.
1: Alors, par fax.
0: Ouais, par fax.
1: Wow.
0: Parce qu'il y en a qui, on se fait quitter par SMS maintenant.
1: Oui.
0: Bah moi, c'était par fax, c'était old school.
1: Ouais, mais c'est beau.
0: Oh, bah, c'est non,
1: c'est la première fois que j'entends une histoire pareille.
0: Je jure.
1: Par fax.
0: Bah oui, il y en a qui se faisaient quitter par lettre, c'était un peu plus romantique.
1: C'est vrai.
0: Toi, ça, la lettre, ou la lettre.
1: Ça avait de l'allure.
0: Oui, oui. Le mec, il a mis du temps à écrire le nom, là.
1: Bon anniversaire. Aussi, bon anniversaire.
0: Il a mis deux et blanc.
1: Il se reconnaîtra.
0: Celle-là, mon grand, elle est pour toi.
1: Allez voir.

0: Laurence Boccolini, pourquoi il n'y a plus de solo de guitare comme ça maintenant dans la musique?
1: Je ne sais pas, vous leur demandez. Parce que
0: why
1: ça, bah, why bah, je ne sais pas, parce qu'il y a plein d'appareils maintenant qui remplacent tout ça, alors c'est bien dommage.
0: Ça fait du bien, un bon solo de guitare.
1: Ça fait du bien.
0: Et puis, alors, je sais que tu es très fan de Supertramp aussi.
1: Oui, oh, bah, attends. Oui, bah, voilà. Je suis fan des grands groupes comme ça qui ont bercé mon enfance, ma jeunesse. Et puis, quand j'ai voulu faire un peu de rock and roll, ouais. Moi, j'étais tellement ennuyée par Stevie Nicks, je me suis dit, je vais jouer du tambourin.
0: Ah, oui.
1: Parce qu'elle est toujours représentée avec le tambourin. Elle a le tambourin avec des rubans. Tu sais, que...
0: oui.
1: Oh, bah, ils m'ont au bout de 5 minutes, ils m'ont dit laisse tomber. Hein, le tambourin, il faut savoir en jouer. Là, tu ne peux pas taper le tambourin quand c'est pas le temps de taper le tambourin. C'est très dur.
0: C'est très technique.
1: Oui,
0: mais je suis sûre que tu avais le stylisme. Parce que toi qui avais commencé avec Kate Bush, Stevie Nicks,
1: c'est beaucoup de maintenance. Ouais. Kate Bush, Stevie Nicks, oui. Quand t'es fan, c'est beaucoup de maintenance.
0: Ah, là, c'est des heures.
1: C'est des heures de boulot sur des robes de sorcière fée.
0: C'est des heures de boulot.
1: C'est de la superposition. Ce n'est pas un jean, un pull.
0: Ah non, tu ne peux pas.
1: Non.
0: Ah non,
1: tu ne peux pas.
0: Tu ne peux pas claquer de chaussettes.
1: Non, tu ne peux pas.
0: C'est impossible.
1: C'est impossible.
0: Voilà. Laurence Boccolini, chargée de la playlist et également du stylisme ce soir.
1: Ah, aussi, c'est belle.
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0: Alone, une chanson que vous connaissez peut-être chantée par Céline Dion en 2008, mais c'est la version de Heart qui a été choisie par Laurence Boccolini qui partage avec vous ce soir ses chansons préférées. Mm. Bon, ça respire pas non plus la joie de vivre.
1: Bah, non, mais à ce moment-là, on passe plus rien. Toi,
0: non, mais si, un petit Patrick Sébastien.
1: Ah, si tu veux.
0: Et quand on s'ouvre sur la quéquette à Raoul.
1: Oui, c'est autre chose. Voilà. C'est pas Heart.
0: C'est pas
1: canadien, donc c'est un groupe canadien. Puis moi, j'étais passionnée de ce groupe-là parce que c'était deux nanas. Enfin, il n'y avait pas qu'elle, c'est deux sœurs.
0: Ouais.
1: C'est toujours deux sœurs. Il y en a une qui est très malade, hein, qui même continue les concerts sur une chaise roulante et elle a la même voix. Anne Wilson, c'est un truc de fou. Et donc, une qui a la guitare qui joue, mais tu te dis, c'est pas possible. Et l'autre qui a une voix, voilà. Et pour moi, c'était ça, cette espèce d'énorme son du rock canadien. Et c'était un titre qui avait bien marché, mais ils ont fait Barracuda aussi, ils ont fait plein de choses qui ont marché. Mais pour moi, c'était quand les femmes prennent le pouvoir dans le rock. Moi, j'ai toujours pensé que le rock, c'était un des endroits safe pour les femmes sur scène. C'est-à-dire, tu regardes, t'as plein de groupes, c'est les nanas qui commandent. Désolé, hein. C'est pas moi qui le dis, il n'y a qu'à regarder.
0: Ah oui, c'est l'histoire du rock qui parle.
1: C'est ça.
0: Alone, chanson de Heart. Et on est ravis d'avoir invité Laurence Boccolini, parce que ça passe plus beaucoup à la radio.
1: C'est vrai,
0: c'est dommage.

0: votre sécurité et pour le bien-être de votre entourage, ne tentez pas ceci au karaoké.
1: Non, prenez
0: impossible.
1: Pas ça.
0: On peut pas
1: non,
0: prendre ça.
2: Ça, c'est entre Mariah Carey. On peut pas prendre déjà. Céline Dion, faut faire gaffe.
0: Ouais, c'est ça glisse.
2: Et Hort. Jamais. Sauf si vraiment vous en foutez, vous êtes complètement pété.
0: Oui, mais ça peut être sur une fin de karaoké.
2: Fin de karaoké, il n'y a plus personne, il n'y a que tes potes qui sont en train de se dire, on finit le kir, et on la filme, et demain on lui montrera, parce que ça, au karaoké, tu peux pas.
0: Alone, la chanson de Heart, à l'instant, dans vos oreilles, dans Décibel, car oui, si notre chère Laurence Boccolini vous manque à la télé, sachez que ce soir, elle est à la radio.
2: Voilà, Décibel, jusqu'à 21h.
0: Et puis, elle est aussi sur YouTube avec son nouveau programme podcast et vidéo qui s'appelle Sillage et qui va vous faire sentir voilà. Et ressentir.
2: J'aurais bien fait du rock'n'roll sur YouTube et tu peux pas mettre de musique. Donc voilà.
0: Ah non, c'est pas possible.
2: Non, tu ne peux pas.
0: Les vidéos sont retirées.
2: Ah, mais tout, mais même la petite musique que j'ai, c'est une musique libre de droit, tu peux craquer un peu.
0: Ouais. Alors là, vous avez vendu Internet comme le pays de la liberté.
2: Oh, bah, non, tu ne veux pas.
0: Alors, ici, on peut mettre de la musique. Tu as tout à l'heure dit au détour d'une phrase que tu avais écrit en bouquin. Je voulais donner les références aux éditions Kero.
2: T'es en train de péter le studio.
0: J'ai rien fait.
2: C'est quoi, c'est ça qui a bougé?
0: Ah, c'est la bouteille.
2: On a une bouteille.
0: Alors, c'est du bruit, hein.
2: Mais pas la bouteille que vous pensez, bande de
0: petits malveillants.
2: C'est du gel hydroalcoolique.
0: Mais elle a fait un bruit de fou.
2: Elle a fait un bruit incroyable.
0: Je ne plus.
2: Bon, voilà.
0: Elle est dissipée, Laurence. Donc, aux éditions Kero, tu as sorti une autobiographie, hein, pas appelé
1: voilà, ça. Le début de l'autobiographie. J'aurais pas dû la finir si tôt. Je m'attendais des trucs derrière, j'aurais dû attendre un peu.
0: Ce que j'allais dire, oui, mais
2: on va faire la suite.
0: Ça s'appelle Showtime. Et effectivement, chaque chapitre
2: c'est une chanson.
0: Porte le nom d'une chanson. C'est dire à quel point la musique est importante dans ta vie.
2: Mais c'est que ça. Je n'imagine pas. Oui, elle est importante. Je ne me voyais pas. Alors, je pense que j'ai fait de la radio parce que je n'avais pas les nerfs ou le courage de faire de la scène.
0: Ouais.
2: Et je me dis, qu'est-ce qui se rapproche le plus de la scène? C'est passer ceux qui en font.
0: Voilà, ouais,
2: c'est tout.
0: Et ça rapproche aussi des musiciens, parce que quand on aime la musique, on a toujours envie de savoir ce qu'ils ont derrière la tête quand ils font de la musique.
2: Mais oui, il y a un grand respect, il y a une admiration. Ça s'est jamais passé que je reçoive, je sais pas, n'importe quel musicien, n'importe quel chanteur. Je redeviens gaga, quoi.
0: Tu vois, t'es gaga. Quand tu fais une interview d'un artiste, t'es amoureuse pendant les 15 minutes que dure l'interview.
2: C'est ça.
0: Ouais.
2: Alors, pas tous, mais quand même.
0: Il y a quand même quelque chose.
2: Voilà, donc ça me rapproche. Oui, la musique, ça m'a jamais quitté. Je pense que ça ne me quittera jamais.
0: Je pense.
2: En tout cas, pour ce soir, on est ensemble autour de ça, autour de la musique. Et alors, il y a un garçon qui s'appelle Patrick Coutin et que tu as choisi avec son énorme tube. J'aime regarder les filles. Alors ça te rappelle quoi?
3: Écoute, on est fin, je pense, je ne sais plus la date, mais on doit être fin des années 70, donc on doit être début 80, peut-être début 80. Et donc dans le paysage musical, donc moi je fais de la radio, déjà dans ma chambre, je fais de la radio qui commence à être libre.
2: Ouais.
3: Donc je suis une des premières filles sur la radio. Et tout d'un coup, on a deux mecs qui sortent, on a Capdevielle avec Steve Cantel dans le désert depuis trop longtemps. On se dit, c'est bien. Et on a un mec avec un riff de guitare. On était dans le mur, quoi. On était scotché. On se dit, il y a un mec qui a osé sortir ça.
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3: C'est tout.
4: 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Enfin, on se dit le texte, la guitare. Ultra saturé, Coutin. Eh ben moi, ça va pas, je mets Coutin très fort chez moi. Voilà, je le dis. On met Coutin très fort chez vous.
3: Désolé.
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0: Et vous aimez.
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0: souvent hein, qu'il y a des guitares saturées de la sorte à la radio.
1: C'est éclaté le guitariste, enfin, c'est éclaté, il a dit là, je sature tout.
0: Et donc j'ai vérifié la date, t'avais raison, ouais, hein, c'est le tout premier tube de la radio FM, donc on est en 1981, donc c'est au tout début de ta carrière d'animatrice radio.
1: Tout début, et t'imagines, on prend ça en pleine face, on va dire, et on était scotché, on s'est dit, il y a un mec qui a fait ça, c'est fou quoi. Voilà, bravo.
0: J'adore. Allez, tiens, en parlant de filles, ma chère Laurence, parlons des nôtres, car toi et moi, nous avons un point commun. Nous sommes mères de famille.
1: Toutes
0: ces chansons géniales qu'on partage entre nous, évidemment, on ne peut pas les écouter chez nous, puisque les enfants ont le pouvoir.
1: T'écoutes pas ça chez toi, toi ?
0: Moi, quand il y a ma fille, je suis obligée d'écouter un peu de K-pop, un peu de tout ça. Et je me demandais, justement, si toi, t'écoutais des trucs un peu plus récents, un peu plus modernes avec ta fille.
1: Elle était collégienne.
0: Oui,
1: elle a eu une période un peu comme ça, il y a quelques temps, un peu aussi K-pop, un peu des trucs que je comprenais pas tout.
0: Mais c'est pas pour nous.
1: C'est pas pour nous. Alors par contre, je m'aperçois qu'elle connaît plein de chansons par cœur.
0: Ah, c'est grâce à toi.
1: Mais non, écoute, par exemple, elle connaît Dua Lipa. Alors, quand on part en week-end ou quand on a un long trajet, on a des playlists. Hein. Je lui ai fait une playlist. On se fait des playlists pour la voiture. Donc, elle me met Sabrina Carpenter.
0: Ah.
1: Donc, j'ai chanté Espresso.
0: Espresso.
1: Et j'ai Dua Lipa.
0: I want you, baby.
1: Alors, il est jeune.
0: I want you.
1: Je lâche le volant.
0: C'est dangereux.
1: C'est dangereux. Faut pas lâcher le volant. Bon, voilà. Donc, elle me fait. Ouais, mais en même temps, elle aime des trucs que j'aime. C'est-à-dire, nos playlists se sont croisées. Elle connaît des groupes que j'aime. J'aime bien, je lui fais connaître un peu le rock'n'roll.
0: Et alors, Imagine Dragons, c'est elle ou c'est toi ?
1: Les deux, ouais. Moi, alors, je pense que ça a été moi d'abord, mais elle adore. Et moi, je crois dans les trucs récents, alors qu'ils n'ont pas bonne presse. Hein, c'est pas des. C'est, Imagine Dragons, c'est un peu le. On appelle ça, c'est un peu le supermarket du rock.
0: Ouais.
1: Les journalistes, ils les regardent un peu en se pensant, mais moi, j'adore.
0: Je trouve que c'est pas dur à écouter, mais j'aime beaucoup ce qu'ils font sur scène et je suis un peu fan.
1: Ouais, j'ai raté le concert à Chantilly, je crois que c'était au château.
0: Ouais.
1: Voilà, mais j'aurais bien aimé emmener ma fille pour les voir sur scène.
0: Ouais, elle est prochaine.
1: Les gens, on emmènera les nôtres.
0: Bah, c'est ça.
1: T'as pas Imagine Dragon, toi ?
0: Je découvre grâce à toi.
1: Je suis
0: un peu snob, quoi.
1: Ah oui, bah
0: moi aussi je me partais.
1: Ah, c'est vrai ?
0: Bah ouais.
1: Oh,
0: ah, mais c'est pour ça, grâce à toi, les chansons là, Thunder, effectivement.
1: Thunder, c'est bien, il est sexy sur scène. Qu'est-ce que je te dis ?
0: Oh mon Dieu, je sens que ça dérape vite, vite, de la musique.

0: Il s'appelle Imagine Dragons et la chanson Thunder avec de l'orage à la fin.
1: Ben oui, c'est super.
0: C'est un peu commercial, c'est pas Katonoma, mais c'est...
1: c'est quand je dis ça, Katonoma, il y a quelqu'un l'autre jour qui m'a dit, je vais voir la ref.
0: Katonoma, c'est vraiment un groupe.
1: Il y a quelqu'un qui m'a hurlé dessus, mais ils tournent toujours.
0: Super. Moi, j'allais les voir au Zénith, mais c'est pas Katonoma, voilà.
1: C'est autre chose.
0: Commercial.
1: Un peu plus commercial.
0: La postérité retiendra que Laurence Boccolini avait également choisi pour ce soir Jerry Rafferty avec Baker Street et les Doobie Brothers avec What a Fool Believes. Mais nous avons trop parlé, ma chère.
1: Il faut qu'on arrête de parler d'ailleurs. Il faut faire une émission où on ne parle pas.
0: Comme ça va être sympa.
1: Une ambiance.
0: Il n'y a aucune ambiance.
1: Non, on ne se parle pas.
0: Sans bonjour.
1: Voilà.
0: Non, mais quand tu as quand même des invités qui ne parlent pas, ça m'est arrivé. Moi, je n'ai pas y aller invité.
1: Comment tu fais?
0: Pour les accoucher, c'est dur. Les gens qui n'ont pas envie de parler, c'est compliqué.
1: Ceux qui disent oui ou non.
0: Oui, ou qui n'ont pas envie de répondre.
1: Oh, c'est dur. Tu n'as
0: pas envie d'être là, surtout, toi, c'est ça.
1: C'est compliqué. Tu n'as pas eu ça, toi?
0: Ah si, ça m'est déjà
1: arrivé. Ah, voilà, c'est dur.
0: Moi, je pleure, mais après.
1: Oui, moi aussi.
0: Mais on rentre à la maison.
1: Il faut...
0: Tu ne peux pas passer de la musique, quoi. Il y a un moment, il faut qu'ils répondent.
1: Voilà.
0: Eh bien, merci de nous avoir répondu.
1: Merci de m'avoir invité.
0: Laurence Boccolini, ma pref, je vous le jure. C'est ma meuf sûre. Allez découvrir son podcast, qui est une merveille, qui s'appelle Sillage. C'est sur sa chaîne YouTube et puis aussi sur tes réseaux sociaux. Tu partages des trucs.
1: Bien sûr,
0: et puis
1: j'ai des lives TikTok, on peut tout partager. Bah, on ne peut pas partager de musique, évidemment, mais ce n'est pas grave, on en parle quand même.
0: C'est pas grave.
1: Et puis tu viendras dans Sillage
0: nous parler des parfums du rock'n'roll.
1: C'est parfait.
0: Le rock, c'est un parfum.
1: À bientôt, Laurent.
0: À bientôt.
1: Merci.
0: Au revoir. Merci à Laurence Boccolini pour ce joli moment et merci à vous d'avoir écouté Décibel. On est là tout l'été à 20h avec une sélection de nos meilleurs moments. Dites-le à vos amis.
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0: Bonjour! Bon dimanche! Sous vos applaudissements, c'est Willy vient déjeuner chez vous, numéro 1076. Oui, ça filoche, mes amis. Très heureux de vous retrouver. J'espère que vous avez passé un bon samedi, un bon dimanche matin. Peut-être que vous êtes allé au marché, faire vos petites courses. Très heureux de passer cette nouvelle heure en direct avec vous. On est en direct, hein. Ici, pas de best-of. On reste ensemble tout l'été. La pause fraîcheur, elle est là. C'est reparti donc pour vos 55 minutes utiles sur votre radio utile. On va apprendre de l'actu avec nos invités, des questions simples, des réponses simples, de la musique, des cadeaux. Alors notez bien les dossiers du jour. Dans un instant, on va revenir sur un sujet de société délicat, mais vous savez que dans cette émission, on parle de tout. Moi, je veux parler de tout avec vous. Le 15 juillet dernier, l'Assemblée nationale a adopté la loi qui autorise l'accompagnement en fin de vie. C'est historique, c'est un nouveau droit pour les malades normalement effectifs, donc début 2027. Mais qu'y a-t-il vraiment dans cette loi? Qu'est-ce qu'on pourra y faire, pas faire? La réponse dans une minute. Et à 12h30, tout autre chose, le boom de la généalogie. Alors la généalogie, c'est donc l'étude de l'histoire des familles. Ça permet de retrouver ses ancêtres et de comprendre ses origines. Eh bien, récemment, en travaillant sur le sujet, j'ai appris que la généalogie, c'est le troisième loisir préféré des 15-35 ans. Alors pourquoi un tel engouement pour la généalogie? La réponse dans 20 minutes. Et bien sûr, on fait cette émission ensemble, mes amis. Alors s'il vous plaît, prenez un stylo, prenez un papier, êtes lent, hein. Et notez le numéro. 0810 055 056 0810 055 056. Appelez ce numéro, on fait cette émission ensemble. C'est la libre antenne de l'été pour réagir donc sur les thèmes du jour, la loi sur la fin de vie. Alors l'idée n'est pas de faire un débat pour ou contre, hein, mais on a tous notre avis là-dessus, on a tous un avis personnel ou une histoire liée avec cette problématique-là. Alors appelez-moi qu'on en discute, appelez aussi si vous êtes fan de généalogie, si vous avez appris des choses sur vos ancêtres. Et puis comme c'est encore le week-end des chassés de grands croisés là entre les juilletistes et les aoustiens, si vous êtes sur la route, appelez-moi. Sur une aire d'autoroute, appelez-moi. Si vous ne partez pas en vacances, appelez-moi. Enfin, appelez-moi quoi. Et vous repartirez avec votre sélection pour une carte carburant d'une valeur de 200 €. Le tirage c'est tout à l'heure, là, vers midi 55. Voilà, écoutez, nous on va bien, tout le monde est prêt, en régie. Vous êtes prêts, vous êtes bien en régie? Ouais, ouais. Il y a que des mecs. Ouais. Bon bah si tout le monde est prêt, allons-y, allez, jingle, hein, papa.
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0: Ah ouais, on est que entre garçons là, hein. Au standard, il y a Dylan, il y a mon filoche à la rive. Ça va mon filoche à la réelle? Il dit oui, il dit oui, il dit tout le temps oui. Et elle était, comment tu t'appelles à la technique, toi? Je sais même pas ton prénom. Ange. Tu t'appelles Ange? Ange. Oh bah ça alors, quel âge tu as, Ange? 26 ans. Bah, bienvenue, mon cher Ange. Et ouvrons notre premier dossier. Bonjour, Jonathan Denis.
6: Bonjour, William Aurélie.
0: Bienvenue ici. Vous êtes le président de l'Association pour le droit de mourir dans la dignité. Alors, mon cher Jonathan, vous avez déclaré le mercredi 15 juillet dernier. C'est avec beaucoup d'émotion que j'ai suivi les ultimes discussions à l'Assemblée nationale qui ont mené à ce vote majoritaire en faveur de la proposition de loi relative au droit à l'aide à mourir. J'allais dire, enfin, c'est pas trop tôt ce que vous vous êtes dit à ce moment-là?
6: Ah ben c'est exactement ça le mot, oui. C'est ouais. enfin, parce que ce débat, il date de 1978, donc près d'un demi-siècle, pour enfin arriver à ce qu'est une loi, ce qui a été très compliqué. C'est une loi qui a été victime aussi d'une dissolution, qui a été victime de beaucoup de discussions, et enfin, cette loi est votée. C'est surtout, enfin, elle répond à une demande qui a été exprimée largement par des Français depuis un demi-siècle. Mais moi, mon émotion, elle a été là parce que j'ai pensé à toutes celles et tous ceux qui sont partis avant, qui n'ont pas pu connaître cette loi, mais qui se sont battus pour. Et puis je pense aussi à toutes celles et tous ceux qu'on va pouvoir accompagner et qui vont enfin se dire, je suis respecté jusqu'au bout, parce que je le rappelle, c'est une loi qui n'impose rien à personne et qui respecte absolument toutes les consciences.
0: On va y revenir, on va donner deux, trois petits points précis pour qu'on comprenne bien de quoi on parle, mais ça a pris du temps, parce que forcément, c'est un sujet extrêmement sensible.
6: C'est un sujet sensible, mais pas dans la société. Les Françaises et les Français, peu importe qui posait la question, peu importe comment la question était posée, vous aviez 9 Français sur 10 qui se disaient favorables à une loi qui légalise une aide active à mourir sous certaines conditions. Après, ça a été un débat compliqué au sein de l'Assemblée nationale et au sein du Sénat, parce que là, vous aviez vraiment des divisions politiques entre la droite et la gauche. Et puis, évidemment, plus le débat avance, et ça, on l'a connu sur d'autres sujets de société, mais plus le débat avance, plus vous avez des oppositions qui ont absolument raconté n'importe quoi sur cette loi de liberté. Donc c'est ça qui a été compliqué, qui a été dans la division, mais il n'y a pas de division chez les Français autour de ce texte.
0: Alors on va essayer de donner 2-3 points très précis si vous le voulez bien, voilà, pour savoir vraiment de quoi on parle, parce qu'évidemment l'idée c'est pas de faire n'importe quoi, n'importe quand, avec n'importe qui, parce que je crois donc que le malade par exemple devra remplir 5 critères, j'ai lu, hein, c'est ça?
6: Exactement, exactement, ce sont des critères cumulatifs.
0: Alors allez-y, pouvez-nous nous les donner?
6: Alors, il faut déjà que la personne soit majeure.
0: Voilà.
6: Il faut que la personne soit de nationalité française ou réside en France. Il faut que la personne soit atteinte d'une affection grave et incurable qui engage son pronostic vital, en phase avancée ou terminale, avec des souffrances qui sont réfractaires, sachant que l'expression d'une souffrance psychologique seule ne permet pas de demander une aide active à mourir.
0: Ouais.
6: Et puis, il faut que ce soit fait de manière libre et éclairée et jusqu'au bout. Et c'est-à-dire que si la personne effectivement remplit, pardonnez-moi le terme, mais ces 5 conditions cumulatives, ces 5 critères, et demande à être accompagnée dans le cadre d'une aide active à mourir, alors si les médecins décident effectivement qu'elle entre dans ces critères et qu'elle peut être accompagnée dans le cadre de cette loi, elle pourra s'auto-administrer une substance létale, ou si elle en est dans une incapacité physique, à ce moment-là, ce sera un médecin ou un infirmier qui l'accompagnera et qui lui administrera à sa demande une substance létale, sachant que la personne jusqu'au bout pourra dire non, j'ai changé d'avis, voilà, et je ne le souhaite pas.
0: C'est très important ce que vous dites. Donc c'est à sa demande, hein, voilà, c'est très très important. Donc ça pourrait avoir lieu où? Ça devrait forcément être dans un hôpital? Ça devrait avoir lieu où?
6: Non, ça pourrait avoir lieu au domicile. D'ailleurs, dans les pays qui ont légiféré depuis plus de 20 ans sur ce sujet, on voit que dans l'immense majorité du choix, c'est fait au domicile, entouré des proches. Mais ça pourrait être fait à domicile, ça pourrait être fait dans des hôpitaux, ça pourrait être fait dans des EHPAD. C'est la personne, une nouvelle fois en discussion avec le médecin ou l'infirmier, qui choisira le lieu dans lequel elle souhaite partir parce qu'elle est allée au bout de ses souffrances.
0: Mais on fait la demande à un médecin. Je dis pas à ma mère, s'il te plaît, ou à un proche, c'est un médecin que je fais la demande.
6: Eh bien, c'est un médecin qui doit recevoir la demande. C'est un médecin qui, derrière, doit réunir d'ailleurs une collégialité pour discuter justement des critères de souffrance, des critères d'engagement du pronostic vital, du stade avancé ou terminal de la maladie. Et c'est bien un médecin ou un infirmier ou une infirmière qui est là jusqu'au bout auprès de la personne qui a fait cette demande.
0: Et le médecin sera obligé de le faire ou il pourra dire...
6: Alors non, voilà. Quand je parle de droit de liberté, je respecte évidemment la liberté des soignants. C'est-à-dire que c'est très important, il y a une clause de conscience pour les soignants, c'est-à-dire qu'aucun soignant ne sera obligé d'accompagner une personne qui en fait la demande si c'est contraire à son opinion, si c'est contraire à ses convictions, peu importe, personnelles, philosophiques, religieuses. Aucun soignant ne sera obligé d'accompagner dans ce cadre-là.
0: Jonathan Denis, à l'association pour le droit à mourir dans la dignité, vous serez là pour accompagner ces malades. Enfin, vous êtes déjà là, mais vous serez là, vous veillerez, j'allais dire, à la bonne mise en place.
6: C'est ce que j'allais vous dire. Ouais. Oui, on est déjà là, parce qu'il fallait qu'on soit déjà là dans l'absence d'une loi. Évidemment, notre association, qui est aujourd'hui une association qui militait pour ce droit nouveau qui a été voté le 15 juillet, va être une association qui va se transformer aussi pour accompagner, évidemment, des personnes qui en feraient la demande. Donc notre rôle est toujours d'informer, mais notre rôle va être aussi d'accompagner, comme on le fait déjà aujourd'hui avec des pays comme la Belgique qui ont légiféré depuis longtemps sur le sujet.
0: Voilà, bon, il y a encore un petit peu de travail pour que les gens comprennent bien tout cela, quand même.
6: Il y a déjà un travail pour qu'il y ait des décrets d'application, que la loi soit promulguée, et puis ensuite, effectivement, ce sera aux Françaises et aux Français de s'approprier cette loi, et aux soignants aussi de se l'approprier, et là, il y a tout un rôle encore d'accompagnement et de pédagogie à faire.
0: Et bah super, merci beaucoup, c'était très clair, merci infiniment, Jonathan Denis.
6: Voilà,
0: c'est important qu'on ait un petit peu tous ces éclaircissements. Président de l'Association pour le droit de mourir dans la dignité, donc ce nouveau droit pour les malades qui devraient normalement être effectif début 2027. Voilà, maintenant c'est vous que je veux entendre, mes amis. 0810 055 056. C'est un sujet de société important. Hein, voilà, on a tous un peu sa sensibilité par rapport à ça. N'hésitez pas à réagir là-dessus si vous le voulez bien. 0810 055 056. On ne part pas sur un débat pour ou contre, d'accord? C'est juste vous. Dites-moi, vous, ce que vous en pensez. Et réagissez aussi sur la généalogie. On en parle dans instant. Si vous voulez réagir sur les vacances, parlez-moi. Si vous voulez réagir sur moi, juste me dire « Oh, mais tu es tellement extraordinaire, Willy !» Ben moi, ça me va, hein. On en parle juste après le cargo de nuit. À tout de suite.

0: C'était évidemment Axel Bauer avec Cargo.
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0: Merci d'être avec nous, mes amis. Il est 12h17. Vous avez choisi votre radio ici. C'est la radio du soleil. Et puis dans cette émission, bah, tous les week-ends, le samedi et le dimanche, voyez, on parle de tout, on parle de la vie. Et donc la vie, bah, c'est tous les sujets. Et on a parlé de fin de vie, et Karine voudrait réagir là-dessus. Ça va, ma Karine ?
3: Salut mon petit Willy, ça va.
0: Ah, mais comment va ma grande Karine ?
3: Je suis aussi grande que toi.
0: Ah, c'est vrai ? Ouais, mais on est beau. Ouais. Est-ce qu'on a besoin d'être plus grand ?
3: Ça me pose aucun problème.
0: Ouais, et moi non plus, je vais te dire. Alors, quand j'étais ado, tu sais, quand j'avais tous mes copains qui poussaient, bon, au bout d'un moment, je me dis merde. Mais honnêtement, je m'en fous. Bon, ça tombe bien. Ouais.
3: Et mon ami, il est pareil, il est pas très grand et on est heureux comme ça.
0: Oh là là. Ouais. C'est combien de temps que t'es avec ton chéri qui s'appelle. Alors, déjà, il s'appelle comment ?
3: Bientôt, 7, il s'appelle Paolo.
0: Ah, Paolo ! Hey, il est italien, non ? Il est quoi, Paolo ?
3: Et non, il est portugais.
0: Portugais, alors faut le quitter. Faut quitter tous ces gens qui sont pas italiens. Non, j'aime pas. J'aime pas du tout. Mais tant pis, allez, va. Je te prends, je te garde quand même avec moi quelques secondes. Tu voulais réagir sur le premier sujet,
3: ben, bien sûr. Alors moi, je suis conseillère funéraire. Ah, donc autant te dire que le sujet me parle énormément.
0: Ah bah oui, évidemment.
3: Je suis régulièrement confrontée à des personnes soulagées, libérées, quand leurs défunts partent, inexorablement, parce que parfois c'est des années de difficultés, de tristesse, de labeur. Souvent, ils sont très très souvent soulagés quand même, quand la maladie est en place et qu'on ne peut pas faire quoi que ce soit. Et ben, moi je suis bien contente que ces familles-là vont pouvoir avoir une solution, une alternative au départ. Quand tu penses que la Suisse et la Belgique étaient entre guillemets favorables et disponibles à cette alternative, nous les Français, ben non. Voilà. Enfin, liberté, d'égalité, de fraternité. Mmh. Ben, finalement, non.
0: Bon.
3: Et enfin, les choses évoluent, et tant mieux.
0: Et toi, à titre personnel, ma Karine, je ne te souhaite rien, ni pour toi, ni
3: bien
0: pour
3: sûr.
0: Tes proches. Mais voilà.
3: Eh bien, j'en ai parlé.
0: Voilà. Alors,
3: tu vois, j'en ai parlé il n'y a pas très longtemps à Paolo. Je lui dis, si le jour il y a quelque chose qui m'arrive, tu fais le nécessaire, tu demandes le nécessaire et moi je demanderai le nécessaire. Voilà. Je ne veux pas être une charge à ma famille. Je ne veux pas être une tristesse à ma famille. Je trouve que c'est un peu égoïste, malgré tout, hein, c'est mon point de vue, de garder les personnes auprès de nous et de les laisser souffrir. Après, voilà, ça n'engage que moi.
0: Ça n'engage que toi, mais en tout cas, voilà. Alors, ma Karine, je vais te dire un truc, d'accord ? Ça reste entre toi et moi, ma Karine. Je suis entièrement d'accord. Je suis plus dans ta position, moi, tu vois. Mais après, je comprends effectivement que d'autres personnes, pour des questions, comme on l'a dit, philosophiques, religieuses, personnelles, pensent autre chose. Il n'y a aucun problème, mais moi, je suis plus, effectivement, de ton avis, ma Karine. Bon, bah, en tout cas, merci beaucoup.
3: Ouais, c'était très clair. Je le vois au quotidien, en tout cas.
0: Ouais, ouais, bah oui, parce que toi, tu es confronté.
3: Je le vois tous les jours.
0: Quasiment tous les jours, ouais. Voilà, voilà.
3: Des gens qui sont en EHPAD et qui souffrent d'Alzheimer parce qu'on n'a pas de solution. Moi, je l'ai vécu avec ma grand-mère en EHPAD. Très clairement, elle avait fait un dernier AVC et on m'avait dit, bah, écoutez, soit elle est arrêtée de lui donner à boire et à manger. Donc, si tu veux... non.
0: Bon.
3: Non. Et les gens sont arrêtés.
0: Très bien, ma Karine.
3: Aussi pour nous, les vivants.
0: Bah, voilà, ouais, c'est ça.
3: Je fais des bisous parce qu'il y a du monde derrière moi.
0: Ouais, je t'embrasse fort. Et tu es où, là ? Tu es où ?
3: Bah, je suis chez moi, j'ai pas de vacances.
0: D'accord.
3: J'ai mes deux loulous qui sont arrivés hier soir de chez leur papa et donc un mois avec eux.
0: Bon, très bien. Bah, profite bien. Tu nous appelais d'où, pardon ? Quand ? Très bien, ok.
3: Quand
0: je t'embrasse très fort, ma Karine. Merci beaucoup d'être passé nous voir.
3: Merci, mon Louis.
0: C'était très clair.
3: Allez, bisous.
0: À très très bientôt. Ciao, Bella. Merci beaucoup. Bah voilà, vous voyez, on peut parler de tout ici tranquillement, sans s'énerver. Merci, ma Karine. Tu repars évidemment avec ta sélection pour la carte carburant d'une valeur de 200 euros. Le tirage, c'est tout à l'heure en fin d'émission. Allez, dans un instant, je vais vous présenter un invité pas banal parce que j'aime cet été vous présenter des invités pas banaux. C'est juste après Gauvin Serre, des 4 enfants plus loin. A tout de suite, mes amis.
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0: Mais oui, mais les mamans, elles sont toutes belles. Hein. C'était Gauvin Serres avec 4 enfants plus loin. Bonne fête des mères. Bah, ça peut être aujourd'hui la fête des mères. Bonne fête des mères.
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0: Joyeux Noël à tous et belle année. Comme promis, place à la personne pas banale du dimanche. Bonjour Pierre Cornu.
4: Bonjour.
0: Bienvenue ici, mon cher Pierre. Alors, avant toute chose, tu as quel âge ?
4: J'ai 15 ans.
0: 15 ans. Et dimanche dernier, Pierre, qu'est-ce que tu as fait pour t'occuper ?
4: Pour m'occuper, j'ai traversé la Manche en optimiste.
0: Voilà, tu as traversé la Manche en optimiste. Alors, est-ce que tu peux déjà nous dire c'est quoi l'optimiste ?
4: C'est un petit bateau école d'environ 2,30 m avec une seule voile.
0: Voilà. Donc, tu as traversé la Manche à bord d'un tout petit bateau. Tu m'as dit, il faisait combien de mètres ? 2,30 m, c'est ça, hein ? 2,30 m.
4: 2,30 m.
0: Voilà, donc ça s'appelle l'optimiste. Hein, pour ceux qui sont fans de bateaux, ils voient de quoi on parle. Et donc, tu es parti d'où à où, Pierre ?
4: Je suis parti de l'île de Wight en Angleterre, où je suis arrivé à Cherbourg.
0: Voilà, et tu as traversé
4: en
0: ça
4: France.
0: Voilà, en France. Merci, Pierre. À Cherbourg, en France. Tu as traversé en combien de temps, alors ? Combien de temps a duré la traversée ?
4: En 13h37.
0: Voilà, 13h37, traversée de la Manche à bord d'un tout petit bateau. C'est pas un yacht, hein, on est bien d'accord. C'est non, tout non. Petit, tout petit. Hein. Comment s'est passé alors ta traversée, Pierre ? T'as eu des galères ou ça a été une petite balade au soleil tranquille ? T'as mis un petit peu de crème solaire et c'était la fête ?
4: Bah oui, il y a eu quelques petites galères, comme vous dites. Ouais. Déjà, au début, on a mis à l'eau dans des conditions assez difficiles. Il y avait beaucoup de vent et beaucoup de houle. Ouais. Donc ça n'a pas été facile. Ça a été assez dur physiquement et puis mentalement, mais ouais. On est arrivé quand même à Cherbourg.
0: Non mais tu te rends compte, hein. Je t'ai lu parce que je t'ai entendu parce que tu as dit l'optimiste est comme une cuvette. Parfois, les vagues étaient plus hautes que le bateau. C'est-à-dire qu'il y a l'eau qui rentre dedans tout le temps, quoi.
4: Exactement. Donc, c'est coupé toutes les 2 minutes.
0: Mais pourquoi tu es parti dans cette galère, Pierre ? Mais qu'est-ce qu'il y a dans ce petit cerveau ? Pourquoi tu as fait ça ? Tu t'étais préparé depuis longtemps ? Comment ça s'est passé ?
4: Oui, ça fait 3-4 ans que je mûris cette idée.
0: Ouais.
4: L'envie de découvrir un petit peu le large, parce qu'en optimiste, on reste toujours en naviguant auprès des côtes.
0: Ouais.
4: Et là, j'avais cette envie de découvrir le large.
0: Oh là là.
4: Et sur mon petit bateau.
0: Voilà. Et il paraît qu'à un moment donné, pendant que tu étais en mer, il y a eu un moment donné, tes proches n'avaient plus de contact avec toi, c'est ça ?
4: Alors ça, c'est le contact n'est pas forcément facile parce qu'on n'entendait pas très bien. On avait une VHF, mais non, dans mon souvenir, il n'y a pas eu de
0: petit problème. Bon, je crois que tu voulais aussi faire ça pour nous alerter et puis te rendre compte aussi de comment dirais-je de la préservation du milieu marin, c'est ça. Hein, il y avait aussi un petit truc un peu écolo derrière ça, c'est ça.
4: Exactement, il y avait un deuxième projet qui était écologique, dont l'objectif était de sensibiliser les gens sur la protection des mers et des océans.
0: Mmh.
4: Pour ça, il y a eu de la sensibilisation dans des classes primaires et puis de la vente de petits sacs en coton 100% recyclé pour pouvoir financer le projet et puis en outre aussi éviter qu'on retrouve des sacs plastiques dans les mers et les océans.
0: Voilà, donc traverser en 13h37, il paraît que tu as battu un record en plus.
4: C'est ça, le record de Tom Goron qui était de 14h20.
0: Ah, qu'il est nul ce Tom, hein, tu peux le dire, mais non, il est nul. Hein. On n'a jamais vu un nul pareil, Pierre, on est d'accord. Hein. T'imagines, t'as fait une heure de moins quasiment. Eh, bravo Pierre, et franchement, mais quel talent. Et c'est quoi le prochain ? Il y a un prochain projet là qui est prévu ?
4: Là, ça va être pas de temps, on va changer le bateau, on va passer sur le 420, qui est un bateau donc de 4,20 m avec deux voiles constantes et une voile qu'on sort aux allures portantes.
0: Ouais.
4: Et puis après, peut-être dans 2-3 ans, une traversée de l'Atlantique, l'espère.
0: Oui, normal, la base, quoi. Et sinon, faire un truc normal, ça te dit pas, je peux te balader, de faire du jeu vidéo, tranquille, Pierre. Bon, en tout cas, bravo. Mais franchement, je suis fier de toi, Pierre. Bravo, ouais, bravo. Pierre Cornu, à 15 ans, il a battu le record de la traversée de la Manche en optimiste. Donc, c'est des tout petits bateaux, hein, en 13h37. Bravo, Pierre, et merci beaucoup hein, d'être passé nous voir ce matin. Voilà, la jeunesse.
4: Merci.
0: La jeunesse, comme on l'aime. Merci, Pierre, je t'embrasse.
3: Merci.

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2: Allez, partons gaiement vers la deuxième demi-heure de votre grand talk show du week-end en direct. Hein, on est en direct, il est 12h31 partout en France. Ici, l'été, c'est pas fermé. Moi, je passe vraiment un été formidable. J'adore être avec vous chaque week-end. Dans un instant, on va parler du boom de la généalogie. Et bien sûr, on fait cette émission ensemble. Hein, c'est mon moment préféré quand on parle tous les deux, toi et moi. Et bien, tu m'appelles 0810 055. 056, c'est la libre antenne du week-end. Tu me parles de ce que tu veux. Tu veux réagir sur les thèmes du jour. On a parlé de la loi sur la fin de vie. Je sais que ça provoque des discussions aussi entre vous à la maison. Ben, appelez-moi qu'on en discute. Si vous faites de la généalogie, vous m'appelez aussi. Tiens, j'aimerais bien savoir pourquoi vous êtes fan de ça. Et puis si vous faites des trucs, vous êtes en vacances, dans la voiture, sur la plage, à la maison, ce que vous voulez, appelez-moi. Et vous repartez avec votre sélection pour gagner une carte carburant d'une valeur de 200€. Le tirage en fin d'émission. 0810 055 056. Mais d'abord, si vous n'avez pas suivi l'actu, pas de panique. L'actu vous suit. Il est temps pour moi de mettre les points sur les i.
1: Oui, les revenus.
0: Mais les points sur les i.
2: Et on commence avec les feux de forêt. L'Ukraine envoie en France 70 secouristes et 15 véhicules spécialisés pour aider à la lutte contre les incendies. Un pays ravagé par la guerre qui vient nous aider, c'est qu'on est vraiment dans la merde. Bon, après, avec toute la thune qu'on leur a envoyée, les secouristes et les véhicules, c'est un petit peu nous qui les avons payés, hein. Malgré tous les feux de forêt et la canicule, depuis qu'elle a annoncé qu'elle ne démissionnait plus, la ministre de l'écologie, Monique Barbu, n'est plus réapparue. L'autre, quand elle dit qu'elle part, on la voit. Quand elle dit qu'elle reste, on la voit plus. Et non, c'est Monique Barbon, elle est pénible, on comprend rien. Le président de la SNCF, Jean Castex, pressenti pour se présenter à la présidentielle. Il se présente à 10 mois de l'élection. Ça va leur faire bizarre à la SNCF que leur patron soit en avance. À Montpellier, de retour de vacances, une femme récupère sa voiture stationnée près de la gare et retrouve un homme mort sur la banquette arrière. Ah bah tiens, c'est plus à l'avant la place du mort. Si c'est encore un cas de bébé oublié dans la voiture, c'est que la dame a pris de très longues vacances. Le chef étoilé Gérald Paceda, agressé chez lui à Marseille, on lui a dérobé une montre estimée à 58 000 euros. Oh, bah il va faire comment maintenant pour la cuisson des œufs durs sans sa montre à 58 000 balles, lui. Affaire Patrick Bruel, deux nouvelles plaintes pour viol et agression sexuelle déposées contre le chanteur. Et là, il est encore plus grillé que les forêts de Gironde. Déjà 31 plaintes, attention.

annonce la sortie d'un nouveau single, La pierre tombale masquée. Ohé ohé ! Enfin, le saviez-vous ? Il existe une langue qui compte moins de 150 mots. Et on peut l'entendre tous les jours en écoutant parler le député LFI Sébastien Delogu. Allez, heureusement, dans 157 jours, c'est fini 2026. Ben c'est vrai, que devient Monique Barbu ? Elle est où Monique ? Monique ! T'es où ma Monique ? Genre c'est pas le moment qu'on te voit. Ah ben celle-ci elle est marrante hein. Bon allez maintenant, si comme moi vous êtes triste de ne pas avoir de nouvelles de Monique Barbu, eh bien j'ai le moyen pour vous de retrouver la forme. Vous allez, quand je vais vous dire à vous, où que vous soyez, hein, où que quoi que vous fassiez, vous vous arrêtez et vous ferez palabapapala et tu verras que le moral va revenir. Regarde, là t'es pas bien, là t'es où est Monique Barbu, je ne sais pas. Monique, à toi, palabapapala. Et voilà, ça va beaucoup mieux. T'as vu ? Ah là, Monique Barbu, là ça va mieux là. Voici Queen et on se retrouve dans un instant. Tout de suite, merci d'être sur votre radio ici. 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

0: break. I want to break free. Ça veut dire je veux rompre mon contrat chez Free, je pense, hein, je crois. En tout cas, moi, c'est ce que je ferais.
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0: Allez, ouvrons notre nouveau dossier. Bonjour, Tony Nela.
3: Bonjour.
0: Bienvenue ici, Tony. Vous êtes le directeur expérience client de la plateforme Généanet. Leader européen de la généalogie en ligne, parce que donc nous allons parler de généalogie, parce que dis donc c'est incroyable, j'ai vraiment appris ça il y a récemment là en bossant le sujet. C'est le troisième loisir préféré des Français chez les moins de 35 ans. Alors avant de comprendre, mon cher Tony, pourquoi un tel phénomène, déjà pour qu'on comprenne bien, la généalogie c'est quoi alors?
3: Alors la généalogie, c'est tout simplement retrouver le lien entre les personnes, donc entre soi et ses parents, ses grands-parents et ses ancêtres. Donc c'est reconstituer un arbre de sa famille.
0: Voilà. Vous nous confirmez donc les Français, et surtout les plus jeunes, là, sont à fond là-dedans en ce moment?
3: Alors oui, effectivement, c'est une passion, vraiment c'est vraiment une mutation rapide de la société. On a vraiment une quête d'identité, on a tous envie de savoir d'où on vient et on le constate depuis des années. Généalogie a 30 ans, donc on connaît bien le phénomène depuis 30 ans.
0: Voilà. Mais pourquoi, à votre avis, pourquoi plus les jeunes?
3: Je pense que c'est une question de, comme je le disais,

0: Il y a vraiment une mutation de la société, le fait qu'on soit tous un peu plus déracinés par rapport à avant, on n'habite plus forcément là où on est né, donc les liens familiaux se sont un peu distendus, et donc les informations qu'on avait avant naturellement lors du traditionnel déjeuner le dimanche en famille, on les a plus forcément ces infos-là, donc on va les chercher.
1: Voilà, donc moi j'y pensais l'autre jour, c'est vrai que je peux pas peut-être se lancer dans la généalogie, voilà, faire des recherches, vous parlez d'arbres généalogiques, trouver des photos de ses ancêtres, tout ça, ça fait un peu comme une enquête policière.
0: Exactement, c'est ça qui est formidable, c'est que c'est vraiment un jeu en fait, auquel tout le monde a accès, qui est gratuit, qui est accessible à tous, et surtout ce qui est nouveau et ce qui a changé, ce qui fait qu'il y a plus d'engouement aujourd'hui qu'il y a peut-être 10 ans ou 20 ans, c'est que grâce à Internet, on peut accéder aux documents, aux archives, à des bases de données directement depuis chez soi, et donc on peut avancer à son rythme, donc chacun peut mener son enquête lorsqu'il a le temps et lorsqu'il a envie.
1: Mener son enquête, et donc parfois on va découvrir des choses auxquelles on s'attendait pas forcément, peut-être même, je sais pas moi, des choses terribles. Par exemple, si j'apprends que mon arrière-grand-père était Landru, j'imagine que j'ai un peu les boules, non?
0: Oui, on peut faire des belles découvertes, et notamment on a sur le net une bibliothèque avec tous les journaux anciens, donc on peut revoir les faits divers, et du coup on trouve sa famille dans les faits divers, donc c'est l'occasion de bon déjeuner en famille.
1: Ah voilà, pour le contraire Tony, cependant je découvre que dans ma famille, je suis de la famille de Liliane Bettencourt, est-ce que vous pensez que je peux réclamer quelque chose?
0: Alors, on peut essayer, mais c'est pas gagné, effectivement c'est intéressant d'essayer de trouver des personnes illustres. Ça fait partie des choses amusantes, des personnes un peu riches également. Mais malheureusement, l'héritage d'issue à chaque génération.
1: Allez Tony, par exemple, je veux m'y mettre aujourd'hui. Là, je commence par quoi, je fais quoi?
0: Si on veut se mettre
1: à la généalogie, allez-y.
0: La première chose à faire, c'est déjà de demander à sa famille des informations, à ses parents, grands-parents, s'ils sont encore en vie, pour récupérer des premières informations de départ, et ensuite saisir ces informations-là sur des sites comme Généanet, puisque c'est très simple, on a un moteur de recherche qui est assez complet, il suffit de saisir un nom, un prénom, un lieu ou une date, pour accéder à plein de résultats et à plein d'archives en ligne, et donc après, il n'y a plus qu'à démarrer et à construire son arbre de manière méthodique sur le site. Tout ça, c'est gratuit en plus, donc il n'y a aucun frein aujourd'hui pour débuter.
1: Vous-même, vous avez, fait des découvertes, incroyables pour vous ou pour quelqu'un que vous avez aidé,
0: Oui, alors j'ai percé des secrets de famille du côté de ma femme, j'ai aussi découvert.
1: Ah bon? Et vous êtes toujours marié avec elle ou pas alors? Ou est-ce que ça a été un motif de rupture?
0: C'est plutôt elle qui est toujours mariée avec moi, donc c'est pas finalement. Parce que quand on remue le passé des familles, on peut avoir des. on a percé des secrets de famille assez amusants. On a découvert, en regardant une vieille photo de famille, on a découvert qu'il y avait un enfant de trop sur la photo. Et j'ai dit, mais c'est qui celui-là? On m'a jamais parlé. En fait, c'était un jeune qui s'est suicidé à 23 ans après avoir tiré deux coups de fusil sur un rival amoureux. Donc j'ai retrouvé tout ça dans la presse ancienne. Et donc forcément, c'était quelque chose qu'on a essayé de cacher. Et puis là, moi, je suis arrivé avec mes gros sabots et j'ai retrouvé l'information.
1: Ah bah dis donc. Et vous-même, vous êtes découvert, sans rentrer dans des trucs trop personnels, mais vous êtes découvert des ancêtres de ouf, un roi ou...
0: Oui, alors oui, j'ai retrouvé des rois de France dans ma famille. J'ai retrouvé un ancêtre aussi qui avait séduit une femme et qui avait réussi à l'engrosser en promettant de l'épouser. Puis une fois le messe accompli, il voulait plus l'épouser.
1: Ah, le salaud. Il y avait déjà des salauds à l'époque. Salaud.
0: Ah oui, il y en a toujours eu, Et puis il est condamné à mort, etc. Et puis il revient tranquillement alors qu'il est condamné à mort. Et finalement, il l'a épousé. Ils ont eu 9 enfants. Donc,
1: finalement, ça se termine.
0: Il s'est rangé, et heureusement, parce que sinon je ne serais pas là pour en parler.
1: Oui, heureusement, on n'aurait pas eu Tony, ça serait quand même dommage. Restez encore une petite minute, c'est passionnant, franchement, restez encore avec nous une petite minute, mon cher Tony, je venais vous présenter Alexandre. Ça va, Alex?
2: Oui, bonjour Willy.
1: Comment vas-tu?
2: Bonjour Tony. Eh bien ça va, je trouve que le sujet est vraiment super intéressant. Nous, moi je voulais organiser là bientôt une cousinade du coup pour justement un peu retrouver un peu toute la famille et remonter un petit peu aux ancêtres. Et j'ai commencé à faire des recherches un petit peu sur internet. Et c'est vrai que je suis arrivé à avoir des trucs, aussi malheureusement des personnes qui sont maintenant décédées, du coup aussi. Mais j'ai vu même aussi qu'on pouvait payer pour faire aussi, alors j'en suis pas à ce stade-là, je pense que je vais essayer de, maintenant comme disait Tony, avec Internet, on a la possibilité vraiment de faire des choses, c'est beaucoup plus simple, Parce que j'avais fait une cousinade il y a une vingtaine d'années, et on n'était pas très nombreux, et là, quand j'ai commencé à faire mes recherches, Là, on arrive à 70 pour l'instant. Et je pense que je vais pouvoir monter même plus, quoi.
1: Et tu dis payant parce que genre pour les tests ADN, ça, tu ferais des trucs comme ça, non, c'est ça?
2: Oui, voilà, ouais, c'est ce que j'ai vu, ouais, effectivement. Mais bon, après, ça fait vraiment poussé après d'aller jusqu'à ce point-là, mais bon, c'est vrai que.
1: Tony, ça se fait là les tests ADN là quand on se met à la généalogie?
0: Non. Alors, il faut oui, bien sûr. Après, il faut savoir que les tests ADN sont interdits en France.
1: Ouais.
0: Donc, ils sont autorisés dans plein de pays, hein, quasiment tous les pays, mais ils sont interdits en France. Donc, après, si on a la possibilité d'aller à l'étranger, on peut faire un test ADN. Et c'est très instructif et complémentaire à la généalogie, c'est sûr.
1: Ah ouais,
0: mais c'est, en parlant de cousinade, c'est amusant parce que j'étais à une cousinade le week-end dernier, on était 77, justement.
1: Ah bah donc, voilà. Et donc, Alexandre, tu vas organiser la cousinade quand, a priori?
2: Eh ben, en septembre, on essaie de tirer une date, en fait. C'est un peu de l'organisation, quand même.
1: Mais là, t'as commencé à joindre des gens,
2: Oui, j'ai commencé déjà à joindre des gens, ouais, tout à fait, ouais.
1: Et alors, ils te disent quoi, quand tu les appelles, ils disent, on est cousins. Oui, c'est ça, bon escroc! C'est ça, donc,
2: Non, c'est marrant, ces gens-là disent que, ils auraient voulu le faire aussi, mais qu'ils n'ont pas entamé les démarches, en fait.
1: Et du coup.
2: Et c'est vrai que je me dis, si on se lance pas, si personne se lance, on n'avance pas, en fait, du coup.
1: Écoute. Tony, vous vouliez réagir là-dessus? Non, je vous ai entendu dire non.
0: Oui, exactement. En fait, il y a beaucoup de gens qui sont intéressés, c'est ce que révèle le sondage. Ouais. Mais après, des gens qui réellement prennent les choses en main, il y en a pas tant que ça.
1: Ah,
0: et donc,
1: voilà.
0: En général, quand on les contacte, ils sont ravis. Ils sont ravis qu'on puisse entrer en contact, qu'on organise des choses pour eux, qu'on leur donne des informations sur leur famille. Donc, c'est vraiment une joie partagée.
1: Alexandre, bonne cousinade. Tu nous rappelleras, tu nous diras comment
2: ça
1: s'est passé. Tu nous diras, parce que ça se trouve, il y aura des gens bien. Ça se trouve, il y aura des cons dans le lot, on ne sait pas.
2: Peut-être, c'est possible.
1: À mon avis, il y aura des. Tony dit, il y a toujours des cons.
2: Peut-être que Willy fait partie de ma famille.
1: Tu me mets dans la catégorie des cons? Je vois, je note, Alexandre.
2: J'ai
1: noté. Alexandre, merci beaucoup d'être passé nous voir. Adorable, Alexandre. Merci, bonne cousinade. Et puis, donc, au mois de septembre. Tony, merci beaucoup d'être passé nous voir. Directeur expérience client de la plateforme Généanet, le leader européen de la généalogie en ligne. Donc c'est le troisième loisir préféré chez les moins de 35 ans, c'est fou. Merci beaucoup mon cher Tony, passez un bon dimanche. Et Alexandre, je voulais te préciser que tu repars bien évidemment avec ta sélection pour la carte carburant d'une valeur de 200 €. Le tirage, c'est dans tout pile 10 minutes. En attendant, si vous vouliez écoutez Amel Bent avec Pourquoi tu restes. C'est dingue parce qu'il y a Amel Bent avec Pourquoi tu restes. C'est fou ça, la vie.
3: Pourquoi tu restes?
1: Ah bah ouais, je viens de te le dire. Pourquoi tu restes? Bah oui, bah profite.
3: Non.
1: Oui, ça va. Tu vas me parler sur un autre ton, déjà, c'est bien gentil de te passer.

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2: Eh oui, mes chéris, il est déjà 12h51. C'est Willy vient déjeuner chez vous en direct tout cet été, la pause fraîcheur du week-end, les samedis et dimanches, entre midi et 13h. Alors vite, comme ce sont les quelques dernières minutes, terminons par cette bonne idée. Bonjour Alice Champenois.
3: Bonjour.
2: Bienvenue ici, ma chère Alice. Alors, vous êtes la fondatrice de Serenitrip. On va voir dans un instant ce que vous proposez. Vous êtes la première assurance française indépendante pour les locations de véhicules. Donc, ça va intéresser toutes celles et tous ceux qui partent encore en vacances, qui ont prévu de louer une voiture. Faites attention parce que... On va voir dans un instant ce que vous nous proposez, ma chère Alice. Mais parce que c'est vrai que moi, chaque fois que je loue une voiture, mon angoisse, c'est qu'on a très souvent des mauvaises surprises quand on les rend. Pas tout le temps, mais très souvent. Parce que, voilà, tout le temps, ils vous trouvent une petite bosse sur la portière, le petit machin sous le pare-choc, enfin bref, et qu'on nous facture toujours. Ça arrive souvent, ça, ou c'est moi qui suis un petit peu dans la parano, Alice ?
3: Alors, heureusement, ça n'arrive pas toujours.
2: Non.
3: Et il y a heureusement des loueurs de bonne composition, mais malheureusement, les abus sont plus fréquents qu'il ne faudrait.
2: Ouais. Et dans les abus, c'est quoi ? C'est effectivement des trucs qu'il y avait déjà et on nous dit, bah non, c'est vous qui l'avez fait ?
3: C'est ça, moi, en termes d'abus, je vais noter par exemple les dommages existants lors de la prise du véhicule qui sont finalement facturés à nouveau à la restitution,
2: voilà.
3: Ou alors de la surfacturation de dommages.
2: Voilà. Ah voilà. La surfacturation, c'est-à-dire que voilà, quelque chose qui pourrait coûter 100 balles, chez nous, ils vont nous le facturer plus, quoi.
3: Voilà, exactement.
2: Bon. Excusez-moi. Je voulais vous poser une autre question, mais vous venez d'y répondre. Et c'est vrai que quand on voit qu'il y a un souci, souvent on a des problèmes pour se faire entendre auprès du loueur, hein, c'est ça. Hein.
3: Oui, ça peut parfois être difficile d'avoir gain de cause,
2: ouais.
3: Notamment lorsqu'on n'a pas fait ou qu'on n'a pas d'état des lieux ou de preuves,
2: voilà.
3: En fait, finalement, à la prise du véhicule, sans preuve à la restitution, ça peut être difficile, malheureusement, de faire valoir ses droits. Donc, toujours quand on prend le véhicule, bien faire un état des lieux extrêmement détaillé.
2: Voilà, bien faire un état des lieux extrêmement détaillé quand on prend sa voiture, parce que souvent, on est pressé de partir, etc. Mais bon, c'est là où on le regrette quand on le rend. C'est vrai que l'Union européenne a mis en place un médiateur, c'est vrai, ça ?
3: Tout à fait. Quand on loue une voiture en France, la procédure en cas de réclamation, c'est toujours soit l'agence au local, si l'agence fait partie d'un groupe et que ça ne marche pas avec le local, c'est de faire référence au niveau du siège.
2: Mmh.
3: Et après, il y a des médiateurs en France. Mais il y a également la même chose lorsqu'on loue une voiture, donc qu'on réside en France et qu'on loue une voiture en Union européenne.
2: Ouais.
3: L'Union européenne a mis en place le Centre européen des consommateurs. Et donc, c'est un service de médiation gratuit qu'il ne faut pas hésiter à utiliser si vous vous retrouvez en cas de litige avec une entreprise à l'étranger.
2: Le Centre européen des consommateurs, ouais, je ne savais même pas que ça existait, ça. Donc effectivement, c'est donc l'Union européenne qui a mis donc en place ce médiateur. Et donc vous, ma chère Alice, vous êtes donc la fondatrice de Serenitrip, et donc vous faites quoi alors ? Vous proposez quoi de différent chez vous alors ?
3: Alors, nous, on propose des alternatives aux assurances optionnelles des loueurs. Donc, quand vous louez une voiture, en général, il y a des assurances de base, mais il reste à votre charge une franchise.
2: C'est ça.
3: Et donc là, les loueurs viennent proposer en option des super covers, des packs premium, voilà, ce genre d'appellation qui permettent de réduire, voire annuler la franchise. Mais souvent, ils vendent ça assez cher, ça peut souvent doubler la location. Et il faut quand même encore souffrir à d'autres options, par exemple, pour être protégé en cas de brise de glace, pour les pneus, etc.
2: Bon.
3: Voilà. Donc nous, on fait des alternatives à ça. Soit en journalier, comme classiquement chez les loueurs, ou alors nous, notre spécificité, c'est qu'on a des formules annuelles qui permettent de couvrir pour toutes vos locations en illimité pendant un an.
2: D'accord. Donc, parce que parfois, les franchises, elles peuvent être énormes, hein, c'est ça. Hein. Et donc vous prenez en charge tout ça.
3: C'est ça. Nous, on fait du rachat. Donc, on a plusieurs types d'assurances. La plus classique, c'est du rachat de franchise. Donc, ça sert à rembourser la franchise qui reste à votre charge en cas de sinistre. En général, pour des véhicules classiques, les franchises, elles sont comprises, je dirais, elles sont entre 1 000 et 3 000 euros. On voit qu'elles augmentent de plus en plus année après année. Donc, ça monte quand même assez haut. Nous, on couvre des franchises jusqu'à 4 000 euros et on va couvrir les exclusions classiques que l'on retrouve.
2: Bon.
3: Donc, le fameux brise-glace, toit, bas de caisse, etc. sont bien couverts chez nous également.
2: Voilà. Bon, ben voilà. C'est un petit conseil, voilà, un petit truc qu'on vous donne, mes amis, de bien partir protéger quand on loue sa voiture, parce que souvent, c'est, alors moi, on m'a facturé une fois en Italie, mais ça, c'est les Italiens, ça, et je suis italien, moi, donc bon, voilà, parfois, même entre nous, allez. Mais franchement, il y avait, c'était mais microscopique, hein, la petite bosse qu'il y avait, j'en ai eu pour 250 balles. Enfin, voilà, c'est tout le temps la même chose. Donc voilà, au moins avec Serenitrip, on pourra partir un petit peu plus serein. Je crois que vous avez créé ça parce que vous êtes arrivé une galère comme ça, non?
3: C'est ça, on est parti en tour du monde et puis trop de galères à notre goût et donc on est fini par créer notre propre solution.
2: Ben oui, mais enfin, quelle idée de partir faire le tour du monde, Alice. Vous êtes folle, Alice Champenois. Bravo en tout cas, fondatrice de Serenitrip, l'assurance simple et efficace pour les locations de véhicules. Et donc, on vous le rappelle, mes amis, si vous avez loué une voiture et puis qu'il y a une petite galère et que vous avez un petit peu de mal à entendre raison, bien vous pouvez donc saisir le médiateur de l'Union européenne, le Centre européen des consommateurs. Voilà. Ça, c'est quelque chose qu'on a appris aussi. Merci Alice, merci beaucoup. Passez un bon dimanche.
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2: Allez mes amis, il est 12h57, c'est l'heure du tirage. Qui a gagné? Qui va repartir avec sa carte carburant d'une valeur de 200 euros? En tout cas, il y a une très jolie sonnerie de téléphone, là, déjà. Elle est déjà bien. Je sais, parfois, les sonneries sont moches.
4: Allô?
2: Elle est très jolie. Hélène?
5: Oui.
2: Tu t'appelles Hélène?
5: Je m'appelle Hélène, oui.
2: Est-ce que tu es une fille comme les autres?
5: Non, pas vraiment.
2: Hélène, tu es où là? T'es où ma Hélène? Là, physiquement là. Tu es où là?
5: Eh bien là, je suis chez moi.
2: Tu es toute seule?
5: Il y a mon mari.
2: Ah, il est où? Il est dans la pièce d'à côté.
5: Oui, il est pas loin, oui.
2: Il s'appelle comment ton mari déjà?
5: Adrien.
2: Alors Hélène, écoute-moi. Tu vas aller, tu t'approches d'Adrien. Tu dis rien, toi tu dis rien. Je veux que tu te penches vers son oreille. Et que tu lui susurres, mais le plus lascivement possible. Hein. Je veux un truc très précis. Je veux que tu lui susurres. Je veux que tu lui susurres. Oh, ici. Oh, c'est un truc un peu comme ça. Vas-y.
5: Oh, je suis en direct en plus.
2: Ah bah, non.
5: Bon, ok.
2: Vas-y.
5: Ok. Ah, ici.
2: Oh là là, oui ma chérie. Ça va être chaud cet après-midi à la maison. Adrien, il a répondu tout de suite. T'as vu, là, il a dit oh oui ma chérie. Ah, vous êtes trop chouchous les deux là. Bon, bravo Hélène. Voilà, tu repars avec ta carte carburant d'une valeur de 200 euros.
5: Waouh. Ben merci beaucoup. Hein.
2: Merci à toi.
5: C'est un super cadeau.
2: Eh ben voilà, vous partez en vacances là. Je crois que t'avais trois petits chéris aussi à la maison, non?
5: Oui. Voilà. Ils sont dehors, donc ils n'ont pas entendu.
2: Bon, vous partez en vacances bientôt, c'est fait déjà?
5: Oui, on part à Tignes. Non, on va partir
2: À Tignes, c'est vrai, dans les Alpes. En voiture?
5: En voiture, du coup, ça tombe bien.
2: Eh ben voilà, ça tombe bien, Hélène. Merci beaucoup. Hein. Je te promets pas que tu recevras la carte là tout de suite, mais elle viendra au moins pour l'été 2030. Promis, tu l'auras à ce moment-là. Ciao Hélène, merci de ta fidélité. Merci beaucoup. Et ben voilà mes amis, c'est fini la barbe. Très bien, chaque fois je démarre cette émission et cette émission elle finit.
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2: Bonjour et bienvenue dans votre magazine Ma France, par ici les économies. Notre objectif chaque semaine, vous redonner du pouvoir d'achat. Alors aujourd'hui, on va parler de nos logements. Comment entretenir sa maison sans se ruiner et sans s'intoxiquer? Vous l'avez compris, on va parler ménage et on va tout vous dire avec notre invité. Bonjour Inès Moreau.
3: Bonjour Valère.
2: Vous êtes créatrice du compte Instagram Les Petits Gestes et vous êtes aussi autrice. Je vous propose déjà de répondre à une première question qu'une auditrice nous a envoyée.
4: Bonjour, je m'appelle Linda et j'habite dans le sud de la France. J'ai entendu dire que certains produits ménagers industriels qu'on pouvait trouver en grande distribution pouvaient être dangereux pour la santé. Du coup, je me demande si c'est bien vrai. Merci.
2: Inès Moreau, première question. Donc, est-ce qu'on trouve vraiment des produits pour entretenir sa maison dans le commerce qui sont carrément dangereux pour la santé ?
3: Alors, on peut trouver un peu de tout dans les produits industriels. Ce qu'il faut savoir, c'est que généralement, ces produits sont composés à 80% d'eau. Donc déjà, ce qu'on paye en principalement, c'est de l'eau. Mais ils ont aussi des agents chimiques, des parfums artificiels, quelquefois des perturbateurs endocriniens. Et il y a aussi beaucoup de marketing derrière. Donc voilà, on nous pousse à acheter parfois plein de produits pour différents usages, alors que il existe en fait quelques produits très basiques avec lesquels on peut tout faire.
2: Et on va faire des économies. Mais Inès, c'est vrai, donc c'est ce que je comprends en creux, c'est que parfois c'est des gadgets, parfois c'est carrément un peu dangereux en fait. C'est pas facile de s'y retrouver non plus. Comment vous faites-vous, tiens, par exemple ?
3: Eh bien, on peut se fier à certains labels de confiance. Je pense notamment à l'écolabel européen, je pense à Ecocert, je pense à Nature et Progrès. Donc ça, ce sont des labels. Voilà. On peut aussi se fier à des marques qui existent dans les grandes surfaces, dans le commerce classique, qu'on peut avoir confiance les yeux fermés, qui sont efficaces, qui sont respectueuses de l'environnement et de la santé. Je pense à la compagnie du bicarbonate, à la droguerie écologique, l'Arbre Vert ou Briochin.
2: Ça, c'est intéressant si on veut faire attention à la santé. On va voir comment à la fois se protéger, mais aussi préserver notre pouvoir d'achat. Je pensais aussi aux promesses, ça va très loin parfois. 99,99% des bactéries, il faut espérer pas tomber sur les 0,01, c'est très dommage. 100% air frais, méga puissant, méga power, c'est quoi? C'est des attrape-nigauds tout ça ou...
3: C'est un peu du marketing qui est basé sur la peur en fait. Je pense qu'en réalité, on n'a pas besoin d'avoir un intérieur stérile. Le meilleur conseil, c'est d'aérer son appartement 10 à 15 minutes par jour. Déjà, ça suffit pour renouveler l'air, éliminer les polluants. Et en fait, une chose très importante à se rappeler, c'est que le propre n'a pas d'odeur. Donc, les annonces comme air pur, air frais, etc., ça n'existe pas. Le frais n'a pas besoin de sentir quelque chose pour être propre. Donc, non, on ne se fie pas du tout à ça.
2: Ça, c'est pas mal. Le propre n'a pas d'odeur. Ça nous rassure, mais en fait, c'est des produits chimiques, souvent, qui ne nous font pas vraiment du bien, en vérité. Voilà, voire carrément du mal. Il ne faut pas non plus, s'alarmer. C'est-à-dire, tout ça, c'est un petit peu de danger. Mais il y a aussi un moyen de lutter contre. Et c'est intéressant, vous venez de nous le dire, aérer. Alors ça, c'est tout bête. Pour le coup, c'est gratuit. Moi, ça me va bien quand c'est gratuit, parce qu'on est là pour le pouvoir d'achat. Et ouvrir, alors oui, 10-15 minutes, même idéalement, une fois le matin, une fois le soir. Et là, déjà, on va purifier l'air tout simplement de son intérieur. Et c'est une manière d'entretenir son logement.
3: Exactement. Le mieux, c'est de faire des courants d'air. Si on a la possibilité d'avoir deux fenêtres, comme ça, on ouvre, on enlève un petit peu tous les polluants qu'il peut y avoir dans l'air. Et c'est gratuit, comme vous l'avez dit.
2: Alors, j'ai bien compris qu'il y avait certains labels. Vous les avez cités, Ecocert, l'écolabel européen. Vous avez
3: Nature et Progrès.
2: Aussi, voilà, Nature et Progrès. Bon, c'est souvent quand même des produits qui sont un petit peu plus chers. Alors, c'est mieux pour la santé, mais c'est un peu plus cher. Qu'est-ce que vous nous conseillez? Alors, on en achète moins, peut-être?
3: On n'a pas besoin d'avoir un produit pour chaque usage, ça c'est sûr. Donc, on achète moins. On peut faire soi-même certains produits avec quelques ingrédients de base. Il y a 4 ingrédients, je pense, qu'on peut trouver très, très facilement dans le commerce, qui ne coûtent pas très cher. Qu'on peut aussi acheter en gros, parce que c'est ça aussi, pour faire des économies. On peut éviter d'avoir plein de petits emballages, etc. On achète au kilo, on achète des bidons de 5 litres, bicarbonate, vinaigre blanc, savon de Marseille et acide citrique, par exemple.
2: Ça veut dire que faire soi-même ses produits ménagers, c'est selon vous un bon plan et pour le pouvoir d'achat et pour se protéger, en tout cas pour pas mettre sa santé en danger.
3: Exactement.
2: Okay.
3: Et un volet aussi un petit peu écologique, parce que ce sont des produits naturels.
2: Bien sûr. Par contre, on peut aussi se dire, bon, ça c'est un peu un gadget de faire soi-même, ça amuse les Parisiens, mais enfin, ça prend du temps, on ne sait pas trop par quel bout s'y prendre. Et puis, enfin voilà, on peut voir un certain nombre de contraintes. Vous, ce que vous dites, c'est quoi ? Ce que vous dites, c'est quoi ? C'est accessible, en fait. Tout le monde peut le faire ?
3: Complètement. C'est accessible à tous. Mmh. L'argument du temps, il est vrai que si on fait plein de produits. Moi, ce que je prône vraiment, c'est d'en faire très peu, parce qu'ils sont efficaces pour plein d'aspects de la maison. On utilise principalement les mêmes. Et c'est une vraie solution économique et accessible à tous.
2: On parle de centaines, plusieurs centaines d'euros par an de budget hein, sur les produits ménagers. Si on vous suit là et qu'on prend ces quatre produits, donc vous nous avez dit bicarbonate de soude, vinaigre blanc, savon de Marseille
3: et... acide citrique.
2: Ok. Partons sur un budget de, mettons, 500 euros par an, je suis sympa, de produits ménagers. On le divise par combien beaucoup ?
3: On peut le diviser par 10.
2: Ah oui.
3: On peut le diviser par 10, c'est énorme parce qu'on a beaucoup moins d'ingrédients achetés. Comme je vous l'ai dit tout à l'heure, on achète en grosse quantité. Et pour vous donner un petit peu un ordre d'idée, par exemple, le prix du litre du vinaigre blanc, c'est 2 euros.
2: Okay.
3: Au prix au kilo du bicarbonate, ça va être environ 4 euros.
2: Alors, vous allez nous dire tout ce qu'on peut faire avec ça et comment on peut entretenir les différentes pièces, les usages, etc. Mais avant, cette question un peu plus... existentielle quasiment. Enfin, je me dis, il ne faut pas non plus se transformer en apprenti chimiste. Attention, c'est quand même des produits qui ont qui sont des actifs. Il faut faire attention, non ?
3: Ah oui, complètement. Alors, je ne vous dis pas de prendre une blouse blanche et des lunettes. Non, il n'y a pas forcément besoin. C'est un peu de bon sens. Déjà, on les met hors de portée des enfants. Ça, c'est la première règle de base. Mm-hmm. Ensuite, bien évidemment, on va ne pas ingérer les produits. On ne va pas respirer les poudres, etc. Le seul vrai conseil que je peux donner, c'est de ne pas mélanger du bicarbonate et du vinaigre blanc dans un contenant fermé, parce que là, c'est l'explosion assurée.
2: Ah oui, donc ça, c'est quand même hyper important. Donc, voilà. Pas de bicarbonate et vinaigre et on ferme, quoi.
3: Non.
2: C'est-à-dire que ça crée...
3: En fait, leur réaction chimique, elle est super intéressante, par exemple, pour déboucher des canalisations. Mais si on le met dans un contenant fermé, alors là, c'est le volcan et on en met partout, donc vaut mieux pas.
2: Donc, on a ces quatre produits. Là, on est en train de diviser par 10 le budget produit d'entretien pour la maison. Donc, c'est quand même hyper intéressant avec, je le répète hein, rapidement, savon de Marseille, acide citrique, bicarbonate et vinaigre blanc.
3: Okay. Ouais.
2: Vous nous suggérez d'acheter en gros pour vraiment faire des économies. On les trouve où, ces produits ? C'est difficile à trouver ?
3: Non, vraiment pas. Dans les grandes surfaces, de plus en plus, on trouve des contenants assez conséquents. On peut les trouver dans les magasins de vrac et dans les magasins bio. Là, ça va être un petit peu plus cher. Mais sinon, on peut aussi aller dans les magasins de bricolage ou alors sur Internet si on a besoin de se faire livrer.
2: Ok, c'est hyper clair. Et les recettes, enfin, vous allez nous en donner quelques-unes. Enfin, c'est pas vraiment des recettes, je sais pas comment on dit. En tout cas, les formules, les associations de produits pour que ça marche. On les trouve où alors, mis à part sur votre compte Instagram, bien sûr, ça on l'a bien compris. Et je le rappelle, tiens, donnez-le d'ailleurs le nom de votre compte Instagram.
3: C'est Les Petits Zestes. Il y a aussi un livre, j'ai écrit un livre avec les recettes les plus faciles à faire. Moi, ce que j'aime, c'est la facilité et les choses qui sont simples.
2: Allez-y, Inès Moreau, alors dites-nous où est-ce qu'on trouve les recettes et pour arriver à faire nous-mêmes.
3: Et bien justement, sur ce compte Instagram, là, sur ce livre, ou alors aussi sur le site de l'ADEME, c'est un site très très fiable. Moi j'aime les recettes qui sont sûres, parce qu'il y en existe plein, il y a des blogs, voilà, qui plein de recettes différentes, mais sur le site de l'ADEME, je pense qu'on ne peut pas trouver plus safe.
2: Oui, effectivement. Alors le site de l'ADEME, c'est l'Agence de la Transition Écologique, c'est-à-dire c'est une agence de l'État,
3: oui.
2: Et donc c'est hyper sérieux.
3: Oui.
2: Vous nous donnez quelques exemples. Alors moi j'aimerais faire, le produit vitre par exemple, c'est vrai que j'en rachète... une fois tous les mois et demi, je pense, à peu près.
3: Ah oui, quand même.
2: Oui, ou enfin tous les deux mois, j'en sais rien. Mais enfin, en même temps, il y a pas mal de surface qu'on peut faire avec. C'est vrai que ça
3: bien
2: dégraisse
3: sûr.
2: Un petit peu, c'est
3: ouais.
2: Pratique. Alors, est-ce qu'on peut fabriquer nous-mêmes du produit vitre ?
3: Tout à fait.
2: Okay,
3: vous mélangez à 50% de l'eau et du vinaigre blanc. Et le mieux, pour éviter de laisser des traces sur votre vitre, vous prenez un chiffon microfibre. Et là, voilà, c'est super efficace.
2: Donc, moitié eau, moitié vinaigre blanc.
3: Ouais.
2: Ça va nous revenir donc à...
3: quelques centimes.
2: Ouais, c'est rien du tout, quoi.
3: Ouais.
2: Ok, très bien. Et ça revient plutôt à 1,50€, 2€ si on l'achète... Si on l'achète tout fait, on a effectivement divisé par 10. Pas mal. Est-ce qu'on peut faire aussi son produit pour le lave-vaisselle ?
3: On peut faire sa poudre lave-vaisselle. Alors, on peut les faire aussi sous forme de tablette si on préfère ce format-là. Ouais. Alors là, c'est un... On va dire qu'il y a un tout petit peu plus d'ingrédients. Mais bon, on met de l'acide citrique, une cuillère à soupe, une cuillère à soupe de cristaux de soude, une cuillère à soupe de bicarbonate et du sel.
2: Okay.
3: On a chez soi.
2: D'accord. Et le liquide vaisselle, on peut le faire nous-mêmes aussi ?
3: Alors, le liquide vaisselle, c'est même encore plus simple. C'est un produit pour la vaisselle, mais qui n'est pas liquide. C'est simplement du savon de Marseille. C'est dégraissant. Vous prenez votre brosse pour la vaisselle ou votre éponge, vous frottez directement sur un bloc de savon de Marseille. Ça vous durera des mois.
2: Mais est-ce que c'est ça mousse bien ? Parce que moi, je trouve que c'est vachement mieux quand ça mousse bien quand on fait la vaisselle.
3: C'est comme le propre n'a pas d'odeur. C'est pas la mousse qui lave. Okay. C'est les agents qui vont être dans la mousse. Donc, effectivement, ça peut vous changer un petit peu de vos habitudes.
2: Ça mousse un peu moins.
3: Ça mousse pas beaucoup.
2: Ouais, okay,
3: mais okay. Ça lave. Okay. Ça nettoie et ça dégraisse. Donc pour les poils, c'est super.
2: Bon, on a compris. Donc pour faire des économies sur son budget entretien, on peut utiliser des produits naturels, basiques, hein, finalement. On va en parler avec vous, Isabelle. Bonjour.
5: Oui, bonjour.
2: Bienvenue sur votre radio locale ici. Vous habitez dans les Deux-Sèvres. Hein. Il y a 20
5: oui.
2: ans, à la naissance de votre fille, vous avez commencé à fabriquer vous-même vos produits ménagers.
5: Exactement, c'est l'époque où on commence à regarder d'un peu plus près les étiquettes, à s'interroger sur ce que les produits contiennent et à vouloir faire le mieux pour son enfant. Donc effectivement, c'est à ce moment-là que j'ai commencé à fabriquer mes premiers produits.
2: Et c'était avant la mode, hein. Il y a un peu une mode qui a été créée avec le mouvement zéro déchet, de faire ses produits ménagers soi-même. C'était avant ça.
5: Ça a été avant.
2: Ça a été compliqué.
5: Il n'y avait pas Internet non plus. Enfin, il y avait très peu d'infos, donc il y avait quelques bouquins. Et ce qui fait que j'ai beaucoup tâtonné, j'ai beaucoup raté aussi. J'ai trouvé des recettes compliquées, donc ça fonctionnait pas. Mais c'était vraiment la mode du zéro déchet à l'époque et c'est là que j'ai démarré. Après, j'ai essayé de simplifier au fur et à mesure et j'en suis arrivée à réfléchir davantage en termes de besoins maintenant que j'associe à un produit brut. C'est-à-dire que si j'ai besoin de nettoyer, je vais prendre du savon noir, de détartrer, je vais prendre du vinaigre ou de l'acide citrique, dégraisser, ça sera les cristaux de soude. Enfin voilà, un produit, un usage par rapport aux besoins. Et on est bien loin, finalement, du marketing qui nous fait croire qu'il faut un produit différent pour chaque pièce, pour chaque surface, etc.
2: Je le rappelle pour celles et ceux qui nous rejoignent, là, on est en train de parler des produits ménagers, de l'entretien de sa maison, et voir comment on peut, sans faire de mal à sa santé, faire surtout des économies. Et du coup, Isabelle, vous qui êtes maintenant rompue à l'exercice de produits ménagers basiques, naturels, etc., vous faites des économies.
5: Ah, énorme, énorme. Je pense que je suis à quoi, 40 euros par an peut-être, en intégrant également la lessive, qui est quand même un produit cher quand on l'achète en conventionnel. Je fais aussi la lessive à la cendre, donc là c'est vraiment une lessive 0 euros, et zéro déchet aussi, puisqu'on va recycler la cendre de son poêle à bois, et ça fonctionne très bien.
2: Mais Isabelle, quand on vous entend, on pourrait se dire, c'est un truc un peu d'engagé, de militant. Vous nous confirmez que vous vivez comme les autres et que votre maison est aussi propre que celle de votre voisine ou votre voisin. C'est-à-dire que c'est pas, à la fois, c'est pas compliqué. C'est vrai que c'est naturel et vous faites d'énormes économies.
5: Alors, c'est pas du tout compliqué puisqu'en fait, on prend un seul produit. Donc, il n'y a pas de recette, des produits à mélanger, etc. C'est super économique, c'est tout aussi efficace. C'est que Choisir qui avait lancé une étude à un moment sur les produits faits maison et qui avait montré que l'efficacité était au rendez-vous. Et pour rien au monde, je reviendrai en arrière. Au niveau, j'ai jamais mis d'eau de Javel dans ma maison depuis 20 ans, on n'est pas malade. L'air de la maison me semble plutôt sain. Je n'y vois vraiment que des avantages.
2: Ce que vous nous dites finalement, c'est un peu ce que nous disait Inès Moreau tout à l'heure, c'est finalement on nous vend beaucoup de gadgets, donc à la fin on dépense pour des produits à la fois dangereux parfois et souvent bien inutiles et il faut revenir à l'essentiel.
5: Voilà, c'est ça, c'est pas un retour en arrière, c'est vraiment un retour à davantage de bon sens.
2: Mais c'est hyper clair et merci d'avoir partagé ce bon sens. En tout cas, Isabelle, j'en profite d'ailleurs pour vous rappeler, chers auditeurs, auditrices d'ici, qu'on est là pour vous aider hein, avec ce mail pour nous écrire. On attend vos questions, vous pouvez participer à l'émission, nous faire des suggestions, des retours. Mon mail, c'est paricilleseconomies@radiofrance.com.
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2: En version magazine, le samedi, le thème aujourd'hui, comment entretenir son intérieur, sa maison, son logement, sans se ruiner et en préservant notre santé. À mes côtés, Inès Moreau, créatrice du compte Instagram Les Petits Gestes et autrice qui est avec nous. Et puis Quentin Patefort, directeur de la compagnie du bicarbonate, vient de nous rejoindre. Bonjour Quentin.
6: Bonjour à tous.
2: La compagnie du bicarbonate, quel joli nom. Qu'est-ce qu'on trouve sur votre site internet ?
6: Alors on trouve tout un ensemble de produits pour nettoyer la maison de manière écologique et économique. Donc vous allez bien sûr retrouver le bicarbonate, notamment en bicarbonate alimentaire pour tous les usages, mais également toutes les poudres d'entretien comme l'acide citrique pour détartrer ou les cristaux de soude pour dégraisser.
2: Quentin, on trouve essentiellement sur la compagnie du bicarbonate des produits pour soit des produits bruts, naturels, soit pour les assembler et en faire des produits ménagers, mais pas de produits tout prêts, c'est ça?
6: Ah, exactement. On est le leader de la fabrication des ingrédients traditionnels, qu'on appelle également les produits d'antan ou les produits de grand-mère, c'est-à-dire le vinaigre ménager, le savon noir, le bicarbonate, le percarbonate, qu'on peut utiliser en tant que tel, c'est-à-dire par exemple le percarbonate directement pour blanchir le linge. Mais si vous mélangez par exemple du bicarbonate avec des copeaux de savon de Marseille, ça va vous fabriquer une lessive. Donc on fait à la fois des produits qui s'utilisent en tant que tels et des quelques recettes qu'on propose sur notre site internet, notamment grâce à notre verre à tout faire qui vous permet de mélanger le vinaigre, le savon noir, le bicarbonate pour fabriquer tous les produits ménagers, le liquide vaisselle, le nettoyant multisurface, le dégraissant, etc.
2: C'est pas vous qui allez me dire le contraire, mais enfin, concrètement, c'est vraiment moins cher que si on achète des produits industriels, tout fait, de les faire soi-même, en passant d'ailleurs par votre site ou par un autre, mais de manière générale, c'est un bon plan budget.
6: Ouais, tout à fait. L'intérêt, c'est, il est bien sûr écologique, parce qu'on utilise des produits qui sont sains, mais il est également économique. On réalise entre 90% et 60% d'économie par rapport à un produit classique. Par exemple, une lessive va vous coûter 40 centimes du lavage. Si vous fabriquez votre lessive avec des copeaux de savon de Marseille et du bicarbonate, ça vous coûte 10 fois moins cher. Ça vous coûte 4 centimes le lavage, donc 90% d'économie.
2: Ouais, c'est effectivement beaucoup. Et ce que je comprends, c'est que vos clients sont pas forcément uniquement engagés sur la question de l'écologie. C'est très bien, ça participe à la transition écologique, mais on vient aussi chercher du pouvoir d'achat.
6: Exactement. Mmh. C'est vraiment l'alliage des deux. Par exemple, avec notre verre à tout faire, qui vous permet de fabriquer les 8 recettes essentielles de l'entretien de la maison, le verre dont je vous parlais tout à l'heure. Avec ce verre à tout faire, sur les 8 recettes, vous allez réaliser entre 60 et 90% d'économie. Donc par exemple, si vous voulez fabriquer votre poudre d'entretien canalisation, vous allez mélanger le bicarbonate avec les cristaux de soude et l'acide citrique, vous allez réaliser 60% d'économie par rapport à la poudre industrielle que vous allez acheter dans le commerce. Vous allez fabriquer votre liquide vaisselle vous-même, etc. Donc le but, c'est de maîtriser la composition, donc c'est-à-dire d'être sûr que les produits sont sains, mais surtout d'aller faire des économies.
2: Voilà, et ça on peut le faire, on peut trouver de quoi donc détartrer, nettoyer la salle de bain, les vitres et j'en passe, enfin finalement tous les usages de base pour entretenir sa maison. Merci beaucoup Quentin Patfort, directeur de la compagnie du bicarbonate, et votre site c'est compagnie-bicarbonate.com. Inès Moreau, pour pas faire la pub à la compagnie du bicarbonate, même si c'est super, vous nous citez, vous avez un autre site ou
3: La droguerie écologique par exemple.
2: Et ben voilà, et c'est Inès Moreau qui est avec nous, vous l'avez compris, elle est créatrice du compte Instagram Les Petits Gestes, elle est autrice aussi. Alors avant de nous quitter, vous allez vous prêter au jeu de notre quiz, c'est le vrai faux, pour finir avec les idées claires sur ce thème de l'entretien de la maison. Première question, le bon plan pour entretenir sa maison sans se ruiner, c'est d'acheter des produits chez un discounter.
3: Alors là, je dirais faux, parce qu'en fait, souvent, c'est des produits qui vont être très dilués, donc peu efficaces, chimiques, mauvais pour la santé et pour l'environnement.
2: Les produits ménagers naturels, c'est moins cher, mais c'est un peu moins efficace.
3: Oui.
2: C'est vrai ou faux?
3: Ah, pardon.
2: Non, pas de problème.
3: Ah non. Les produits naturels sont tout aussi efficaces, voire même parfois plus.
2: Ok, vous m'avez fait un peu peur. On peut fabriquer certains produits avec des enfants, c'est vrai ça, nous-mêmes?
3: Oui, alors sous surveillance, mais ça peut être une activité ludique et pédagogique, mais voilà, rester à côté d'eux.
2: Autre question, on ne trouve que des produits pas chers et naturels dans des enseignes spécialisées, donc plus chers.
3: Non, ça c'est faux. On peut les trouver dans les grandes surfaces, on peut les trouver dans des magasins de bricolage, et c'est rarement plus cher.
2: Alors je vais profiter, il nous reste quelques secondes, moi je me pose une question depuis tout à l'heure. Quel produit je fabrique pour entretenir les éviers, la baignoire, la douche, etc. Vous savez, parce que là on a tous les, je sais pas, les Sanitol, Bang et j'en passe. Qu'est-ce que vous faites vous?
3: Alors si c'est juste pour le calcaire, moi je vous conseille d'utiliser un truc que vous avez dans votre frigo, c'est du citron. C'est redoutable pour le calcaire, ça coûte du coup quasiment rien. Sinon, du vinaigre blanc, ça suffit largement.
2: Voilà, donc vous l'avez compris, avec quelques produits, on peut entretenir sa maison, on aère un peu le matin, le soir, et on fait des économies, mais enfin, c'est extraordinaire. On divise par 10, finalement, le budget. Inès Moreau, merci beaucoup pour vos éclairages, et j'espère que vous, qui nous avez écoutés sur votre radio locale ici, bien, vous y voyez plus clair, et vous l'avez retenu, hein, c'est pas parce que ça sent rien que c'est pas propre. Hein. Ça m'a bien plu.
3: Le propre n'a pas d'odeur.
2: Voilà, pour réécouter toute l'émission, la partager avec vos proches et les faire profiter de cette mine d'infos pratiques au service de votre pouvoir d'achat, c'est sur ici.fr.

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Chambord, c'est le deuxième château le plus visité de France. Un emblème de la Renaissance bâti à la gloire de François Ier. Il est célèbre dans le monde entier pour son architecture exceptionnelle et notamment pour son escalier inspiré par Léonard de Vinci. Mais moi, je vous propose de visiter ce château de la Loire sans même y rentrer parce que la nature tout autour le mérite vraiment. Je vous promets une déconnexion totale, une grande bouffée d'air en sillonnant les jardins à la française et le parc de ce domaine gigantesque. Et à la fin de cet épisode, vous saurez pourquoi des amphibiens jaunes et noirs ont investi les lieux. Je m'appelle Marc Yvan, je suis animateur à Ici Orléans. Et j'adore venir à Chambord. À chaque fois, je redécouvre le château avec des yeux d'enfant. Comme quand j'avais 5 ans, la première fois que je l'ai visité. Et ce que je trouve génial, c'est que ces recoins, la nature qui l'entoure, continuent de m'amuser et de me surprendre. Bienvenue d'en partir. Chambord, hors du château, la force de la nature. Notre point de départ, c'est le sentier qui mène au château. C'est juste après le parking et à côté de la billetterie. D'ici, on devine seulement les toits. Contrairement à un château comme Versailles, on n'est pas dans les pavés et le minéral. La nature est reine, il y a beaucoup de verdure, de sentiers, d'arbres. Mais comme c'est un domaine royal, tout est nickel et très entretenu. C'est ce que j'aime, moi qui suis assez maniaque d'ailleurs, c'est qu'on a la nature, mais c'est carré et ordonné. Avant que l'on s'approche un peu plus près, j'ai un premier conseil. Si vous venez à Chambord, garez-vous plutôt au parking du château. D'abord parce que c'est le plus simple, mais surtout parce qu'essayer de se garer un peu plus loin pour éviter de payer les 6 euros de parking, c'est clairement risqué. Je l'ai vécu, le domaine est très surveillé, c'est un site classé, et si vous vous garez n'importe comment, vous allez prendre une amende. Je vous le disais, ce domaine, il a la particularité d'être en pleine nature. Mais ce qui est fou, c'est qu'avant la construction du château, ici, ce n'était qu'un immense marécage. Mais ça n'a pas arrêté François Ier au XVIe siècle. Comme il était passionné de chasse, il voulait que son château soit bâti en pleine campagne. Et selon les témoignages de l'époque, des pilotis de chênes de plusieurs mètres ont été installés pour donner malgré tout au château des fondations solides. Au total, le chantier a duré plus de 30 ans et environ 1800 ouvriers auraient travaillé là dans des conditions très difficiles. Car qui dit marécage, dit moustiques. Et le paludisme a décimé un grand nombre d'entre eux. Tiens, tant que j'y pense, il n'y a pas de saison meilleure que l'autre pour visiter Chambord. Le domaine se visite toute l'année. Mais moi, je dois dire que c'est surtout en hiver, quand il fait bien froid, que j'adore m'y promener. Déjà parce qu'il y a moins de touristes, mais aussi parce que j'adore prendre le temps de marcher dans ces jardins endormis, sentir le froid sur mes joues et aller boire un chocolat chaud au café du domaine. Et puis l'avantage, c'est qu'il y a beaucoup moins de moustiques justement à cette saison, car l'été particulièrement, ça peut vite devenir pénible. Après avoir marché un peu, dépassé les boutiques souvenirs et restaurants, on découvre enfin le château de plus près. On peut observer son immense façade blanche en tuffeau, c'est une pierre calcaire. Ce que j'adore, c'est qu'elle est tout en rondeur avec ses 4 tourelles, c'est parfaitement symétrique et aéré avec ses centaines de fenêtres. À chaque fois que je viens ici, je pense à ce que vivaient les habitants et les employés.

0: Chambord autrefois. C'est tellement grand. Il y a 426 pièces, 282 cheminées et 83 escaliers. Et on ne le voit pas d'ici, mais la pièce maîtresse du château, c'est le fameux escalier à double révolution inspiré de Léonard de Vinci. Le château a été bâti autour de ce joyau architectural. Mais d'où je suis, là, ce que je trouve le plus fou, ce sont en fait les toits de Chambord. Ils ne sont pas symétriques ni réguliers, ce sont plein d'éléments différents, des tourelles d'escalier, des lucarnes, des cheminées, qui sont les uns à côté des autres et qui donnent au château une allure vraiment particulière. J'allais oublier, quand vous venez en famille, choisissez des tenues confortables avec des bonnes chaussures pour marcher et gambader librement. Et surtout, prenez les pièces d'identité des plus jeunes, car l'accès au domaine de Chambord est gratuit pour les moins de 25 ans toute l'année. Il suffit juste de prouver l'âge des enfants, donc avec un passeport par exemple, et il faut le dire dès que vous arrivez à l'entrée, comme ça on vous donnera un billet exonéré. Mais je vous ai promis de vous faire découvrir mon lieu préféré. Alors on va monter sur la terrasse du château, au niveau des toits justement. Ici on est donc à 25 mètres de hauteur après avoir monté le célèbre escalier à double révolution. Quand je suis au niveau des toits de Chambord, sur cette terrasse, avec cette vue à 360 degrés, je m'imagine au réveil prendre mon café avec cette vue royale pour commencer la journée. Celles et ceux qui ont eu la chance de le faire doivent garder cette image en tête pour toujours. De là-haut, face à nous, on peut voir une forêt immense, mais aussi les jardins à la française qui sont juste devant le château. Depuis les toits, c'est le meilleur endroit pour admirer les dessins que les plantes et les pelouses peuvent former. Quand on regarde ces jardins, on reconnaît tout de suite le symbole des rois de France, c'est la fleur de lys. Si vous avez des jumelles à la maison, pensez à venir avec. Cette vue dégagée sur 3-4 km autour de nous, ça va vous donner envie de prendre le temps d'admirer la nature si vous êtes curieux et observateur. Ah oui, et si comme moi vous venez en hiver, pendant la période des brumes et des brouillards, des toits, on a aussi régulièrement de jolies surprises. Quand il fait froid et qu'il y a un brouillard givrant, ça donne à cette vue une ambiance unique. Ça scintille de partout. Faut bien s'en mitoufler pour ne pas avoir un bon rhume et les pieds gelés, mais visuellement, c'est fou.
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0: Comme je vis en ville, quand je viens à Chambord, c'est le moment d'ouvrir mes poumons pour respirer et profiter. Et comme on peut se faufiler tout le long des toits, on a l'impression d'immensité et d'une promenade qui peut durer des heures pour tout observer. En plus de cet endroit, on comprend bien les différentes balades que l'on peut faire car on aperçoit toutes les allées du domaine qui partent du château. Jean-Michel Turpin habite à quelques kilomètres du domaine de Chambord. Il est photojournaliste et auteur et il a beaucoup traîné dans les parages quand il était ado.
2: À chaque fois, je découvre quelque chose de nouveau. La lumière change tout le temps. Là on peut le voir, le ciel est plombé d'un côté noir, mais il y a du soleil, donc il y a des lumières fantastiques. Et je découvre quelque chose de nouveau. C'est surprenant. Et c'est agréable.
0: Quand on descend des toits et qu'on quitte l'intérieur du château, on arrive directement dans les jardins à la française dont je vous parlais tout à l'heure. C'est impeccable et quel équipement! 600 arbres, 200 rosiers et 15 000 plantes. Il y a quelques années, tout a été refait pour redonner de la grandeur à ces magnifiques jardins.
2: Alors ça c'est hallucinant parce qu'ils ont tout retourné quoi, toute la terre a été retournée et les plantations c'était incroyable. Et il y avait je ne sais plus combien de plants, mais il y avait deux semi-remorques de plantains, et quand on voit la taille. Mais il faut les planter tout de suite. Donc c'était un travail de titan quoi, mais de titan et surtout il fallait aller très vite quoi.
0: J'ai un autre conseil pour découvrir Chambord côté nature. Sachez qu'il y a des vols en montgolfière qui sont proposés entre avril et octobre. Ça dure 3 heures en tout, du décollage à l'atterrissage, et c'est splendide. D'en haut, on voit bien que le domaine est clos et fermé par un immense mur de 32 kilomètres. Depuis les jardins à la française, on remarque facilement le Causson. C'est un canal qui sert de douve au château. Et quand on le longe, on finit par se diriger vers la forêt. Cette forêt, je vous en ai parlé, elle est gigantesque. Elle fait plus de 5400 hectares. Le domaine de Chambord est aussi vaste que Paris intramuros. Une grande partie est préservée et est inaccessible au public pour les trois quarts. Mais il y a quand même de quoi faire pour s'y balader. Et c'est là qu'on doit se faire calme et discret. Car les jours de chance, on peut tomber sur des animaux. Évidemment, il n'y a aucune garantie de les croiser car ce sont des animaux sauvages qui vont et viennent sur l'ensemble du domaine. Il y a des oiseaux, des rongeurs, des poissons, des sangliers, mais le maître des lieux à Chambord, c'est le cerf.
2: Pendant un moment, je vais m'étais installé un affût, une petite tente affût, et on peut passer des heures hein, quand même. On croit qu'on vient, qu'on fait une photo. Non, on peut y passer 5, 6, 7, 8 heures toute la journée à être assis dans son affût, pas faire de bruit. Et je me suis endormi. Et j'ouvre les yeux, je suis nez à nez avec un cerf, mais que je ne peux même pas photographier parce qu'il est devant moi, à 1m50. Il m'a pas senti, il s'est rien passé, il est passé devant moi. Ça, c'est des trucs. Quand ça arrive, c'est magique. C'est magique.
0: Et puis, s'il y a un animal à chercher ici, c'est la salamandre. Ah oui, je vous l'avais dit au début de l'épisode, des amphibiens ont investi le parc et le château. Cette salamandre, elle est toute noire avec des taches jaunes. Elle était l'emblème de François Ier. Il l'avait choisie car à l'époque, on pensait qu'elle était invincible et qu'elle pouvait même ressortir vivante si on l'achetait dans le feu. Si vous regardez bien les plafonds dans le château, dans l'escalier à double révolution par exemple, vous la verrez sous forme de dragon. Dans le parc, en revanche, elle est beaucoup plus discrète.
2: Bon, en disant, j'en ai vu qu'une. Hein, la salamandre, il en reste, il faut prendre le temps de la chercher, il faut bien observer, il faut être curieux, il faut savoir ce qu'on cherche déjà, c'est bien jaune et noir. Il en reste de moins en moins. Il faut la mériter, la salamandre.
0: Les animaux, on va y revenir, mais je précise tout de suite, si vous aimez le calme, sachez qu'il est possible de pêcher sur le domaine. Attention, il faut payer un accès, on vous expliquera tout sur place quand vous viendrez. Si vous pêchez des silures ou des petits poissons, vous pourrez les garder, mais les autres, là par contre, il faudra les relâcher. Si vous avez encore un peu de temps devant vous, et votre week-end n'est pas terminé, j'ai une dernière idée. On va aller faire une balade en 4x4 dans la partie de la propriété qui n'est pas accessible au grand public. C'est à 10 minutes du château, au niveau de la petite chapelle.
3: Notre objectif à nous dans cette visite, c'est de permettre aux gens de comprendre ce qu'est Chambord, de leur montrer l'envers du décor, de découvrir l'histoire de ce parc incroyable qui est lié au destin du château, de comprendre l'évolution des paysages. Et si on a de la chance, eh bien on peut apercevoir des animaux. Ah, sanglier. Là-bas, tout au fond. Toute une compagnie. Génial.
0: On est maintenant à bord du grand 4x4 tout-terrain d'Harmonie Tourbet. Elle est guide pour cette sortie depuis 15 ans ici à Chambord. Et elle nous emmène en balade dans la forêt du domaine, celle qui n'est pas ouverte au public. Ce que j'adore, c'est qu'on a l'impression d'aller dans les coulisses du domaine, là où quelques employés peuvent se rendre. C'est des paysans. En une heure et demie, on apprend plein de choses sur les bois, les animaux. Par exemple, les balbuzards pêcheurs, ces rapaces s'épanouissent dans la région. Un domaine comme celui-là, pour eux, c'est extra. Ils ne sont pas gênés par l'activité humaine et ils peuvent pêcher tranquille du bout des serres. Pendant la balade, ce qui est étonnant, c'est qu'on est en plein milieu des bois et pourtant, ce qui nous rappelle la ville, ce sont les panneaux.
3: Alors ça, c'est important pour se repérer. Effectivement, quand on commence à travailler dans le parc, il y a à peu près 300 km de chemin, route et allée. Donc avoir des noms d'allées, ça aide à se repérer, mais c'est surtout pour communiquer entre nous.
0: Avant que j'oublie, cette balade en 4x4, il faut la réserver en ligne sur le site internet du domaine. On peut la faire à différents horaires de la journée, mais je vous conseille de prendre la plus tardive, car c'est le soir que les animaux sortent et que les lieux s'animent. C'est donc là que vous aurez le plus de chances de voir les sangliers, les mouflons, les cerfs et les oiseaux. Mais ça, vous le découvrirez quand vous viendrez.

0: et bon réveil avec Robbie Williams Angel sur votre radio ici. Bonjour à vous, soyez les bienvenus.
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0: Nous sommes le dimanche 9 août. C'est un vrai plaisir de vous retrouver ce matin avec toute l'équipe qui vous accompagne jusqu'à 7h. Nous avons Guy Rogiste ce matin à la rédaction en chef. C'est Antoine à la réalisation de l'émission. Au standard, c'est Dylan qui vous accueille ce matin au 0810 055 056. Et pour l'actualité de ce dimanche 9 août, vous l'avez entendu, c'est vous, Valentine Letez. Bonjour.
2: Bonjour Louis, bonjour à tous.
0: On part avec vous dans les vignes du Mâconnais.
2: Où jamais les vendanges n'ont commencé aussitôt, c'est l'info du jour dans une demi-heure. On fait aussi le point sur la chaleur et le risque d'incendie. La quasi-totalité de la France est concernée ce dimanche.
0: On en parle avec vous et ça dans un instant.
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0: Très bon réveil, vous voyez, à l'écoute de votre radio ici, il est pile 6h. 6h, c'est parti pour le tour de l'actualité à vos côtés, Valentine, et à la une, la galère à la pompe comme à la borne de recharge.
2: Oui, en ce nouveau week-end de chasse et croisée, quand les automobilistes ne font pas le plein à un prix exorbitant, ceux qui sont passés à l'électrique attendent parfois des heures pour recharger leur voiture. La preuve en Dordogne, Marie-Astrid Guégan, où la seule station de recharge du département sur l'A89 est prise d'assaut.
3: La voiture familiale électrique de Clément est à l'arrêt, loin dans la file d'attente. Un conducteur se faufile devant lui, il descend pour aller lui parler.
4: Ça vous dérange pas?
5: Je sais pas, ça correct. Il y a des gens qui attendent et monsieur crie tout le monde, mais bon voilà, ça ne dérange pas visiblement.
6: Premier voyage en véhicule électrique, mais c'est un peu sauvage là. On est tous un peu dans la même galère, mais au final en vacances, donc on va pas s'embrouiller pour si peu.
3: Emmanuel fait le pied de grue devant les bornes de recharge. Elle, ça fait 5 ans qu'elle roule en électrique.
7: Après, il y a de plus en plus de monde, oui, et puis des gens comme nous qui au départ savent pas comment ça fonctionne, qui s'énervent parce qu'il faut des cartes, il faut la carte spéciale, quoi.
8: Votre mari a klaxonné, c'est ça?
7: Oui, il me dit attention, regardez-vous, il y a un Dutch là qui s'en va, donc on va prendre la place.
3: Une demi-heure d'attente.
9: Ah, c'est une première.
3: Et Jonathan et Jennifer se font doubler.
10: Donc on a laissé tomber, hein, c'est dimanche, c'est pas grave.
11: Puis on s'arrêtera quelques temps sur la prochaine R. Ça va parce qu'il nous reste quand même encore 45% à peu près, ouais, donc ça va. Mais c'est vrai qu'il faut vraiment l'anticiper en fait. Sinon, on peut vite se faire avoir et être embêté ou perdre beaucoup de temps.
9: De toute façon, on va en perdre du temps.
3: Le grand-père, Jack, lui, suit avec sa voiture thermique.
9: Le problème, c'est que c'est pas encore au point.
3: Il dit qu'il faudrait plus de bornes ou au moins des files mieux organisées, comme à la station essence.
2: Des vacanciers encore nombreux ce dimanche sur la route. Dans le sens des départs, c'est orange. Difficile, selon Bison Futé, de rouler dans le sud-ouest, mais aussi en Auvergne-Rhône-Alpes, où le trafic sera également chargé dans le sens des retours, comme le long de la Méditerranée.
0: Vigilance orange à la canicule dans 13 départements du quart sud-est ce dimanche.
2: Les températures remontent avant un nouveau coup de chaud cette semaine et avec elles, le risque d'incendie augmente aussi. Celui dans la Drôme, justement, a repris hier sous l'effet de la chaleur et quasiment aucun département, Guillaume Fariol, n'est hors de danger aujourd'hui.
12: Sur la carte, une seule petite tache verte, l'Ariège, unique département en risque faible d'incendie. Tout le reste, c'est du jaune, risque modéré, ou de l'orange, risque élevé. 37 départements en orange aujourd'hui, 3 de plus qu'hier, de la région Occitanie jusqu'au bord de la Méditerranée. Les sols sont toujours exceptionnellement secs, faute de pluie et à cause des chaleurs qui n'en finissent pas. Marseille, par exemple, a déjà connu 30 jours au-dessus des 35 degrés, c'est inédit. Le risque élevé d'incendie gagne aussi du terrain dans la moitié nord jusqu'au département du Nord. Là aussi, même cause, chaleur et sécheresse. À Dunkerque, 40 jours qu'il n'a pas plu, c'est un record. En revanche, pas de rouge aujourd'hui pour la météo des forêts, pas de risque très élevé d'incendie. Le vent ne souffle pas ou pas assez, heureusement, pour déclencher ce niveau maximal de risque.
2: En revanche, en Gironde, où 42 000 hectares de forêts ont brûlé dans le méga-feu de Somos, la préfète a relevé le niveau d'alerte locale en rouge pour renforcer les mesures de restriction. Interdiction formelle, par exemple, d'utiliser un chalumeau pour débroussailler.
0: 6h03 sur votre radio ici, et c'est déjà l'heure de l'ultime étape du Tour de France Femmes.
2: 99 km autour de Nice et un dénouement déjà annoncé comme superbe, Manon Vautier-Chollet, puisque la favorite Demi Vollering a repris le maillot jaune hier à la Polonaise, désormais deuxième.
13: Avec seulement 8 secondes d'écart entre Demi Vollering et Kasia Niewiadoma,
4: Thomas. Janice va trembler jusqu'au bout. Elle suivra l'étape sur la promenade des Anglais.
8: Suspense jusqu'à la fin. Et je pense que c'est très beau. Les étapes de montagne, elles vont clairement changer le jeu. Et on va voir qui va craquer dans la montée, qui tiendra et qui sera capable de donner les bonnes attaques au bon moment. J'ai hâte de voir ce que ça va donner.
4: Le col d'Aise et son ascension de 7 km 700 à 6%, c'était le terrain d'entraînement de l'Azuréenne Constance Valentin.
13: Du coup, je sais que c'est très dur. C'est peut-être le problème. Même si c'est le dernier jour, je serai fatiguée, mais j'ai hâte.
4: Surtout qu'il faudra le grimper 4 fois, un effort inconnu pour une autre locale de l'étape, Titia Rio.
14: Si je ne le monte pas 4 à 5 fois par semaine, je suis tout au plus. Donc, c'est ce que je disais aussi. J'ai déjà monté plusieurs fois, mais pas 4 fois dans une journée. On verra bien ce que ça donne.
4: Il faudra les jambes et l'équipe, ajoute Paul Brousse, sélectionneur de l'équipe de France féminine de cyclisme.
15: Pour du suspense jusqu'à la fin. On parle du col d'Aise, mais aussi les descentes. Et tant que la ligne d'arrivée n'est pas franchie, il peut se passer plein de choses. En tout cas, physiquement, je pense que Vaudring est la meilleure. Lui, il a comme une équipe autour d'elle qui tient vraiment la route.
4: Et pour la dernière ascension de ce col d'Aise, le peloton passera par le chemin du Vinaigrier et sa portion d'un kilomètre à 12%.
2: La plus grande course cycliste au monde et son final à Nice, c'est à vivre en direct sur votre radio ici, partenaire officiel du Tour. Le départ, c'est à 16h05. Lui s'est envolé avec nos souvenirs d'enfance. Le ventriloque Michel Desgenais est mort à 77 ans après nous avoir émus et fait rire avec sa marionnette tataillée, petit castor à la voix aiguë, habitué des plateaux télé.
16: Tu t'appelles comment, hein?
17: Tataillé.
16: Tataillé comment?
17: Tataillé tout seul.
16: Tu vas à l'école?
17: Non.
16: Pourquoi?
17: Je sais pas.
16: Qu'est-ce que tu fais alors toute la journée?
17: Rien.
16: Rien du tout? Il y a quelque chose qui te ferait plaisir, hein?
17: Oui.
16: Quoi?
2: Le comédien Michel Desgenais, d'origine belge, est décédé de la maladie à corps de Lewy. Ses obsèques auront lieu mercredi dans la Loire. 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La météo, Louis.
0: Une météo contrastée ce dimanche, Valentine, avec ce matin des orages de la Loire-Atlantique aux Ardennes et du Massif central à la Lorraine. C'est nuageux aussi ce matin pour la Normandie, les Hauts-de-France et la région lyonnaise. Cet après-midi, on retrouvera des orages qui éclateront sur les Hautes-Pyrénées, le Massif central, les Alpes également, ainsi que la Franche-Comté. Ailleurs, c'est du soleil pour les températures de ce début de journée. On relève en milieu de matinée à Lille et Reims 22 degrés, au Mans ainsi qu'à Poitiers 24 degrés. On aura 24 degrés également du côté de Bayonne, 26 pour Bordeaux, Perpignan et Nice, 29 degrés. Puis pour les maximales, ce dimanche après-midi, dans le nord, 32 degrés à Rouen et dans le sud, 31 degrés à Marseille, 33 à Ajaccio.
2: J'ajoute que Météo France place à l'instant 8 départements du sud-ouest en vigilance orange aux orages à partir de 17h.
0: Vigilance donc de rigueur ce dimanche.
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0: 6h06 à l'écoute de votre radio ici, c'est parti pour votre réveil entre humour et jeu de mots bien à lui. C'est Alain Bachung qui débarque pour vous ce dimanche matin avec l'un de ses plus grands succès aussi.

0: Ici dès 6h le week-end. Excellent réveil avec nous aux côtés de Alain Bachung et les Vertiges de l'amour. Soyez les bienvenus.
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0: À partir de ce matin, vous allez peut-être les regarder autrement puisque notre coach sportif a trouvé une solution plutôt originale pour muscler vos jambes, vos fessiers à partir d'un simple poteau croisé dans une balade, Valentine.
2: Pourquoi vous dites vous, oui, vous aussi.
0: Bah oui,
2: vous aussi, vous allez nous faire des squats et du gainage ce matin.
0: Promis.
2: Et sans matériel puisque notre coach Nordinatable nous explique comment utiliser notre environnement pour réaliser ces exercices.
0: Eh bien, curieux de développer cette pratique. Explication donc à ses côtés à 6h15 dans les prochaines minutes. Le retour de la musique pour vous avec Supertramp.

0: The Logical Song, c'est pour vous juste avant les infos de 6h30. Puisque pour l'heure, il est 6h10, place à l'info de nos territoires. Et ce matin, direction la Gironde, Valentine, avec une histoire née au milieu des flammes, mais qui se termine bien.
1: Oui, nous sommes le 31 juillet, l'incendie de Somos fait rage quand les pompiers de Bassins découvrent un chaton de quelques semaines abandonné dans une poubelle.
0: Il pesait à peine 309 grammes. Il était couvert de puces. Le chaton, sauvé de justesse, est confié directement à une association et après plusieurs jours de soins, il va mieux. Les pompiers de Bassins l'ont baptisé Somos, un nom forcément symbolique puisque c'est là qu'est parti le méga-feu de Gironde qui a brûlé environ 42 000 hectares.
1: Et Somos rejoindra la caserne début septembre puisqu'on vous le disait hier, les pompiers ont décidé de l'adopter.
0: Lui aussi, il aura le droit à sa rentrée comme tout le monde au mois de septembre. C'est aussi l'occasion de rappeler un message ô combien important ce dimanche matin, de rappeler qu'un animal ne s'abandonne pas. Si vous êtes témoin d'un abandon ou d'un signe tout simplement de maltraitance cet été, vous pouvez appeler directement le 3677, c'est le numéro national SOS maltraitance animale. Et s'il y a une urgence, vous pouvez également composer directement le 17. Une très belle histoire ce dimanche, signée nos confrères d'ici Gironde.
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0: 6h13, bonjour, pardon, merci. C'est le dernier single de Céline Dion sur votre radio ici, sorti au début de l'été. Une chanson composée par Icard avant cette série de concerts extrêmement attendue à la Plénitude Arena au mois de septembre. C'est dans quasiment presque un mois pile.
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0: Ici, c'est la radio de votre été avec Céline Dion. Bonjour, pardon, merci, 6h16. Il est l'heure de retrouver tout de suite notre coach sportif de la maison, Nordine Attab, qui a trouvé ce matin, vous allez voir, une idée plutôt originale pour se muscler sans passer par la salle de sport. Bonjour Nordine.
1: Bonjour à tous.
0: Alors ce matin, vous allez nous expliquer qu'un simple poteau peut devenir un véritable outil en fait pour se renforcer.
1: On a souvent tendance à penser qu'il faut du matériel ou une salle de sport pour entretenir sa forme. Pourtant, notre environnement regorge d'objets qui peuvent nous aider à bouger. Et un simple poteau peut devenir un excellent partenaire d'exercice. On débute par un exercice, les squats assistés. Et pour ça, placez-vous face à un poteau, vous saisissez le poteau avec les mains et ensuite vous reculez légèrement les pieds. Ça y est, vous y êtes. Et enfin, vous inspirez en descendant comme si vous vouliez vous asseoir sur une chaise avant de remonter. Grâce au poteau, vous allez justement avoir un accompagnement durant lequel vous allez maintenir le poteau lorsque vous fléchissez les jambes. Et ensuite, vous revenez et si vous avez besoin, vous pouvez même tirer un petit peu sur le poteau pour vous aider à revenir en position initiale. Et grâce à cet exercice, vous allez renforcer notamment les cuisses, les fessiers et indirectement, on effectue du gainage. Vous pouvez effectuer 3 séries de 15 répétitions.
0: Ok Nordine, ça c'est noté, donc le poteau sert finalement d'appui.
1: Exactement, il apporte de la stabilité et permet aussi de réaliser certains mouvements plus facilement. C'est particulièrement intéressant lorsqu'on reprend une activité physique ou que l'on manque d'équilibre notamment. On continue par un deuxième exercice, on va reprendre le premier, sauf que cette fois-ci, vous allez serrer le poteau entre vos genoux. On place les mains autour du poteau et les genoux également. Tout en maintenant le poteau avec vos mains, vous amenez les fesses vers l'arrière en fléchissant les jambes et vous serrez le poteau. Allez, on maintient. 1, 2, 3 secondes et on revient en position initiale debout. Vous desserrez les jambes et vous reprenez l'exercice. Et grâce à cette variante, en serrant le poteau, vous allez notamment travailler les cuisses, mais en serrant le poteau, vous allez aussi solliciter les adducteurs. Vous pouvez effectuer 3 séries de 10 répétitions. Au final, on l'a vu, pas besoin de matériel sophistiqué pour prendre soin de son corps. Un poteau, une barrière ou même un arbre peuvent parfois suffire à entretenir sa force et sa mobilité. Allez, à vous de jouer.
0: Merci beaucoup Nordine pour ces conseils. Et d'ailleurs, tiens, pour découvrir d'autres pratiques sportives et bien-être cet été, rendez-vous directement sur notre site internet ici.fr et notre application ici. 6h18, tiens, que diriez-vous de refaire un tour sur les bancs de l'école? C'est ce que s'apprête à vous faire découvrir ce matin Johan Rock dans ses coulisses TV que nous allons retrouver juste après la musique d'ici qui vous réveille ce dimanche aux côtés de Supertramp. Soyez les bienvenus si vous nous rejoignez à l'instant. Voici ce Logical Song.

0: Carfran passe le dimanche matin à l'écoute de votre radio ici. Bon réveil avec nous, il est 6h22, c'est Johan Rock qui s'apprête à nous rejoindre ce matin.
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0: Bonjour Johan, à un mois de la rentrée scolaire, vous nous emmenez sur les bancs de l'école pour nous parler de Au Tableau, c'est l'émission tout simplement dans laquelle les personnalités se retrouvent face à une salle de classe.
2: Contrairement à ce que l'on pourrait penser, ça n'est pas une véritable classe qu'on voit dans Au Tableau. C'est la production qui au préalable l'a constituée de toutes pièces. Les enfants n'ont pas tous le même âge, entre 8 et 12 ans, et ils viennent d'écoles et de villes différentes. Au final, une fois tout ce petit monde réuni, ça donne ça.
3: Oui, Jules.
4: Combien est célèbre ? Quelle critique te blesse le plus ? Combien tu gagnes avec tes spectacles ?
5: On sait que ton frère est...
3: Ouais.
5: Toi, t'arrives comment à gérer ça ?
3: Oh, waouh !
2: Ces enfants qu'on voit dans l'émission, ils ont été choisis pour leur curiosité, leur impertinence et leur répartie. Un programme au dispositif original dont Caroline Delage, la productrice, a eu l'idée lorsqu'elle était journaliste politique et qu'elle commençait à avoir fait un petit peu le tour de l'exercice.
5: Un peu lassée d'interviews où vous essayez de varier le questionnement, d'être le plus impertinent possible et au final vous êtes quand même souvent confronté à la langue de bois et à des éléments de langage. Quelle que soit la question, font des réponses assez identiques. Parallèlement, j'étais assaillie de questions parfois très déstabilisantes de ma fille. C'est ça qui m'a inspiré le fait que peut-être le seul moyen de casser ce langage et ces réponses, c'était de confronter les hommes et femmes politiques au questionnement d'un enfant.
2: Et c'est comme ça qu'en 2017, lors de la campagne présidentielle, l'émission a été lancée. Au début, la productrice a dû jouer des coudes quand même pour convaincre les candidats de passer au tableau. N'hésitant pas à bluffer, elle assurait à chacun que tous les autres avaient accepté de passer dans l'émission. Finalement, la recette a pris rapidement. D'Emmanuel Macron à Kylian Mbappé et cet été, Artus, Paul Mirabel et Pauline Desroulèdes. En presque 10 ans, nombreuses sont les personnalités à s'être retrouvées en classe. D'ailleurs, en général, avant le tournage, qui a le plus le trac, les enfants ou les invités ?
5: Souvent les invités. Déjà, vous savez, être dans une école, c'est assez impressionnant de retourner dans l'enceinte d'une école et là de pousser la porte d'une classe remplie d'enfants qui l'attendent de pied ferme, qui sont remontés comme des pendules. Souvent, il y a un moment de assez impressionnant et puis l'interro-surprise, etc.
2: Ainsi que les nombreuses autres rubriques comme la fameuse question à laquelle la personnalité doit répondre en écrivant au tableau. Cette émission, elle a le mérite de montrer les invités comme on ne les voit pas habituellement. Au tableau, c'est à voir cet été tous les dimanches 20h sur Canal Kids.
0: Merci beaucoup, Johan Rock. Pour l'heure, il est à 6h24, dans 5 minutes, le retour de l'info. Avec vous, Valentine, et les vendanges, elles battent tous les records.
6: Nous sommes dans le Mâconnais à Luni, où elles ont déjà commencé hier. 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
0: Reportage à vos côtés à 6h30. Dans un instant, votre horoscope de ce dimanche 9 août, avec, comme d'habitude, Catherine Viguier. C'est juste après, tiens, ce léger saut dans le temps pour vous ce matin. Et c'est aux côtés de Pierre Bachelet, évidemment. Bon réveil avec nous en ce temps-là.

Et les premiers sont d'histoire. Sidney Bechet, petite fleur, les bleus sur le cœur. En ce temps-là, les trottoirs

0: Pierre Bachelet, Vincent, sur votre radio ici et sur ces belles paroles qui nous ont mis en forme justement. Qu'est-ce que les astres vous réservent aujourd'hui? La réponse avec vous, Catherine Viguet, dans l'horoscope de ce dimanche 9 août. On est sur un dimanche plutôt pour tous aujourd'hui.
1: Avec des signes en vogue, puis d'autres signes prennent le relais en cours de journée. Bélier, alors des événements liés à vos proches vous apportent de grandes joies. Taureau, une personne fera votre bonheur en famille, parlez-vous, réunissez-vous. Gémeaux, à présent vous profitez mille fois mieux de vos endroits de villégiature, alors voyez du pays. Cancer, vous occupez de votre compte en banque, vous veillerez à faire des réserves. Lion, tout ce que vous dites, tout ce que vous écrivez a son importance, et ce, davantage dès aujourd'hui. Vierge, l'idéal sera d'exprimer ce que vous avez sur le cœur, mais dans l'intimité. Balance, c'est une période festive et puis on a besoin de vous et vous êtes trop fiers, trop contents. Scorpion, Mercure, planète de la communication, élu domicile dans le secteur professionnel, vous allez évoquer sérieusement votre avenir. Sagittaire, belle période de 3 semaines environ favorable à l'évasion. Vous prenez du recul avec votre quotidien. Capricorne, une place est faite à vos finances, à votre spiritualité, mais aussi à l'érotisme. Verseau, très important, l'autre, les autres, vous invite à vous exprimer, vous allez échanger vos points de vue. Poisson, vous êtes peut-être surchargé de travail, mais très motivé, vous irez jusqu'au bout. Et pour nous tous, on envisage demain sans crainte aucune.
0: Merci beaucoup Catherine Viguet, horoscope, tiens d'ailleurs que vous retrouvez signe par signe dès à présent directement sur notre site internet ici.fr et bien entendu sur votre application qui vous accompagne au quotidien. Ici, à tout de suite, il est 6h30, place à l'actualité en France et dans le monde en 90 secondes. C'est avec vous, Valentine Lettès.
2: Tonnerre et grêle dans le sud-ouest, une chaleur insupportable dans le sud-est. La météo et ses caprices, 21 départements au total sont placés en vigilance orange ce dimanche, soit pour risque d'orage violent, soit pour canicule. Et avec la chaleur, le risque d'embrasement partout en France. Un seul département, l'Ariège, reste en vert sur la carte des vigilances au feu de forêt. 37 sont en orange. Avec ces températures en hausse, l'incendie dans la Drôme justement a repris hier, avec plusieurs reprises dans le massif de Claps. Plus de 400 pompiers sont encore sur place pour contenir les flamme étendue sur 320 hectares désormais. Soupçonné du meurtre de son ex-compagne dans une grande violence, précise le parquet, un homme est mis en examen à Bolène dans le Vaucluse. Il s'agit, selon les informations d'ici Provence, du colistier du candidat Rassemblement National dans la ville aux dernières municipales. 99 km autour de Nice pour clôturer ce Tour de France femme et le final nous promet une bataille fantastique entre Demi Vollering, maillot jaune depuis hier, et la Polonaise Kasia Nieva Doma à seulement 8 secondes derrière la néerlandaise. Le départ de la 9e étape, c'est à 16h05. Toujours pas de titre, mais une 4e médaille pour la France au championnat d'Europe de natation. Le bronze presque inespéré pour le plongeur Gary Hunt avec un saut dans la Seine de 20 mètres de haut devant la Tour Eiffel.
0: 6h31 sur votre radio ici, place à l'info du jour à vos côtés Valentine, avec des vendanges jamais vues.
2: Jamais, elles n'ont commencé aussitôt en Bourgogne. L'ancien record date de 2022 avec un départ le 13 août. Record balayé par cet été 2026, François Ventéjou, puisqu'elles ont commencé hier à l'Union Soleil-Noir pour le Crémant.
3: Sécateur à la main, le geste est méthodique.
4: Ah bah là, on coupe les grappes.
3: Philippe est un habitué, il participe aux vendanges à l'Uni depuis plus de 20 ans.
4: C'est le béaba de la vendange, ça, hein, de toute façon. Trouver les grappes, les couper sans se couper les doigts, bon. Mettre moins de feuilles possible.
3: Casquette sur la tête pour se protéger du soleil, le septuagénaire est surpris de commencer si tôt la récolte de pinot noir.
4: Moi, je me rappelle qu'on a...

0: Avec les fortes températures, jusqu'à 39 degrés ici dans le Mâconnais, les grappes en bon état sont-elles plus sucrées?
1: Et du coup, la crainte, c'est d'être trop en alcool. On va dépasser les 11,5 degrés potentiels du cahier des charges. Et techniquement, ça ne fera pas des bons créments si on dépasse ces degrés-là. Donc c'est pour ça qu'on a anticipé pour rester dans un bon équilibre sucre et acide et un bon potentiel degré d'alcool.
0: Une fois récoltés, les raisins sont envoyés au vendangeoir de la cave de l'Uni. Stéphane Garrigue en est le directeur.
2: C'est là où ils se réunissent tous les viticulteurs qui nous amènent leurs vendanges. Chaque casette pèse à peu près 50 kg et ils les posent sur ce tapis roulant qui va les amener dans nos pressoirs.
0: Au vu de la taille des raisins, il sait déjà que cette année, les rendements ne seront pas très bons.
2: On est sur la première journée, mais si on constate quelque chose, c'est qu'on a la moitié de ce qu'on aurait pu espérer cette première journée.
0: Les viticulteurs rencontrés s'attendent eux à une baisse de 25 à 50% des rendements pour le crémant de Bourgogne.
3: Des vendanges d'une précocité historique également en Champagne où elles ont commencé dès jeudi, comme dans le Bordelais pour les créments, le Languedoc-Roussillon a lui commencé dès début juillet.
4: 6h34, merci beaucoup Valentine. Tout de suite, la météo de ce dimanche 9 août. Une météo contrastée dans le ciel aujourd'hui et une nouvelle vigilance aux orages dans le quart sud-ouest du pays avec 8 nouveaux départements qui sont concernés. 21 départements au total sont placés en vigilance orange ce dimanche avec une vigilance orange canicule ce matin dans le quart sud-est cette fois-ci avec, tenez-vous bien, 6h34, 27 degrés 9 relevés tout de suite à Nice. Des températures, elles, qui vont monter progressivement au cours de la journée. On relèvera en milieu de matinée 22 degrés à Lille et Reims. On aura au Mans et à Poitiers 24 degrés. À Bayonne aussi 24 degrés. À Bordeaux 26 degrés. Perpignan et Nice en milieu de matinée 30 degrés. Dans le ciel, des perturbations annoncées, notamment au cours de la matinée, avec des orages de la Loire-Atlantique aux Ardennes, sur le massif central jusqu'à la Lorraine. C'est nuageux pour la Normandie, les Hauts-de-France et la région lyonnaise. Dans l'après-midi, une nouvelle fois, on retrouvera des orages qui, eux, éclateront sur les Hautes-Pyrénées, le massif central, les Alpes, la France. Comptez ailleurs, c'est du soleil pour les maximales. Ce dimanche après-midi, elles sont agréables. 32 degrés à Rouen, il fera chaud et également dans le sud, avec 31 pour Marseille et 33 degrés à Ajaccio.
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4: Et à 6h35, tiens, je vous propose de commencer ce dimanche en chantant l'invitation à donner non pas par moi, pour votre plus grand bien, mais par Michel Berger, qui nous rejoint à l'instant avec celui qui chante sur votre radio ici pour bien commencer la journée. Soyez les bienvenus et bon réveil avec nous.

0: Michel Berger.
1: Salut qui chante pour vous ce dimanche matin à l'écoute de votre radio ici, dès 6h chaque week-end avec vous. Et à 6h38, eh bien préparez-vous à nous appeler.
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1: 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Coup de gueule. Coup de gueule, coup de cœur, on prend tout, 0810 055.
3: On prend vraiment tout.
1: On prend le coup, on prend tout. 0810 055 056. C'est Dylan qui vous accueille au bout du fil ce matin. Bonne chance à tous. On se retrouve juste avant les infos de 7h. Côté musique aussi, c'est George Harrison qui a prévu de nous rejoindre. I got my mind set on you. Le dimanche, on saute du lit, justement, de bonne humeur, avec le sourire et en dansant à l'écoute de votre radio. Soyez au rendez-vous, il est 6h40. Tout de suite, place à votre chronique, Valentine. Vous ramènerez peut-être des souvenirs de vos vacances. Attention aux tickets de caisse dématérialisés. On en parle dans Vie numérique, vie privée avec vous ce matin. Les données personnelles de l'acheteur, eh bien, sont parfois collectées et vendues.
3: Et souvent, on ne s'en rend même pas compte, mais lorsque vous choisissez cette forme de ticket de caisse, vous renseignez votre nom, votre prénom, votre adresse mail, parfois même votre numéro de téléphone, alors que techniquement, pour vous envoyer votre ticket par mail, le commerçant n'en a pas besoin. C'est justement pour ça que la CNIL, la Commission Nationale de l'Informatique et des Libertés, conseille l'usage de QR code pour envoyer les tickets dématérialisés. Cette technologie ne nécessite pas de renseigner ses données personnelles, mais le vendeur, lui, ça l'intéresse de les avoir pour comprendre les habitudes clients, en profiter pour vous proposer son programme de fidélité et par la suite revendre vos données à ses partenaires commerciaux.
1: Mais rassurez-nous, on doit tout de même nous demander notre accord, Valentine, non ?
3: Le commerçant a l'obligation de vous informer du traitement de vos données, mais il n'a pas forcément besoin de votre consentement. Il existe une exception prévue par la loi lorsqu'il s'agit de pubs pour des produits similaires à votre achat. Exemple, vous achetez un livre dans une grande enseigne de magasin et vous choisissez le ticket de caisse dématérialisé. Vous donnez donc votre adresse mail pour le recevoir. Une petite phrase vous informe qu'en choisissant ce mode d'envoi, vous acceptez le traitement de vos données. Et désormais, le magasin a le droit de vous envoyer des publicités par mail sur la sortie d'autres livres, sauf si vous vous y opposez. C'est la seule obligation du vendeur. S'il n'a pas besoin de votre accord, il doit vous offrir la possibilité de refuser l'exploitation de vos données personnelles au moment de leur collecte, souvent présentée par une petite case à cocher. Puis, à chaque envoi de publicité par mail, il s'agit en général d'un lien pour vous désabonner, écrit là encore en tout petit à la fin du courrier. Et si vous choisissez cette forme de ticket pour protéger la planète, sachez-le, selon l'ADEME, l'Agence de transition écologique, certains envois de tickets par mail sont tellement lourds que leur empreinte carbone est 5 fois supérieure à l'impression d'un ticket de caisse papier.
1: Justement, pour savoir comment protéger vos données personnelles et l'environnement, rendez-vous sur ici.fr pour une autre chronique de vie numérique, vie privée, sur le sujet. 6h42.
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1: Il est 6h43, on vous souhaite à tous un excellent réveil avec nous ce dimanche matin. Et comme chaque week-end à cette heure-ci, vous en avez l'habitude, vous avez rendez-vous avec l'histoire, le meilleur des chroniques Voyage dans le temps proposées par Stéphane Bern, qui ce matin nous fait voyager au temps des sans-culottes et des sans-brioches.
6: C'est l'une des phrases les plus célèbres
0: et les plus injustement attribuées de l'histoire de France. Indice, elle aurait été prononcée par une certaine Autrichienne. Le 5 octobre 1789, des milliers de femmes quittent Paris pour marcher sur Versailles. Le peuple a faim, le pain manque et la colère gronde.
5: Alors qu'est-ce qu'il fasse le peuple ? On a faim !
6: Eh bien, il faut manger.
0: Dans la rumeur, on prête à la reine Marie-Antoinette une réplique cinglante, presque provocatrice, qu'il mange de la brioche. L'image est parfaite. La souveraine coupée du réel, insensible à la misère. Et qui sort une phrase aussi gonflée qu'une bonne grosse brioche. Mais cette scène, aussi frappante soit-elle, n'a jamais eu lieu. Car cette phrase n'est pas de Marie-Antoinette, mais de Jean-Jacques Rousseau.
7: C'est la faute à Rousseau.
0: Dans le livre 6 de ses confessions, rédigé en 1765, il écrit qu'une grande princesse, apprenant que le peuple n'a plus de pain, aurait dit qu'il mange de la brioche. Mais Rousseau ne cite aucun nom. Et surtout, en 1765, Marie-Antoinette a 10 ans et elle vit encore à Vienne. Alors comment l'histoire a-t-elle dérapé ? À la veille de la Révolution, la reine, étrangère et frivole aux yeux du peuple, devient le symbole d'une aristocratie déconnectée. Ses ennemis politiques s'emparent de l'anecdote de Rousseau et la lui attribuent. La rumeur se propage dans les pamphlets jusqu'à devenir une vérité populaire. Et liée pour toujours Marie-Antoinette, la viennoise, à une histoire de viennoiserie. Eh oui, il ne faut pas croire toutes les rumeurs, d'autant plus à l'heure des réseaux sociaux. Car comme l'a écrit Rousseau, nombre de contre-vérités circulent sur Internet. Ah bon ? Ah bon, c'est pas lui qui a dit ça ?
1: Bon. Eh oui, c'est pas lui. Merci beaucoup Stéphane. Voyage dans le temps, un nouvel épisode pour vous inédit demain, comme d'habitude, juste avant les infos de 8h, tout de suite à 6h45 à la Une de la Presse, ce dimanche Valentine. Eh bien, on prend de l'avance au potager.
3: Oui, c'est le moment de semer ou de repiquer les choux pour l'automne. Je vais y arriver.
1: Eh ben oui, il ne faut pas tomber dans les choux.
3: Non, pas non. Voilà. Et pour nous guider une nouvelle fois, j'ai le plaisir de retrouver Alain Delavie dans 5 minutes.
1: Oui, qui sera avec nous justement pour nous dire quelles variétés aussi planter pour être au taquet cet automne, mais également cet hiver. Explication à ses côtés, Alain Delavie, le directeur de la rédaction de Rustica, que nous allons retrouver juste après Patrick Fiori sur votre radio ici. Voici pour vous, le champ est libre.
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1: Patrick Fiori avec Le Champ est libre sur votre radio ici, en vous souhaitant à tous un excellent dimanche. Il est 6h49 et c'est l'heure justement d'ouvrir un nouveau dossier. On part tous ensemble au jardin.
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1: À la une du magazine Rustica, cette semaine, c'est le moment de semer ou de repiquer les choux pour l'automne. Et pour nous guider une nouvelle fois, j'ai le plaisir de retrouver Alain Delavie qui est en ligne avec nous. Bonjour Alain.
4: Bonjour Louis.
1: Alors dans votre dossier, on découvre que ça y est, si on veut des choux pour cet automne, eh bien c'est déjà le bon moment de s'y mettre.
4: Eh oui, il faut pas tarder. En fait, l'été, on a l'impression qu'on passe son temps à récolter. Mais non, il y a des semis et des plantations à faire, et en particulier les choux. C'est vrai que les choux, on peut en avoir toute l'année. Mais là, on va s'intéresser aux choux qu'on va récolter au cours de l'automne et au cours de l'hiver. Donc, ce sont des nouvelles variétés, pas les variétés qu'on avait au printemps ou au début de l'été. Il y a en particulier tous ces choux de Chine, et c'est le moment de les semer pour certains, ceux qui poussent vite. Et on va planter, repiquer ceux qui demandent un peu plus de développement et qu'on récoltera au cours de l'hiver jusqu'au mois de mars l'année prochaine.
1: Et vous venez d'en parler à l'instant, Alain. Il y a une étape aussi qui est super importante, c'est le repiquage. Comment on fait justement pour faire bien ?
4: Le repiquage, c'est le geste de prendre une plante qui est déjà racinée, un jeune plant, et de le remettre en pleine terre ou dans un autre pot. Et pour les choux, la particularité, c'est qu'on va les borner. En fait, le chou aime bien être bien calé. Donc vous allez, avec un plantoir, faire un trou dans votre potager et vous allez mettre votre jeune plant et recouvrir de terre jusqu'à la base des premières feuilles. C'est ce qu'on appelle borner, en ramenant la terre avec votre plantoir. Et comme ça, vous allez bien repiquer. Et en ce moment, quand vous faites un repiquage, bien sûr, vous évitez de repiquer aux heures les plus chaudes de la journée. Donc on fait ça tôt le matin ou très tard le soir. Et puis vous allez bien arroser après pour qu'il ne manque pas d'eau et que la reprise soit parfaite.
1: Donc alors, il n'y a plus qu'à essayer. Il nous reste une dernière info à partager ce matin. Quelle variété de choux vous nous conseillez justement de planter cet été ?
4: Alors en ce moment, il y a tout ce qu'on appelle les choux de Chine. Ce sont effectivement des variétés d'origine asiatique qui ont l'avantage de pousser très très vite. Et puis il y a les choux cabus, c'est ceux qui forment des grosses pommes qu'on voit traditionnellement en automne. Alors le chou cabu, lui, est très lisse, il fait une grosse pomme lisse, et vous allez semer des choux de Milan, ou repiquer plutôt des choux de Milan, qui sont des choux avec un feuillage un peu cloqué, et le fameux chou kale, qui est très à la mode, qui est en fait un chou frisé, qui pousse très vite. Hein. Il faut à peine 60 jours entre le semis et la récolte pour avoir des choux kale récoltés, ces feuilles qui sont très à la mode, et vous allez manger en beignet, en soupe, et dans pas mal de potées quand il fera beaucoup plus froid, parce qu'en ce moment, effectivement, on se dit, mais non, c'est pas mon... Mais il faut les planter maintenant. Voilà.
1: Vous avez raison de nous le rappeler. Merci Alain, je vous invite à lire ce dossier complet et bien d'autres dans votre magazine Rustica, disponible chez votre marchand de journaux. Et Alain, on vous retrouve eh bien, dès la semaine prochaine. Belle journée à vous.
4: Je vous souhaite une bonne journée et à la semaine prochaine, effectivement.
1: À 6h52, Willy Rovelli va nous rejoindre dans un instant avec sa revue de presse décalée sur l'actualité. C'est juste après George Harrison, ce dimanche matin, qui débarque pour commencer la journée sur votre radio ici.

0: fait du bien pour commencer le dimanche à l'écoute de votre radio ici. C'était George Harrison, 6h55. Valentine, je vous emmène dans le Gard ce matin. Rencontrer Maggie qui est en ligne avec nous. Bonjour Maggie.
1: Bonjour Maggie.
2: Bonjour Louis, bonjour Valentine.
0: Maggie, vous êtes viticultrice.
2: Oui,
1: et ça, ça nous intéresse. À Tavel.
2: Oui, à Tavel.
1: Donc vous faites le célèbre rosé de Tavel.
0: Ah.
2: Et oui, et cette année on fête nos 90 ans.
0: Waouh, incroyable, 90 ans déjà pour le rosé de Tavel.
2: Oui, c'est ça.
0: Oh, il est comment le rosé de Tavel?
1: Il est bon.
0: Voilà,
1: avec modération.
0: Avec modération, bien entendu. Ça, c'est une très belle production. Et Maggie, alors vous vouliez délivrer un tout autre message ce matin à destination de nos pompiers.
2: Oui, c'est une profession que j'admire par-dessus tout. Donc, un gros coup de cœur pour tous les pompiers qui luttent contre tous les incendies qu'il y a en ce moment en France et aux agriculteurs qui viennent leur porter main forte pour leur amener de l'eau.
0: Il y a eu un très bel élan de solidarité, on l'a vu, avec de nombreux agriculteurs, justement, qui emmenaient de l'eau, qui participaient à labourer les champs et vraiment un effort collégial face à ces incendies qui se sont déroulés un petit peu partout en France. Merci beaucoup pour votre message, Maggie. On a le plaisir de vous envoyer votre pack de l'été ici avec à l'intérieur justement les lunettes pour pouvoir profiter de l'éclipse en toute sécurité, Maggie.
2: Génial, parfait. Merci beaucoup.
0: Merci à vous de nous avoir appelés. On vous souhaite un très bel été et un bon week-end avec nous. Merci.
1: Et bonne
0: Maggie.
1: Vendange.
0: Bonne vendange, oui, c'est important. À 6h57, tout pile, il est là comme chaque week-end avec sa revue de presse décalée sur l'actualité. Et pour nous mettre les points sur les i, c'est Willy Rovelli. Salut Willy.
3: Bonjour, bonjour. Et comme je suis en direct de Bordeaux, on commence avec le méga feu de forêt qui a blessé la région. Bordeaux, autrefois connu pour son vin rouge, est désormais aussi connu pour son vin chaud. Et oui, incroyable, plat typique de la région cet été, c'est la fondue. Saluons le courage des pompiers et des bénévoles qui ont été incroyables, sinon les forêts de Gironde auraient vraiment fini dans le même état que le crâne d'Alain Juppé. Hier, Sébastien Lecornu a annoncé venir en Gironde le 17 août. Putain, quand ça va pas, ça va pas. Au plus fort des feux, le chanteur Pascal Obispo a accueilli des gendarmes chez lui au Cap Ferret pour qu'ils se reposent. Mais ils ont fini par vite repartir. Oui, écoutez ces dernières chansons, c'est encore pire que de lutter contre les incendies. Les gendarmes qui préfèrent d'habitude être au bistrot plutôt qu'Obispo. Le parolier Jean-Paul Dréau, auteur de la chanson Coup de soleil, est mort à l'âge de 73 ans. Mort d'un cancer de la peau, je suppose. Des confitures à la fraise Bonne Maman, rappelées en raison de présence de briques vertes dans ses pots. D'où l'expression « le vert est dans le fruit ». Voilà, ça c'est des confitures comme maman du coup. Attention, si vous faites de l'escalade, des mousquetons Décathlon vendus depuis 4 ans sont défectueux et peuvent vous faire chuter. Décathlon, à fond la force. Voilà, ce sera plutôt une fois par terre, c'est les formes à fond, ça y en aura partout. Accusé de violence conjugale, le chef Jean Humbert a passé cette semaine 48 heures en garde à vue. Ce coup-ci, c'est lui qui s'est bien fait cuisiner. Le marionnettiste Michel Dejeunesse, le papa de la marionnette Tataillé, est mort à l'âge de 77 ans. Une disparition qui laisse un grand vide, surtout dans le cul de Tataillé. En Bretagne, le procès d'un magicien amateur accusé de 27 agressions sexuelles. La fameuse braguette magique de Harry Tripotter. Vanessa Paradis et Samuel Benchetrit, c'est fini. Le couple se sépare. Joe le taxi, il va pas partout. Et ben, il n'ira même plus chez Samuel Benchetrit. Enfin, le saviez-vous ? Les premières oranges n'étaient pas oranges. Comme le chanteur Kinvi, qui n'était pas chanteur. Allez, passez un bon dimanche. Et à tout à l'heure, midi.
0: À tout à l'heure, Willy, midi. Willy vient déjeuner chez vous, Valentine. Merci beaucoup pour cette heure passée à vos côtés. On vous retrouve très très vite.
1: Oui, pas vraiment pas longtemps, hein. Une demi-heure. C'est la fois en 90 secondes à 7h30.
0: En vous souhaitant à toutes et toutes un excellent dimanche à l'écoute de votre radio ici. Et tout de suite, avec le sourire comme d'habitude, place aux équipes d'ici matin, bien entendu. Et ça se passe dans votre région.
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6: 6h59, bon réveil la Normandie. On démarre ce dimanche ensemble avec de l'actu locale, de la musique et de la bonne humeur. Si vous voulez gagner des cadeaux, c'est Hugo qui vous attend ce matin au 02 31 44 48 44. Les premiers cadeaux sont à remporter dans moins de 30 minutes à la réalisation. C'est Thibaut. Et pour les infos, c'est avec Paul Florequin. Bonjour Paul.
7: Bonjour Alex, bonjour à tous.
6: Vous êtes en pleine forme ce dimanche?
7: À chaque fois, comme d'habitude, je vous réponds oui et vous.
6: Mais en pleine forme aussi également.
7: Super, on est tous en pleine forme.
6: Vous avez beaucoup d'infos à nous partager ce matin?
7: Plein de choses très différentes et très variées, vous allez le voir.
6: Eh bien, on va le découvrir tout de suite, puisqu'il est 7h.
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6: Nous sommes le dimanche 9 août. Vous écoutez Ici Normandie, il est 7h. Le journal avec Paul Floroquin et on commence par une drôle de dispute entre l'État et des passionnés de la préhistoire.
7: Oui, chaque été sur la commune de Villers-sur-Mer, beaucoup de touristes sont attirés pour les plages évidemment, mais aussi pour son site de ramassage de fossiles datant du Jurassique il y a plus de 150 millions d'années. Cette zone de fouille pour les amateurs se trouve sur les falaises des Vaches Noires et depuis 2022, l'État souhaite créer une réserve naturelle exactement à cet endroit, ce qui interdirait la collecte des fossiles à l'avenir. 4 ans plus tard, l'opposition est toujours aussi forte. La mairie a même prévu de porter un recours devant le Conseil d'État pour s'opposer à l'interdiction. Et idem sur les falaises. Claire Loilier, les touristes, les habitants et les scientifiques veulent préserver leurs pratiques.
8: Sur la plage des Vaches Noires, une vingtaine de touristes fouillent le sable à la recherche de fossiles. Alexandre a trouvé quelques ammonites.
9: En restreignant l'accès des Vaches Noires à un public de professionnels, on empêche aussi la possibilité que des belles pièces remontent à la surface, parce que quand on trouve un fossile qu'on ne sait pas authentifier, on va l'amener à un professionnel, on va l'amener à un musée.
8: Ce passionné vient tout spécialement sur cette plage depuis Paris plusieurs fois par an. La ville a bien conscience de cet attrait, son maire Roméo Fro est vent debout contre l'interdiction.
10: C'est une pratique qui est traditionnelle à Villers, qui est presque ancestrale, j'ai envie de dire. À mon sens, venir ramasser les fossiles sur l'estran, c'est aussi préserver notre patrimoine naturel.
8: Seuls les fossiles présents sur la plage peuvent être ramassés. Il est interdit de monter sur les falaises. Selon Karine Boutillier, directrice du musée de Villers-sur-Mer, le Paléospace, l'interdiction de ramasser les fossiles n'a pas de justification scientifique.
11: Ce projet de réserve naturelle nationale, il a écarté totalement la spécificité des falaises qui sont ici à érosion rapide. Dès que les fossiles se retrouvent sur la plage, ils sont en emmenés par les marées, roulés, transformés en galets et en sable. Et donc, tout l'intérêt de ces fossiles disparaît très rapidement.
8: C'est tout le fonctionnement du musée qui pourrait être bouleversé, car l'immense majorité de ces collections a été trouvée par des amateurs devant les falaises des Vaches Noires.
7: Et tous les détails autour de cette interdiction de ramassage de fossiles est aussi à retrouver sur notre site ici.fr.
6: Dans le reste de l'actualité, un drame près de la gare d'Alençon.
7: Ça s'est passé vendredi soir, un peu après 22h. Un homme de 39 ans a été percuté par un train qui rentrait en gare en provenance de Caen. Malgré l'intervention des pompiers, la victime n'a pas pu être réanimée selon la police d'Alençon. À bord du TER, 18 personnes ont dû attendre plus de 2 heures avant de pouvoir être évacuées et raccompagnées à leur domicile. Une enquête est ouverte pour déterminer les circonstances exacte de l'accident. Les pompiers qui se sont aussi mobilisés à Château d'Almenèche, près de Sedan l'Orne. Hier après-midi, vers 15h, un incendie s'est déclaré dans une maison de 90 mètres carrés. La toiture de l'habitation a été entièrement détruite selon les pompiers présents sur place. 24 agents sont intervenus pendant près de 5 heures. Aucun blessé n'est à déplorer.
6: Redouane Faïd va-t-il quitter la prison de Condé-sur-Sarthe?
7: C'est en tout cas ce que demande la demande faite vendredi par la juge d'application des peines du tribunal d'Alençon. Le braqueur multirécidiviste est incarcéré dans l'Orne depuis presque un an dans des conditions de détention indignes selon ses avocats. Son transfert vers une autre prison doit donc se faire d'ici le 24 août. Mais le parquet d'Alençon a fait appel de cette décision. Le changement pourrait prendre plus de temps que prévu. La procureure d'Alençon n'a pas donné suite à nos sollicitations.
6: Comme chaque année, le Stade Malherbe de Caen a officiellement dévoilé son maillot pour cette saison.
7: La présentation s'est faite juste avant le premier match du SMC face à Valenciennes vendredi. Pas de folie, les supporters ne seront pas désarçonnés. La tunique reste évidemment rouge et bleu. L'an passé, le club avait même vendu plusieurs milliers de maillots. Et la présentation justement du maillot, c'est toujours un moment important selon le directeur général du SMC, Jocelyn Flamand.
12: Ah, le maillot, justement, c'est vraiment l'emblème du club et c'est ce par quoi est symbolisé toutes les valeurs, tout le soutien populaire. Et justement, ce que je trouve très beau dans cette ville de Caen, c'est que beaucoup de personnes l'arborent, pas seulement au stade, mais qu'il n'y a pas longtemps à Beauregard, on voit des maillots partout, on va courir à la prairie, on voit des maillots et simplement dans la ville de Caen. Donc c'est beaucoup plus qu'un bout de tissu, c'est vraiment un emblème pour ce club et pour cette région. On en vend toujours, peut-être un peu moins en 3ème division, mais on a la chance justement d'avoir un public et une base de supporters qui est très importante et qui est toujours content de renouveler sa fidélité, de aussi acheter des maillots. Mais je vous dis, au-delà des chiffres, Moi, ce qui me fait vraiment plaisir, c'est d'en croiser le plus possible dans les rues. Et c'est ça la fierté, plus que le chiffre final.
7: L'interview complète avec Jocelyn Flamand sera écoutée à 8h30 dans votre Normandie Sport Weekend en entier. En cyclisme, 9e et dernière étape du Tour de France Femmes aujourd'hui. Le suspense est énorme. La coureuse hollandaise Demi Vollering a récupéré hier soir le maillot jaune. La polonaise Kasia Niewiadoma est à 8 petites secondes seulement derrière. La normande Marion Bunel était le classée 34e. Tout va donc se jouer autour de Nice cet après-midi avec 99 km à parcourir. C'est à vivre évidemment en direct sur Ici Normandie et ici.fr.
6: Et puis à Caen, le carnaval étudiant recrute sa nouvelle équipe.
7: Oui, l'association a partagé un post avant-hier sur son compte Instagram. Elle recherche plusieurs bénévoles pour préparer la prochaine édition du plus grand carnaval étudiant d'Europe tout de même. Parmi les postes à pourvoir, il y a des chargés de communication, de sécurité ou encore de la gestion de partenariat. La fin des candidatures pour les intéressés est prévue début septembre.
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7: Alex, est-ce que le beau temps est toujours présent aujourd'hui?
6: Oui, on devait avoir un grand et beau ciel bleu pour toute la région aujourd'hui. Eh bien, finalement, pas vraiment. Il y a quelques nuages dans le ciel ce matin. Ça va s'éclaircir au fur et à mesure de la journée, sauf pour le Pays d'Auge, sur Falaise et la Suisse normande, qui pourraient même avoir le droit à des averses orageuses en fin de journée. Le département de l'Orne est également concerné puisqu'il est passé en vigilance jaune pour orage à partir de 15h. Côté température, il fait ce matin entre 15 et 17 degrés déjà à 7h06 et cet après-midi, on attend 27 degrés à Courseul, 30 à Bayeux, 31 à Pont-l'Évêque, 32 à Caen, Vire, Flers et Montagne-au-Perche, 33 à Lisieux, Argentan et Domfront et 34 degrés maximum à Alençon.
7: Et alors, il faut s'attendre à quoi pour demain alors?
6: Et bien demain, le ciel bleu devrait faire son retour et le soleil devrait briller sur toute la région avec des températures qui vont pouvoir monter jusqu'à 33 degrés.
7: Bon, puisque le soleil sera présent sur les côtes, on peut donc aller à la mer.
6: Oui, sur les plages, ce dimanche, chiffre entre 27 et 30 degrés, avec une eau entre 19 et 20 degrés. La mer est belle. Le coefficient de la marée est de 48 aujourd'hui. Le vent d'est est prévu aujourd'hui autour de 5 à 10 nœuds, tournant au nord en fin de journée. La marée sera haute à 7h53 à Ouistreham, 7h44 à Port-en-Bessin et 8h13 à Honfleur. Et la marée basse est prévue à 14h48 à Ouistreham, 14h23 à Port-en-Bessin et 15h20 à Honfleur. Ici Normandie, on fait la route ensemble, c'est assez calme pour l'instant ce dimanche matin. Ça circule déjà à Caen, notamment sur la rue Basse. Si vous avez des inforoutes à nous signaler, appelez-nous au 02 31 44 48 44. Paul, on se retrouve à 7h30
7: pour l'info d'ici.
6: A tout à l'heure.
7: À tout à l'heure.
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6: 7h07, bon réveil avec Ici Normandie, info local, musique et bonne humeur au programme. Et on démarre avec une chanson culte sortie en 1976. Voici Pas de Boogie Woogie d'Eddie Mitchell.

0: Eddie Mitchell avec Pas de Boogie Woogie en ce dimanche, 17h11.
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0: J'ai un beau programme à vous proposer pour ce dimanche. Dans les prochaines minutes, c'est Suivez le Guide, votre chronique qui vous fait découvrir les richesses de la région. Je vous emmène ce matin dans l'Orne, entre Flers et Domfront. Vous allez tout savoir dans moins de 10 minutes sur le lieu dans lequel je vous emmène. Vous allez aussi pouvoir gagner des cadeaux avant 7h30 grâce au jeu cette année-là. Et dans un instant, on retrouve Jérôme Prodhomme pour découvrir l'origine d'une nouvelle expression française très connue. Rendez-vous dans une minute.
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0: Et à 7h12, on part à la découverte des origines parfois surprenantes et souvent loufoques de nos expressions françaises avec Jérôme Prodhomme. Bonjour Jérôme.
5: Bonjour tout le monde.
0: Aujourd'hui, vous avez choisi quelle expression, Jérôme ?
5: Pourquoi on dit « ça coûte les yeux de la tête » ?
6: Ça tombe bien ça. C'est Jean-Pascal de la Comta.
5: Ah bonjour.
6: Alex. Bonjour, j'ai votre bulletin de salaire là, juste sous les yeux.
5: Ouais.
6: Les yeux de la tête.
5: Hein ?
6: Un bras.
5: Oh.
6: La peau d'épaisse.
5: Hein?
6: Vous nous ruinez, monsieur Prodhomme.
5: Oui, je vous fais un rabais, si vous voulez.
6: Hein?
5: Eh ben oui, trois expressions pour le prix d'une.
6: Ah.
5: Le corps humain est ce qu'il y a de plus précieux, et depuis toujours. Autrement dit, dans de nombreuses expressions, on dit que quelque chose est tellement cher qu'on devrait donner plus qu'on ne peut pour l'acquérir. Chez les Romains, par exemple, les yeux, qui sont le siège de l'âme, et qui étaient si importants que pour un crime grave, on vous les enlevait avant de vous exécuter. De même, pour « ça coûte un bras » ou encore « ça coûte la peau des fesses », encore que certains vous diraient que ça vient peut-être de la peau des fesses, une peau d'ours particulièrement chère qui était fabriquée à Éphèse. Ce qui est sûr, c'est que notre corps est si important qu'en donner une partie est impossible, même si on a envie de donner quelque chose. Voilà pourquoi on dit...
6: Vous nous coûtez les yeux de la tête.
5: Voilà, par exemple.
6: Ouais, vous nous coûtez un bras.
5: Oui, ben voilà.
6: Vous nous coûtez la peau des feux.
5: Eh ben exactement. Alors qu'on ne sait plus vraiment pourquoi. Encore que maintenant, vous savez...
6: Ah ben ça.
5: Ah ben trois origines pour le prix d'une. C'est pas le Black Friday non plus. Hein.
0: Merci beaucoup Jérôme, à demain pour une nouvelle expression. Il est 7h14, dans un instant on part donc dans l'Orne, je vous emmène à Saint-Clair-de-Halouse près de Flers, ce sera juste après Oria tout de suite avec Soirée Mondaine. Bon réveil.

0: Orvia.
1: Un instant avec Soir et Mondaine.
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1: Suivez le guide tout de suite à 7h17. Et pendant près d'un siècle, le minerai de fer a rythmé la vie de Saint-Clair-de-Halluz, près de Flers. Aujourd'hui, le carreau de la mine permet de replonger dans cette aventure industrielle grâce à des visites guidées qui font revivre le quotidien des mineurs et l'histoire de ce site emblématique. Et pour nous en parler, je reçois Fabien Labesse, médiateur culturel de l'association Le Savoir et le Faire. Bonjour Fabien.
3: Bonjour Alexandre, bonjour à tous.
1: Alors, on va parler du carreau de la mine. Quand on arrive sur le carreau de la mine, qu'est-ce que l'on découvre en premier ?
3: Alors déjà, pour arriver jusqu'au carreau de la mine, on traverse la forêt de Saint-Clair. Donc on est dans un milieu totalement boisé. Et d'un coup d'un seul, on est envahi par ce chevalement qui nous domine et ces bâtiments industriels qui nous tombent dessus. Donc c'est une image très impressionnante pour les visiteurs quand on arrive sur place.
1: Ouais, le chevalement minier, c'est le dernier chevalement minier de la région. C'est quoi d'ailleurs un chevalement minier ?
3: Alors, un chevalement, c'est en fait la structure métallique qui est installée sur le dessus du puits d'extraction, afin justement de faire à la fois de faire descendre les mineurs dans la mine et également de faire remonter le minerai en surface.
1: Il date de quelle année ?
3: Alors, ce chevalement précisément, celui qu'on appelle le chevalement du puits 1 bis, il a été inauguré en 1953.
1: Et il a été effectif jusqu'en quelle année ?
3: Jusqu'en 1977.
1: Donc, il y a déjà une belle histoire à raconter pour cette visite.
3: Oui, bien sûr, surtout que au-delà de ce chevalement, on parle de l'histoire de la mine de manière générale, une mine qui a commencé à être exploitée en 1907. Donc on a 70 années d'exploitation minière à raconter sur ce site.
1: Alors justement, qu'est-ce qu'on retrouve pendant cette visite ?
3: Eh bien, comme on a la chance d'avoir un chevalement debout et un carreau de mine, donc le carreau, c'est l'ensemble des bâtiments de surface qui permettaient cette exploitation minière, donc on découvre eh bien le quotidien des mineurs de l'époque, les mineurs qui commençaient par passer par la salle des pendus, qui était donc le vestiaire des mineurs, où ils allaient pouvoir enfiler leur tenue de travail, une lampisterie, où ils allaient s'équiper de la traditionnelle lampe frontale qui allait leur permettre de s'éclairer dans la mine, et ensuite la salle des machineries ou ce qu'il en reste, et donc ce carreau de mine, ce chevalement, où le minerai était donc remonté en surface, était concassé, ensuite entreposé dans des accumulateurs, avant d'être convoyé jusque dans les fours de calcination.
1: Alors, elle dure combien de temps cette visite ?
3: C'est une visite qui va durer à peu près une heure.
1: Est-ce qu'il faut réserver ?
3: Alors non, il n'y a pas besoin de réserver, mais c'est vrai qu'on aime bien avoir un petit coup de téléphone pour être informé de la présence de visiteurs pour notre organisation interne.
1: Oui, parce que si on vient à 20, vaut mieux être au courant avant, c'est sûr.
3: Oui, c'est ça, tout à fait.
1: Alors on contacte qui justement ?
3: Eh bien, vous contactez l'association Le Savoir et le Faire, soit sur leur téléphone fixe, ou alors sur le numéro de portable qui est communiqué sur notre site internet également.
1: Très bien. Donc, toutes les informations sont donc à retrouver sur lesavoiretlefaire.fr. Merci beaucoup Fabien d'avoir été avec nous.
3: Merci Alexandre, bonne journée à tous.
1: Il est 7h20, c'est l'heure de jouer tout de suite.
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1: 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Et cette année-là, le Stade Malherbe Caen gagnait 3-2 à l'extérieur contre l'Olympique de Marseille de Marcelo Bielsa. 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
1: Et le temps de nous appeler, on écoute Paul Young tout de suite avec Come Back and Stay. Vous écoutez ici Normandie, bon réveil.

0: Paul Young avec Comeback at Stay. Toute l'info locale revient dans moins de 5 minutes et on joue ensemble à cette année-là dans moins de 2 minutes.
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0: 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J'ai donné un premier indice il y a quelques instants. Cette année-là, le Stade Malherbe gagnait 3-2 à l'extérieur contre l'Olympique de Marseille de Marcelo Bielsa. On a Pierre de Lacambe dans le Calvados qui tente sa chance tout de suite. Bonjour Pierre.
7: Bonjour.
0: Pierre, j'ai un deuxième indice pour vous, pour peut-être confirmer l'année que vous êtes donnée. On va chercher ça tout de suite, cette année-là, sur ETI Normandie. On écoutait ça. Major Lazer avec Linon. Pierre, vous pensez à quelle année ?
7: 1999.
0: 1999, et non, 1999 ce n'est pas la bonne année, Pierre. Je suis désolé, vous allez pouvoir retenter votre chance dans une heure.
7: Ok, très bien, merci.
0: Merci d'avoir participé, Pierre, et peut-être à tout à l'heure, et bonne journée du côté de la Cambe.
7: Et ben à tout à l'heure.
0: Merci d'avoir joué, Pierre. On a Philippe de Courtelles-sur-Mer qui est là. Bonjour, Philippe.
8: Ici Normandie.
0: Philippe, est-ce que la musique Major Lazer, Linon, est-ce que ça confirme un petit peu l'année que vous étiez donnée ou pas?
8: Je pense, oui.
0: Oui, alors dites-moi, c'est, vous me dites quelle
8: année? Je pense à 2015.
0: Bravo,
5: bravo. C'est bien cette année-là.
0: Bravo, Philippe, c'est bel et bien 2015 que l'on cherchait. Vous faisiez quoi en 2015, Philippe?
8: Oh, je travaillais encore, j'étais à un an de la retraite.
0: À un an de la retraite, très bien, donc vous fêtez vos 10 ans de retraite cette année alors?
8: Voilà, c'est fait.
0: Ouais. Ouais, c'est fait, c'est les 10 ans, on va pouvoir souffler les bougies alors pour fêter la retraite. Et ben pour fêter la retraite, Philippe, les 10 ans de la retraite, on vous offre donc le sac collector Eula, et ici Normandie, les 4 paires de lunettes pour l'éclipse et vos 4 invitations pour la grande soirée anniversaire de votre radio locale ici Normandie lors de la foire de Caen. Ce sera le 26 septembre prochain, bravo Philippe.
8: Je remercie ici Normandie.
0: Mais avec grand plaisir, Philippe. Quoi de prévu pour ce dimanche?
8: Oh, une petite balade au bord de mer. Hein,
0: ah bah.
8: Je suis tout à côté.
0: Ah oui, en étant à Courcelles, c'est clair. Vous n'allez pas loin.
8: Surtout un beau défilé de voitures anciennes et militaires à Courcelles.
0: Ah, c'est prévu aussi aujourd'hui. Très bien. Eh ben, écoutez.
8: À 16h30. Oui.
0: À 16h30. Très bien. Eh ben, écoutez, je vous souhaite une bonne journée, Philippe. Merci d'avoir joué avec nous.
8: Merci, bonne journée à vous.
0: Merci et à bientôt à Courcelles-sur-Mer, 7h29.
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0: 7h29, Paul Floroquin, dans l'actu d'ici aujourd'hui.
9: Alors, attention, je me lance dans une imitation.
0: Okay. Oula.
9: Tic-tac, tic-tac, tic-tac. En gros, c'est le bruit d'un compte à rebours à Landelles-et-Coupigny dans le Calvados. La commune a 2 mois pour trouver un repreneur de la petite supérette dans ce village de 800 habitants. Et trouver des motivés, ce n'est pas toujours si facile. Pourtant, c'est le seul commerce du village. Il est essentiel pour tout le monde. On l'entendra dans quelques instants.
0: C'était quoi l'imitation?
9: Le compte à rebours. Tic-tac, tic-tac. Vous voulez que j'en fasse tic-tac, tic-tac?
0: Non, c'est bon. Écoutez le 90 secondes plus tôt, c'est avec Valentine Lottès tout de suite.
10: 27,9 degrés relevés à 5h ce matin à Nice. Le quart sud-est suffoque toujours. 13 départements sont en vigilance orange canicule. Quant au sud-ouest, 8 le sont pour risque d'orage violent en fin de journée. La liste des concernés sur ici.fr. La nouvelle noyade d'un enfant au cœur de cet été caniculaire. Âgé de 4 ans, il est mort hier en Moselle, dans l'étang du Stock à Langatte. À peine la famille arrivée au camping pour les vacances. On compte déjà 274 morts par noyade depuis le début de l'été en France. Les flammes progressent à nouveau dans la Drôme. L'incendie dans le massif de Claps a repris hier sous l'effet de la chaleur, précise la préfecture dans son dernier point. Plus de 400 pompiers et militaires sont sur place pour le contenir. Plus de fournitures scolaires gratuites aux élèves de Nice. Le nouveau maire Éric Ciotti supprime la distribution aux enfants des écoles élémentaires de la ville. Il juge la mesure trop coûteuse, 440 000 euros, et loin, je cite, de couvrir les besoins réels d'une année scolaire. Habitué des plateaux télé de Michel Drucker et de Patrick Sébastien des années 80 à 90, le ventriloque Michel Degeneff est mort à 77 ans. Célèbre pour ses sketchs avec sa marionnette de castor tataillée, il a même interviewé un premier ministre du nom de Jacques Chirac à l'époque. À vivre sur votre radio ici, partenaire officiel de la Grande Boucle, l'ultime étape du Tour de France Femmes. 99 km autour de Nice pour départager la maillot jaune d'Emmy Vollering et Kasia Niewiadoma. 8 secondes seulement les séparent.
9: Merci beaucoup Valentine Letès. Dans l'info d'ici ce matin, un compte à rebours très important est enclenché à Landelles-et-Coupigny dans le bocage virois. La commune a 2 mois pour trouver un repreneur afin de sauver la supérette du village. Le petit magasin fait aussi station-service. Il est tenu depuis 25 ans par un couple, Jérôme et Géraldine Cadieux, âgés de 69 et 63 ans. Une grave maladie vient d'être diagnostiquée chez l'épouse. Les propriétaires ont donc décidé de fermer boutique le 30 septembre prochain. Didier Charpin, le village de 830 habitants redoute de perdre ce commerce essentiel.
11: Le village est calme en ce mois de juillet, bercé par des chants d'oiseaux et quelques rares véhicules. Nous entrons dans la supérette. Où Evelyne fait ses courses dans ce commerce essentiel pour elle.
12: Ah oui, c'est très important. On se souvient plusieurs fois dans la même semaine, déjà pour le pain. Et dès qu'il manque quelque chose, c'est pratique au prix.
13: Donc ça vous inquiéterait si jamais c'est
12: pas... Oui, ça embêterait, oui.
11: Le couple de propriétaires a annoncé le 15 juin dernier son intention de vendre pour 225 000 euros, fonds de commerce inclus. Quelques candidats au rachat sont venus visiter les lieux, mais personne n'a déposé une offre acceptable, selon Géraldine Cadieux, victime depuis peu d'une maladie dégénérative.
14: Moi, vu que je tombe aveugle, forcément, la maison...

0: On va bien faire autre chose un petit peu, profiter autrement de la vie, il va falloir que ça s'arrête.
1: Le maire Denis Jouon redoute lui aussi cette fermeture dans sa commune qui compte trois autres commerces, une boucherie, un bar-restaurant et une pharmacie.
2: Historiquement, il y a plus d'acheter que l'épicerie existe ici. Forcément, pour la vie d'une commune, tous les commerçants sont imbriqués, donc on perd un commerçant, on perd les autres aussi.
1: L'élu, déjà bien occupé par les travaux de voirie actuellement dans la commune et son propre métier dans le BTP, essaye donc de les aider, quitte à charger un peu plus son propre emploi du temps.
2: C'est usant, mais bon, ça fait partie entre guillemets du job, hein. On le savait quand on est parti avec toute son équipe. On se bat au quotidien pour maintenir nos commerces, notre activité, nos écoles, notre vie.
1: Denis Jouot a contacté le conseil régional qui a mis en place il y a 5 ans un dispositif dit Foncière Normandie. Il vise justement à aider au maintien de petits commerces via un rachat foncier, puis une mise en location pour de nouveaux gérants. Mais il n'est pas certain d'obtenir une réponse positive.
3: Le reportage de Didier Charpin à réécouter aussi sur notre site ici.fr. À suivre sur Ici Normandie dans une demi-heure pour votre journal de 8 heures. Si je vous dis qu'à Caen, une mare au canard ressemble littéralement à un désert de l'Arizona, ça vous paraît peut-être un peu incongru. C'est pourtant quasiment le cas dans le parc de la Colline aux Oiseaux. Nous nous sommes rendus sur place. Et puis, les conciergeries connaissent un essor fou en Normandie. Vous savez, ce sont ces entreprises qui accompagnent les propriétaires de locations pendant l'été, qui leur rendent des services. À 40 ans les marais, une de ces conciergeries a quasiment triplé son nombre de clients en un an. C'est à écouter sur votre radio Ici Normandie dans une demi-heure. Alex, faisons un petit point météo. Est-ce que le beau temps est toujours présent aujourd'hui?
4: Eh bien, on devait avoir un grand et beau ciel bleu pour toute la région aujourd'hui. C'est ce que j'ai annoncé hier toute la matinée.
3: Je m'en souviens. Absolument.
4: Eh bien, finalement, pas vraiment.
3: Non.
4: Je suis déçu d'avis. Météo France ne donne pas les mêmes conditions qu'hier, puisqu'il y a quelques nuages dans le ciel ce matin. Et ça va s'éclaircir quand même au fur et à mesure de la journée. Sauf pour le Pays d'Auge, sur Falaise et la Suisse normande, qui pourraient avoir le droit à des averses orageuses en fin de journée. Le département de l'Orne est également concerné puisqu'il est placé en vigilance jaune pour orage à partir de 15h. Ça, on l'a pas vu venir. C'était pas prévu.
3: Non, mais vraiment. Que de surprise, finalement.
4: Que de surprise. La météo, c'est que de surprise, effectivement. C'est pas une science exacte.
3: Absolument.
4: Côté température, il fait ce matin entre 15 et 17 degrés. Et cet après-midi, on attend 27 à Courcelles et Avranches, 30 à Bayeux, 31 à Pont-l'Évêque, 32 à Caen, Vire, Flers et Mortagne-au-Perche, 33 à Lisieux, Argentan et Domfront, et 34 degrés maximum à Alençon.
3: Est-ce qu'on peut vous faire confiance pour demain, alors?
4: Alors, toute mesure. Regardez, hein, bien sûr, mais normalement demain le ciel devrait être bleu et le soleil devrait briller sur toute la région. J'avais dit la même chose hier. Hein.
3: Oui, je m'en rappelle aussi.
4: Et les températures peuvent monter jusqu'à 33 degrés.
3: Bon, puisqu'il y aura du soleil sur nos côtes, on peut donc aller à la mer aujourd'hui.
4: Oui, sur les plages ce dimanche, il fera entre 27 et 30 degrés, avec une eau entre 19 et 20 degrés. La mer est belle, le coefficient de la marée est de 48 aujourd'hui. On attend un vent d'est autour de 5 à 10 nœuds, tournant au nord en fin de journée. La marée sera haute à 7h53 à Ouistreham, à 7h44 à Port-en-Bessin et à 8h13 à Honfleur. La marée basse est prévue à 14h48 à Ouistreham, 14h23 à Port-en-Bessin et 15h20 à Honfleur. Ici Normandie, on fait la route ensemble. Il y a des ralentissements en ce moment déjà, 7h36, quelques légers ralentissements à Ouistreham sur la place du Général de Gaulle. Même chose à Dives-sur-Mer où ça circule déjà sur l'avenue des Résistants. Vous pouvez nous signaler vos inforoutes au 02 31 44 48 44. Paul, on se retrouve à 8h pour le journal.
3: Pour le journal, à tout à l'heure.
4: À tout à l'heure. Normandie, la radio qui vous facilite la mobilité pendant les travaux du tramway de Caen-la-Mer. Je vous rappelle que la circulation est modifiée rue du Blanc à partir de demain et jusqu'au 24 août. La rue passe en sens unique, dans le sens entrant depuis le boulevard Guillou uniquement. Une déviation est mise en place par les rues Caponnières, de Bretteville et de Malteau. Et je rappelle que les commerces situés à l'angle de la rue du Blanc et du boulevard Guillou restent ouverts. Le parking reste accessible également. Vous pouvez retrouver toutes les infos sur ici.fr et sur le fil d'actu sur WhatsApp intitulé Projet tramway Caen-la-Mer.
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4: 7h37, merci de démarrer ce dimanche avec Ici Normandie. On écoute tout de suite ma chanson préférée d'Alain Souchon. Oui, je vous le dis.
3: Eh bien, j'ai hâte de découvrir.
4: Bah, t'es à la mort à la machine. Bye.

0: L'amour à la machine d'Alain Souchon à l'instant sur votre radio. Ici Normandie, bon réveil, 7h41.
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0: Avant 8h, on va faire un point sur la dernière étape du Tour de France féminin qui va se jouer cet après-midi. On va aussi faire un point sur l'humour en tube. On va parler des vacances avec les adolescents avec Fred Ballard. Et puis les 3+ d'ici Normandie arrivent. Mais juste avant, c'est le carnet de route de Jason Groner. Bonjour Jason.
3: Bonjour Alexandre.
0: Vous nous emmenez aujourd'hui dans le Perche orné à 20 minutes de Mortagne-au-Perche. On va à Bellem aujourd'hui.
3: Aujourd'hui, je vous emmène dans le Perche à un peu moins d'une heure d'Alençon. Bellem, à peine 1500 habitants, mais un sacré caractère. Allez, je vous montre mes coups de cœur. D'abord, prenez le temps de flâner dans les rues de Bellem. On est dans une ancienne place forte médiévale, perchée sur une colline qui domine le Perche. Ici, les vieilles pierres racontent des histoires à chaque coin de rue. Les remparts, les petites ruelles, les maisons anciennes. On a presque l'impression de remonter le temps. Parfois c'est un peu étroit, parfois il faut baisser la tête. Quand vous regardez à droite, vous voyez un petit plan d'eau. C'est magnifique. Moi, ce que je peux vous conseiller, c'est de simplement ne pas regarder votre montre, juste flâner. Ensuite, direction la forêt domaniale de Bellem. C'est un vrai bol d'air. Les chênes, les hêtres, le silence. On comprend vite pourquoi les promeneurs en sont amoureux. Et si vous poussez jusqu'à l'étang de la Herse, vous tomberez sur un endroit rempli de légendes. On raconte même que la fontaine voisine possédait des eaux guérisseuses à l'époque des Gaulois et des Romains. Bon, aujourd'hui, le panneau « Eau non potable calme un peu les ardeurs ». Bon, je vous conseille surtout de profiter du paysage. Si vous avez une âme de sportif ou si vous avez simplement envie de passer un bon moment, profitez du golf de Bellem, 18 trous au milieu du parc naturel régional du Perche, avec des montées, des descentes, quelques obstacles d'eau pour pimenter la partie. Bon, même si vous n'êtes pas un pro du golf, vous allez passer un bon moment dans un cadre magnifique. À une dizaine de minutes en voiture, je vous recommande aussi le manoir de Courboyer. C'est l'un des plus beaux manoirs du Perche. Entre architecture médiévale et renaissance, on découvre la vie des anciens seigneurs, des expositions et un patrimoine parfaitement conservé. On grimpe les quelques étages et on découvre un nouvel endroit, une nouvelle pièce et une nouvelle histoire. C'est une visite qui plaît autant aux passionnés d'histoire qu'à ceux qui aiment simplement les beaux bâtiments. Et puis, une bonne journée mérite une bonne table. Mon adresse, c'est la dinette gourmande, en plein cœur de Bellem. Ici, le chef travaille des produits du Perche avec beaucoup de générosité. Jambon fumé, andouille fumée, avec du pommeau. C'est simple, c'est local et c'est franchement gourmand. La dinette gourmande à Bellem. Si vous cherchez une escapade qui fait du bien, je crois que vous venez de la trouver. Voilà, c'était mon carnet de route à Bellem.
0: Merci Jason, et tous les carnets de route de Jason Gourner sont à retrouver sur ici.fr et sur l'application ici. Dans un instant, on va faire un point sur la dernière étape du Tour de France féminin qui va se dérouler à Nice. Aujourd'hui, ce sera juste après avoir écouté Vanessa Paradis avec Les Épines du Cœur. On l'écoute dans une minute.
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0: Vanessa Paradis avec Les Épines du Cœur à l'instant. 48 et on s'intéresse tout de suite à la dernière étape du Tour de France féminin. C'est Nice qui accueille le bouquet final de ce Tour de France femme. Un parcours en boucle très rythmé qui promet encore du grand spectacle. Les détails avec Marion Rousse, la patronne du Tour, en compagnie d'Emmanuel Collardet.
1: Bonjour Marion Rousse.
2: Bonjour.
1: On reste à Nice pour cette dernière étape avec un parcours de 99 km composé en bonne partie de 4 boucles qui n'ont rien de reposant pour cette dernière journée.
2: Ça va être un parcours très difficile, vous l'avez dit, déjà c'est moins de 100 km, donc ça va être une étape hyper dynamique, et surtout avec 4 boucles où on aura escaladé à chaque fois le fameux Col d'Aise, donc rien de reposant.
1: Et une dernière difficulté pour terminer, le chemin du Vinaigrier et le col des 4 chemins, ça va être compliqué aussi ça.
2: C'est une variante en fait qu'on va effectuer sur la dernière boucle, donc on aura 3 passages au sommet du col d'Aise, et lors du dernier passage nous irons chercher, emprunter ce col, ce chemin du Vinaigrier qui est tout sauf insignifiant puisqu'il y aura des pourcentages à plus de 16% de moyenne. C'est un col et un chemin qu'on a l'habitude d'emprunter également sur les routes de Paris-Nice, et on sait que Paris-Nice, eh bien, bien souvent ça se joue à coups de seconde, donc on espère le même schéma sur le Tour de France femme avec Zuste.
1: Il y a eu le Ventoux, il y a eu beaucoup de relief sur ce parcours cette semaine. Ça va être difficile pour les organismes.
2: On avait vraiment envie de terminer sur un parcours hyper difficile, en plus typé un peu championnat du monde, à terminer en circuit. Ça permet également aux gens eh bien, qui sont là présents sur la ligne de départ de voir 4 passages, donc de bénéficier vraiment de la magie du Tour de France femme avec Zwift tout au long de la journée, et d'avoir vraiment en plus du grand spectacle. Quand on a dessiné cette épreuve, on avait envie d'imaginer qu'il y aurait encore un gros suspense et que le général peut se dessiner sur ce genre d'étape.
1: Très belle toute dernière étape de ce Tour de France 2026, Marion Rousse.
2: Merci beaucoup.
0: Et cette étape sera d'ailleurs à suivre sur votre radio ici Normandie avec une émission en direct en toute fin de journée avec l'arrivée entre 19h et 20h, une émission spéciale. Il est 7h50. Dans un instant, c'est les 3 plus, les 3 infos pratiques, locales, utiles et solidaires en Normandie. Ce sera juste après Michael Jackson.

0: Michael Jackson avec The Way You Make Me Feel sur votre radio ici Normandie.
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0: Donnons notre sang, même l'été, même en vacances, car les maladies, elles, et les accidents aussi, ne prennent pas de vacances. Le FS est mobilisé avec de nombreuses collectes mobiles dans la région. Si vous n'avez encore jamais donné, Thomas Charles, responsable des prélèvements dans l'ex-Basse Normandie, nous rappelle ce matin comment ça se passe.
3: Le don de sang, ça dure environ une heure. Donc une heure de l'arrivée jusqu'au départ, soit sur la maison du don, soit sur la collecte mobile. Tous les donneurs en bonne santé qui sont entre les 18 et 70 ans et qui pèsent plus de 50 kilos peuvent donner leur sang. Il existe certaines conditions qui doivent être respectées, ne jamais avoir été transfusé, ne pas avoir eu d'infection ou de fièvre au cours des deux dernières semaines et ne pas avoir fait de tatouage ou de piercing sur les deux derniers mois. Et il y a certaines restrictions sur notamment des zones et certains pays où des moustiques peuvent transmettre des maladies. Et pour cela, j'invite les potentiels donneurs à se rendre sur notre site internet dondesang.efs.sante.fr où il y a possibilité de remplir un petit quiz qui leur permettra de se tester et de savoir s'ils peuvent donner avant de prendre rendez-vous.
0: Et si vous êtes près d'Hermanville-sur-Mer, rendez-vous demain à la ferme, le pôle enfance jeunesse socioculturelle d'Hermanville de 14h30 à 19h. Vous pouvez prendre rendez-vous via le site internet dondesang.efs.sante.fr. Des fermetures de bureaux de poste à vous signaler pour les prochains jours à Trévières dans le Calvados. L'agence postale communale est fermée jusqu'au 14 août ou encore à Jurques jusqu'au 16 août. L'agence postale est ouverte uniquement les mardis et vendredis aux horaires habituels. Et puis je voulais vous parler d'une association qui récolte des dons en faveur des victimes des incendies de ces dernières semaines. La Fondation Territoriale de Falaise a ouvert une collecte en ligne pour venir en aide aux sinistrés de la France entière, en Gironde ou encore dans le Var, afin d'aider celles et ceux dont les biens ont été détruits totalement ou partiellement. La collecte est à retrouver sur le site fondationdelille.org. Il faut ensuite rechercher l'association Fondation Territoriale de Falaise. Je vous rappelle que les dons ouvrent droit à une déduction fiscale de 66% pour les particuliers et 60% pour les entreprises. Un petit geste solidaire qui prend un peu de temps à faire, mais qui va aider beaucoup de monde. Merci d'avance pour eux.
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0: 7h58, toute l'actu locale revient dans deux minutes, mais juste avant, c'est l'humour en tube avec Fred Ballard. Bonjour Fred.
6: Bonjour à tous.
0: Y a pas à dire, les vacances en famille, c'est le meilleur moment de l'année, sauf quand il y a un ou plusieurs ados dans la famille. Et dans l'humour en tube, Fred, vous avez collecté des témoignages de parents d'ados un chouïa désespérés.
6: Oui, c'est pour ça un croisement entre un paresseux, vous savez, et un lémurien. C'est joujou, hein. Alors c'est joujou, mais ça sert à rien, par contre. Hein,
7: oui, alors ça c'est un postulat de base. Il ne faut pas oublier de mettre dans sa valise quand on part en vacances avec un ado. Son utilité est très très limitée. Hein. Autant la serviette de plage, elle prend de la place, mais elle a une fonction, autant l'ado n'en a aucune.
6: À lui, tu l'appelles pas si t'as une urgence, hein, surtout pas. Oh là là, ah non, si t'es en train de faire une espèce de gros feu de cuisine avec ta poêle à frire, là, surtout, tu fais pas... Chérie, va me faire une assiette dans le gros buffet de la cuisine, dépêche-toi. Dépêche-toi, il faut que j'étouffe les femmes. Vite, dans le gros buffet de la cuisine, dépêche-toi. Hein ? Quel buffet !
7: Bah oui, mais faut le comprendre aussi. Hein. Déjà, dans l'appartement où il passe son année, il a du mal à trouver le panier de linge sale. Alors, un buffet dans une loque, Olivia Moore a perdu le sens commun. Certains pères sont beaucoup plus doués pour faire passer des messages subliminaux.
8: Mon père, il adore offrir des livres de développement personnel où, en fait, le titre du livre, c'est le reproche qu'il veut te faire. Là, il m'a offert le livre Ne changez rien, mais modifiez tout. Voilà. Ils m'ont aussi offert le livre de Marie Kondo. Dans son livre, elle dit que tous les objets qui vous apportent pas de bonheur, il faut s'en débarrasser. Du coup, j'ai jeté son livre.
7: Ben oui, Alison a raison. Franchement, deuxième règle de base, ne jamais offrir de livre à un ado, surtout en vacances. Hein. Franchement, c'est à la limite de la maltraitance. Non, pour passer des vacances poilantes avec des ados, il faut les écouter quand ils se marrent. Les rires d'ados, c'est très très rigolo.
6: Lol.
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0: Merci de démarrer ce dimanche 9 août avec Ici Normandie, les 8h. Le journal avec Paul Floroquin et on démarre ce journal avec la sécheresse qui se fait toujours ressentir partout dans le Calvados.
10: On vous en parle depuis le début de l'été sur Ici Normandie. Le département est toujours en alerte sécheresse depuis juin. Le niveau des cours d'eau est très bas, les exploitations agricoles sont limitées dans leur consommation et dans les parcs, les points d'eau sont à sec, à Caen par exemple. La mare aux canards de la colline aux oiseaux ressemble littéralement à un désert. Le sol de cet étang de 3000 mètres carrés est complètement craquelé et forcément, Jules Jouet, ça attire les curieux.
11: Main dans la main, Sarah et Malo s'avancent devant la mare aux canards asséchés.
12: Qu'est-ce qui vous a interpellé, vous, là ?
13: Justement, qu'on voyait pas l'eau, que c'était sec, et j'ai dit, ah, on dirait qu'il y a de l'eau. Il me dit, non, c'est de la vase séchée, et du coup, on est venu voir.
11: Ce ne sont pas les seuls. Gérard, 75 ans, se balade au moins une fois par semaine dans le parc.
14: Quand je vois, c'est vraiment triste. On voit qu'il manque beaucoup d'eau. D'habitude, on voit les animaux, les canards, les oies, tout ça, mais là, il n'y a plus rien. Là, c'est vraiment catastrophique, quoi.
11: C'est la première fois qu'il assiste à un tel spectacle.
14: Le climat qui a changé, ça inquiète un petit peu tout le monde, je pense, parce que je crois qu'on s'en va du mauvais côté. Tu vois même les agriculteurs pour les arbaches, tout ça, tout est sec, ils n'ont plus rien pour leurs animaux et tout. Quoi.
11: Seule la pluie pourrait redonner vie au bassin, car impossible de le remplir en raison de l'arrêté préfectoral. Une situation inédite, Nicolas, 31 ans, est stupéfait.
15: Le fait qu'il n'y ait pas d'eau alors qu'avant, quand on passait il y a quelques mois, c'était rempli, quoi. C'est assez choquant.
11: Il s'est installé à Caen il y a 5 mois avec sa famille.
15: Ce qu'on se dit, c'est que même en Normandie, on arrive à avoir des plans d'eau qui sont vides, alors qu'en Normandie, c'est quand même réputé un peu pour les averses, quoi. Donc, c'est impressionnant.
11: La pluie dans le Calvados n'est pas annoncée pour tout de suite. Quant au retour des canards, il pourrait se faire à l'automne si les conditions météo le permettent.
10: Et si vous êtes curieux de voir à quoi ressemble la mare aux canards du parc de la colline aux oiseaux sans eau, eh bien on vous a mis toutes les photos sur notre site internet et sur l'application ici.
0: Dans l'actualité également, un drame sur les rails dans l'Orne.
10: Un homme de 39 ans a été percuté par un train qui rentrait en gare d'Alençon en provenance de Caen vendredi soir un peu après 22h. La victime n'a pas pu être réanimée malgré l'intervention des pompiers selon la police d'Alençon. À bord du TER, 18 passagers ont pu être évacués au bout de 2 heures d'attente, le temps des premières investigations. Une enquête est ouverte pour comprendre les circonstances de l'accident. Dans l'Orne toujours, le braqueur multirécidiviste Redouane Faïd va devoir quitter la prison de Condé-sur-Sarthe. Demande faite vendredi par la juge d'application des peines du tribunal d'Alençon. Redouane Faïd, célèbre notamment pour son évasion de prison en hélicoptère en 2018, est incarcéré dans l'Orne depuis un an, mais dans des conditions de détention indignes selon ses avocats. Son transfert vers une autre prison est réclamé avant le 24 août, mais le parquet d'Alençon a fait appel de cette décision. La procureure n'a pas donné suite à nos sollicitations.
0: Un incendie a ravagé une maison dans l'Orne hier.
10: À Château d'Almenèche, près de C, 24 pompiers ont été mobilisés en urgence dans l'après-midi vers 15h. Les flammes ont ravagé la toiture d'une maison de 90 mètres carrés. L'intervention a duré près de 5 heures pour éteindre le feu. Aucun blessé n'est à déplorer selon les pompiers présents sur place. Puisqu'on parle d'incendie, notez que la Gironde est repassée en vigilance rouge pour les feux de forêt hier, plusieurs jours après le terrible incendie qui a ravagé 42 000 hectares de surface. La préfecture de la Gironde craint de nouveaux départs de feu dans les heures qui viennent.
0: Il vaut mieux donc éviter de passer ses vacances dans le sud-ouest et alors pourquoi pas venir en Normandie ?
10: Bah oui, très bonne idée Alex, et c'est d'ailleurs la pleine saison en ce moment, ce deuxième week-end du mois d'août. D'ailleurs, avec l'explosion du tourisme, une activité a pris de l'ampleur, celle des conciergeries. Ce sont ces entreprises qui aident les propriétaires à gérer leur location et apportent toute une série de services. À 40 ans les Marais, par exemple, la conciergerie des Clés du Bocage est installée depuis 2 ans. Elle est passée de 70 clients en 2025 à près de 200 cet été. Les profils des clients sont de plus en plus différents selon Romuald Fougeret, le dirigeant de la conciergerie.
16: On a des gens qui sont de loin, c'est leur résidence secondaire, ils sont pas là, donc ils ont forcément besoin d'avoir quelqu'un, et plutôt quelqu'un de fiable. Et on a aussi des gens parce que ils l'ont fait eux-mêmes pendant un certain temps et la tâche est difficile au quotidien. Alors, il y en a certains qui arrivaient à se débrouiller pendant un certain temps avec le voisin, avec l'ami, avec la famille, mais les demandes des voyageurs sont importantes, on rentre dans un espèce de processus de professionnalisation et donc l'attente qui vient ouvrir de temps en temps et ça répond plus à la demande des voyageurs qui est très exigeante aussi, ça il faut pas le sous-estimer. On est sur des courts séjours, c'est encore plus accentué ici, dans le Cotentin, c'est qu'on a cet effet un peu road trip. Les voyageurs veulent un séjour de 3-4 jours. Donc forcément, ça augmente les rotations, donc ça augmente le volume de linge, de ménage, de communication avec les voyageurs. Donc c'est un travail intense pendant les saisons estivales. On a des logements, il y a 3 arrivées-départs dans la semaine, c'est énorme.
10: Parmi les services proposés par la conciergerie des Clés du Bocage, il y a notamment l'aide au niveau de la blanchisserie pour plein de locations. On y revient dans le journal de 9h. Et puis, un mot très rapide de cyclisme. 9e et dernière étape du Tour de France Femmes. Aujourd'hui, suspense énorme. Le maillot jaune d'Emmy Vollering a seulement 8 secondes d'avance sur la 2e, la polonaise Kasia Niewiadoma. Ce gros final au Tour de Nice sera à vivre en direct sur Ici Normandie et ici.fr.
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10: Alex, est-ce que le beau temps est toujours présent aujourd'hui ?
0: On devait avoir un grand et beau ciel bleu pour toute la région aujourd'hui. Eh bien finalement, ce ne sera pas vraiment le cas puisqu'il y a quelques nuages dans le ciel ce matin. Ça va s'éclaircir au fur et à mesure de la journée, sauf pour le Pays d'Auge, sur Falaise et la Suisse normande, qui pourraient avoir le droit à des averses orageuses en fin de journée. Le département de l'Orne est également concerné puisqu'il est placé en vigilance jaune pour orage à partir de 15h. Côté température, il fait ce matin entre 15 et 17 degrés. Louis de Plessis nous signale justement que qu'à Plessis, il fait 18 degrés que le ciel est couvert. Cet après-midi, on attend 27 degrés à Courcelles et à Avranches, 30 à Bayeux, 31 à Pont-l'Évêque, 32 à Caen, Vire, Flers et Mortagne-au-Perche, 33 à Lisieux, Argentan et Domfront et 34 degrés maximum à Alençon. Et faites comme Louis de Plessis, dites-nous combien il fait chez vous. Pour ce faire, rendez-vous sur la page Facebook d'ici Cotentin.
10: À quoi faut-il alors s'attendre pour demain
0: d'ici Normandie? Pour demain, oui. Le ciel bleu devrait faire son retour et le soleil devrait briller sur toute la région avec des températures qui peuvent monter jusqu'à 33 degrés.
10: Et donc le soleil sera présent en Normandie sur les côtes, Alex, on peut donc aller à la mer.
0: Oui, exactement, sur les plages il fera entre 27 et 30 aujourd'hui avec une entre 19 et 20 degrés. La mer est belle, le coefficient de la marée est de 48 aujourd'hui. Le vent d'est autour de 5 à 10 nœuds est attendu aujourd'hui et va tourner au nord en fin de journée. La marée est haute actuellement et elle sera basse à 14h23 pour Ambessin, 14h48 à Ouistreham et à 15h20 à Honfleur. Ici Normandie, on fait la route ensemble et à 8h07, c'est très calme sur les routes de Normandie. Si vous avez une inforoute à nous signaler, 02 31 44 48 44. Merci Paul, on se retrouve à 8h30
10: pour le Normandie Sport Weekend.
0: À tout à l'heure.
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0: 8h07, merci de démarrer ce dimanche avec Ici Normandie et avec toutes vos chansons préférées. On démarre cette nouvelle heure tout de suite avec Philippe Lafontaine, Cœur de Loup.

0: Lafontaine avec Cœur de Loup. Philippe Lafontaine qui avait reçu en 1990 une victoire de la musique, celle de la révélation masculine, mais il l'a refusé. Philippe Lafontaine, il n'est donc pas venu chercher le trophée, mais par contre, il figure bel et bien dans le palmarès. C'était Philippe Lafontaine, donc, avec Cœur de Loup.
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0: Merci de vous réveiller avec Ici Normandie. Dans cette nouvelle heure, on ira à Omaha Beach pour un concours artistique plutôt original. Avant 8h30, on jouera ensemble avec votre jeu de l'été cette année-là pour gagner de beaux cadeaux. Et dans un instant, on retrouve Valentine Letès qui va nous mettre en garde sur les tickets de caisse dématérialisés. C'est dans Vie numérique, Vie privée et c'est dans un instant.
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0: Vie numérique, vie privée tout de suite à 8h13 avec Valentine Letès. Bonjour Valentine.
5: Bonjour à tous.
0: Vous ramènerez peut-être des souvenirs de vos vacances, mais attention aux tickets de caisse dématérialisés. On en parle avec vous, Valentine. Les données personnelles de l'acheteur sont parfois collectées et vendues.
5: Souvent, on ne s'en rend même pas compte. Mais lorsque vous choisissez cette forme de ticket de caisse, vous renseignez souvent votre nom, votre prénom, votre adresse mail, parfois même votre numéro de téléphone. Alors que techniquement, pour vous envoyer votre ticket par mail, le commerçant n'en a pas besoin. C'est justement pour ça que la CNIL, la Commission nationale de l'informatique et des libertés, conseille l'usage de QR code pour envoyer les tickets dématérialisés. Cette technologie ne nécessite pas de renseigner ses données personnelles. Mais le vendeur, lui, ça l'intéresse de les avoir pour comprendre les habitudes clients, en profiter pour vous proposer son programme de fidélité et par la suite revendre vos données à ses partenaires commerciaux.
0: Mais on doit tout de même nous demander notre accord, Valentine, non ?
5: Le commerçant a l'obligation de vous informer du traitement de vos données, mais il n'a pas forcément besoin de votre consentement. Il existe une exception prévue par la loi lorsqu'il s'agit de pubs pour des produits similaires à votre achat. Exemple, vous achetez un livre dans une grande enseigne de magasin et vous choisissez le ticket de caisse dématérialisé. Vous donnez donc votre mail pour le recevoir. Une petite phrase vous informe qu'en choisissant ce mode d'envoi, vous acceptez le traitement de vos données. Et désormais, le magasin a le droit de vous envoyer des publicités par mail sur la sortie d'autres livres. Sauf si vous vous y opposez. C'est la seule obligation du vendeur. S'il n'a pas besoin de votre accord, il doit vous offrir la possibilité de refuser l'exploitation de vos données personnelles au moment de leur collecte, souvent présentée par une petite case à cocher, puis à chaque envoi de publicité. Par mail, il s'agit en général d'un lien pour vous désabonner, écrit encore en tout petit à la fin du courrier. Et si vous choisissez cette forme de ticket pour protéger la planète, sachez-le. Selon l'ADEME, l'agence de transition écologique, certains envois de tickets par mail sont tellement lourds que leur empreinte carbone est 5 fois supérieure à l'impression d'un ticket de caisse papier.
0: Et justement, pour savoir comment protéger vos données personnelles et l'environnement, rendez-vous sur ici.fr pour une autre chronique de vie numérique, vie privée sur le sujet. Il est 8h15, bon réveil avec Ici Normandie et avec Marine tout de suite. On

0: C'était Marine avec Escrou.
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0: Allez, direction Omaha Beach où l'art va prendre une dimension XXL puisque cet après-midi, le concours Omaha Art invite les participants à transformer le sable en véritable toile géante à coups de râteaux et de petits outils de jardinage. Pour nous présenter cet événement original, je suis avec Laurent Prost qui est coordinateur et organisateur de l'événement. Bonjour Laurent.
2: Et bonjour.
0: Laurent, pour commencer, voilà, dites-nous un petit peu en quoi consiste ce concours Omaha Art.
2: Alors, ben, c'est un concours de dessin sur le sable avec des râteaux. On a des espaces, donc une vingtaine d'espaces, qui sont 10 mètres par 10 mètres ou 15 mètres par 15 mètres. On verra un peu en fonction de la marée, là. Et où il peut y avoir un ou plusieurs participants par espace, des familles avec des enfants, etc., et qui vont faire des dessins selon leur respiration, laisser libre cours à leur créativité. Donc c'est un concours qui est amical, qui n'est pas du tout de haut rang. C'est vraiment plus pour découvrir un petit peu le plaisir de jouer avec les éléments naturels. On peut faire la même chose aussi avec des feuilles ou des choses comme ça à l'automne. Donc apprendre un petit peu à jouer avec les éléments pour libérer sa créativité. Et on sera accompagné donc avec des artistes de haut niveau qui feront même une petite initiation préalablement à 14h pour ceux qui veulent apprendre un peu à dessiner, même s'ils ne feront pas le concours. Le concours étant lui-même de 15h30 à 17h30. Et donc, on demande 5 euros par espace de dessin, de concours, et chaque concurrent aura un lot, puisqu'on a eu des partenaires qui ont été généreux et qui nous permettront de doter tous les participants.
0: Il n'y a pas de thème imposé pour les participants, voilà. Mais par contre, voilà. Est-ce qu'il y a une durée précise ?
2: Alors non, il y a 2 heures, c'est un peu comme des copies dans des examens, hein. Si on finit avant, on finit avant.
0: Ouais.
2: Et donc c'est à partir de 7 ans, parce que les professionnels qui sont là estiment qu'effectivement en dessous de 7 ans, il n'y a pas la capacité de maîtriser. Alors je suis désolé pour ceux qui ont 6 ans et qui peut-être diront mais si j'en suis capable, après on n'ira pas contrôler les pièces d'identité. Voilà. Mais ça demande une certaine concentration, une certaine maîtrise, un petit peu d'habileté, physique, la connaissance du corps, etc. Mais c'est vraiment ouvert à tout le monde, il n'y a pas de thématique imposée, donc c'est vraiment en libre cours de qui a envie de se faire plaisir, de participer à quelque chose d'original, parce que c'est la première édition qu'on essaye cette année, et selon le résultat, on renouvellera ça par la suite. Ça demande beaucoup de travail, c'est beaucoup de préparation, mais on a une équipe avec donc l'association des Amis de la Plage qui porte un petit peu le projet, bien sûr le soutien de la municipalité, des artistes de haut niveau, à l'Inérite Le Grancher pour certains qui connaissent, et Simart, qui sont des gens déjà bien affûtés et qui font des dossiers magnifiques. On aura un droniste qui prendra des images aériennes qu'on diffusera donc en temps réel sur des écrans au niveau de l'accueil. Donc, et on mettra également un diaporama d'images de dessinateurs à vie avertie. Comme ça, les gens pourront voir un peu ce qu'on peut arriver à faire avec du sable. C'est assez impressionnant.
0: Et ben, rendez-vous donc cet après-midi à partir de 15h30 à Omaha Beach pour découvrir ses œuvres et voir un petit peu tous ces participants réaliser leurs œuvres d'art sur le sable. Merci beaucoup Laurent d'avoir été avec nous.
2: Je peux rajouter un petit bon ou c'est fini ?
0: Là c'est fini, là on a plus le temps, mais on est pris par le temps Laurent, je suis désolé.
2: Ouais.
0: Merci beaucoup d'être passé. Merci beaucoup Laurent. Oui, pour le numéro, si les gens sont intéressés, ils nous appellent au 02 31 44 48 44 et on donnera votre numéro, il n'y a pas de souci. Merci Laurent, bonne journée.
2: Merci à toi.
0: Merci, bonne journée.
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0: Allez, c'est parti, on joue ensemble pour tenter de gagner le sac collector ici Normandie. En toile de jute, vos 4 paires de lunettes pour l'éclipse totale du 12 août prochain et vos 4 invitations pour la soirée anniversaire d'ici Normandie. Ce sera à la foire de Caen le 26 septembre prochain. Mais il va falloir deviner l'année que l'on cherche tout de suite. Elle se trouve entre 1986 et 2026. Écoutez bien, le premier indice cette année-là, on découvrait pour la première fois le canet d'Orient Louvet dans Koh-Lanta sur TF1. Si vous avez une idée d'année que l'on cherche, appelez-nous tout de suite, on joue ensemble avant 8h30.
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1: le 02 31 44 48 44.
3: Bonne chance.
0: Et le temps de nous appeler, on écoute Toto tout de suite avec Africa.

0: C'était Toto avec Africa, chanson sortie en 1982.
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0: Et donc, Africa de Toto ne pourrait pas faire partie de ce jeu puisqu'elle est sortie avant 1986. Nous, on cherche vraiment une année qui se situe entre 86 et 2026 pour fêter les 40 ans de la radio. Et on joue tout de suite avec Régine d'Hermanville-sur-Mer. Bonjour Régine.
3: Bonjour.
0: Régine, j'ai de beaux cadeaux pour vous si vous me donnez la bonne année. Il y a le sac collector ici Normandie, Eula en toile de jute, les 4 paires de lunettes pour l'équipe totale de mercredi et vos 4 invitations pour la grande soirée anniversaire d'ici Normandie. Ce sera lors de la foire de Caen le 26 septembre prochain. Pour ça, il faut me donner la bonne année. J'ai donné un premier indice tout à l'heure. Cette année-là, on découvrait pour la première fois le canet d'Orient Louvet dans Koh-Lanta sur TF1. Et voici le deuxième indice, musical, cette fois sur ici Normandie. Cette année-là, on écoutait ça.
4: Jerusalem, Israel,
0: Master KG avec Jérusalema. Il y avait une grande chorégraphie au moment de la sortie de cette chanson. Paul dans le studio était d'ailleurs en train de la faire.
5: Non, pas du tout, pas du tout. Pas du tout.
0: Régine, est-ce que ça vous confirme un petit peu l'année que vous étiez mis en tête ou pas?
3: Oui, oui.
0: Alors dites-moi, vous pensez à quelle année?
3: 2020.
0: Bravo.
1: C'est bien cette année-là.
0: Et oui, c'est bel et bien en 2020 que Dorian Louvet a participé à Koh-Lanta. Et Dorian Louvet, on va pouvoir le retrouver sur la prochaine saison de Koh-Lanta, la Koh-Lanta All-Star. Il est de retour, ce sera à partir de fin août. Ce sera le 25 août, il me semble, mardi. 25 août, c'est... Oui, c'est bien ça, le 25 août. C'est bien ça, oui, exactement. Régine, bravo, vous repartez avec le sac Eula. Vous ici Normandie, il y a aussi les lunettes pour l'éclipse et vos invitations pour la grande soirée anniversaire d'ici Normandie lors de la foire de Caen le 26 septembre prochain. Bravo Régine.
3: Merci.
0: Merci d'avoir participé et passé un bon dimanche du côté d'Hermanville-sur-Mer.
3: J'attends le fait.
0: On va vous donner toutes les infos en antenne, ne vous inquiétez pas Régine.
3: Merci.
0: Merci Régine, bonne journée.
2: Merci. 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
0: Paul, on va parler de quoi?
6: Eh ben, j'ai une question pour vous, c'est quoi votre couleur préférée, Alex?
0: Moi, le bleu.
6: Ah bah bravo, bravo, bravo, parce qu'on va parler, moi c'est ce matin, ce sera du rouge et du bleu, on va parler du maillot du stade Malherbe de Caen qui a été présenté officiellement vendredi, juste avant leur match face à Valenciennes. C'est toujours un moment important. On a pu échanger avec le directeur du SMC, Jocelyn Flamand.
0: Eh ben, on en parle juste après. L'essentiel de l'actu en France et dans le monde, c'est le 90 secondes avec Valentine Le Test tout de suite.
7: Le suspense est énorme pour le grand final du Tour de France femmes ce dimanche à Nice, puisque les deux premières du classement général se tiennent en seulement 8 secondes. En jaune, Demi Vollering, derrière Kasia Nieviadoma. 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L'embrasement de nos forêts, le risque est encore élevé aujourd'hui, orange dans 37 départements, alors que dans la Drôme, le feu progresse à nouveau selon la préfecture. Plusieurs reprises hier sous l'effet de la chaleur. Des températures torrides et des noyades à répétition. Un enfant de 4 ans est mort hier en Moselle. Sa famille à peine arrivée au camping de Langatte pour les vacances. Le garçon s'est noyé dans l'étang du Stock. Des rafales jusqu'à 110 km/h et de possibles chutes de grêle. Des orages arrivent ce soir sur le sud-ouest où Météo France place 8 départements en vigilance orange. En plus des 13 autres au sud-est pour canicule, la liste des concernés sur ici.fr. Ça bouchonne encore sur la route ce dimanche. Pour les départs, c'est orange, difficile de rouler dans le sud-ouest, mais aussi en Auvergne-Rhône-Alpes, où ça coince également dans le sens des retours, comme le long de la Méditerranée. Sur les terrains de football, les clubs de Ligue 2 ont déjà fait leur rentrée hier soir, et elles commencent par ce carton de Saint-Etienne à Sochaux, 3-0. Un peu de baume au cœur pour les Verts, privés de monter en Ligue 1 la saison dernière. 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
6: Merci beaucoup Valentine Le Test. 8h31, l'heure du Normandie Sport Weekend. Et aujourd'hui, c'est du rouge et du bleu sur le torse, sur les épaules et dans le dos. Le stade Malherbe Caen a dévoilé son maillot de la saison vendredi soir, juste avant son premier match face à Valenciennes. L'an passé, le club avait écoulé plusieurs milliers de tuniques. Olivier Duc a d'ailleurs demandé au directeur général du SMC, Jocelyn Flamand, ce que représentait la présentation du maillot pour le club.
8: Ah, le maillot, justement, c'est vraiment l'emblème du club et c'est ce par quoi et symboliser toutes les valeurs, tout le soutien populaire. Et justement, ce que je trouve très beau dans cette ville de Caen, c'est que beaucoup de personnes l'arborent, pas seulement au stade, mais que j'étais il n'y a pas longtemps à Beauregard, on voit des maillots partout, on va courir à la prairie, on voit des maillots, et simplement dans la ville de Caen. Donc c'est beaucoup plus qu'un bout de tissu, c'est vraiment un emblème pour ce club et pour cette région.
7: On vend combien de maillots au stade Herbe Caen? Est-ce qu'on en vend un peu moins en 3ème division ou on en vend toujours autant?
8: On en vend toujours, peut-être un peu moins en 3ème division, mais on a la chance justement d'avoir un public et une base de supporters qui est très importante et qui est toujours content de renouveler sa fidélité et de aussi acheter des maillots. Mais je vous dis, au-delà des chiffres, moi ce qui me fait vraiment plaisir, c'est d'en croiser le plus possible dans les rues, et c'est ça la fierté plus que le chiffre final.
7: Quel est l'objectif justement? Est-ce qu'il y a un objectif chiffré?
8: Il n'y a pas d'objectif, un maximum, mais en fait on en vendra un maximum si les résultats aussi sportifs sont au top, donc les résultats et le reste viendra.
7: Là, la présentation était ric-rac, juste avant la saison.
8: Non, c'était effectivement ric-rac. On était dans des deadlines qui étaient justement très serrées. Alors pour pas trahir de secret, on devait le sortir il y a un mois et demi. Donc on a dû changer un petit peu tout le plan, tout le scénario pour la sortie. On a essayé de s'adapter. Et là aussi, merci aux équipes justement du stade, parce qu'elles ont dû être très réactives pour en une semaine être capables de recevoir, de trier, de floquer.

0: Les photos, évidemment, de ce maillot qui ne change pas beaucoup, toujours du rouge et du bleu, sont aussi à retrouver sur notre site ou notre application ici.
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0: Les plus belles couleurs, évidemment. Bien et sûr. Alors, parlons couleurs du bleu. Il y a tout qu'il y en aura dans le ciel, Alex, aujourd'hui. Quelle transition.
1: Quelle transition magnifique. Quel professionnel. Il va y avoir du bleu, effectivement, dans le ciel aujourd'hui pour toute la région. Enfin, pour toute la région, non, pas vraiment. On devait y avoir pour toute la région. Et au final, il y a quelques nuages dans le ciel ce matin. Va y avoir du bleu sur le Calvados, sauf pour le Pays d'Auge, sur Falaise et la Suisse normande, puisqu'il va y avoir des averses orageuses qui vont tomber en fin de journée. Le département de l'Orne est également concerné puisqu'il est placé en vigilance jaune pour orage à partir de 15h. Côté température, il fait ce matin entre 15 et 17 degrés. Et cet après-midi, on attend 27 degrés sur les côtes, 30 à Bayeux, 31 à Pont-l'Évêque, 32 à Caen, Vire, Flers et Mortagne-au-Perche, 33 à Lisieux, Argentan et Domfront, et 34 degrés maximum à Alençon.
0: Et à quoi on s'attend alors pour demain ?
1: Eh bien demain, le ciel bleu devrait faire son retour. Voilà, encore du bleu. Et le soleil devrait briller sur toute la région avec des températures qui vont pouvoir monter jusqu'à 33 degrés.
0: Puisque le soleil sera présent sur les côtes, on peut donc aller à la mer.
1: Oui, sur les plages ce dimanche, il fera entre 27 et 30 degrés avec une eau entre 19 et 20 degrés. La mer est belle, le coefficient de la marée est de 48 aujourd'hui. Tout accompagné par un vent d'est autour de 5 à 10 nœuds, tournant au nord en fin de journée. Et la marée est haute actuellement. Elle sera basse à 14h23 à Port-en-Bessin, 14h48 à Ouistreham et 15h20 à Honfleur.
0: Merci beaucoup Paul.
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1: On se retrouve à 9h pour le journal. On fait un point sur les routes de Normandie tout de suite. Il y a quelques ralentissements à Caen sur le quai de Vendeuvre. Et ça circule aussi à Lyon-sur-Mer, notamment sur la rue Marcotte. 02 31 44 48 44. C'est le numéro à composer pour nous signaler vos inforoutes.
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1: 8h36, bon réveil avec Ici Normandie. Bon dimanche avec Marc Lavoine tout de suite et les tournesols.

0: Jacques Lavoine à l'instant avec les tournesols.
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0: Et à 8h40, direction Cabourg, puisque les estivales proposent tout l'été une autre façon de découvrir l'univers des courses hippiques avec des soirées qui mêlent trop musique, jeux et animation pour toute la famille. Et pour nous présenter ce rendez-vous estival, je suis avec Anaïs Buon, directrice marketing et communication de l'ETRO, la société qui s'occupe des estivales de Cabourg. Bonjour Anaïs.
3: Bonjour Alex.
0: Alors les estivales de Cabourg, c'est bien plus qu'une simple soirée de course, hein. C'est quoi l'esprit de ce rendez-vous et ça s'adresse à quel public ?
3: C'est vraiment des belles soirées, c'est un esprit très convivial, on y accueille tout le monde avec grand plaisir, c'est une ambiance très familiale, il y a des animations pour les grands et pour les petits, donc tout le monde est le bienvenu.
0: Bah alors justement, qu'est-ce qu'on retrouve comme animation ?
3: Alors chaque soirée, il y a 8 courses hein, qui s'enchaînent à peu près toutes les demi-heures et on y retrouve des animations, baptême à poney, structure gonflable, simulateur de course, voilà. Donc ça c'est vraiment des animations qu'on retrouve à chaque soirée et on a 2 soirées les mardis en jeu et les vendredis en musique.
0: Alors justement,
3: les mardis en... Ouais.
0: Le mardi prochain, c'est ça. Dites-nous tout.
3: Voilà, les mardis prochains, donc on retrouve le jeu Retrouve tes paroles, donc on invite le public à tester sa mémoire musicale en complétant les paroles des chansons les plus cultes.
0: Et alors ça, est-ce qu'il faut s'inscrire pour participer à ce genre de soirée ?
3: Pas du tout. Le public est le bienvenu, il y a une scène, ils se mettent devant la scène et notre animateur, voilà, c'est convivial, tout le monde peut participer, c'est bon enfant.
0: C'est bon enfant, donc ça c'est tous les mardis ce genre d'animation et donc le vendredi c'est de la musique.
3: Et le vendredi, c'est la musique. Effectivement, vendredi prochain, on est sur la thématique nostalgie. Et puis, on sera sur la thématique disco pour le vendredi d'après, le 21 août. Et puis, pour la clôture, le 28 août, on sera sur les hits du moment. Donc, pareil, on a un petit DJ qui vient animer en intercourse. Et pareil, on invite les gens à venir près de la scène pour se déhancher un petit peu.
0: Exactement. Et puis, au-delà de tout ça, il y a aussi les courses, bien sûr. Et on peut.
3: Et du coup, il y a les courses.
0: On peut même embarquer dans un bus suiveur pour vivre une course au plus près du peloton.
3: Tout à fait. Exactement. On invite à chaque course le public à s'inscrire pour faire l'animation du bus suiveur. Donc effectivement, un bus suit la course à l'intérieur du peloton. Et ça, par contre, c'est sur inscription parce que les places sont limitées. Oui. Donc je conseille aux gens de venir tôt pour pouvoir s'inscrire et garantir leur place. Et on a le bus et on a également les visites guidées. Donc pareil, par petits groupes, avec un guide qui explique tout le fonctionnement des courses, vous allez dans les écuries.
0: Ça, il faut venir sur place, on ne peut pas s'inscrire sur le site internet.
3: Non, pas du tout. Toutes les inscriptions se font sur place pour les animations. Par contre, les gens peuvent réserver leur place pour les estivales sur le site de l'hippodrome, hippodrome.cabourg.com. Et là, c'est 3 euros l'entrée.
0: Et là, c'est
3: gratuit. 3 euros l'entrée, sur place c'est 5 euros, et par contre c'est gratuit pour les moins de 18 ans et les plus de 60 ans.
0: Très bien, et donc toutes les infos sont à retrouver effectivement sur le site de l'hippodrome de Cabourg, hippodrome-cabourg.com, les estivales de Cabourg, c'est donc jusqu'au 28 août, et on rappelle avec les soirées tous les mardis et vendredis de 17h30 à 22h30. Merci beaucoup Anaïs d'avoir été avec nous.
3: C'est ça. Merci beaucoup.
0: Bonne journée et à bientôt.
3: Bonne journée.
0: Sur l'antenne d'Ici Normandie. Au revoir. 8h43. Merci de vous réveiller avec Ici Normandie dans un instant. Et on va faire du sport avec notre coach Nordine Attab. C'est dans un instant.
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0: 8h45, Nordine Atab, notre coach sportif, arrive pour nous dire aujourd'hui comment utiliser un simple poteau pour se renforcer. Il vous explique toutes ses astuces dans un instant, juste après Chris Isaac, tout de suite avec Wicked Game, 8h45. Bon réveil.

0: Isaac sur votre radio et ici Normandie. Il est 8h50 et c'est l'heure de notre cours de sport matinal avec notre coach Nordine Attab. Bonjour Nordine.
1: Bonjour à tous.
0: On les croise tous les jours sans y prêter attention. Pourtant, un simple poteau peut devenir un véritable outil pour se renforcer. Nordine, vous nous expliquez comment faire dans ces deux minutes pour être en forme.
1: On a souvent tendance à penser qu'il faut du matériel ou une salle de sport pour entretenir sa forme. Pourtant, notre environnement regorge d'objets qui peuvent nous aider à bouger. Et un simple poteau peut devenir un excellent partenaire d'exercice. On débute par un exercice, les squats assistés. Et pour ça, placez-vous face à un poteau, vous saisissez le poteau avec les mains et ensuite vous reculez légèrement les pieds. Ça y est, vous y êtes. Et enfin, vous inspirez en descendant comme si vous vouliez vous asseoir sur une chaise avant de remonter. Grâce au poteau, vous allez justement avoir un accompagnement durant lequel vous allez maintenir le poteau lorsque vous fléchissez les jambes. Et ensuite, vous revenez et si vous avez besoin, vous pouvez même tirer un petit peu sur le poteau pour vous aider à revenir en position initiale. Et grâce à cet exercice, vous allez renforcer notamment les cuisses, les fessiers et indirectement, on effectue du gainage. Vous pouvez effectuer 3 séries de 15 répétitions.
0: Donc, finalement, le poteau sert d'appui.
1: Exactement, il apporte de la stabilité et permet aussi de réaliser certains mouvements plus facilement. C'est particulièrement intéressant lorsqu'on reprend une activité physique ou que l'on manque d'équilibre notamment. On continue par un deuxième exercice, on va reprendre le premier, sauf que cette fois-ci, vous allez serrer le poteau entre vos genoux. On place les mains autour du poteau et les genoux également. Tout en maintenant le poteau avec vos mains, vous amenez les fesses vers l'arrière en fléchissant les jambes et vous serrez le poteau. Allez, on maintient. 1, 2, 3 secondes et on revient en position initiale debout. Vous desserrez les jambes et vous reprenez l'exercice. Et grâce à cette variante, en serrant le poteau, vous allez notamment travailler les cuisses, mais en serrant le poteau, vous allez aussi solliciter les adducteurs. Vous pouvez effectuer 3 séries de 10 répétitions. Au final, on l'a vu, pas besoin de matériel sophistiqué pour prendre soin de son corps. Un poteau, une barrière ou même un arbre peuvent parfois suffire à entretenir sa force et sa mobilité. Allez, à vous de jouer.
0: Merci beaucoup Nordine. Je rappelle que tous les conseils de notre coach sportif sont à retrouver quand vous voulez sur notre site internet ici. Et sur l'application ici. Dans un instant, on va retrouver Catherine Viguier pour l'horoscope de ce dimanche 9 août. Ce sera juste après avoir écouté Zao de Sagazan tout de suite avec la Symphonie des éclairs. Bon début de journée.
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0: Des éclairs. Zao de Sagazan avec la symphonie des éclairs. Il est 8h55, nous sommes le 9 août aujourd'hui. Bon anniversaire à Audrey Tautou, l'actrice qui s'est révélée évidemment dans Le Fabuleux Destin d'Amélie Poulain. Fête ses 50 ans aujourd'hui. Et justement, qu'est-ce qui est prévu pour vous aujourd'hui en ce 9 août? Que vous réservent les astres? La réponse avec Catherine Viguier dans un instant. Et toute l'actu locale revient dans 4 minutes.
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0: Et à 8h57, c'est l'horoscope de ce dimanche 9 août avec Catherine Viguier. Bonjour Catherine.
8: Bonjour à tous.
0: Alors, c'est un bon dimanche pour tout le monde?
8: Avec des signes en vogue, puis d'autres signes prennent le relais en cours de journée.
9: Bélier, alors des événements liés à vos proches vous apportent de grandes joies.
10: Taureau, une personne fera votre bonheur en famille, parlez-vous, réunissez-vous.
11: Gémeaux, à présent vous profitez mille fois mieux de vos endroits de villégiature, alors voyez du pays.
12: Cancer, vous occupez de votre compte en banque, vous veillerez à faire des réserves.
13: Lion, tout ce que vous dites, tout ce que vous écrivez a son importance, et ce, davantage dès aujourd'hui.
14: Vierge, l'idéal sera d'exprimer ce que vous avez sur le cœur, mais dans l'intimité.
15: Balance, c'est une période festive et puis on a besoin de vous, et vous êtes trop fier, trop content.
16: Scorpion, Mercure, planète de la communication, élit domicile dans le secteur professionnel, vous allez évoquer sérieusement votre avenir.
17: Sagittaire, belle période de 3 semaines environ favorable à l'évasion.
18: Vous prenez du recul avec votre quotidien.
19: Capricorne, une place est faite à vos finances, à votre spiritualité, mais aussi à l'érotisme.
20: Verseau, très important, l'autre, les autres, vous invite à vous exprimer, vous allez échanger vos points de vue.
21: Poisson, vous êtes peut-être surchargé de travail, mais très motivé, vous irez jusqu'au bout.
22: Et pour nous tous, on envisage demain sans crainte aucune.
0: Merci beaucoup Catherine, l'horoscope est évidemment à retrouver quand vous voulez sur notre site internet ici.fr et sur l'application ici. Vous êtes quel signe Paul?
23: Je suis Verseau, et vous?
0: Vous êtes Verseau, moi je suis Cancer.
23: Ah, voilà. C'est une information que je n'avais pas et que je suis heureux d'avoir.
0: Je n'avais pas non plus. Non mais Verseau, c'est une bonne journée hein, du coup pour les Verseaux. Je suis en train de regarder. Très important. Les autres vous invitent à vous exprimer, vous échanger vos points de vue. Nous dit Catherine ce matin.
23: Eh ben on en débattra juste après alors sur plein de choses.
0: Alors. Oui parce que là on a un peu l'actu qui arrive.
23: Absolument. Les infos qui arrivent.
0: Il faut faire ça.
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0: Nous sommes le dimanche 9 août. Bonne journée, bon réveil, il est 9h. Le journal avec Paul Florequin et on commence par une drôle de dispute entre l'État et des passionnés de la préhistoire.
23: Et oui, chaque été, la commune de Villers-sur-Mer attire beaucoup de monde sur les falaises des Vaches Noires, car c'est un site de ramassage de fossiles datant du Jurassique il y a plus de 150 millions d'années. Mais depuis 2022, l'État souhaite créer une réserve naturelle au niveau de cette zone de fouille pour les amateurs. Cette réserve interdirait la collecte de fossiles à l'avenir. Le maire de Villers-sur-Mer, Roméo Fro, a prévu de porter un recours devant le Conseil d'État pour s'opposer à l'interdiction. L'élu réclame une dérogation qui n'a jamais vu le jour à cause des changements de ministre de la transition écologique ces dernières années.
2: Cette piste avait été très sérieusement étudiée, notamment par Sarah El Haïry lorsqu'elle était en poste. Enfin, une dissolution plus tard, quelques gouvernements plus tard. Forcément, le dialogue est beaucoup plus difficile. Le problème, c'est qu'ils sont aussi succédés. Ils ont été assez nombreux, malheureusement, depuis le début du procédé, ce qui ne facilite pas la discussion. Aujourd'hui, vous avez une enquête publique. 91% des gens sont favorables à la libre collecte des fossiles. Et puis, surtout, vous avez un territoire qui est vraiment uni derrière cette envie, que ce soit les communes riveraines, dont fait partie Villers, les communautés de communes, les parlementaires, la région. Tout le monde vraiment est venu soutenir cette décision qui est simplement du bon sens. Et moi, si j'avais un message à faire passer aujourd'hui à l'État, c'est faites confiance aux collectivités, faites confiance aux élus locaux, faites confiance au terrain, faites confiance à la France.
23: Et tous les détails autour de cette potentielle interdiction de ramassage de fossiles sont à retrouver sur notre site ici.fr.
0: Dans l'Orne, Redouane Faïd va-t-il quitter la prison de Condé-sur-Sarthe?
23: C'est en tout cas la demande faite vendredi par la juge d'application des peines du tribunal d'Alençon. Le braqueur multirécidiviste est incarcéré dans l'Orne depuis presque un an, dans des conditions de détention indignes selon ses avocats. Son transfert vers une autre prison doit donc se faire d'ici le 24 août. Mais le parquet d'Alençon a fait appel de cette décision. Le changement pourrait prendre plus de temps que prévu. La procureure d'Alençon n'a pas donné suite à nos sollicitations. Un incendie s'est déclaré à Château d'Almenèche, près de Cé, dans l'Orne, hier après-midi vers 15h. Les flammes ont ravagé la toiture d'une maison de 90 mètres carrés, entièrement détruite selon les pompiers présents sur place. 24 agents sont intervenus pendant près de 5 heures pour contenir le feu. Aucun blessé n'est à déplorer. Et puisqu'on parle d'incendie, le département de la Gironde est repassé en vigilance rouge pour les feux de forêt hier midi. Plusieurs jours après le terrible incendie qui a ravagé 42 000 hectares de surface, dont plus de 200 maisons, la préfecture de la Gironde craint de nouveaux départs de feu dans les heures qui viennent. Elle appelle les habitants et les vacanciers à la prudence.
0: Des vacanciers qui sont d'ailleurs de plus en plus nombreux en Normandie.
23: Et oui, surtout à cette période de début du mois d'août, et qui dit plus de vacanciers, dit plus de services qui font pour faire vivre l'économie. C'est le cas par exemple des conciergeries. Ce sont des entreprises qui aident les propriétaires à gérer leur location et apportent toute une série de services. À 40 ans les Marais par exemple, la conciergerie des Clés du Bocage s'occupe cet été de 200 clients. Alban Laforge gère tout le linge. Elle croule sous les draps et les serviettes en ce moment.
3: Là, on a le poste de repassage où on a la table, le fer à repasser. On fait tout à la main. Ici, on a le deuxième poste de repassage de la deuxième personne qui va pas tarder à arriver d'ailleurs. Ça doit être elle. Et là, on a donc la salle où il y a les machines à laver et tout ça. Ici, c'est tout le linge qu'on a à sécher.
4: Il y a beaucoup de bagues.
3: Oui, il y en a pas mal. Ainsi que le linge qui est sec et qui est prêt à repasser.
4: Waouh, une montagne.
3: Une montagne, il y en a pas mal. Et là, on a tout le linge qui est sale. Donc, il y a une bonne vingtaine de panières. Ça, c'est notre linge à nous. Ça, c'est le linge client.
4: C'est une grosse journée.
3: Oui, une très grosse journée. La fin de semaine est très, très grosse parce qu'on a une bonne vingtaine de gîtes, mais plus dans le week-end. Donc, il faut tout préparer de la semaine pour le week-end. Et là, on est sur un bon mois sur 4-5 semaines où c'est intensif. Des bonnes petites semaines.
4: Là. Les touristes sont bien là, quoi.
3: Oui, ils sont bien là. Je veux confirmer. Ils sont bien là. Il y a pas mal de monde, oui.
23: Le témoignage d'Alban Laforge au micro de Lucie Thuy. C'est aussi à retrouver sur ici.fr.
0: À Caen, le carnaval étudiant recrute sa nouvelle équipe.
23: L'association a partagé un post avant-hier sur son compte Instagram. Elle recherche plusieurs bénévoles pour préparer la prochaine édition du plus grand carnaval étudiant d'Europe tout de même. Parmi les postes à pourvoir, il y a des chargés de communication, des chargés de la sécurité, ou encore de la gestion des partenariats. La fin des candidatures pour les intéressés est prévue début septembre. Et puis, c'est votre rendez-vous sur Ici Normandie cet après-midi. Midi, 9e et dernière étape du Tour de France Femmes aujourd'hui. Le suspense est énorme, la course s'annonce serrée jusqu'au bout, puisque la coureuse hollandaise Demi Vollering a récupéré hier soir son maillot jaune. La polonaise Kasia Niewiadoma est à 8 petites secondes seulement derrière. La normande Marion Bunel pointe elle à la 34e place. Tout va donc se jouer autour de Nice cet après-midi avec 99 km à parcourir. C'est à vivre évidemment en direct sur Ici Normandie et ici.fr. Émission spéciale à partir de 16h.
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7: Alex, est-ce que le beau temps est toujours présent aujourd'hui?
8: Eh bien, on devait avoir un grand et beau ciel bleu pour toute la région aujourd'hui. Eh bien, finalement, ce ne sera pas vraiment le cas puisqu'il y a quelques nuages dans le ciel ce matin. Ça va s'éclaircir au fur et à mesure de la journée, sauf pour le pays d'Auge, sur Falaise et la Suisse normande qui pourraient même avoir le droit à des averses orageuses en fin de journée. Le département de l'Orne est également concerné puisqu'il est placé en vigilance jaune pour orage à partir de 15h. Côté température, il fait ce matin entre 15 et 17 degrés. Et cet après-midi, on attend 27 degrés à Courcelles-Avranches, 30 à Bayeux, 31 à Pont-l'Évêque, 32 à Caen, Vire, Flers et Mortagne-au-Perche, 33 à Lisieux, Argentan et Domfront et 34 degrés maximum à Alençon.
7: Et on s'attend à quoi alors pour demain?
8: Eh bien, un ciel bleu qui devrait faire son retour avec un grand soleil qui devrait briller sur toute la région avec des températures qui vont monter jusqu'à 33 degrés.
7: Bon bah autant aller à la mer puisqu'il fait beau et qu'il y aura du soleil.
8: Exactement, sur les plages ce dimanche il fera entre 27 et 30 degrés, l'eau se situera entre 19 et 20 degrés, la mer sera belle, le coefficient de la marée est de 48 aujourd'hui, tout ça accompagné par un vent d'est autour de 5 à 10 nœuds tournant au nord en fin de journée et la marée sera basse à 14h23 à Port-en-Bessin, 14h48 à Ouistreham et 15h20 à Honfleur.
7: Merci Paul, on se retrouve à 10h.
8: À 10h,
7: le journal.
8: À tout à l'heure. Nous, on fait un point sur les routes de Normandie. Tout de suite, j'ai quelques ralentissements à vous signaler en ce moment sur Caen, sur le quai de Vendeuvre notamment. Ça coince toujours, oui, sur le quai de Vendeuvre. Et si vous avez d'autres inforoutes à nous signaler, vous nous appelez au 02 31 44 48 44.
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8: 9h07, bon dimanche avec Ici Normandie. Bonne matinée, on écoute Gérard Blanc tout de suite. Une autre histoire.

0: Gérard Blanc avec une autre histoire sur votre radio ici Normandie.
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0: Aujourd'hui, direction Montormel dans l'Orne entre Vimoutiers et Argentan, puisque c'est là-bas que s'est joué en août 1944 l'un des derniers épisodes décisifs de la bataille de Normandie, la fermeture de la poche de Falaise-Chambois, un lieu chargé d'histoire qui accueille aujourd'hui le mémorial de Montormel. Et pour nous raconter ce qui s'est passé ici et nous faire découvrir le site, je suis avec Stéphane Jauneau du mémorial de Montormel. Bonjour Stéphane.
3: Bonjour Alexandre.
0: Stéphane, vous n'êtes pas venu les mains vides puisque vous offrez ce matin pour les auditeurs 4 entrées pour le musée de Montormel. Mais pour les remporter, il va falloir répondre correctement à cette question. Question très simple, en quelle année le mémorial a-t-il ouvert? Vous nous appelez au 02 31 44 48 44. Tirage au sort parmi les bonnes réponses en fin d'émission. Bonne chance. Stéphane, pour commencer déjà cette émission, le mémorial se trouve dans un lieu emblématique puisqu'il est à l'emplacement même où l'armée allemande céda face aux assauts des forces alliées.
3: Oui, tout à fait. Donc la poche de Falaise-Chambois, en vérité, c'est la vallée de la Dive sur sa face finale,
0: ouais.
3: Hein, avec les communes de Chambois, de Train. Et le mémorial de Montormel est construit sur la commune, à cheval sur les communes de Montormel et Coudehard, sur une colline qui s'appelle 262, qui va littéralement servir de bouchon, si vous voulez, à la poche de Falaise-Chambois.
0: Et alors, comment est né ce lieu de mémoire? Comment vous êtes dit, tiens, on va créer un mémorial ici même?
3: Alors, dès la fin des combats, le génie britannique va installer à l'emplacement où est construit le mémorial un panneau pour marquer Polish Battlefield, parce que les principaux protagonistes de cette bataille, c'est les Polonais. Et donc, avec le jeu de mots, champ de bataille polonais ou champ de bataille brillant, le génie britannique a voulu marquer l'emplacement et les combats décisifs qui avaient eu lieu à cet endroit. Dès 1964, un monument, un mémorial avec un mur et des drapeaux, mais aussi la mise en place de véhicules, va aussi marquer l'emplacement pour essayer de conserver la mémoire du lieu. Et il faut attendre 1994, sur l'initiative du département de l'Orne, pour que le mémorial musée soit construit.
0: Très bien. Eh bien, justement, 9h14, si vous voulez gagner vos entrées pour le musée de Montormel, il suffit de répondre à cette question. En quelle année le mémorial a-t-il ouvert? Si vous avez bien écouté ces dernières secondes, normalement, vous avez la réponse. 02 31 44 48 44. Bonne chance. On fait une visite du musée de Montormel jusqu'à 10h. Mais tout de suite, on écoute Patricia Cast avec « Il me dit que je suis belle ». Vous écoutez ici Normandie. Bon dimanche matin, 9h14.

0: Grâce à Patricia Cass et ce magnifique solo de guitare en fin de chanson pour Il me dit que je suis belle.
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0: Nous sommes jusqu'à 10h à Montormel dans l'Orne entre Vimoutier et Argentan pour le mémorial de Montormel, l'un des derniers épisodes décisifs de la bataille de Normandie. Nous sommes avec Stéphane Jauneau du mémorial. Stéphane qui vous offre ce matin 4 entrées pour le mémorial de Montormel. Pour les remporter, il suffit de répondre correctement à cette question. En quelle année le mémorial a-t-il ouvert ses portes? Si vous avez la réponse, appelez tout de suite le 02 31 44 48 44. Tirage au sort parmi les bonnes réponses en fin d'émission. Bonne chance. Stéphane, on disait tout à l'heure que le mémorial se trouve dans un lieu emblématique, hein, en l'emplacement même où l'armée allemande céda face aux assauts des forces alliées. J'imagine que le paysage qui entoure le mémorial fait partie intégrante de la visite.
2: Oui, tout à fait. La bataille ici est totalement liée à la géographie, comme toujours d'ailleurs dans les batailles, hein, où les points hauts, les points bas, les passages de coupures sont importants. L'intérêt du mémorial par rapport à d'autres musées, c'est que nous, étant donné qu'on est sur la colline, on a une vue complète sur le champ de bataille qui nous permet relativement facilement de décrire cette bataille. Et ce lien entre la bataille et sa géographie, bien sûr, ça, on en a bien conscience. On fait même des visites. Le 26 septembre, entre autres, à 14h, on va faire une visite à deux mains, c'est-à-dire qu'il y aura moi qui m'adresserai et qui décrirai la partie historique de la bataille. Et puis Valérie, ma collègue, s'occupera de la partie nature en expliquant l'intérêt géographique, mais aussi géologique, et puis bien sûr la nature, la végétation, y compris la végétation telle qu'elle était à l'époque, car en 80 ans, eh bien, tout cela a évolué.
0: Et alors, est-ce qu'il faut, justement pour cette visite du 26 septembre, est-ce qu'il faudra réserver en avance? Est-ce qu'on peut venir directement sur place le jour même? Comment ça va se passer?
2: Ah non, l'idéal c'est de réserver, hein, et donc de s'adresser soit directement au mémorial de Montormel ou alors aux espaces nature du département. Hein, je vous invite pour cela à aller sur le site internet du mémorial où vous allez retrouver toutes les indications précises pour les démarches.
0: Mais le site c'est memorial-montormel.fr. Et ben on va continuer de parler du mémorial ensemble avec Stéphane. Donc jusqu'à 10h, et je vous rappelle la question du jour. Pour gagner les 4 entrées pour aller visiter le mémorial de Montormel, en quelle année le mémorial a-t-il ouvert ses portes? Vous nous appelez au 02 31 44 48 44, c'est ce qu'a fait Cynthia de Saint-Mandieu-Noré. Bonjour Cynthia.
3: Bonjour.
0: Cynthia, alors à votre avis, en quelle année le mémorial a ouvert ses portes?
3: Je pense 1988.
0: Eh bien Cynthia, je note votre réponse. Si c'est la bonne réponse et qu'il y a plusieurs personnes qui donnent la même réponse que vous, eh bien il y aura un tirage au sort en fin d'émission, si jamais c'est la bonne réponse. Merci Cynthia d'avoir joué.
3: Merci,
0: et bonne journée et peut-être à tout à l'heure, juste avant 10h pour les passer. Au revoir Cynthia. 02 31 44 48 44, vous aussi venez tenter votre chance. On parle donc du mémorial de Montormel jusqu'à 10h et ça continue juste après avoir écouté Phil Collins qui arrive dans moins de 2 minutes.
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0: You Can Hurry Love de Phil Collins sur votre radio ici Normandie.
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0: Nous sommes dans l'Orne ce matin, entre Vimoutiers et Argentan à Montormel. On parle du mémorial de Montormel ce matin avec Stéphane Genot. Stéphane Genot qui vous offre 4 entrées pour visiter le mémorial et pour y remporter. Il suffit de répondre correctement à cette question. En quelle année le mémorial a-t-il ouvert ses portes? Vous nous appelez au 02 31 44 48 44. Il y aura un tirage au sort parmi les bonnes réponses en fin d'émission. Stéphane, justement, parlons un petit peu aussi de la poche de Falaise Chambois, puisque 2 mois après le débarquement, les Alliés progressent et cherchent à encercler les forces allemandes, et c'est là que la poche de Falaise Chambois va devenir le théâtre de combats particulièrement violents. Mais justement, pour ceux qui ne connaîtraient pas trop le coin, qu'est-ce qu'on appelle exactement la poche de Falaise Chambois? C'est quoi?
3: Alors, le problème de la poche de Falaise-Chambois, elle est connue généralement sous le nom de poche de Falaise, alors que géographiquement, elle n'a pas eu lieu à Falaise, hein, d'où cette appellation de Falaise-Chambois, parce que c'est à Chambois que, pour la première fois, la poche est fermée. La poche de Falaise-Chambois, c'est l'encerclement de toutes les unités allemandes qui avaient participé au combat de Normandie. Après l'offensive ratée sur Mortain, les Américains sont passés très au sud et ont fait un vaste mouvement tournant et remontent plein nord avec les troupes françaises du général Leclerc pour rentrer en contact avec les troupes anglo-canadiennes et polonaises qui leur sont rattachées. Et cette rencontre va avoir lieu à Chambois-Montormel. C'est là que la poche va se fermer.
0: Et alors justement, pourquoi cette fermeture, elle est déterminante pour la suite de la libération?
3: Alors elle est déterminante parce que en encerclant une masse importante de soldats allemands, hein, on est dans des chiffres aux alentours de 100 000 soldats allemands, même si une bonne partie, grâce à des efforts inhumains, vont réussir à s'exfiltrer de cette poche, eh bien les Allemands vont perdre énormément de matériel, énormément d'hommes, énormément d'unités techniques, ce qui fait que le 21 août au soir, quand la bataille est terminée ici, eh bien vous allez avoir une accélération du mouvement. Le 25 août, c'est Paris qui est libéré. Le 3 septembre, c'est Bruxelles. Vous voyez, ça va très très vite. Le front allemand s'effondre.
0: Alors, on entend aussi parler du couloir de la mort. J'aimerais un petit peu savoir ce que désigne cette expression, mais ce sera dans un instant. Vous allez nous expliquer tout ça. Pour l'heure, on va prendre au téléphone Agnès de Vieux-Fumé dans le Calvados qui tente sa chance pour gagner les 4 entrées pour visiter le mémorial de Montormel. Bonjour Agnès.
4: Bonjour Alex, bon, je pense à 1994.
0: 1994 pour vous, c'est l'année de l'ouverture des portes du mémorial. Eh bien écoutez Agnès, je note votre réponse, je suis en train de le faire là pour tout vous dire. Voilà, je note Agnès, hop, vieux fumé, et je note 1994. Si c'est la bonne réponse, eh bien il y aura un tirage au sort. Si d'autres personnes disent aussi 1994, il y aura un tirage au sort parmi toutes les bonnes réponses en fin d'émission. Agnès.
4: D'accord, merci beaucoup.
0: Merci à vous. Au revoir Agnès, et peut-être à tout à l'heure. Pour l'instant, nous avons 2 dates différentes. On nous a proposé 1988 et 1994. Peut-être que l'une de ces 2 années est la bonne date. Vous pouvez aussi proposer vous une proposition de réponse et peut-être une autre année si vous voulez. Si vous pensez avoir la bonne réponse, pour ce faire, 02 31 44 48 44. On continue de parler du mémorial de Montormel juste après Pierre Demar. Tout de suite, je pense à vous.

0: démarre un instant avec Je pense à vous. Il est 9h33. Bonne matinée avec ICI Normandie. On s'intéresse jusqu'à 10h au mémorial de Montormel dans l'Orne. On continue d'en savoir plus avec Stéphane Jeannot, le directeur du mémorial, dans un instant. Ce sera juste après avoir écouté Jane Birkin. Et tout de suite, je vous donne des idées de sorties à faire dans la région.
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0: Dans le Calvados, les rencontres d'été, théâtre et lecture vous invitent à prendre la route avec l'écrivain voyageur Nicolas Bouvier. À travers la conférence Voyager, un art de vivre, partez à la découverte de celui qui a fait du voyage une véritable philosophie de vie. Une rencontre qui mêle littérature, récits d'ailleurs et réflexion sur notre rapport au monde. Cette conférence est proposée dans le cadre des

0: Gatine à l'instant avec Dilouda. 9h37, vous écoutez ici Normandie et on s'intéresse au mémorial de Montormel jusqu'à 10h avec Stéphane Jeannot, le directeur du mémorial. Rebonjour Stéphane.
1: Oui, rebonjour.
0: Stéphane qui offre ce matin 4 entrées pour la visite du mémorial de Montormel et pour les remporter, il suffit de donner la bonne réponse à cette question. En quelle année le mémorial a-t-il ouvert? 02 31 44 48 44, tirage au sort parmi les bonnes réponses en fin d'émission. Bonne chance. Stéphane, on parlait du couloir de la mort tout à l'heure. C'est une expression qu'on entend souvent. C'est quoi le couloir de la mort? Ça désigne quoi exactement?
1: Alors, le couloir de la mort, c'est les Allemands qui ont donné ce nom à non pas une route, mais bien un couloir. C'est-à-dire qu'à l'époque, vous aviez trois chemins carrossables. Si vous voulez une définition parfaite, le couloir de la mort, il commence une fois franchi la Dive, hein, qui est un des grands acteurs de cette bataille. Les Allemands n'ont pas beaucoup de possibilités pour franchir la Dive, les ponts de Saint-Lambert-sur-Dive et le Guesnoisy. Et c'est la bande de terrain qui aboutit au pied de la colline 260 de Nord, où est bâti le mémorial de Montormel, au lieu dit la cour du Basque.
0: Alors, impossible de raconter l'histoire de Montormel sans évoquer les soldats polonais, puisqu'ils vont jouer un rôle déterminant, c'est les hommes de la première division blindée polonaise. Et quel rôle ont-ils eu?
1: Alors, la division Maciek est engagée en Normandie, elle arrive, elle débarque fin juillet, début août, en secteur canadien, et elle va prendre part au combat dans la plaine de Caen, dans un premier temps, à partir du 8 août. Ces soldats polonais, ils venaient en partie de Pologne, hein, qui avait été envahie simultanément par l'Allemagne et la Russie en 1939, et un grand nombre, un gouvernement en exil s'était installé en France, et un grand nombre de Polonais de France, il y avait 500 000 Polonais.

0: né en France avant la Seconde Guerre mondiale, avaient gagné la Grande-Bretagne, où ils vont former l'ossature de cette unité qui arrive ici en Normandie et qui va prendre part, qui va, elle, venir se mettre en bouchon sur 260 de Nord pour fermer la poche de Falaise-Chambois.
1: Et est-ce qu'il existe toujours aujourd'hui un lien particulier entre Montormel et la Pologne ?
0: Alors oui, toujours. D'ailleurs, ce lien est marqué lors des commémorations. Tous les ans, le Conseil départemental de l'Orne organise des cérémonies importantes à Montormel, où sont invitées les délégations des différents pays, et bien sûr une forte délégation polonaise et une forte délégation militaire. L'unité, la première DB polonaise, si elle n'existe plus, ses traditions ont été reprises par des unités polonaises actuelles, la 11e division blindée de Zagan, et puis les différents régiments qui composaient cette division sont toujours existants, je pense au Podral et par exemple les chasseurs de montagne, et donc tous les ans ils viennent encore sur place. Et puis il y a aussi un autre lien, c'est le lien justement avec les descendants de ces Polonais de France. Petigny est le meilleur exemple et le plus connu ici en Normandie, où il y avait une forte communauté polonaise, et il faut savoir que Petigny a fourni un grand nombre de soldats à cette première DB polonaise, donc quelque part, c'est un petit peu une division normande, la première DB polonaise.
1: Mais finalement, eh bien, écoutez, on continue de parler de toute cette histoire. Et aussi, on va commencer un petit peu la visite du mémorial de Montormel. Vous allez nous dire ce qu'on peut retrouver dans le mémorial dans un instant. Mais juste avant, on accueille Denise de Mézidon Canon qui va jouer avec nous tout de suite. Bonjour Denise.
2: Bonjour.
1: Denise, pour tenter de gagner les 4 entrées pour visiter le mémorial de Montormel, il me faut donner la bonne réponse à cette question. En quelle année le mémorial a-t-il ouvert ses portes ? Je vous écoute, Denise.
2: 1994.
1: Eh bien écoutez, Denise, je note votre réponse. On a Agnès qui nous a déjà donné la même réponse. Cynthia nous a donné une autre réponse. Si c'est la bonne réponse, Denise, il y aura un tirage au sort en fin d'émission parmi les bonnes réponses. Merci d'avoir joué avec nous, Denise. Et peut-être à tout à l'heure. Bonne journée du côté de Mézidon Canon. 9h41, vous aussi, venez tenter votre chance. 02 31 44 48 44. On continue de parler du mémorial de Montormel juste après Glenn Frey qui arrive dans moins de 2 minutes.
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0: Wednesday avec The Heathen.
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0: On s'intéresse au mémorial de Montormel jusqu'à 10h dans l'Orne entre Vimoutiers et Argentan. Pour remporter les 4 entrées mises en jeu ce matin, il suffit de me donner la bonne réponse à cette question. En quelle année le mémorial a-t-il ouvert ses portes? 02 31 44 48 44. Nous sommes toujours avec Stéphane Genot, le directeur du mémorial. Et Stéphane, justement dans le mémorial, qu'est-ce qu'on va pouvoir découvrir quand on rentre dans le mémorial?
2: Alors, le mémorial de Montormel, se décompose en 4 parties. Vous avez l'entrée et le grand couloir principal qui permet une remise en contexte de la bataille au sein et de la Seconde Guerre mondiale, mais aussi du débarquement et de la bataille de Normandie. Un des points forts, ça va être la carte animée. C'est une bataille qui est assez compliquée à comprendre étant donné que vous avez beaucoup de protagonistes. Et donc, vous avez une carte animée qui vous explique les grands mouvements de cette bataille. Pour voir géographiquement où on se situe et comment cela va s'articuler. Après, vous avez le point fort du mémorial. Je l'ai dit tout à l'heure, on a une grande vue sur le champ de bataille. Là, un guide va vous décrire le champ de bataille à partir des fenêtres qui surplombent la vallée de la Dive, où on peut voir les emplacements des différentes armées. Et puis ça se termine par la projection d'un film où vous avez à la fois des images d'archives, mais aussi des témoignages de vétérans militaires ou civils.
0: Oui, alors justement, ils occupent une place importante aussi, les civils, dans le musée, parce que aussi ils ont été importants dans l'histoire de la bataille.
2: Alors c'est une des grandes particularités aussi de cette bataille, c'est la présence massive de civils, des locaux bien sûr, mais aussi des réfugiés, entre autres des réfugiés de l'agglomération cannaise, qui étaient venus se mettre à l'abri dans la vallée de la Dive, parce qu'on n'est pas sur une zone stratégique, et donc les gens pensaient être à l'abri. Ils vont se retrouver au même titre que les unités allemandes, encerclées dans la poche, subir tous les tirs d'artillerie et toutes les horreurs de la guerre et de la bataille. Donc les civils ici sont vraiment une particularité, à l'inverse d'autres parties de Normandie où la zone de combat avait été évacuée. Et donc là, ici, par contre, les civils, d'ailleurs, quand on discutait avec les vétérans polonais, ce qui revenait souvent, c'était leur étonnement de voir ces familles avec des vieillards et des enfants qui s'étaient retrouvés au milieu de ce champ de bataille.
0: Et il faut combien de temps il faut prévoir pour une première visite du mémorial?
2: Alors, la visite du mémorial, il faut compter une heure pour la visite elle-même du mémorial. D'accord. Maintenant, vous avez aussi la découverte du site, oui. Avec le monument là-haut. Et puis, vous avez aussi la possibilité de sillonner le champ de bataille. Vous avez des panneaux d'interprétation qui ont été mis un peu partout dans la vallée de la Dive, avec des photos avant et après, qui permettent comme ça un peu de visualiser à quoi pouvait ressembler cette bataille.
0: Et donc, toutes les infos sont à retrouver sur le site memorial-montormel.fr. On va prendre tout de suite un dernier auditeur qui va tenter sa chance pour gagner les 4 entrées pour visiter le mémorial de Montormel. C'est Yvon de Bayeux qui tente sa chance. Bonjour Yvon.
3: Bonjour, ici Normandie, comment ça va?
0: Mais ça va bien et vous?
3: Ça va très très très bien, oui, ça va. Oui,
0: voilà, Yvon, si vous voulez gagner les 4 places, il faut me donner la bonne année d'ouverture du mémorial. À votre avis, ça ouvre ses portes en quelle année?
3: Alors, c'est en 1880.
0: 1880?
3: Oui,
0: 1980, vous voulez me dire, Yvon?
3: Oui, oui. Oui, c'est ça. Oui.
0: 1880, c'est une vieille époque. Non, 1980. Eh bien, je note votre réponse, 1980,
3: d'accord,
0: Yvon.
3: D'accord, ok.
0: Si c'est la bonne réponse, on vous retrouve dans un instant pour les 4 places.
3: Oh, ok, bonne journée, monsieur.
0: Merci, Yvon. Bonne journée à vous également. Au revoir. La réponse à la question, justement, qui va gagner les 4 entrées? Eh bien, on va le savoir juste après Jean-Jacques Goldman, tout de suite, avec Tourne les violons, 9h51. Bonne matinée.

0: Jack Goldman avec Tourne les violons. Il est temps de savoir qui remporte les 4 entrées pour visiter le mémorial de Montanmel offerte par Stéphane Jauneau, le directeur du mémorial. Pour savoir ça, eh bien, je vous ai posé, pour avoir ces 4 entrées, je vous ai posé une question depuis 9h. Cette question, elle était toute simple. C'était en quelle année le mémorial de Montanmel a ouvert ses portes? On a eu plusieurs propositions de réponses. On a eu 1988, on a eu 1994, et on a eu 1980 parmi les réponses proposées. Stéphane, c'est à vous de nous dire en quelle année le mémorial a ouvert ses portes.
1: En 1994.
0: En 1994, donc Agnès et Denise ont donné la bonne réponse. Il y a donc eu un tirage au sort entre nos deux candidates, nos deux auditrices. Et c'est Denise de Mézidon-Canon qui a été tirée au sort. Rebonjour Denise.
2: Bonjour Eric.
0: Alors non, moi c'est Alex. Mais il n'y a pas de souci, Denise.
2: Il a donné tout à l'heure. Hein. Bon, alors, Alex.
0: Mais il n'y a pas de souci, Denise. Je vais vous appeler Michel, du coup, Denise, hein, si ça vous dérange.
2: Si vous voulez, voilà.
0: Denise, vous repartez avec les 4 entrées pour visiter le mémorial de Montanmel. Félicitations, Denise.
2: Merci, merci.
0: Vous allez y aller avec qui?
2: Avec mon mari et puis deux amis.
0: Voilà. Elle a profité bien de la visite du mémorial de Montanmel. Merci d'avoir joué. Encore bravo, Denise.
2: Merci.
0: Bon dimanche du côté de Mézidon-Canon. Merci beaucoup, Stéphane Jauneau, d'avoir été avec nous.
1: Merci, Alexandre.
0: Et puis, on se dit à très vite sur l'antenne d'ici Normandie. N'hésitez pas, hein, dès qu'il y a des événements, l'antenne est ouverte. Vous êtes évidemment le bienvenu. Merci beaucoup, Stéphane.
1: Merci à vous, allez, au revoir.
0: Au revoir, bon dimanche, 9h56. Toute l'actu locale revient dans moins de 4 minutes. Et d'ici là, on va écouter Zazie avec Peu importe, c'est dans 30 secondes.
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0: Zazie avec Peu importe sur votre radio ici Normandie.
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0: Bonne matinée, nous sommes le dimanche 9 août,
1: il est 10h.
0: Le journal avec Paul Florequin et la sécheresse se fait toujours ressentir partout dans le Calvados.
2: On vous en parle depuis le début de l'été sur ici Normandie. Le département est toujours en alerte sécheresse depuis juin. Le niveau des cours d'eau est très bas. Les exploitations agricoles sont limitées dans leur consommation. Et dans les parcs, les points d'eau sont à sec. À Caen, par exemple, la mare aux canards de la colline aux oiseaux ressemble littéralement à un désert. Le sol de cet étang de 3000 mètres carrés est complètement craquelé. Et forcément, Jules Jouet, ça attire les curieux.
3: Main dans la main, Sarah et Malo s'avancent devant la mare aux canards asséchés.
4: Qu'est-ce qui vous a interpellé, vous, là ?
5: Justement, qu'on voyait pas l'eau, que c'était sec, et j'ai dit « Ah, on dirait qu'il y a de l'eau ». Il me dit « Non, c'est de la vase séchée », et du coup, on est venu voir.
3: Ce ne sont pas les seuls. Gérard, 75 ans, se balade au moins une fois par semaine dans le parc.
6: Quand je vois, c'est vraiment triste. On voit qu'il manque beaucoup d'eau. D'habitude, on voit les animaux, les canards, les oies, tout ça, mais là, il n'y a plus rien. Là, c'est vraiment catastrophique, quoi.
3: C'est la première fois qu'il assiste à un tel spectacle.
6: Le climat qui a changé, ça inquiète un petit peu tout le monde, je pense, parce que je crois qu'on s'en va du mauvais côté. Quand on voit même les agriculteurs pour les arbaches, tout ça, tout est sec, ils n'ont plus rien pour leurs animaux et tout. Quoi.
3: Seule la pluie pourrait redonner vie au bassin, car impossible de le remplir en raison de l'arrêté préfectoral. Une situation inédite, Nicolas, 31 ans, est stupéfait.
7: Le fait qu'il n'y ait pas d'eau alors qu'avant, quand on passait il y a quelques mois, c'était rempli, quoi. C'est assez choquant.
3: Il s'est installé à Caen il y a 5 mois avec sa famille.
7: Ce qu'on se dit, c'est que même en Normandie, on arrive à avoir des plans d'eau qui sont vides, alors qu'en Normandie, c'est quand même réputé un peu pour les averses, quoi. Donc, ouais. C'est impressionnant.
3: La pluie dans le Calvados n'est pas annoncée pour tout de suite. Quant au retour des canards, il pourrait se faire à l'automne si les conditions météo le permettent.
2: Et si vous êtes curieux de voir à quoi ressemble la mare aux canards du parc de la colline aux oiseaux, mais sans eau, on vous a mis les photos sur notre site internet et sur l'application ici.
0: Un incendie a ravagé une maison dans l'Orne hier.
2: À Château d'Almenèche, près de ses 24 pompiers ont été mobilisés en urgence dans l'après-midi vers 15h. Les flammes ont ravagé la toiture d'une maison de 90 mètres carrés. L'intervention a duré près de 5 heures pour éteindre le feu. Aucun blessé n'est à déplorer selon les pompiers présents sur place. Puisqu'on parle d'incendie, notez que la Gironde est repassée en vigilance rouge pour les feux de forêt hier, plusieurs jours après le terrible incendie qui a ravagé 42 000 hectares de surface. La préfecture de la Gironde craint de nouveaux départs de feu dans les heures qui viennent.
0: 10h02, on connaît la raison des décès des festivaliers de l'Escape Festival la semaine dernière dans l'Orne.
2: L'autopsie réalisée à la demande du parquet d'Argentan confirme l'intoxication au gaz pour ces deux festivaliers. Valier retrouvé mort dans un fourgon aménagé sur le site de Montilly-sur-Noireau. Le jeune couple s'est endormi à proximité d'une bonbonne de gaz. Le parquet confirme que l'enquête est toujours en cours et rappelle que la cause accidentelle est privilégiée. L'Escape Festival a d'ailleurs annoncé que l'édition 2027 sera dédiée aux deux victimes.
0: Dans l'Orne toujours, le braqueur multirécidiviste Redouane Faïd va devoir quitter la prison de Condé-sur-Sarthe.
2: Demande faite vendredi par la juge d'application des peines du tribunal d'Alençon. Redouane Faïd, célèbre notamment pour son évasion de prison en hélicoptère en 2018, est incarcéré dans l'Orne depuis un an, mais dans des conditions de détention indignes selon son avocat. Son transfert vers une autre prison est réclamé avant le 24 août, mais le parquet d'Alençon a fait appel de cette décision, ça pourrait prendre plus de temps. La procureure n'a pas donné suite à nos sollicitations.
0: En football, comme chaque année, le Stade Malherbe Caen a officiellement dévoilé son maillot pour cette saison.
2: La présentation s'est déroulée juste avant le premier match du SMC face à Valenciennes vendredi. Pas de folie, les supporters ne seront pas désarçonnés, la tunique reste évidemment rouge et bleu. L'an passé, le club avait vendu plusieurs milliers de maillots. Et justement, la présentation du maillot, c'est toujours un moment important, selon le directeur général du SMC, Jocelyn Flamand.
8: Ah, le maillot, justement, c'est vraiment l'emblème du club et c'est ce par quoi est symbolisé toutes les valeurs, tout le soutien populaire. Et justement, ce que je trouve très beau dans cette ville de Caen, c'est que beaucoup de personnes l'arborent. Pas seulement au stade, mais que il n'y a pas longtemps à Beauregard, on voit des maillots partout, on va courir à la prairie, on voit des maillots, et simplement dans la ville de Caen. Donc c'est beaucoup plus qu'un bout de tissu, c'est vraiment un emblème pour ce club et pour cette région. On en vend toujours, peut-être un peu moins en 3ème division, mais on a la chance justement d'avoir un public et une base de supporters qui est très importante et qui est toujours content de renouveler sa fidélité et de aussi acheter des maillots. Mais je vous dis, au-delà des chiffres, moi ce qui me fait vraiment plaisir, c'est d'en croiser le plus possible dans les rues. Et c'est ça la fierté plus que le chiffre final.
2: Quelle interview complète avec le directeur général du Stade Malherbe-Camp, Jocelyn Flamand, est à retrouver sur ici.fr. Et puis c'est la dernière étape du Tour de France femme aujourd'hui. Suspense énorme grâce à sa victoire hier. Le maillot jaune d'Emmy Vollering a seulement 8 secondes d'avance sur la deuxième, la polonaise Kasia Niewiadoma. Un grand final donc attendu au Tour de Nice cet après-midi. Ce sera à vivre en direct sur ici Normandie et ici.fr. Émission spécial de 16h à 20h.
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2: Alex, est-ce que le beau temps est toujours présent aujourd'hui ?
0: Eh bien, on devait avoir un grand et beau ciel bleu pour toute la région aujourd'hui. Finalement, ce ne sera pas vraiment le cas puisqu'il y a des nuages dans le ciel ce matin. Ça va s'éclaircir au fur et à mesure de la journée, sauf pour le Pays d'Auge sur Falaise et la Suisse normande qui pourraient même avoir le droit à des averses orageuses en fin de journée. Le département de l'Orne était également concerné puisqu'il est placé en vigilance jaune pour orage à partir de 15h. Côté température, on attend cet après-midi 27 degrés à Courcelles-Avranches, 30 à Bayeux, 31 à Pont-l'Évêque, 32 à Caen, Vire, Flers et Mortagne-au-Perche, 33 à Lisieux, Argentan et Domfront et 34 degrés maximum à Alençon.
2: Mais à quoi on s'attend demain alors ?
0: Eh bien demain, c'est le retour du ciel bleu pour toute la région et grand soleil avec des températures qui peuvent monter jusqu'à 33 degrés.
2: Puis le soleil présent sur les côtes, on peut donc aller à la mer.
0: Oui, exactement, la mer avec entre 19 et 20 degrés, la marée est basse à 14h23 pour Ambessin, 14h48 à Ouistreham et 15h20 à Honfleur. Merci Paul, on se retrouve à midi tout à l'heure.
2: Pour le journal à midi, absolument.
0: Pour le journal de midi. Ici Normandie, la radio qui vous facilite la mobilité pendant les travaux du tramway de Caen-la-Mer. Je vous rappelle que la circulation est modifiée rue du Blanc à partir de demain et jusqu'au 24 août. La rue passe en sens unique dans le sens entrant depuis le boulevard Guillou uniquement. Une déviation est mise en place par les rues Caponnières de Bretteville et de Malteau. Vous pouvez retrouver toutes les infos sur ici.fr et sur le fil d'actu sur WhatsApp intitulé « Projet tramway Caen-la-Mer ».
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0: 10h07, bonne matinée avec Ici Normandie. Dans un instant, c'est Jason et Cézanne jusqu'à 11h et ça commence juste après Francis Cabrel avec Encore et Encore tout de suite.

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2: Parfois, on a l'impression que 24 heures dans une journée, ce n'est pas assez pour tout accomplir. C'est vrai, on n'a plus le temps de prendre le temps. Et bien cet été, pas le choix que de ralentir. On se balade au même rythme qu'un âne. Dans l'Orne, au Haras National du Pin, il existe un centre de valorisation qui a pour mission de promouvoir les races normandes. On va se balader aujourd'hui avec 5 ânes. Juliane, agent du Haras, nous accueille. Bonjour Juliane.
3: Bonjour.
2: Lui c'est qui?
3: Alors là, on a numéro 10 du Val d'Elle, c'est un âne normand qui lui a 3 ans.
2: Numéro 10?
3: Ouais, numéro
2: dans le film.
3: Exactement.
4: Va numéro 10, construis ce palais, tu as 3 mois.
5: Cannabis. Cannabis.
4: Tu n'avances pas du tout au cannabis.
3: Nous, le but ici, c'est de revendre les ânes. Donc là, tous les ânes avec qui on va partir en balade sont disponibles à la vente ou sont déjà vendus pour faire des activités de balade, d'attelage.
2: Donc si j'ai un coup de cœur, je peux repartir avec un.
3: Ouais. Ici, au Haras du Pin, on valorise les deux races d'ânes normandes. Donc l'âne normand, qui est petit, d'une couleur chocolat. Et l'âne du Cotentin, lui, qui va être plus grand et de couleur gris tourterelle, pour simplifier un peu les standards.
2: Est-ce que c'est comme pour les animaux de compagnie, les chiens, les chats, où il faut tester? Est-ce qu'il faut que ça matche entre les deux?
3: Nous, ici, on vend, en fonction aussi du caractère de la personne qui vient acheter, du futur propriétaire de l'animal. On ne laisse pas partir un animal si on voit que le caractère ne matche pas, si ça ne matche pas ensemble. On travaille vraiment aussi sur cette symbiose. Hein.
2: L'âne a son petit caractère. Et là, on va partir avec 5 ânes. Ils sont plutôt dociles, rassurez-moi.
3: Oui, ils sont extrêmement dociles. Vous inquiétez pas. Il n'y aura pas la caricature de l'âne qui s'arrête, qui ne veut plus avancer, comme on pourrait voir dans le film Antoinette dans les Cévennes.
2: Parce que je l'ai vu ce film, mais c'est compliqué. Hein.
3: Ah non, il n'y a pas ça.
2: Ok. Tout le monde est prêt? Ça y est, les ânes sont habillés. Pour vous donner un peu le contexte, on est dans l'écurie numéro 3 avec Juliane qui travaille au quotidien avec les ânes, mais aussi avec d'autres membres du Haras qui sont habituellement dans les bureaux et qui n'ont pas l'habitude de côtoyer les ânes. Alors, on fait un grand briefing avant de partir.
3: Tu mets ta main gauche ici, ta main droite là, t'es détendu, c'est pas un sac à main. Pour marcher, tu marches, pour t'arrêter, tu t'arrêtes.
4: Et lui, il me suit.
3: Ouais. Soit tu marches devant lui, ouais. Soit tu marches maximum à la hauteur de son épaule.
4: Ok.
3: Ok.
4: Ça marche.
3: Puis voilà.
4: Ok. Attends, toi, je t'ai pas demandé d'avancer, ok?
3: Ouais.
2: Eh ben, bon courage. Ça commence bien.
4: C'est grâce à vous. Hein.
2: Allez, c'est parti. L'image est magnifique. Imaginez 5 ânes qui sortent de l'écurie dans la cour du Haras National du Pin, devant le château. C'est exceptionnel.
3: C'est que sur des jeunes ânes qui ont 3 et 4 ans.
2: Ouais.
3: Donc, ils ne sont pas encore finis d'être formés forcément. Là, ça permet aussi de les surveiller.
2: Donc lui, c'est le moteur, c'est numéro 10, lui.
3: Ouais, lui, c'est numéro 10, c'est le plus petit. C'est un âne qui est un peu le joueur, un peu espiègle. Du coup, il est tout le temps en avant, il est tout le temps en moteur et c'est un peu le chef du troupeau, donc personne va essayer de le doubler.
2: Ah, d'accord. Bon, là, on est parti pour une petite balade. On va aller où? On reste dans le Haras du Pin, parce que je crois que c'est assez grand.
3: Le Haras du Pin, c'est 1112 hectares, donc on a, avant qu'on quitte le Haras du Pin avec nos jambes et nos ânes, il faut qu'on parte sur quelques heures. Hein. Okay. Non, là, on va aller dans une des plus belles vues du Haras, c'est le parc du Haut-Bois, on verra le château d'en dessous.
2: Ah oui?
3: Ouais, on va voir le château dans tout le parc. On va avoir une vue que peu de visiteurs vont jusqu'à la Bavoie. Et après, on va passer à côté du vieux lavoir et de la vieille usine.
2: Ah bah génial. Là, on est parti avec 5 ânes, mais en réalité, il y en a plus ici.
3: En réalité, sur le Haras du Pin, il y a 26 ânes. On tourne entre 26 et 30 ânes à l'année sur le Haras. Que de races normandes, donc Cotentin et ânes normands.
2: Ah oui. Juste derrière nous, Chloé, chargée de mission événementielle au Haras, et son âne, un âne du Cotentin. Bonjour Chloé.
6: Bonjour.
2: Ça se passe bien avec ton âne?
6: Eh ben ouais, il est super mignon. Bon, il a envie d'accélérer, mais...
2: Il essaye de prendre le lead, là.
6: Ouais.
2: Il s'appelle comment, lui?
6: Il s'appelle Ninjago. Je te jure.
2: Ninjago. On devrait avoir des prénoms ou des surnoms comme ça.
6: Ouais, carrément. Ah oui, bah alors, t'imagines les surnoms qu'on pourrait avoir si jamais on avait vraiment des petits surnoms comme ça.
2: Ah non, tu choisirais quoi, toi?
6: Je sais pas, mais tu vois, ce serait aux autres peut-être de choisir et je suis pas sûre que ça plaira à tout le monde.
2: Je pense que lui, il est pas content de son prénom. Ninjago, c'est classe.
6: Ah ouais, en vrai, il a une bonne tête de Ninjago, tu vois. Je pense qu'à n'importe quel moment, il peut partir au galop et m'emmener derrière lui, quoi.
2: Dans le prochain épisode, on va tous se faire une petite frayeur à cause d'un poney.
6: Ah, Alors ça, c'est le poney qui fait peur à tous les chevaux.
2: Ah, puis au milieu de tout ça, moi. Bah, il fait peur avec son masque aussi. Hein.
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2: Alors ça, c'est le poney qui fait peur à tous les chevaux.
3: Ah oui, là, il est arrivé en galopant et... Ah, puis au milieu de tout ça, moi.
4: Dans l'Orne, au haras national du Pin, le Versailles du cheval prend des allures de Versailles de l'âne. On se balade dans ce haras avec nos 5 ânes. Parmi les randonneurs du jour, Chloé, chargée de mission événementielle au haras.
3: Quel lien tu as avec l'âne ?
2: Là pour l'instant, on en est à la phase de découverte. C'est-à-dire que on s'entend bien, mais on apprend à marcher ensemble.
3: Oui, c'est lui qui se promène là, non ?
2: Non, regarde, il est mignon.
3: On a plein de choses à découvrir sur l'âne. C'est vrai qu'on n'en parle pas énormément.
2: Ben oui, et puis on peut avoir des a priori, ouais. Comme quoi l'âne il est têtu, mais au final c'est tout plein d'amour. Et je pense qu'après, c'est aussi une question d'éducation. Parce que là, il n'a pas l'air sétif, il avance hyper vite. Alors que c'est vrai qu'à la base, on aurait pu se dire qu'il allait falloir qu'on prenne vraiment notre temps parce qu'il n'allait pas vouloir avancer ou ce genre de choses. Et au final, c'est plutôt fluide. Bon, on y va doucement, mais sûrement, quoi.
3: Et toi qui travailles au haras du Pin, c'est vrai, quand on pense au haras du Pin, on pense au cheval tout de suite. J'imagine qu'on te parle tout le temps du cheval.
2: Bah oui, bien sûr. Bah, c'est vrai que c'est quand même l'animal emblématique. Et le haras du Pin, ça s'appelle aussi le Versailles du cheval.
3: Ah, faut s'arrêter, je crois.
5: Non,
3: ah, okay. Ah. Pardon, je pensais qu'il fallait s'arrêter.
2: Mais voilà, donc c'est vrai que le Versailles du cheval, tout de suite on pense au cheval et pas forcément aux autres races. Mais c'est vrai qu'on a vraiment l'envie de mettre en valeur aussi toutes les races normandes et tout ce savoir-faire autour des animaux. Et donc nos chers amis les ânes en font partie.
3: C'est vrai, quand on pense à la Normandie et aux animaux, on va parler du cheval, de la vache normande, et très peu de l'âne, alors qu'on a deux races quand même en Normandie.
2: C'est vrai.
3: C'est génial.
2: Mais oui, c'est super vrai.
3: C'est trop mignon, honnêtement.
2: Avec leurs grandes oreilles, là.
3: Tu sais où est-ce qu'on va,
2: tout droit ? Ah, je sais pas où est-ce qu'on va. Donc, on suit le chemin, et puis on arrivera bien à revenir au haras.
3: Bon, ça se passe bien avec ton âne.
4: Sandra est agent au haras du Pin. Elle s'occupe habituellement des chevaux.
6: Ça se passe très bien.
3: C'est le plus grand, je crois.
6: C'est le plus grand des 5 qu'on a là. Ouais. Il est particulièrement grand pour un âne de sa race.
3: Donc ça, c'est âne du Cotentin. On le reconnaît, il est gris.
6: C'est ça, âne du Cotentin, donc gris tourterelle. On a la raie de mulet sur le dos, donc c'est une bande un peu plus foncée,
3: ouais.
6: Qui suit la colonne vertébrale. Et voilà, la croix de Saint-André qui descend sur les épaules.
3: C'est magnifique. Que ce soit l'âne du Cotentin ou l'âne normand, je trouve que ce sont des animaux très jolis. Joli visuellement.
6: Ah bah, je ne peux que être d'accord avec vous. Moi, je les trouve vraiment, ils sont élégants. Et après, chaque individu a un peu son physique à lui. Parce que peut-être que quand on ne les connaît pas, on se dit, oh bah, c'est difficile de les reconnaître, ils sont tous gris, ils se ressemblent. En fait, non, quand on les connaît un peu, ils ont chacun un regard différent, une forme de tête différente. Voilà.
3: Ouais. Il s'appelle comment celui-là ?
6: Alors, le mien s'appelle Néron.
3: Néron.
6: Voilà, comme l'entraîneur.
3: C'est quoi ton quotidien alors ici au haras national du Pin ?
6: Alors, mon quotidien, c'est surtout m'occuper de la terre en pleine montée, quand même. Oui. Je vais souffler dans ton micro, là.
3: Oui, ça grimpe, là.
6: Ça grimpe un peu, ça, là, il me chante. Donc, surtout le matin, on s'occupe des chevaux. Très important, on nettoie les boxes. On fait le tour de tous nos chevaux dans les prés, parce qu'ils sont sur plusieurs hectares. On en a une 60aine.
3: Ouais.
6: Vous vérifiez tous les matins que tout le monde va bien, que tout le monde a à manger, à boire. Et après, quand je reviens, eh ben, avec toute l'équipe, on travaille les chevaux qui sont au travail en ce moment. Une majorité de nos chevaux, c'est encore des bébés, donc ils sont au pré, ils grandissent avec les copains. Voilà. Et on en a une...
3: C'est qui, lui ? Alors là, pour vous expliquer, on longe un enclos et un poney galope à toute allure sur nous. Les ânes ont été très surpris.
2: Oui, alors ça, c'est le poney qui fait peur à tous les chevaux.
3: Pourquoi il a une serviette sur la tête ?
2: Alors ça, c'est un masque anti-mouche. C'est pour éviter que les mouches aillent dans ses yeux et il doit être assez sensible des yeux. Il y a des chevaux qui sont plus sensibles que d'autres. Et,
3: Mais il voit à travers,
2: quoi ? Oui, il voit à travers, c'est une sorte de résine.
3: Ah oui, okay.
2: Mais du coup, il fait peur...
3: Ah oui, là, il est arrivé en galopant et... Et il y a 2-3 ânes qui...
1: Elle est plus beau des ânes comme
3: moi. Ah, puis je suis au milieu de tout ça, moi.
2: C'est la bonne chance.
3: Ah ouais. Mais il fait peur avec son masque aussi. Hein.
4: Dans le prochain épisode, rencontre avec Lionel qui a parcouru plus de 500 km pour récupérer un âne au haras du Pin.
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11: Dans le Calvados, la ferme culturelle du Bessin vous propose de redécouvrir Bambi, loin de l'univers de Disney, à travers une lecture publique replongée dans le roman de Félix Salten, publié en 1923, qui raconte l'apprentissage d'un jeune enfant confronté à la nature, aux dangers et à la vie sauvage. Un texte sensible et poétique, devenu un grand classique de la littérature, à découvrir le mardi 18 août à 19h30. Cette lecture d'une durée d'une heure est accessible à partir de 10 ans. Toutes les infos sont à retrouver sur fcb.varambert.com. Comme. Dans l'Orne, chaussez vos bottes pour partir à la découverte du Grand Marais du Grand Azé. Cette sortie nature de 2 heures vous invite à explorer l'un des plus beaux espaces naturels du département et à en apprendre davantage sur sa faune, sa flore et la richesse des zones humides. Balade proposée demain matin à 10h devant l'espace culturel du Houlme à Briouze. C'est sur réservation. Toutes les infos sont disponibles sur le site internet orne.fr.
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2: On peut pas y aller en voiturette? Pour éviter de marcher?
3: Bah non, non, le but c'est de marcher avec un âne, quand même. Allez,
4: une balade avec nos cinq compagnons à grandes oreilles continue dans l'Orne, au Haras National du Pin. Des ânes normands, des ânes du Cotentin et Sandra, agent du Haras du Pin et plus particulièrement du centre de valorisation. Explication.
5: Préserver et valoriser les races normandes. Donc il y a quatre races d'équité normands. Les deux qui sont avec nous aujourd'hui, un normand, un du Cotentin, et chez les chevaux de trait, il y a les Comme Normands et les Percherons. C'est les quatre races emblématiques de la Normandie. Et donc, le but du centre de valorisation, c'est de préserver cette race pour qu'elle s'éteigne. Ces deux races-là ont failli s'éteindre à un moment donné, par manque d'individus en fait. Donc le but, c'est de garder, de travailler avec les associations de chaque race pour garder une diversité génétique déjà. C'est important pour éviter de faire reproduire.
2: Ah oui, les ânes de la même famille.
5: Exactement. Ouais. Nous, on va acheter des ânes et des chevaux que des mâles. Et donc, on les éduque, on les débourre, on appelle ça. Qu'ils apprennent à être montés et attelés. Et après, on les revend à des gens qui veulent un cheval ou un soit de loisir, soit de travail.
4: Alors qu'on est toujours en train de marcher en compagnie de nos ânes depuis presque une heure, je vois une voiturette garée. Peut-être que je pourrais la conduire et rouler au pas de l'âne. Je tente ma chance et demande à Juliane, le spécialiste des ânes du Haras du Pin.
2: Juliane, on peut pas y aller en voiturette?
6: Pour éviter de marcher.
3: Bah non, le but c'est de marcher avec un âne, toi.
2: Allez, merci. J'ai tenté, hein.
4: Eh bah tant pis. Bon, en même temps, la série s'appelle Jason et ses ânes, et non pas Jason et ses voiturettes. Allez, on continue à pied, donc. Je vais prendre des nouvelles de Sandrine, responsable accueil-visite au Haras du Pin.
7: Autant dire que je n'avais jamais tenu un âne de ma vie, donc c'est plutôt sympathique.
2: Et alors, quelles sont les sensations? C'est agréable, quand même.
7: Un peu d'appréhension au départ, et puis finalement, là, il a l'air de faire sa petite vie, donc n'est-ce pas, Nestor?
2: Ah, c'est Nestor, lui.
7: Ouais, c'est Nestor. J'essaie de lui donner un peu de confiance, parce que tout à l'heure, il a eu peur, et donc moi aussi.
2: À cause du cheval,
7: à cause du petit poney, ouais, tout à fait. Donc,
2: voilà, c'est l'occasion de parler des activités du Haras du Pin. Qu'est-ce qu'on y trouve?
7: Les gens peuvent venir faire des visites en toute autonomie.
2: Ouais.
7: Ou alors, on propose également des visites guidées pour le château, le haras. On propose aussi, concernant les ânes, on fait la balade en âne bâti tous les mercredis. Vous pouvez faire une randonnée de 2 heures, donc de 10h à midi, et vous faites un peu ce circuit. Donc là, ce que je trouve génial, c'est de pouvoir vivre l'expérience.
2: Ouais, ouais.
7: Voilà.
2: Ce sera mieux pour le raconter maintenant.
7: Exactement, exactement.
2: Bon, tout va bien là.

0: entre Metz et Nancy. Il a parcouru plus de 500 km pour adopter un âne ici, au Haras du Pin.
1: On repart demain avec lui, c'est-à-dire qu'on va faire la route, on va traverser la France pour rejoindre notre Grand Est.
2: Et vous avez déjà des ânes à la maison, c'est une première?
1: Non, c'est une première, on était plutôt poney jusque-là, et puis en fait on cherchait un compagnon pour le cheval de notre fille, et donc on a opté pour un âne. On a l'ambition aussi d'utiliser Mistral, donc notre âne, pour faire du débardage en forêt aussi, un petit peu de ce genre d'activité. Et surtout aussi pour le plaisir de conserver, on est très attaché au fait de conserver les races, puisque c'est aussi pour ça qu'on est venu ici, c'est pour pouvoir contribuer à la conservation de la race de l'âne du Cotentin.
0: Pourquoi cette âne-là plutôt qu'un autre? Il y avait une préférence ou pas?
1: Non, simplement parce qu'on a craqué en photo et en vidéo sur lui. Voilà.
0: Ah, c'est comme Tinder, mais pour
1: exactement.
0: Tout à fait. D'accord. Le Haras national du Pin, le Tinder des ânes normands. Dans le prochain épisode, Chloé, l'une des salariées du Haras, partage ses souvenirs d'enfance avec son âne Bourriquet.
3: En fait, on est à la campagne, donc on a l'impression, une fois qu'on est sur le dos d'un âne, d'être la reine du monde, quoi.
0: La princesse sur son âne.
3: Voilà, c'est ça.
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2: Puis en fait, on est à la campagne, donc on a l'impression, une fois qu'on est sur le dos d'un âne, d'être la reine du monde, quoi.
3: La princesse sur son âne.
2: Voilà, c'est ça.
4: Dans l'Orne, nous sommes dans le haras national du pin. Ici, on valorise et on préserve, entre autres, l'âne normand et l'âne du Cotentin. La balade continue avec Juliane et toute l'équipe du haras national du pin.
3: Juliane, est-ce que je peux essayer de le promener un peu?
5: Mais oui, vas-y, tiens, cadeau, allez, ciao.
3: Vous me laissez comme ça? Ok, confiance aveugle. Allez, viens, mon petit
4: numéro 8. Essayez d'imaginer, nous sommes en pleine forêt, sur un petit chemin pédestre. Un âne normand à nos côtés, pas très haut, et un papillon noir et orange tourne autour de nous et autour des oreilles de l'âne. C'est véridique, je n'invente rien. On voit au loin le magnifique château du haras du pin. Profitons de cette parenthèse enchantée quelques secondes.
3: On va à gauche ? À gauche ? Il va savoir ? On va à gauche, viens. Viens, viens, à gauche. Attends, ne pousse pas dans l'herbe. Laisse-moi un peu de place. Juliane, tu laisses le reprendre un peu ?
5: Je
3: veux bien, ouais. Franchement, je l'adapte avec grand plaisir. J'ai pris le temps, là, juste de flâner un peu. Il y a un moment, il y avait un papillon qui tournait autour. C'était magnifique, c'est ça les petits plaisirs de la vie aussi.
5: C'est ça, c'est profiter de la nature, profiter de marcher avec un âne, les oreilles au vent et ça vole.
3: Ouais. Et je m'en suis bien sorti, non?
5: Extrêmement bien, il peut partir avec toi, hein. Il n'y a pas de souci.
4: Ah, si je pouvais repartir avec. Allons voir Chloé, chargée de mission événementielle au haras du pin, très à l'aise avec son âne du jour, un âne du Cotentin.
3: Ça t'a donné envie d'adopter un âne ou pas?
2: Eh ben moi j'ai eu un âne.
3: C'est vrai?
2: Ouais, quand j'étais petite.
3: C'est quoi cette histoire?
2: Non, en vrai il n'y a pas tant d'histoire. Mon papa est agriculteur. On a un voisin qui voulait plus ou moins se débarrasser de son âne.
3: Ouais.
2: Et du coup, c'est devenu mon âne.
3: Il s'appelait donc, comment?
2: Il s'appelait Bourriquet, c'est hyper original.
3: C'était quoi comme race?
2: C'était un âne du Cotentin. On faisait des balades, mais par contre, lui, il était un peu têtu, quoi.
3: Ah oui.
2: C'est-à-dire que si il n'avait pas trop eu d'éducation ni quoi que ce soit, on allait se promener, mais si vraiment il n'avait pas décidé ni d'avancer ni de reculer, on restait là, quoi. On attendait que monsieur se décide à avancer.
3: Et tu montais dessus?
2: Et bah ouais, j'étais plus petite, donc c'était plus facile. Mais toujours accompagné parce qu'il était un peu imprévisible.
3: Ah ouais. Mais ça devait être génial, non? Quand on est petit et qu'on peut monter sur un âne.
2: Bah c'est ça, et puis en fait on est à la campagne, donc on a l'impression, une fois qu'on est sur le dos d'un âne, d'être la reine du monde, quoi. Non mais tu vois, c'est trop sympa.
3: Oui, oui.
2: On est dans les chemins, au milieu des vaches, tu vois, ça renvoie un peu ces petits trucs, t'as l'impression d'être dans un conte pour enfants, quoi.
3: La princesse sur son âne.
2: Voilà, c'est ça. Prête à aller conquérir le monde.
3: Et aujourd'hui, il n'y a plus d'âne à la maison, alors?
2: Et maintenant, il est parti.
3: Et jamais t'as eu envie d'en adopter un autre?
2: J'habite toujours à la campagne, mais pas assez à la campagne pour avoir un âne. Et puis, recueillir un papy pour qu'il ait une bonne retraite, peut-être, mais je vois pas à quoi me servirait un âne dans ma vie du quotidien, tu vois.
3: Même s'ils sont trop mignons.
2: Ah non, mais ils sont trop mignons, mais tu vois, je peux les approcher au travail, donc...
3: Oui, c'est vrai.
2: On n'est pas si loin. Et toi, tu voudrais adopter un âne?
3: J'aimerais bien, moi.
2: C'est vrai?
3: Mais j'ai pas assez de jardin. Tout petit. Je vais être très serré, ouais, si j'adopte un âne.
2: C'est un peu bruyant aussi. Hein.
3: Ah oui, j'ai pas pensé à ça, ouais.
2: Ouais.
3: Ah, oui.
2: Si t'as des voisins un peu trop près, pense pas à faire la grasse masse le matin. C'est foutu, si tu le mets dans ton jardin devant la fenêtre de ta chambre.
3: Ah non, mais c'est trop mignon, j'adore, moi. C'est le doudou de mon fils, l'âne.
2: C'est vrai?
3: Ouais.
2: C'est génial.
3: C'est un âne du Cotentin. Donc j'ai un âne à la maison, mais il est tout petit.
2: C'est ce que j'allais te demander, t'es plus âne du Cotentin ou âne normand, du coup?
3: Pour moi, l'âne, c'est l'âne du Cotentin, ouais. L'âne gris.
2: Oui, bah oui. C'est ce qu'on voit depuis qu'on est petit.
3: Bah partout. Ouais. Vous êtes tous trop mignons avec votre âne.
4: J'ai filmé tout ça, vous retrouvez infos, photos, vidéos sur ici.fr, rubrique Jason et ses ânes. Dans le prochain épisode, retour dans l'écurie au Haras National du Pin, dans l'Orne, avec toute l'équipe, dont Lionel, futur propriétaire de Mistral, un âne du Cotentin.
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6: C'est bon, vous le prenez, hein?
7: Ah oui, c'est bon, on n'a pas changé d'avis.
6: Il n'y a pas de vis caché,
7: il n'y a pas de vis caché.
6: Pas de problème de boîte de vitesse.
7: Au contraire, il en a sous le capot.
1: Dans l'Orne, Haras National du Pin, un domaine de plus de 1100 hectares. Parmi ses missions, la protection et la valorisation des ânes normands et des ânes du Cotentin. Une mission essentielle pour préserver ces deux races. Juliane, référent âne du centre de valorisation au sein du Haras.
8: C'est un patrimoine vivant qui est en voie d'extinction. Hein. Par exemple, l'âne normand, cette année, on n'était plus qu'à 40 naissances dans l'année, dans la France et le monde entier.
1: Ah ouais, pour la race normande.
8: Pour la race des ânes normands, le petit marron, c'est que 40. Pour l'âne du Cotentin, c'est que 60. Si on ne fait rien, d'ici 2050, on aura perdu presque 3/4 de la génétique.
1: Comment ça s'explique?
8: Ça s'explique par le peu d'éleveurs, des éleveurs qui sont assez vieillissants et le peu de débouchés possibles.
1: En gros, on ne sait pas trop quoi en faire.
8: On ne sait pas trop quoi en faire et c'est aussi leur notoriété qui est moins glorieuse. Un seul Français, c'est plus glorieux qu'un âne. On a tous l'image de l'âne têtu, c'est le cheval du pauvre. Alors ouais. Qu'en fait, un petit âne est capable de faire autant, voire même plus qu'un cheval.
1: Oui, on peut faire des balades, par exemple. On peut s'en servir pour autre chose aussi ou pas?
8: On peut faire des balades, on peut le monter selon la taille du cavalier et la taille de l'âne, pour rester quand même avec une taille adéquate et un poids qui correspond. On peut faire du portage, on peut faire de l'attelage de loisirs ou de compétition ou utilitaire. On peut faire du maraîchage, de la traction, on peut faire énormément de choses avec lui. On peut aussi faire de la médiation, c'est un animal qui est extrêmement médiateur.
1: Vous avez l'habitude de faire des balades comme ça?
8: Oui, alors nous on les entraîne régulièrement à marcher et après tous les mercredis de l'été on propose des balades avec les ânes dans les milieux du Haras pendant 2 heures.
1: Ah oui, donc ils connaissent le chemin là?
8: Alors non, on change de chemin tout le temps parce que eux ça va les ennuyer, c'est pas productif pour leur éducation et moi aussi à force ça m'ennuie, j'aime bien découvrir le paysage aussi.
1: La balade avec nos 5 ânes se termine, tout le monde rentre dans l'écurie numéro 3. Prenons des nouvelles de Lionel, vous savez, ce Lorrain qui a parcouru 500 km, un peu plus même, pour récupérer un âne du Cotentin. Ça s'est bien passé la balade alors au final?
7: C'est bien, ouais, super.
1: C'est bon, vous le prenez, hein?
7: Ah oui, c'est bon, on n'a pas changé d'avis.
6: Il n'y a pas de vis caché,
7: il n'y a pas de vis caché.
6: Pas de problème de boîte de vitesse,
7: tout ça. Au contraire, il en a sous le capot.
6: Ah mais je suis trop content pour lui. Mistral.
1: Prenez bien soin de lui, hein?
7: Ah oui, mais nous on est des amoureux des animaux, on a beaucoup d'animaux autour de nous, donc il va rejoindre toute une panoplie, il ne sera pas tout seul.
6: Vous nous envoyez des photos?
7: Ah oui, c'est prévu d'ailleurs. Ouais,
6: ici Normandie aussi, vous envoyez des photos.
7: Si vous voulez.
6: Ah ouais.
7: Plaisir.
6: Ça me ferait plaisir. Bon, merci beaucoup pour la balade.
7: Je vous en prie, c'est nous qui vous remercions.
1: Juliane, les ânes, là, il y en a un qui va partir dans l'est de la France. Est-ce que parfois, ils partent un peu plus loin?
8: Pour les ânes, on reste quand même dans la métropole. Par contre, pour les chevaux, comme Normand et Percheron, depuis la création du centre de valorisation en 2017, on a eu la chance de vendre dans le monde entier, en Équateur, en Belgique, en Allemagne, au Luxembourg, en Angleterre, Irlande. Vraiment, on vend à l'international les races Percheron et Cobb, mais aussi en France.
1: Bon, c'est une fierté de voir ces animaux qui partent comme ça. Ça veut dire que vous accomplissez votre mission.
8: C'est aussi une fierté pour la race, parce que les gens, généralement, quand ils viennent chercher la race. Ils veulent cette race-là. Donc, ça montre l'intérêt des races. Et du coup, la sauvegarde de la race est importante.
1: Bah, longue vie à ces races normandes. Merci beaucoup, Julien, pour la balade. Merci beaucoup. À bientôt.
8: À bientôt.
1: Et c'est ainsi que se termine ce reportage au Haras National du Pin. Pendant quelques heures, le Versailles du cheval s'est transformé en Versailles de l'âne. Merci à Juliane, référent âne du centre de valorisation, Sandra, chargée de projet commerce et travail des équidés, Sandrine, responsable accueil et visite, merci à Lionel de préserver à son échelle des ânes du Cotentin, merci à Chloé, chargée de mission événementielle, alias la princesse et son âne, un grand merci aux 5 ânes qui nous ont accompagnés, numéro 10, Ninjago, Néron, Nestor et Mistral. Infos, photos et vidéos sur ici.fr, rubrique Jason et César. Moi, je vous dis à lundi pour une nouvelle balade, de nouvelles rencontres, toujours au rythme de l'âne.
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0: innocent avec un homme extraordinaire.
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0: Bonne matinée, merci d'écouter Ici Normandie, il est 11h. Les infos avec Morgane Guillaumard tout de suite.
2: Le suspense est énorme pour le grand final du Tour de France Femmes ce dimanche à Nice, puisque les deux premières coureuses au classement général se tiennent dans seulement 8 secondes. En jaune, Demi Vollering. Derrière, la Polonaise Kasia Niewiadoma. 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L'embrasement de nos forêts, le risque est encore élevé aujourd'hui. Orange dans 37 départements, alors que dans la Drôme, le feu progresse à nouveau. Selon la préfecture, plusieurs reprises hier sous l'effet de la chaleur. La Garonne aussi surchauffe, conséquence à peine redémarrée avant-hier, la centrale nucléaire de Golfech à une centaine de kilomètres au nord de Toulouse est à nouveau à l'arrêt. EDF ne peut plus rejeter les eaux de refroidissement de son réacteur dans le fleuve déjà à haute température. Et elle remonte dès demain avec l'arrivée d'une cinquième vague de chaleur sur la France. 13 départements du sud-est sont même ce dimanche en vigilance orange canicule. Quant au sud-ouest, 8 le sont pour risque d'orages violents en fin de journée. Des rafales jusqu'à 110 km/h et de possibles chutes de grêle sont annoncées par Météo France. La liste des départements concernés sur ici.fr. Un vol colossal et difficilement imaginable pour l'instant. 3 cloches en bronze de plusieurs centaines de kilos ont été volées dans les Vosges, dans le musée de l'ancienne fonderie de Robécourt. La police est à la recherche des voleurs. Sur la route, les vacanciers sont encore nombreux ce dimanche. Plus de 57 km de bouchons en ce moment même sur l'autoroute A7 dans la vallée du Rhône. Dans le sens des départs, c'est orange. Difficile de rouler dans le sud-ouest, mais aussi en Auvergne-Rhône-Alpes, où le trafic sera également chargé dans le sens des retours, comme le long de la Méditerranée. Sur les terrains de foot, les clubs de Ligue 2 ont déjà fait leur entrée hier soir. Et elle commence par ce carton de Saint-Étienne à Sochaux, 3-0.
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0: Le ciel est couvert ce matin sur le Calvados, mais ça va s'éclaircir au fur et à mesure de la journée, sauf pour le Pays d'Auge sur Falaise et la Suisse normande, qui pourraient même avoir le droit à des averses orageuses en fin de journée. Et puis le département de l'Orne est également concerné, puisqu'il est placé en vigilance jaune pour orage à partir de 15h. Côté température, eh bien, on attend cet après-midi 27 degrés à Courcelles-Avranches, 30 à Bayeux, 31 à Pont-l'Évêque, 32 à Caen, Vire, Flers et Montagne-au-Perche, 33 à Lisieux, Argentan et Domfront, et 34 degrés maximum à Alençon. Demain, le ciel bleu devrait faire son retour et le soleil devrait briller sur toute la région avec des températures qui peuvent monter jusqu'à 33 degrés.
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0: 11h03, bonne matinée avec Ici Normandie. C'est Studio Ouvert qui démarre. On est ensemble jusqu'à midi, mais on démarre comme chaque heure avec l'une de vos chansons préférées. Voici tout de suite Electric Light Orchestra avec Last Train to London. Tout de suite.

0: Orchestra avec Last Train to London sur votre radio ici Normandie.
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0: Studio Ouvert jusqu'à midi, on va faire un petit tour des événements qui se déroulent soit aujourd'hui ou soit dans les prochains jours dans le Calvados et dans l'Orne. On va d'ailleurs partir avant midi du côté de la Suisse normande pour découvrir la Suisse normande autrement avec une balade nocturne en canoë à Pont-d'Ouilly qui est proposée samedi prochain. On en parlera avec Ludovic Le Serre tout à l'heure avant midi. On va aussi avoir une petite visite guidée du minerai de fer de Saint-Clair de Halouse près de Flers, le carreau de la mine, avec une visite guidée. Vous aurez tous les détails dans quelques instants avec le médiateur culturel de l'association Le Savoir et le Faire, Fabien Lavesse. On va aussi aller à Bayeux pour le festival Oser la médiévale attitude. On en parle dans un instant. Et puis Jason Groner arrive avec son carnet de route, avec aujourd'hui comme sujet une ancienne cité médiévale, une forêt pleine de légendes et une adresse gourmande. Aujourd'hui, Jason ouvre son carnet de route dans l'un des plus beaux villages du Perche. Ce sera juste après avoir écouté Oria avec Soirée mondaine tout de suite. 11h08, bonne matinée, vous écoutez ici Normandie.

0: C'était Oria sur votre radio ici Normandie avec Soirée Mondaine. Bonne matinée, il est 11h11.
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0: Et à 11h11, eh bien, c'est l'heure de retrouver Jason Gruner tout de suite pour son carnet de route de ce dimanche. Bonjour Jason.
2: Bonjour Alexandre.
0: Vous nous emmenez aujourd'hui dans le Perche Orné à 20 minutes de Mortagne-au-Perche à Bellem aujourd'hui.
2: Aujourd'hui, je vous emmène dans le Perche à un peu moins d'une heure d'Alençon. Bellem, à peine 1500 habitants, mais un sacré caractère. Allez, je vous montre mes coups de cœur. D'abord, prenez le temps de flâner dans les rues de Bellem. On est dans une ancienne place forte médiévale, perchée sur une colline qui domine le Perche. Ici, les vieilles pierres racontent des histoires à chaque coin de rue. Les remparts, les petites ruelles, les maisons anciennes. On a presque l'impression de remonter le temps. Parfois c'est un peu étroit, parfois il faut baisser la tête. Quand vous regardez à droite, vous voyez un petit plan d'eau. C'est magnifique. Moi, ce que je peux vous conseiller, c'est de simplement ne pas regarder votre montre, juste flâner. Ensuite, direction la forêt domaniale de Bellem. C'est un vrai bol d'air. Les chênes, les hêtres, le silence. On comprend vite pourquoi les promeneurs en sont amoureux. Et si vous poussez jusqu'à l'étang de la Herse, vous tomberez sur un endroit rempli de légendes. On raconte même que la fontaine voisine possédait des eaux guérisseuses à l'époque des Gaulois et des Romains. Bon, aujourd'hui, le panneau eau non potable calme un peu les ardeurs. Bon, je vous conseille surtout de profiter du paysage. Si vous avez une âme de sportif ou si vous avez simplement envie de passer un bon moment, profitez du golf de Bellem, 18 trous au milieu du parc naturel régional du Perche, avec des montées, des descentes, quelques obstacles d'eau pour pimenter la partie. Bon, même si vous n'êtes pas un pro du golf, vous allez passer un bon moment dans un cadre magnifique. À une dizaine de minutes en voiture, je vous recommande aussi le manoir de Courboyer. C'est l'un des plus beaux manoirs du Perche. Entre architecture médiévale et renaissance, on découvre la vie des anciens seigneurs, des expositions et un patrimoine parfaitement conservé. On grimpe les quelques étages et on découvre un nouvel endroit, une nouvelle pièce et une nouvelle histoire. C'est une visite qui plaît autant aux passionnés d'histoire qu'à ceux qui aiment simplement les beaux bâtiments. 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Mon adresse, c'est la Dinette Gourmande, en plein cœur de Bellem. 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La Dinette Gourmande à Bellem. Si vous cherchez une escapade qui fait du bien, je crois que vous venez de la trouver. Voilà, c'était mon carnet de route à Bellem.
0: Merci Jason, et je rappelle que le carnet de route est à retrouver quand vous voulez sur ici.fr et sur l'application ICI.
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0: 11h14, bonne matinée. Dans un instant, on part à Bayeux pour parler du festival Oser la médiévale attitude. Ce sera juste après avoir écouté Alain Chamfort tout de suite avec Manu Reva. Bonne matinée.

0: Vincent Chamfort avec Manu Reva. Merci de passer ce dimanche avec Ici Normandie. Dans un instant, on va oser la médiévale attitude à Bayeux. Ce sera juste après avoir écouté Lionel Richie avec Say You Say Me. C'est dans une minute.
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0: Lionel Richie avec Say You Say Me sur votre radio ici Normandie.
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0: Allez, on remonte quelques siècles dans le temps à Bayeux avec le festival Oser la médiévale attitude qui s'achève aujourd'hui après plusieurs jours consacrés à la danse, à la musique et à l'histoire médiévale. Et pour cette dernière journée, les danseurs et chanteurs vont investir les rues du centre historique de Bayeux avant un spectacle sur le parvis de l'hôtel de ville. Et pour en parler, je reçois Isabelle Roquier, responsable du festival Oser la médiévale attitude. Bonjour Isabelle.
3: Bonjour.
0: Alors, Oser la médiévale attitude, c'est un nom qui donne le ton déjà.
3: Il y a mon téléphone là qui vient de faire un truc, mais c'est bon. Ok, je suis là.
0: Vous m'entendez, Isabelle? Bon,
3: oui,
0: très bien.
3: Je vous attends, je vous entends, pas de soucis.
0: Que Oser la médiévale attitude, c'est un nom qui donne le ton. C'est quoi l'esprit de ce festival, du coup, qui vient de se passer et qui se termine aujourd'hui?
3: Notre festival, oui, c'est vrai que c'est notre cinquième jour, et pour tout vous dire, ne rien vous cacher, nous sommes ravis parce que il va faire beau.
0: Oui.
3: Donc, chers auditeurs, vous pouvez venir à Bayeux cet après-midi, non seulement il va faire beau, mais il ne va pas pleuvoir, ça va vraiment être un vrai plaisir. Alors oui, c'est le cinquième jour de notre festival, nous basons notre travail sur trois mots, s'émouvoir, apprendre et s'amuser, voilà. Ce sont les trois mots clés de notre festival. Alors aujourd'hui, c'est le dernier jour, donc c'est l'aboutissement du stage de danse médiévale, parce que notre festival Oser la médiévale attitude s'adosse sur un stage de danse médiévale. Donc nous avons accueilli 24 stagiaires qui ont travaillé dur, qui sont en train de travailler à l'heure où je parle d'ailleurs, pour vous présenter un spectacle qui sera bien, j'en suis sûre, entre 17 et 18h sur le parvis de la mairie de Bayeux.
0: Oui, à 16h et 17h, il y a deux représentations.
3: Voilà, alors c'est pas tout à fait deux représentations, c'est-à-dire qu'à 16h, entre 16 et 17h, nous déambulons dans le centre historique et nous faisons des spots comme à l'Office du Tourisme, sur le parvis de la cathédrale, où là nous faisons une, deux, trois danses, voilà. Et puis nous continuons, nous chantons, nous jouons, nous sommes accompagnés par cinq instrumentistes, hein, voilà, dont des cornemuses, alors ça, on peut pas passer inaperçu, n'est-ce pas? Et donc, pendant cette déambulation, ben voilà, nous nous arrêtons pour arriver tous ensemble, parce qu'en général, les gens nous suivent, pour arriver tous ensemble sur le parvis de la mairie. Et là, nous présentons le spectacle qu'auront présenté qu'ont préparé les stagiaires.
0: Et alors, justement, voilà. Le spectacle, il va durer combien de temps, vous pensez? Parce qu'on avait des indications. À peu près une heure de spectacle.
3: Oui, parce que il y a deux ateliers déjà, deux ateliers différents dans ce stage. Et en fait, c'est très intense. Ce qui fait qu'ils réussissent à apprendre pas mal de danse tout de même. Hein.
0: Et alors, cette année, vous avez aussi accueilli une compagnie écossaise, la compagnie Gaïa. Comment ça s'est passé?
3: Alors, ben, ça se passe bien, puis c'est assez extraordinaire parce que déjà ils ont les fameuses cornemuses.
0: Ouais.
3: Alors voilà. Alors, c'est du bruit, mais c'est du bruit agréable, si j'ose dire. Voilà, c'est pas du bruit dérangeant, on a envie de se boucher les oreilles. Non, pas du tout. C'est vraiment très agréable, surtout en extérieur d'ailleurs. Mais voilà, donc ça c'est une chose. Et puis ce sont des spécialistes d'un manuscrit du 15e siècle, qui s'appelle le manuscrit Grézé, qui est un manuscrit britannique, et avec des danses qui n'ont rien à voir avec les nôtres en fait. C'est trop british en fait, c'est amusant à voir.
0: La culture anglophone, effectivement. Et bah pour découvrir tout ça, rendez-vous aujourd'hui dans le centre historique de Bayeux avec, je rappelle, le départ de la déambulation à 16h et le spectacle à 17h sur le parvis de l'hôtel de ville. Merci Isabelle d'avoir été avec nous.
3: Et de rien, c'est très gentil de m'avoir invité.
0: Mais je vous en prie.
3: À bientôt.
0: Bonne journée.
3: Merci.
0: À Bayeux. Au revoir.
3: Merci, vous aussi. Au revoir.
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0: Dans un instant, on part près de Flers à Saint-Clair-de-Halluze pour une visite guidée du carreau de la mine. Ce sera juste après avoir écouté Serge Gainsbourg avec Aux enfants de la chance.

0: C'était Serge Gainsbourg avec Aux enfants de la chance. Il est 11h33, dans un instant on écoute Natacha Saint-Pierre et Pascal Obispo avec Mourir demain. Ce sera juste après vous avoir donné des idées de sorties à faire près de chez vous.
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0: Dans le Calvados, au sud de Lisieux, le château de Saint-Germain-de-Livet accueille le 14 août prochain une nouvelle soirée ciné et patrimoine. Dès 18h, profitez d'animations pour toute la famille avec un grand jeu de piste qui vous fera découvrir l'histoire et l'architecture du château. Et à la tombée de la nuit, place au cinéma en plein air avec la projection gratuite du film d'animation Avril et le monde truqué avec les voix de Marion Cotillard et de Jean Rochefort. Toutes les infos sont à retrouver sur le site calvados.fr. Dans l'Orne, les bonnes affaires s'invitent à l'Anova d'Alençon avec la grande braderie 7 Déstockage. Pendant plusieurs jours, retrouvez des milliers d'articles de petits électroménagers et d'ustensiles de cuisine à prix réduit avec des remises pouvant aller jusqu'à 50% selon les produits. Aspirateurs, robots de cuisine, cafetières, poêles ou encore centrales vapeur seront proposés à la vente dans la limite des stocks disponibles. L'entrée est gratuite. 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

0: Natacha Saint-Pierre et Pascal Obispo sur votre radio ici Normandie.
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0: Allez, tout de suite, on part à Saint-Clair-de-Halouse, près de Flers, pour une visite guidée du carreau de la mine qui permet de replonger dans une aventure industrielle près de Flers, donc grâce à des visites guidées qui font revivre le quotidien des mineurs de fer et l'histoire de ce site emblématique. Et pour nous en parler, je reçois Fabien Lavès, médiateur culturel de l'association Le Savoir et le Fer. Bonjour Fabien.
3: Bonjour Alexandre, bonjour à tous.
0: Alors, on va parler du carreau de la mine. Quand on arrive sur le carreau de la mine, qu'est-ce que l'on découvre en premier ?
3: Alors déjà, pour arriver jusqu'au carreau de la mine, on traverse la forêt de Saint-Clair. Donc on est dans un milieu totalement boisé. Et d'un coup d'un seul, on est envahi par ce chevalement qui nous domine et ces bâtiments industriels qui nous tombent dessus. Donc c'est une image très impressionnante pour les visiteurs quand on arrive sur place.
0: Ouais, le chevalement minier, c'est le dernier chevalement minier de la région. C'est quoi d'ailleurs un chevalement minier ?
3: Alors, un chevalement, c'est en fait la structure métallique qui est installée sur le dessus du puits d'extraction, afin justement de faire à la fois de faire descendre les mineurs dans la mine et également de faire remonter le minerai en surface.
0: Il date de quelle année ?
3: Alors, ce chevalement précisément, celui qu'on appelle le chevalement du puits 1 bis, il a été inauguré en 1953.
0: Et il a été effectif jusqu'en quelle année ?
3: Jusqu'en 1977.
0: Donc, il y a déjà une belle histoire à raconter pour cette visite.
3: Oui, bien sûr, surtout que au-delà de ce chevalement, on parle de l'histoire de la mine de manière générale, une mine qui a commencé à être exploitée en 1907. Donc on a 70 années d'exploitation minière à raconter sur ce site.
0: Alors justement, qu'est-ce qu'on retrouve pendant cette visite ?
3: Eh bien, comme on a la chance d'avoir un chevalement debout et un carreau de mine, donc le carreau, c'est l'ensemble des bâtiments de surface qui permettaient cette exploitation minière, donc on découvre eh bien le quotidien des mineurs de l'époque, les mineurs qui commençaient par passer par la salle des pendus, qui était donc le vestiaire des mineurs, où ils allaient pouvoir enfiler leur tenue de travail, une lampisterie, où ils allaient s'équiper de la traditionnelle lampe frontale qui allait leur permettre de s'éclairer dans la mine, et ensuite la salle des machineries ou ce qu'il en reste, et donc ce carreau de mine, ce chevalement, où le minerai était donc remonté en surface, était concassé, ensuite entreposé dans des accumulateurs, avant d'être convoyé jusque dans les fours de calcination.
0: Alors, elle dure combien de temps cette visite ?
3: C'est une visite qui va durer à peu près une heure.
0: Est-ce qu'il faut réserver ?
3: Alors non, il n'y a pas besoin de réserver, mais c'est vrai qu'on aime bien avoir un petit coup de téléphone pour être informé de la présence de visiteurs pour notre organisation interne.
0: Oui, parce que si on vient à 20, vaut mieux être au courant avant, c'est sûr.
3: Oui, c'est ça, tout à fait.
0: Alors on contacte qui justement ?
3: Eh bien, vous contactez l'association Le Savoir et le Fer, soit sur leur téléphone fixe, ou alors sur le numéro de portable qui est communiqué sur notre site internet également.
0: Très bien. Donc, toutes les...

0: informations sont donc à retrouver sur lesavoirelefaire.fr. Merci beaucoup Fabien d'avoir été avec nous.
1: Merci Alexandre, bonne journée à tous.
0: Et dans un instant, on va partir du côté de Pont-d'Ouilly pour une balade nocturne en canoë. Ce sera juste après avoir écouté M. Pokora avec Quand même. Et il arrive dans moins de 2 minutes.
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0: M Pokora avec quand même sur votre radio ici Normandie.
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0: Et c'est pour découvrir la Suisse normande autrement, on troquait les chaussures de randonnée contre une pagaie à Pont-d'Ouilly. Une balade nocturne en canoë est proposée samedi prochain. Une sortie sur l'eau à la tombée de la nuit avec forcément une ambiance très différente de ce qu'on connaît en pleine journée. Et pour en parler, je suis avec Ludovic Le Serre, directeur de la base de l'association Pont-d'Ouilly Loisirs. Bonjour Ludovic.
3: Bonjour.
0: Ludovic, comme je disais, une balade en canoë de nuit, ça doit changer pas mal de choses par rapport à une descente classique en pleine journée.
3: Oui, tout à fait. Cette année, on lance une petite nouveauté. Enfin, c'est une collègue qui est actuellement en formation et qui a voulu tester cette nouvelle prestation. Avec en effet une petite descente à la tombée de la nuit, qui permet de découvrir les beaux paysages que nous avons sous un autre angle et puis surtout de manière plus tranquille, avec beaucoup moins de monde sur la rivière, évidemment.
0: Oui, parce que j'imagine qu'à la tombée de la nuit, les sensations changent aussi, hein, les bruits, les paysages, même la faune. Qu'est-ce qu'on découvre depuis son canoë à ce moment-là?
3: En effet, on a la chance, surtout sur la période du mois d'août, on a le coucher de soleil qui est à partir de 21h à peu près, qu'on a la chance d'apercevoir et qu'on voit pas sur cette période-là. Et puis il y a aussi la faune qui fait aussi davantage de bruit, qui ressort après le passage des canoës sur la journée, et on a la chance un peu d'apercevoir des oiseaux, les canards, les animaux sur l'Orne en fait, qui reprennent un peu de la place après le passage des canoës sur la journée.
0: Alors le départ, c'est donc samedi prochain à 20h, ça dure combien de temps?
3: Alors c'est une descente qui va durer à peu près 1h30 en y allant tranquillement. Très tranquillement, on est vraiment sur une balade, hein. On n'est vraiment pas sur une activité sportive à proprement parler, qui est ouverte au plus grand nombre, hein. Débutants, il n'y a pas besoin de savoir faire du canoë, l'idée étant de juste avoir envie de découvrir la rivière sous une autre forme.
0: Alors le nombre de places est bien évidemment limité, l'inscription est obligatoire, comment on fait?
3: Tout à fait. Vous appelez. Les personnes qui sont intéressées peuvent appeler la Pont-d'Ouilly Loisirs, au 02 31 69 86 02. Et mes collègues se feront un plaisir de prendre les réservations pour cette prestation.
0: Et puis sinon, rendez-vous sur le site internet pont-d'ouilly-loisirs.com. Je rappelle donc la balade nocturne en canoë, c'est samedi prochain, avec un départ à 20h. Il faut avoir au minimum 8 ans et savoir nager, bien sûr. Merci Ludovic d'avoir été avec nous.
3: De rien, bonne journée à vous.
0: Merci, bon dimanche du côté de Pont-d'Ouilly. Il est 11h49 et dans un instant, on vous emmène dans l'un des plus beaux villages de France. Entre légendes, peintres et paysages à couper le souffle, direction Saint-Céneri-le-Géré. Ce sera juste après avoir écouté Christophe avec Les Mots Bleus sur votre radio ici Normandie, 11h49. Bonne matinée.

0: Christophe. À l'instant avec les mots bleus.
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0: Le carnet de route de l'été avec Jason Conner. Bonjour Jason.
3: Bonjour Alexandre.
0: On passe aujourd'hui une journée à Saint-Fénéril-Géré dans l'Orne.
3: Il y a des endroits où dès les premières secondes, on a envie de ranger son téléphone et juste de regarder autour de soi. Saint-Fénéril-Géré, à une quinzaine de minutes d'Alençon, au cœur des Alpes Mancelles, fait partie de ces lieux-là. C'est l'un des plus beaux villages de France et franchement, ce n'est pas un titre volé. Si vous cherchez une parenthèse hors du temps, suivez-moi, je vous emmène dans l'un de mes plus gros coups de cœur de cet été. D'abord, prenez le temps de flâner dans les ruelles. On a l'impression d'être dans une carte postale. Le village est blotti dans une boucle de la Sarthe, dominée par son église romane, et à chaque coin de rue, on a envie de s'arrêter pour une photo. Justement, grimpez jusqu'à cette église Saint-Martin. Elle date du XIIe siècle et cache de magnifiques fresques médiévales restaurées. Et puis, il y a cette drôle d'histoire. Un essaim d'abeilles vit depuis des années dans les pierres de l'église. Il paraît qu'elle s'attaque à celles et ceux qui oseraient s'attaquer au village. Alors ici, personne n'aurait l'idée de les déranger. Et vu le cadre, on les comprend. Ensuite, redescendez tranquillement vers la petite chapelle du Petit Saint-Sénery, au bord de la Sarthe. C'est l'un des endroits les plus paisibles du village. La tradition raconte que les jeunes filles plantaient une aiguille dans le socle de la statue du saint pour trouver un mari dans l'année. Je ne garantis pas le résultat, mais la balade, elle, fonctionne à tous les coups. Impossible aussi de passer à côté de l'histoire des peintres. Dès le 19e siècle, de nombreux peintres sont tombés amoureux de Saint-Sénery. Leur quartier général, c'était l'auberge des Sœurs Moisy. Quand vous entrez à l'intérieur de ce bâtiment, vous voyez des silhouettes tout en ombre et de profil, ça vaut le détour. Mon conseil, traverser le pont sur la Sarthe, c'est le point de vue emblématique. En plus, au milieu du pont, vous passez symboliquement de la Normandie au Pays de la Loire. Deux régions en quelques pas. Et si vous avez encore un peu de temps, poussez jusqu'au jardin de la Mansonnière, à quelques minutes seulement, un jardin plein de poésie, parfait pour terminer la journée tout en douceur. Ou alors partez directement sur les chemins des Alpes Mancelles. Ici, les balades ne manquent pas. Saint-Fénéril-Géret, un village qui se visite lentement, qui se contemple et qui rappelle qu'en Normandie, certains des plus beaux voyages commencent simplement au détour d'une petite route.
0: Merci Jason. Toutes les photos et les infos sont à retrouver sur ici.fr, rubrique carnet de route. Il est 11h55. Toute l'actu locale revient dans moins de 5 minutes. D'ici là, on va écouter Europe avec The Final Countdown dans une minute.
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0: Pipe à l'instant avec The Final Countdown.
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0: Dimanche 9 août, vous écoutez Ici Normandie, il est pile midi. Le journal avec Paul Floroquin et on commence par une drôle de dispute entre l'État et des passionnés de la préhistoire.
2: Chaque été, la commune de Villers-sur-Mer attire beaucoup de touristes sur les falaises des Vaches Noires. Il y a là-bas un site de ramassage de fossiles datant du Jurassique il y a plus de 150 millions d'années. Mais depuis 2022, l'État souhaite créer une réserve naturelle exactement à cet endroit, ce qui interdirait la collecte de fossiles à l'avenir. 4 ans plus tard, l'opposition est toujours aussi forte. La mairie a même prévu de porter un recours devant le Conseil d'État pour s'opposer à cette interdiction. Et idem sur les falaises, Claire Loyer, les touristes, les habitants et les scientifiques veulent préserver leurs pratiques.
3: Sur la plage des Vaches Noires, une vingtaine de touristes fouillent le sable à la recherche de fossiles. Alexandre a trouvé quelques ammonites.
4: En restreignant l'accès des Vaches Noires à un public de professionnels, on empêche aussi la possibilité que des belles pièces remontent à la surface, parce que quand on trouve un fossile qu'on ne sait pas authentifier, on va l'amener à un professionnel, on va l'amener à un musée.
3: Ce passionné vient tout spécialement sur cette plage depuis Paris plusieurs fois par an. La ville a bien conscience de cette attresse, son maire Roméo Fro est vent debout contre l'interdiction.
5: C'est une pratique qui est traditionnelle à Villers, qui est presque ancestrale, j'ai envie de dire. À mon sens, venir ramasser les fossiles sur l'estran, c'est aussi préserver notre patrimoine naturel.
3: Seuls les fossiles présents sur la plage peuvent être ramassés. Il est interdit de monter sur les falaises. Selon Karine Boutillier, directrice du musée de Villers-sur-Mer, le Paléospace, l'interdiction de ramasser les fossiles n'a pas de justification scientifique.
6: Ce projet de réserve naturelle nationale, il a écarté totalement la spécificité des falaises qui sont ici à érosion rapide. Dès que les fossiles se retrouvent sur la plage, ils sont en emmenés par les marées, roulés, transformés en galets et en sable. Et donc, tout l'intérêt de ces fossiles disparaît très rapidement.
3: C'est tout le fonctionnement du musée qui pourrait être bouleversé, car l'immense majorité de ces collections a été trouvée par des amateurs devant les falaises des Vaches Noires.
2: Et le reportage de Claire Loyer a retrouvé aussi en détail sur notre site ici.fr.
0: Dans l'Orne, on connaît la raison des décès des festivaliers de l'Escape Festival la semaine dernière.
2: L'autopsie réalisée à la demande du parquet d'Argentan confirme l'hypothèse de l'intoxication au gaz pour ces deux festivaliers, retrouvés morts dans un fourgon aménagé sur le site de Montilly-sur-Noireau. Le jeune couple s'est endormi à proximité d'une bonbonne de gaz dans le véhicule. L'enquête est toujours en cours, la cause accidentelle est privilégiée. L'Escape Festival a d'ailleurs annoncé que l'édition 2027 sera dédiée aux deux victimes.
0: Midi 2, les vacanciers sont nombreux en Normandie.
2: Et oui, surtout à cette période de début de mois d'août, et avec le tourisme, l'activité des conciergeries explose. Vous savez, ce sont ces entreprises qui aident les propriétaires à gérer leur location et apportent toute une série de services. À 40 ans, les Marais, par exemple, la conciergerie des Clés du Bocage est passée de 70 clients en 2025 à près de 200 cet été. Les profils des clients sont de plus en plus différents, selon Romuald Fougeret, le dirigeant de la conciergerie.
7: On a des gens qui sont de loin, c'est leur résidence secondaire, ils sont pas là, donc ils ont forcément besoin d'avoir quelqu'un, et plutôt quelqu'un de fiable. Et on a aussi des gens, parce que ils l'ont fait eux-mêmes pendant un certain temps, et la tâche est difficile au quotidien. Alors, il y en a certains qui arrivaient à se débrouiller pendant un certain temps, avec le voisin, avec l'ami, avec la famille, mais les demandes des voyageurs sont importantes, on rentre dans un espèce de processus de professionnalisation, et donc l'attente qui vient ouvrir de temps en temps, et ça répond plus à la demande des voyageurs qui est très exigeante aussi, ça il faut pas le sous-estimer. On est sur des courts séjours, c'est encore plus accentué ici dans le Cotentin, c'est qu'on a cet effet un peu road trip, les voyageurs veulent un séjour de 3-4 jours, donc forcément ça augmente les rotations, donc ça augmente le volume de linge, de ménage, de communication avec les voyageurs, donc c'est un travail intense pendant les saisons estivales. On a des logements, il y a 3 arrivées départ dans la semaine, c'est énorme.
2: Tous les détails sur ces activités de conciergerie sont aussi à retrouver sur notre site et notre application ici. Et puis un mot très rapide de cyclisme, 9e et dernière étape du Tour de France Femme aujourd'hui. Suspense énorme, le maillot jaune d'Amy Vollering a seulement 8 secondes d'avance sur la 2e, la polonaise Kasia Niewiadoma. Ce gros final sera à vivre en direct cet après-midi sur ici Normandie et ici.fr.
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2: Alex, est-ce que le beau temps est toujours présent aujourd'hui?
0: Alors, pour une partie du Calvados, oui, mais pas pour le Pays d'Auge, sur Falaise et sur la Suisse normande, puisque des nuages sont attendus et même des averses orageuses d'ici la fin de journée. Et l'Orne est également placée en vigilance jaune pour orage à partir de 15h. Mais côté température, il va faire jusqu'à 34 degrés au maximum, comme à Alençon. Merci Paul.
2: Merci beaucoup Alex.
0: Bon dimanche.
2: Bon dimanche.
0: Et tout de suite, c'est Willy Rovelli qui vient déjeuner chez vous sur votre radio ici Normandie. Bon dimanche à tous.
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11: Bonjour. Bon dimanche. Sous vos applaudissements, c'est Willy vient déjeuner chez vous, numéro 1078. Et oui, ça filoche, mes amis. Très heureux de vous retrouver. Très heureux de passer cette nouvelle heure avec vous en direct. Ah oui, on est en direct. Hein. Ici, pas de best-of. On reste ensemble tout l'été. La pause fraîcheur, elle est là. C'est reparti pour vos 55 minutes utiles sur votre radio utile. On va apprendre de l'actu avec nos invités. On va se détendre aussi de l'actu avec nos petites bêtises et notre bonne humeur, de la musique, des cadeaux. Bref, tout en va bene. Alors notez bien les dossiers du jour. Dans un instant, on va parler de l'éclipse solaire. Elle aura lieu mercredi prochain. On sera le 12 août. Alors, c'est quoi une éclipse? Où la regarder? Comment la regarder? Toutes les réponses dans une minute. Et à 12h30, zoom sur les auberges de jeunesse. Ont-elles encore la cote, les auberges de jeunesse? C'est vrai que c'est un moyen pour ne pas payer trop cher sa nuit en hébergement, mais est-ce que c'est encore à la mode d'aller dans des auberges de jeunesse? Qui peut y aller? Combien ça coûte? Est-ce que c'est agréable de dormir dans des chambres de 20 lits avec des voisins qui ronflent et qui pètent? Eh bien, on en parle dans 20 minutes. Et bien sûr, été ou pas été, on parle de tout ça et de tout ce que vous voulez, tous ensemble. C'est la libre antenne du week-end. On ne change pas une formule gagnante, mes amis. Alors notez bien le numéro de téléphone. Vous savez que c'est le moment que je préfère, c'est lorsque nous parlons ensemble. 0810 055 056. Appelez-moi tout de suite pour réagir sur les thèmes du jour, sur l'éclipse. Est-ce que vous allez la regarder? Est-ce que ça vous intéresse? Est-ce que vous vous en foutez complètement? On va aussi parler donc des auberges de jeunesse. Est-ce que vous y allez de temps en temps dans des auberges de jeunesse? Où est-ce que vous préférez loger quand vous partez en vacances? Est-ce que vous aimez bien aller dans des hôtels, dans des gîtes, dans des Airbnb, chez l'habitant, chez des amis et vous ne payez rien? Ça, c'est bien, ça, d'avoir des amis qui ont plein de fric et des jolies maisons et vous en profitez. Ça, c'est pas mal, ça. 0810 055 056, appelez vite. Le petit Dylan est là. Ça va, mon chouchou? Combien tu mesures? Combien tu mesures, Dylan? 1m87, mais sans compter la touffe que tu as sur la tête. Et voilà, sans compter la touffe, parce qu'il fait déjà 1m87 plus 1 mètre de touffe. Et il est malin, hein? Je vais peut-être faire ça, tu vois. Alors appelez-le, tiens, il faut l'occuper. 0810 055 056. Et lorsque vous passez aujourd'hui avec moi, vous repartez avec votre sélection pour gagner une carte carburant d'une valeur de 200 euros. Voilà, j'ai tout dit. Alors nous démarrons, du allez, allez,
10: allez. 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
11: Et ouvrons notre premier dossier. Bonjour Vincent Guillet.
12: Bonjour Rudy.
11: Bienvenue ici mon cher Vincent. Vous mesurez combien vous?
12: Un peu plus grand, ouais, 1m92.
11: Oh mais c'est pas possible. Mais pourquoi? Pourquoi vous êtes tous grands? Nous ferons un dossier un jour là-dessus. Alors mon cher Vincent, il est grand et en plus il est astrophysicien au laboratoire Univers et Particules et maître de conférence à la faculté des sciences de Montpellier. Déjà Vincent, vous y faites quoi de beau au laboratoire Univers et Particules? On y fait quoi là-bas?
12: Moi j'étudie les poussières interstellaires, les poussières d'étoiles.
11: Les poussières, c'est comme avec le Swiffer? Non, ça n'a rien à voir, c'est pas les poussières.
12: Non, ça n'a rien à voir, c'est des petits grains de sable qui flottent dans l'espace interstellaire.
11: Voilà. Moi c'est un univers qui me fascine parce que je n'y comprends rien. Alors vous allez m'aider un petit peu parce que donc ce mercredi 12 août, dans le ciel de France, il y aura donc une éclipse solaire. Déjà Vincent, c'est quoi une éclipse solaire alors?
12: Alors une éclipse solaire, c'est quand la Lune s'interpose entre le Soleil et la Terre, et en certains points de la Terre, il fait totalement nuit pendant une minute, quelques minutes.
11: Okay.
12: Alors nous en France, on ne va pas avoir ce moment-là parce que ça s'appelle la bande de totalité, l'endroit où vraiment il fait nuit très peu de temps, et elle se passe au nord de l'Espagne.
11: Nord de l'Espagne.
12: En France, on va avoir une éclipse partielle. mais qui est déjà un beau spectacle. Mais qui est déjà pas mal. Par exemple, moi, je suis...
11: Voilà,
12: Montpellier.
11: Ouais. Combien à Montpellier?
12: 97%.
11: C'est pas mal.
12: 97% du disque solaire aura disparu derrière la Lune pendant 1 minute 30.
11: Ça arrive régulièrement, là, que la Lune et le Soleil se...
12: Non, c'est un phénomène rare, surtout dans un pays. En France, la prochaine, c'est en 2081.
11: Ah oui,
12: donc, vous voyez, ça nous amène loin.
11: Je vous rappellerai en 2081, je serai encore
12: voilà,
11: là.
12: Voilà, c'est ça.
11: Mais j'ai un contrat à très long terme.
12: Je serai là aussi. C'est bien. Oui, et donc c'est pas souvent. Par contre, sur Terre, il y en a à peu près tous les 18 mois.
11: Ah oui.
12: Donc c'est comme tous les 1 an et demi, mais faut bouger pour la voir.
11: Ouais, ouais.
12: Et donc, aller dans d'autres pays.
11: Voilà. Et donc en France, on la verra où le mieux alors? C'est plutôt dans le sud? C'est quoi le...
12: Toute manière, on la verra pas totale. Où qu'on soit en France, mais par exemple, aussi bien en Bretagne que à Montpellier, donc je dirais tout l'Ouest, on la voit à plus de 95%. Donc, c'est un phénomène assez incroyable parce qu'elle va se passer au moment du coucher du soleil.
11: Ouais.
12: Donc, le soleil sera assez bas sur l'horizon. Ouais. Et donc, on va voir un croissant de soleil qui se couche.
11: C'est beau ça. Bah alors vous,
12: c'est joli.
11: Voilà, vous qui êtes un astrophysicien, là, vous avez la... peut-être, entre guillemets, l'habitude de tout ça, mais ça vous fascine. On apprend quoi grâce aux éclipses? On apprend des choses?
12: Professionnellement, plus tellement. On a d'autres moyens, en fait. On a des moyens maintenant pour créer des éclipses en permanence. On appelle ça un coronographe. C'est-à-dire qu'on met une sorte de lune artificielle devant le soleil et ça nous permet d'étudier ce qu'on pourrait étudier pendant une éclipse. Mais historiquement, ça a eu un rôle très important pour la connaissance du mouvement de la Lune, parce qu'évidemment, ça dépend du mouvement de la Lune. Et puis aussi, on a pu faire des tests très importants, comme la première vérification de la relativité générale d'Einstein. Elle s'est faite lors d'une éclipse,
11: en
12: 1919.
11: Il y a encore...
12: Ça a eu son importance.
11: Ça a eu son importance.
12: Et c'est évidemment un phénomène, comment dire, particulièrement pour ceux qui seront dans la bande de totalité en Espagne.
11: Ouais.
12: D'ailleurs, beaucoup y vont dans le sud.
11: Ça
12: sera un phénomène personnel assez incroyable. Hein. Ouais. Ce qu'on voit, on voit apparaître des étoiles pendant 1 minute, parce que il fait vraiment nuit pendant quelques minutes.
11: Alors
12: à Montpellier, ça sera aussi très beau avec ce croissant, mais différent.
11: C'est une autre
12: expérience.
11: Vous parliez de regarder, on fait gaffe, on ne regarde pas ça comme ça.
12: Évidemment.
11: Hein. Ouais. Alors, vous précisez bien, Vincent. Ouais.
12: Ouais, tout à fait, vous avez raison. On regarde pas à l'œil nu, on regarde jamais dans un télescope le soleil, et donc même pas pendant une éclipse. Il faut vraiment acheter des éclipses, des lunettes éclipses qui sont à vente à 2 euros au grand max. Et puis autrement, il y a d'autres systèmes par projection. Ce qui est chouette à faire pour des gens qui n'ont pas des lunettes, c'est de prendre simplement un objet qui a un petit trou ou une passoire, et de regarder dans l'ombre de la passoire, et vous allez voir... l'éclipse dans l'ombre de la passoire.
11: Il y a des
12: techniques comme ça qui sont sans danger.
11: Donc mercredi, je secoue la pasta. Une fois que c'est fait, je garde ma passoire. Voilà, j'ai compris.
12: Vous faites la pasta après.
11: Voilà. Mais quoi qu'il arrive, on fait la pasta mercredi soir.
12: Bien sûr.
11: Et vous, Vincent, là, vous qui êtes à Montpellier, je crois que vous allez faire quoi? Vous serez dehors? Non, vous serez pas dans un...
12: On a travaillé toute l'année avec des primaires, des classes de primaire et des lycées, de classes de lycée du quartier de la Mosson. Et donc, on a préparé les enfants à observer en toute sécurité l'éclipse avec justement des appareils par projection. Ce qui fait qu'ils n'ont pas besoin de lunettes. Ils auront aussi des lunettes, puisque moi, j'en ai acheté, mon laboratoire en a acheté pour cette journée. Et donc, on invite tout le monde, ceux qui sont sur Montpellier, à venir au parc de Malbosque. En fait, il y a un lieu, puis ils trouveront l'information, où on se retrouve, c'est à partir de 19h, d'abord observation de l'éclipse, repas partagé, puis après nuit des étoiles filantes.
11: Donc c'est une jolie soirée,
12: tous ensemble, pour ce spectacle exceptionnel.
11: Voilà.
12: Ça va être très sympathique.
11: Ça fait toujours rêver, de toute façon, ça c'est bien, ça va nous changer les idées. Merci infiniment, mon cher Vincent,
12: avec toi, c'est de voir.
11: Vincent Guillet, merci beaucoup, passez un bon dimanche, astrophysicien au laboratoire Univers et particules et maître de conférences à la faculté des sciences de Montpellier. L'éclipse, c'est donc ce mercredi 12 août. Et attention, on la regarde pas n'importe comment, hein, on est bien d'accord. Faites gaffe à ça parce que c'est sérieux, ça peut vraiment vous abîmer les yeux. Allez, maintenant, c'est vous que je veux entendre, mes amis. 0810 055 056. Appelez-moi vite, tiens. Est-ce que vous allez voir cette éclipse? Est-ce que vous en foutez? Est-ce que vous allez faire des pâtes mercredi soir à la maison? Je veux tout savoir. Puis on parlera aussi des auberges de jeunesse tout à l'heure. Est-ce que vous aimez y aller? Est-ce que vous aimez aller à l'hôtel? Est-ce que vous allez aimer aller chez des voisins riches? Je ne sais pas. Dites-le moi après. Je sais quoi.

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0: c'est beau ça. C'était Jackie Quartz avec Mise au point.
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0: Ça va mon Zuzu? Est-ce qu'il est là mon Zuzu?
3: Très bien, et toi, Olivier?
0: Ah, mais bien sûr que ça va mon chéri. Tu m'appelles d'où déjà? Déjà, je ne sais pas.
3: Mais d'étoiles en plus.
0: Voilà, t'as vu? Julien, tu les appelles d'étoiles. Ouais. Étoiles, c'est où étoiles?
3: C'est un signe. Étoile-sur-Rhône, dans la Drôme.
0: Dans la Drôme, dis donc, c'est vachement beau. Étoile, bah dis donc, c'est... ça ressemble à quoi, étoile? C'est un petit petit,
3: c'est un
0: moyen
3: petit village de 2500 habitants.
0: 2500 habitants. Est-ce que parfois tu es nu à étoile? Oui. Du coup...
3: Dans mon jardin, ça m'arrive, oui.
0: Du coup, on voit ta lune à étoile.
3: Nuées, donc je perds. Voilà.
0: Voilà. Non, t'avais jamais fait celle-là, Juju? Ça m'étonnerait.
3: Non.
0: Ah, si on t'avait jamais fait, et ben, tu vois, voilà.
3: Non.
0: Eh bien, écoutez, dès qu'il y a une petite vanne foireuse à faire, je suis là, mon Julien. Tu n'hésites pas à m'appeler.
3: Ah ouais.
0: Qu'est-ce que tu fais de bois, étoile, mon Julien? Tu fais quoi de bois, Juju, à étoile?
3: Ben là, on est bientôt en vacances.
0: Très bien. Tu vas partir?
3: On a profité un peu des nids des étoiles filantes avec les neveux et nièces.
0: Ah.
3: On était contents.
0: Ah, bah, super.
3: Les pensées tous.
0: Ouais. T'aimes bien, toi, voilà. Tout ça? Ça te fait rêver? Ça te fait...
3: Ben, étant petit, vous voulez être astronaute.
0: Ah.
3: Un peu comme tous les petits garçons, quoi.
0: Ouais, et là, tu fais quoi comme métier? Tu fais quoi comme métier?
3: Ah, maintenant, je suis maçon, c'est différent.
0: Ah, bah, astronaute, maçon, c'est presque
3: c'est
0: pareil.
3: Quand même.
0: Oui, c'est bien quand même. Bah, attends, respect pour les maçons. C'est compliqué, hein, tu bosses dehors tout le temps, qu'il fasse chaud ou froid, dehors, mon petit Julien.
3: Surtout chaud.
0: Ouais, surtout chaud, ouais, en ce moment, ouais. Tu vas regarder l'éclipse, là, du coup, ça t'intéresse, ça?
3: Oui, bien sûr, oui. Ben, je me rappelle de celle de 99.
0: Ah, ouais.
3: Qui était déjà magnifique.
0: Et, oui.
3: Et puis voilà, c'est pas du genre de choses qu'on voit tous les 15 jours, donc autant profiter au maximum.
0: Tu te rappelles en 99, je sais pas, quel âge tu avais, ouais. Tu te souviens en 99 de l'âge que tu avais?
3: J'avais 17 ans.
0: 17 ans. Est-ce que tu te souviens de cette histoire avec la, avec Mir? Tu te rappelles de ça ou pas?
3: Non.
0: Non, bah, alors.
3: Elle devait tomber en même temps.
0: Voilà. En fait, il n'y avait pas Corabane.
3: Il y avait un truc comme ça.
0: Voilà. Il n'y avait pas Corabane qui était un créateur de
3: oui.
0: Mode, tu sais.
3: Un peu prévisionniste.
0: Voilà, un couturier. Et donc, il avait dit un jour à la télé, je ne sais pas, un an avant, ou deux ans avant, il avait dit le jour-là de l'éclipse, Mir va tomber sur la Terre et, à Paris. Voilà, va détruire tout Paris.
3: Oui.
0: Voilà.
3: Il faisait son Astradamus.
0: Voilà, exactement. Moi, j'avais vu une fois, on avait fait une émission, j'étais tout jeune, je débutais tout ça, je crois que je faisais des chroniques sur une autre radio, et il me regarde droit dans les yeux, comme ça, il me dit, tu étais une pute du roi. Alors, je dis, pardon? Il me dit, oui, dans une vie intérieure, j'étais la pute du roi. Je l'ai vachement bien pris, j'ai dit, bah, écoute, super.
3: Ouais.
0: Tu dis, c'est quoi les tarifs?
3: J'étais bien placé quand même, hein.
0: Ouais, j'étais pas mal placé, c'est vrai. Bon, bah, mon Juju, écoute, j'espère que rien ne va nous tomber sur la tête le jour du 12 août. Ensuite, tu vas regarder avec qui? T'auras de la famille?
3: Avec Raphaël, qui voudrait te parler, oui.
0: Ah, bah, vas-y, bah, passe-moi.
3: C'est mon petit neveu.
0: Bah, passe-moi. Comment tu vas, mon bébé? Quel âge tu as?
4: 8 ans.
0: 8 ans. Ça va, mon Raphaël? Est-ce que tu as pris des lunettes pour regarder l'éclipse?
4: Ben, ouais.
0: Voilà, tu feras attention, hein, d'accord?
4: Oui.
0: Voilà, ça va, ça se passe bien les vacances? Qu'est-ce que tu fais? Bon, bah écoute, on n'aura jamais la fin.
4: Ouais.
0: En tout cas, je suis. Voilà, bah ça, c'est
3: voilà.
0: Pas.
3: Ouais, il est chez papy et mamie.
0: Pas plus.
3: C'est un petit descend pour les grandes vacances.
0: Eh bah, tu l'embrasses pour moi, Raphaël. Merci beaucoup, mon Juju. Hein, je t'embrasse.
3: Je suis content d'avoir passé l'antenne.
0: Eh bah,
3: merci à vous.
0: Merci, mon Juju. Hein, je t'embrasse fort. Et puis peut-être qu'on se rappelle d'ici la fin de l'émission, parce que tu repars avec ta sélection pour la carte carburant d'une valeur de 200 euros. Je vous embrasse fort. Et ciao ciao et bonnes vacances, profitez bien.
3: Merci.
0: Allez, dans un instant, je vais vous présenter un invité pas banal. Parce que tout cet été, j'aime encore vous présenter des invités pas banaux. Mais d'abord, on va écouter Bruno Mars avec On My

0: donc, ça, ça réveille. Hein. Je peux te dire que là, si t'étais un petit peu... Bah, tu l'es plus. C'était Bruno Mars avec On My Own.
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0: Effectivement, déjeunons ensemble jusqu'à 13h, comme tous les week-ends, même cet été. T'as vu ça, je bosse au turbin. On est tous au turbin, là, tous. Comme promis, place à la personne pas banale du dimanche. Bonjour, Sofiane Benyaya.
3: Bonjour.
0: Bienvenue ici, mon cher Sofiane. Vous mesurez combien, vous ?
3: Je mesure 1m71.
0: J'en ai marre de tout. Moi, je fais que 1m63. J'en ai ras-le-bol. Est-ce qu'un jour, j'aurai un invité plus petit ? À part Mimimati, je suis vite, bah, il passe partout. Ça se limite à ça, c'est compliqué. Mon cher Sofiane, vous êtes Marseillais d'adoption et vous êtes artiste-peintre. Oui. Mais alors, un artiste-peintre un petit peu particulier parce que vous peignez où ?
3: Je peins sous l'eau.
0: Voilà, vous peignez sous l'eau. En apnée, vous êtes artiste, plasticien, sous l'eau et en apnée. Non mais, vous êtes capable de rester sous l'eau combien de temps ?
3: Je tiens 6 minutes, sans respirer.
0: Voilà, 6 minutes. Alors, Sofiane, expliquez-nous bien, parce que là, tout le monde, là, je vois en régie, tout le monde vous écoute, vous avez, qu'est-ce qu'il me raconte ? Alors, expliquez-nous bien, c'est-à-dire que vous avez un vrai, un cadre de la peinture et vous peignez sous l'eau. Allez-y, expliquez-nous.
3: Oui. Eh bien, en fait, je mets tout mon atelier en place. À chaque apnée, je descends du matériel. Oui. Une apnée pour descendre le tableau, que je laisse, je mets un plomb qui me permet au bois de rester sous l'eau.
0: Voilà.
3: C'est un châssis en bois. Et ensuite, je descends ma palette avec ma peinture à l'huile qui colle au support et qui me permet donc de peindre après au couteau, qui est un ustensile de peintre, et ensuite d'étaler la peinture sur mon tableau, sous l'eau. À chaque descente, chaque apnée, et c'est le fruit d'une performance.
0: C'est incroyable. Hein. Donc vous payez généralement plus dans la Méditerranée, c'est ça, principalement, on va dire, mais pas que. Mais
3: oui, principalement, là, mais voilà. Là où il y a de l'eau, je peux pas.
0: Ah, même dans ma baignoire, alors vous viendrez, Sofiane.
3: Ouais,
0: j'aimerais bien.
3: Je peux venir.
0: Ça, je sais pas, il vous faut combien d'allers-retours en moyenne pour faire un tableau, c'est quoi ?
3: En moyenne, il me faut environ 50 allers-retours.
0: Ça
3: dépend de la taille du tableau, voilà. Des détails, et de la profondeur, de la température. Plein de paramètres qui influencent le temps.
0: C'est incroyable.
3: Voilà.
0: Alors, il paraît que pour ne pas perturber les fonds marins, parfois vous payez dans le noir. Et vous savez pas toujours quelle couleur aura votre peinture, c'est ça ? Parce que la couleur peut un peu changer, c'est ça ?
3: Tout à fait, exactement. Sous l'eau, en fait, les rouges disparaissent en dessous de 5 mètres.
0: Ok.
3: Oui, et c'est pour ça que certaines espèces de poissons, comme la rascasse, on ne la voit pas sous l'eau, et quand on la ressort, elle est toute rouge.
0: Ah.
3: Et du coup, oui, et ça, c'est une des spécificités. Et donc, certaines couleurs, je permets de pas mettre de lampe pour justement ne pas perturber certaines espèces qui vivent dans le noir quand je me mets dans des grottes pour peindre. Et pour parler de nos ancêtres qui vivaient dans des grottes sous-marines.
0: Non mais c'est fou, voilà. C'est fou, c'est fascinant. Donc vous peignez au milieu des poissons, puis j'allais dire aussi au milieu de la pollution, Sofiane, parce que je crois que c'est l'un des messages aussi que vous voulez véhiculer en faisant ça, c'est aussi alerter sur la pollution marine.
3: Tout à fait. J'ai une carrière de sous-marinier dans la Marine nationale et j'ai voyagé plus d'un an autour du monde et j'ai pu du coup constater à quel point la mer et l'océan étaient pollués à la fois par les déchets marins, par les hydrocarbures, par beaucoup de choses. Et pour moi, l'art, c'est un moyen de faire passer un message poétique, émotionnel, de préservation du monde sous-marin.
0: Non mais c'est beau, j'ai vu un petit peu ce que vous faisiez, c'est canon. Hein. Enfin, vous êtes le seul à peindre comme ça en apnée sous l'eau, hein.
3: Ben, faut croire, j'arrive pas encore à trouver d'autres collègues.
0: Ben voilà.
3: Faut croire que, voilà, je suis le seul pour le moment. Donc j'espère qu'il y en aura d'autres et que ça s'inspirerait d'autres personnes.
0: Ben ouais, ancien pilote de sous-marin. Où est-ce qu'on peut les voir, vos œuvres d'art, mon cher Sofiane ?
3: Sur mon site internet.
0: Alors allez-y, donnez-le.
3: Sur mon site internet, c'est Sofiane Benyaya. .com, donc S-O-F-I-A-N-E et Benyaya, B-E-N-Y-A-H-I-A.
0: Voilà.
3: .com, vous verrez, de toute façon, en tapant Sofiane peintre sous-marin.
0: Ouais, voilà, vous tapez Sofiane peintre sous-marin, parce qu'il n'y en a qu'un seul dans le monde, et on l'a eu. Et franchement, bravo, parce que c'est très beau ce que vous faites, et c'est vrai que c'est très poétique, et c'est vraiment, vraiment pas banal. Merci infiniment, hein. Mon cher Sofiane. Vous allez peindre aujourd'hui, là ? Vous êtes sur un truc ?
3: Ben,
0: ouais.
3: Non, aujourd'hui, non. Je suis en vacances.
0: Pas d'Orpignon.
3: Mais par contre, je suis dans la mer.
0: Ah, mais quand même dans la mer. Ça va vous faire mon portrait sous l'eau. Ça sera pas mal, non?
3: Il faudra tenir autant de temps que moi, ça va être.
0: Alors non. Merci beaucoup. Moi, j'aurais essayé quand même. Merci, mon Sofiane Benyaya. Donc,
3: c'est
0: pain d'étoiles sous l'eau en apnée. C'est très beau. Et puis, c'est sa manière aussi d'alerter sur la préservation des mers et des océans. Merci, mon Sofiane. Bon dimanche et bonnes vacances en Bretagne. Allez, si vous aimez les pubs, elles sont là, et si vous aimez les infos pratiques près de chez vous, elles sont là aussi. On revient juste après ça. Là.
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6: Dans le Calvados, les rencontres d'été, théâtre et lecture vous invitent à prendre la route avec l'écrivain voyageur Nicolas Bouvier. À travers la conférence Voyager, un art de vivre, partez à la découverte de celui qui a fait du voyage une véritable philosophie de vie. Une rencontre qui mêle littérature, récits d'ailleurs et réflexion sur notre rapport au monde. Cette conférence est proposée dans le cadre des rencontres d'été, théâtre et lecture en Normandie. Info et information sur le site rencontredété.fr. Dans l'Orne, le musée des Beaux-Arts et de la Dentelle d'Alençon vous invite à découvrir ses collections permanentes à travers le regard d'une médiatrice culturelle. Mardi prochain à 14h30, laissez-vous guider pendant 45 minutes à la rencontre de ces œuvres coup de cœur, choisies pour leur histoire, leur beauté ou les anecdotes qu'elles racontent. Une façon originale de redécouvrir les trésors du musée et de partager le regard passionné de celles qui les font vivre au quotidien. Toutes les infos sont à retrouver sur musée-dentelle.cu-alençon.fr.
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0: Allez, comme promis, place à la personne pas banale. Non, ça c'est déjà fait, pardon, la personne pas. Excusez-moi, je suis encore dans la séquence de tout à l'heure. Moi. En fait, cette émission est enregistrée et le montage est mal fait. Donc je disais, partons gaiement vers la deuxième demi-heure de votre grand talk show du week-end en direct partout en France. Ici l'été, c'est pas fermé, bien sûr, nous sommes en direct puisqu'il est bientôt 12h30 et dans un instant, on va parler des auberges jeunesse. Voilà, c'est ça que je voulais vous dire. Ont-elles encore la cote? On en parle dans un instant et bien sûr, on fait cette émission ensemble. 0810 055 056, vous faites partie de ce programme, mes amis, évidemment. Hein. Vous êtes ici chez vous, pouvez m'appeler à tout instant, vous réagissez sur les thèmes du jour, on a parlé de l'éclipse solaire, est-ce que vous allez dans des auberges de jeunesse? Tiens, si vous partez en vacances, dites-moi où vous allez, si vous restez à la maison, vous pouvez me le dire aussi, si vous êtes sur la route, dites-moi comment ça se passe. Bref, c'est la libre antenne du week-end, vous dites ce que vous voulez, 0810 055 056, mais d'abord, si vous n'avez pas suivi l'actu, pas de panique, l'actu vous suit, il est temps pour moi de mettre les points sur les i.
1: Oui, les revêtis.
5: Mets les points sur les i.
0: Et on commence avec ce drame à Paris, des ossements humains découverts dans la Seine au pied de la Tour Eiffel. Ah, ouf. On se demandait où était passé Anne Hidalgo, maintenant on le sait. Hein. Des préservatifs vendus chez Monoprix et Amazon défectueux, vous risquez une grossesse indésirée ou la transmission d'MST. On rappelle qu'un enfant, c'est aussi une maladie sexuellement transmissible. Si vous mettez ces préservatifs, votre envie de ne pas avoir d'enfant risque de capoter. Bon anniversaire Francis Lalanne qui fête ses 68 ans. Hey, ça fait quand même 44 ans par botte, hein, ça commence à faire. En Italie, des chats utilisés comme torches vivantes pour propager des incendies. Mais où s'arrêtera donc la connerie humaine? C'est bas. Lors d'un trajet en Flixbus, une voyageuse fait une pause aux toilettes sur une aire d'autoroute et le véhicule repart sans elle. Et oui, qui va à la chasse? Perd sa place. Jusqu'où s'arrêtera le mauvais goût? Le fils de Gisèle Pénicaud en pleine écriture d'un one-man show sur le drame terrible qu'a subi sa maman. Si on s'endort pendant son spectacle, c'est que ça sera vraiment réussi. Bon, Fiat, l'un des derniers fabricants d'électroménager en France, placé en redressement judiciaire. C'est la deuxième chute de Brandt après celle de Mike. En Norvège, des dizaines d'athlètes qui faisaient une course d'orientation infectés par une maladie qui donne diarrhée et convulsions, appelée la fièvre du lapin. Contrairement à Patrick Bruel qui manifestement a lui la fièvre de lapine. Télévision, le PDG de TF1, Rodolphe Belmer, demande à Sébastien Lecornu une augmentation du volume publicitaire, soit 14 minutes par heure au lieu de 9, et qu'on ne soit plus obligé d'attendre 20 minutes entre deux coupures pub. Il en voudrait plus, quoi. Bon, en fait, ce que voudrait surtout Rodolphe Belmer, ce serait d'acter la fin de l'obligation de diffuser un film entre les pubs. Quand on dit que les belles-mères, des fois, c'est chiant. Les punaises de lit de retour en nombre cet été, n'ayons pas honte, hein, ça arrive même au meilleur. On se souvient qu'il y a 2 ans, Christina Cordula avait fait des tas de vidéos pour dire que chez elle, c'était infecté de punaises de lit. Hein. Pardon, de punaises de lit. On se plaint des punaises de lit, mais elle réalise le fantasme de beaucoup de mecs célibataires. Hein. Elles arrivent le soir, elles sucent pendant la nuit, et le matin, hop, elles sont reparties. Enfin, le saviez-vous ? Buzz Aldrin, le deuxième homme à marcher sur la Lune en 1969, a avoué récemment s'être uriné dessus en arpentant la surface. Bon, il l'a pas dit en sortant de la fusée, hein, parce que c'est un petit pipi pour l'homme, mais un grand bond pour l'humanité, ça l'aurait pas fait. Malheureusement, dans 144 jours, c'est fini 2026. Ah là là là là là là, dis donc, cette pauvre femme là qui prend le fixe bus, se rend compte, elle sort faire pipi et bam, il n'y a plus de bus, dis donc. Je pense à ma mère, c'est la Mamma Rovelli, c'est que souvent elle prend le sexe justement. Ah oui, ah, elle aime bien s'asseoir à côté de jeunes hommes et de faire connaissance. Bon, mes amis, si vous n'avez pas le moral, ça va changer. Parce que là, dans 2 secondes, tu vas avoir le moral. Là, si t'as un petit coup de mou, tu vas faire palabapapaba quand je vais te le dire et tu verras, ça ira beaucoup mieux. Tiens, écoute ça. Là, pas de petit coup de mou, ça arrive. On n'est pas des machines, ça arrive. À toi, palabapapala. Et ça va beaucoup mieux. 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

0: artistes que j'aime, c'était évidemment Johnny Hallyday, cette chanson qui avait été utilisée pour le café Le Gall. Le Gall, le goût.
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0: Le Gall, le goût, bien sûr. Ouvrons notre nouveau dossier. Bonjour, Samuel Collandin.
3: Bonjour.
0: Bienvenue ici, Samuel. Vous mesurez combien ?
3: 1m78.
0: Bon, écoutez, je vous garde.
3: Toujours plus grand.
0: Ouais, je vous garde parce que vous êtes là, mais franchement, c'est la dernière fois que je vous parle. Bienvenue ici, mon cher Samuel. Vous êtes le directeur général de l'Office national des auberges de jeunesse. Alors d'abord, mon cher Samuel, pour commencer, un petit peu d'histoire. Tiens, ça a démarré quand, les auberges de jeunesse ? J'ai lu 1930, c'est ça ?
3: Exactement. Les premières auberges ont été créées en Allemagne, dans les années 30. Et pour pouvoir accueillir des populations variées, entre autres pour rassembler les Français et les Allemands, qui avaient un peu tendance à se taper dessus à cette époque-là. Ouais. Et on s'est dit, pourquoi pas ramener les jeunes, se faire se rencontrer, et puis au travers de nos jeunesses qui échangent, de peut-être éviter de trop continuer à se taper dessus. Ça n'a pas marché au départ, mais...
0: Ça a marché final, par la suite, voilà. Alors aujourd'hui, en 2026, est-ce que la demande est toujours là ? Est-ce qu'il y a toujours des gens qui vont dormir dans des auberges de jeunesse, mon cher Samuel ?
3: Eh ben oui. Ah. Oui, oui, il y a toujours une demande importante.
0: Ouais.
3: Ben, les auberges de jeunesse permettent déjà de se rencontrer, mais permettent aussi de voyager à bas coût.
0: Ouais.
3: Et de plus en plus de personnes ont des difficultés à voyager et à payer des vacances chères. Donc, ce

0: retourne vers des lieux comme les auberges de jeunesse où on n'aura pas une grande chambre, mais on aura des espaces communs pour pouvoir rencontrer du monde et pour pouvoir dormir avec un toit au-dessus de nous et un lit pendant nos vacances. Donc,
1: quand on dit auberge de jeunesse, c'est pas forcément que pour les jeunes, du coup, si.
0: Non. Ce sont les jeunes, mais on accueille des familles, des groupes de retraités aussi.
1: Ah oui.
0: Alors bon, parfois.
1: On ne peut pas les appeler des auberges de vieillesse. Voilà, c'est ça le truc.
0: Non. Voilà. Bon, la difficulté, c'est qu'on a des lits superposés. Donc,
1: Faut monter.
0: Parfois.
1: Faut mettre des escaliers stana pour aller au lit.
0: On n'a pas encore mis ça en place.
1: Eh ben, voyez, je vous donne des idées, mon cher Samuel. Prenez-les comme ça.
0: Très bonne idée.
1: Et il y en a combien encore des auberges de jeunesse en France? Il y en a partout sur le territoire?
0: Il y en a partout, dans les grandes villes, sur les lieux de vacances, au milieu des montagnes, sur les chemins de randonnée, sur les voies cyclables. Il y en a, nous en gérons plus d'une trentaine. Nous avons un réseau de quasiment une centaine d'auberges aujourd'hui, et puis plein d'indépendants qui ne font pas partie du réseau, donc j'aurais pas le nombre exact, mais plus d'une centaine facilement.
1: Plus d'une centaine. Mais Samuel, pourquoi est-ce que j'ai l'impression qu'il y a une... Comment dirais-je, une image peut-être un petit peu vieillotte de l'auberge de jeunesse. Enfin, par exemple, moi, je vous vois pas sur les réseaux sociaux. Par exemple, je trouve qu'on ne parle pas beaucoup de vous. Enfin, pas vous personnellement, Samuel, mais des auberges de jeunesse. C'est ça le truc? Est-ce qu'il faut peut-être travailler votre image?
0: Bon, on a besoin d'être peut-être plus présent, c'est sûr. On est vieillot par l'histoire qu'on porte.
1: C'est ça.
0: Parce que on a repris Nassau qui était créé dans les années 50, donc ça commence à faire beaucoup d'années. Certains bâtiments peuvent être âgés, d'autres sont tout récents, sont tout neufs. On a inauguré une auberge à Poitiers au mois d'avril dernier, qui est toute belle, toute neuve. Les auberges évoluent avec leur temps, elles portent une histoire. Mais ce sont des lieux qui sont au goût du jour pour accueillir les publics et les demandes des jeunes et des non jeunes qui veulent passer des vacances chez nous.
1: Mais pourquoi peut-être réinventer un peu la communication, c'est ça peut-être?
0: Oui, ça fait partie des axes de travail, en effet.
1: Voilà. Alors allez-y, mon cher Samuel. Moi, je n'ai jamais dormi dans une auberge de jeunesse. Je vais vous dire pourquoi, parce que j'ai des énormes galères de sommeil. Moi, je dors 3-4 heures par nuit, déjà, quand il y a un silence total. Et j'ai peur d'aller dans une auberge à cause, vous voyez, des voisins qui... Vous voyez ce que je veux dire? Ça peut arriver, pendant la nuit, le voisin qui... Le voisin du dessus. Bon. Il n'y a pas que ça, évidemment, Samuel, mais il peut y avoir. Alors, à part ça, faites-moi la promesse.
0: Mais dans nos auberges de jeunesse, on a des chambres avec un lit double privé ou des chambres pour des familles aussi. On va avoir 4 places, 5 places.
1: Il n'y a pas que les dortoirs.
0: C'est possible aussi.
1: D'accord.
0: Il n'y a pas que des dortoirs. Que des dortoirs, clairement. Et on peut, par exemple, surtout des familles, ils peuvent réserver une chambre où ils vont être que la famille dans la chambre.
1: Comme ça, je pourrais faire pas tout seul. Ben, ça, c'est très bien, Samuel. Il fallait me le préciser.
0: Voilà.
1: Donc,
0: exactement.
1: Donc, c'est pas cher, et vous le disiez tout à l'heure, c'est les rencontres. Là, je vais être sérieux 2 secondes parce que pour le coup, j'ai un très bon ami à moi qui ne va que dans des auberges de jeunesse, et il y va parce qu'il me dit à chaque fois, je rencontre des gens qui ne sont pas de ma région, qui ne sont parfois pas du pays, et la discussion ne se fait pas qu'en 2 secondes. Ça, c'est vrai, ça.
0: Exactement. Ouais. C'est le but premier de l'auberge de jeunesse, c'est les rencontres.
1: Voilà.
0: On rencontre des gens d'âges différents, de pays différents, d'histoires différentes, de milieux sociaux différents. Et peut-être qu'on n'a pas beaucoup de place dans la chambre, mais on a des grands espaces pour se rencontrer autour d'un repas, autour d'une bière, autour d'un échange ou de pouvoir aller visiter la ville avec les gens qui sont dans la même auberge. Et c'est la partie la plus intéressante.
1: Voilà, donc la rencontre. Samuel, restez avec nous une petite seconde, s'il vous plaît. Je vous présente Cathy. Ça va, Cathy?
2: Oui, bonjour.
1: Comment vas-tu, Cathy?
2: Très bien, merci.
1: Faut le dire. Quand on va bien, on le dit, Cathy. Tu nous appelles d'où?
2: De la Drôme.
1: De la Drôme. Tu es déjà allée dans des auberges de jeunesse, Cathy?
2: Oui, l'année dernière, on est parti à Grenade, en Espagne. Ouais. Et du coup, je connaissais déjà les auberges de jeunesse parce que j'en avais fréquenté plus jeune.
1: Ouais.
2: On dormait dans les dortoirs.
1: Ouais.
2: Et là, en couple, donc c'est compliqué. Mais ce que disait Samuel, en fait, on a pris... Il y a des chambres doubles dans les, les auberges de jeunesse. Et pour 70 euros la nuit, donc c'est très correct. Après, bien sûr, il y a du bruit, donc on met les bougies. Mais c'est moins cher qu'à l'hôtel, clairement.
1: Donc et toi, tu y allais là avec ton chéri, vous y êtes allé pourquoi? C'était quoi le truc principal? L'argent et puis aussi la rencontre, comme on a dit avec Samuel?
2: Voilà. Et en fait, ce qui est top, c'est que donc on prend le petit-déj, il y a des grandes tablées, et du coup, ça permet d'échanger avec les touristes. Donc, il y avait des Colombiens, des Mexicains, et du coup, on partage, on a des bons plans, donc pour viser pour Grenade, par exemple.
1: Ouais. C'est vrai, Samuel et Cathy, peut-être que dans des hôtels, on se parle peut-être moins.
2: Non, on ne se parle pas. Hein, oui.
1: C'est ça, voilà.
2: Et là, en fait, on a l'impression d'être dans une colonie de vacances.
1: Ouais.
2: Voilà. Les gens sont super sympas. Dans les hôtels, c'est... Moi, les gens sont vraiment...
1: Bah oui. Oui, je le vois, moi, parce que moi, je vois quand je vais dans mes palaces, bon, je parle à personne, même pas au petit personnel, tu vois, parce que je suis assez odieux, mais je comprends.
2: Mais
1: t'as raison, Cathy. Non, mais c'est convivial. La discussion vient comme ça, facilement en deux secondes. Samuel, donc là, on le disait tout à l'heure, là, voilà, faut peut-être un petit peu réinventer un peu la com, mais on voit que ça fonctionne toujours, hein, je dis pas le contraire. Mais quoi qu'il arrive, jamais l'auberge de jeunesse va monter en gamme, on est d'accord, ça restera toujours quelque chose de populaire dans le bon sens du terme.
0: L'objectif, c'est d'accueillir un maximum de personnes, autant des individuels, des familles, avec de l'humain.
1: Ouais.
0: C'est-à-dire qu'on ne va pas remplacer les personnes à l'accueil par des robots ou par des choses tout automatisées. Et puis, on accueille énormément de groupes, des scolaires, des groupes sportifs, des jeunes qui n'ont pas d'endroit non plus. Et donc, voilà, c'est très important. Et dans nos auberges, on a autant des dortoirs qui restent très accessibles.
1: Ouais.
0: Que parfois des chambres qui sont un petit peu plus confortables pour pouvoir répondre aux besoins de l'ensemble des gens, mais le but principal, c'est d'accueillir un maximum de personnes.
1: Exactement, j'ai appris tout ça. Merci mon cher Samuel, merci beaucoup. Samuel Colondin, directeur général de l'Office national des auberges de jeunesse. Et merci ma Cathy, merci beaucoup. T'es partie là cette année? C'était quand l'auberge de jeunesse l'année dernière.
2: L'année dernière.
1: Voilà. Oui. Et là cette année, tu vas où?
2: Vers +7, le Cap d'Agde.
1: Le Cap d'Agde, très bien. Cap d'Agde, très bien. J'ai compris à qui j'avais affaire.
2: Rayon textile.
1: Merci ma Cathy. Bah écoute, peut-être qu'on te rappellera tout à l'heure pour la carte carburant, mais il faudra décrocher toute nue. Sinon, je me la garde. Là, je te préviens, moi, je garde. Je m'en fiche. Cathy, je t'embrasse fort. Merci beaucoup d'être passé nous voir. Hein. Merci pour ton sourire.
2: Bon week-end.
1: Elle sourit et tout. Hein. Je l'adore, Cathy. Ciao, ciao. Mes amis, si vous vouliez écouter Lewis Capaldi, bah ça tombe bien parce qu'il est là. Dis donc. Alors, il est là. Alors, vas-y, mon Lewis.

0: Voilà, merci Lewis Capaldi. Allez, dans un instant, si je vous dis, vous avez envie de faire un saloperie. Bah, c'est juste après ça.
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0: De retour ici, mes amis, c'est Willy, vient déjeuner chez vous en direct. Il est 12h53. Tout cet été en direct, la pause fraîcheur du week-end, les samedis et dimanches entre midi et 13h. Alors, vite comme ce sont les 5 dernières minutes, terminons par cette bonne idée. Bonjour, Olivier Althusser.
4: Bonjour, Willy.
0: Bienvenue ici, mon cher Olivier. Vous êtes le fondateur de Connex et vous avez créé une application qui s'appelle Zap. Avec 3 Z, Z, Z, Z, A, P. Une application contre qui, contre quoi alors ?
4: Alors, l'application Zap, c'est une application contre le moustique tigre.
0: Ouais, voilà.
4: Et de façon générale, les moustiques.
0: Voilà.
4: Et alors, oui, et on est le premier réseau d'ambassadeurs de moustiques tigres en France aujourd'hui.
0: Voilà. Moustique est un petit peu moins présent, non ? J'ai l'impression que c'était avec les grosses chaleurs, non ?
4: Alors là, il a fait une arrivée remarquée depuis 15 jours, 3 semaines, un peu partout, avec les pluies plus les grosses chaleurs, il aime ça.
0: Bah, nous sommes ravis qu'il aime ça. Alors, mon cher Olivier, comment elle fonctionne, votre application ? Parce que on va voir dans un instant que ce sont surtout les collectivités qui vont s'emparer de votre application, mais on va en parler dans une petite minute. Mais déjà, c'est quoi le but ? C'est qu'elle donne des conseils, c'est ça, contre le moustique, pour se préserver.
4: Alors, en fait, le moustique, déjà, ce qu'il faut comprendre, c'est que ça fait très peu de temps en France, hein, entre un an et 20 ans, qu'on a le moustique tigre.
0: Ouais.
4: Et c'est assez compliqué de comprendre que ça n'a rien à voir avec les moustiques de d'habitude.
0: Ouais.
4: Et le moustique de d'habitude, oui, c'est la collectivité qui doit agir dans les marais, dans les zones d'eau stagnante permanente. Mais le moustique tigre, c'est pas du tout la même chose. Lui, il va pondre ses œufs dans des tout petits contenants qui sont dans votre jardin.
0: Ouais.
4: Et donc, 80% des moustiques tigres, ils apparaissent chez le particulier.
0: Voilà.
4: Et donc, en fait, c'est l'application, elle est surtout pour les habitants.
0: Ouais.
4: Et qui, eux, sont persuadés que c'est de la faute de la mairie s'ils ont des moustiques tigres chez eux. Comme moi, quand j'ai créé l'application, hein, j'étais simple habitant en 2019, et puis j'étais persuadé que c'était de la faute de la mairie qui n'était pas passé en hélicoptère
0: sous forme de l'insecticide. Bah oui, voilà.
4: Hein, voilà.
0: Sauf que vous l'avez dit, la mairie, elle va traiter les parcs, les jardins, ça, mais elle ne va pas traiter ce qui se passe sur notre terrasse, sur le balcon, etc.
4: C'est ça.
0: Voilà.
4: Et le problème, c'est que même si on sait tous à peu près ce qu'il faut faire, hein, vider la fameuse petite coupelle d'eau, voire la supprimer, déjà, il y a beaucoup d'autres choses à faire. Il y a 30 à 50 gestes différents à faire. Hein, c'est juste supprimer toutes les eaux stagnantes qui traînent chez nous. Et surtout, c'est quand le faire.
0: Voilà.
4: Alors, il ne faut pas se transformer en ayatollah, hein, avoir plus du tout d'eau chez soi tous les jours. Alors ça, déjà, pour la biodiversité, ce n'est pas bon. Hein, il faut garder de l'eau pour les oiseaux, pour la petite faune.
0: Mais
4: quand est-ce qu'il faut faire ces gestes ?
0: Eh bien, vous, voilà, justement, grâce à l'application, on a des alertes, c'est ça, hein ?
4: Voilà, on a des alertes et surtout, on essaye de comprendre. Parce que le moustique tigre, vous savez, c'est un truc, il vit la moitié de sa vie dans l'eau et l'autre dans l'air.
0: Ouais.
4: Nous, on vit toute notre vie sur la Terre. Hein, donc déjà, pour comprendre un truc aussi différent de nous, c'est pas évident. Comment est son cycle et qu'est-ce qu'il faut faire et pourquoi il faut le faire. C'est, si vous voulez arriver à conserver un geste dans la durée, il faut que vous compreniez pourquoi vous le faites, sinon vous en oubliez.
0: Et donc, Zap, c'est il y a des localités donc qui proposent à ses habitants cette application. C'est ça ? Expliquez-nous comment ça fonctionne.
4: Voilà. Alors, la commune, même si c'est pas elle d'aller dans les jardins des habitants, c'est elle qui est responsable de la qualité de vie, évidemment. Si vous avez une forte nuisance, voire si vous avez votre voisin qui ne vide pas ses poubelles, de temps en temps, vous allez demander à la mairie d'agir. Hein. Alors, la mairie, on est dans une démocratie en France et la propriété privée, c'est quelque chose d'important. Hein. Donc, le pouvoir de police du maire d'aller faire descendre la police et toutes les personnes, c'est pas trop notre truc hein, en France. En Asie du Sud-Est, c'est 5000 euros hein, une amende si vous avez des moustiquaires chez vous. Bon, j'espère bien qu'on n'en arrivera pas là en France. Mais du coup, comment ils font? Comment la commune peut faire pour garantir cette qualité de vie? Eh ben, elle s'assure que tous les habitants téléchargent l'application.
0: Voilà.
4: Elle s'assure qu'ils font les bons gestes sur l'application et ça lui permet, quartier par quartier, de savoir où on en est dans la prise en compte de ce phénomène.
0: Il y a combien de villes là, en France pour l'instant qui ont adapté ZAP?
4: Alors, nous, on est à 30 000 utilisateurs de l'application sur le territoire français. Et ça correspond à peu près à 2500 communes où il y a des utilisateurs. Et on accompagne précisément 350 communes, donc on les aide effectivement avec de la communication, avec les statistiques, le suivi.
0: Voilà. Et bah, bravo Olivier Althusser, donc fondateur de Connect, donc qui propose l'application ZAP pour lutter contre le moustique tigre. Merci beaucoup mon cher Olivier, passez un bon dimanche.
1: Oui, Zach Weekend.
0: Allez, on enchaîne. On a 30 secondes pour féliciter le ou la gagnante. Cathy ?
5: Oui ?
0: Comment ça va, ma Cathy, depuis il y a 5 minutes ?
5: Ah ben, ça va très bien.
0: C'est vrai ? Tu sais que si tu cries là très très fort, ici, tu as la carte carburant. Mais faut que tu gueules. Vas-y.
5: Ici.
0: Oh ouais, bon allez, ça va, je te la donne quand même. T'as de la chance que je suis sympa. Parce que c'est l'été, tout ça, ma Cathy. T'es où? T'es dehors là? Tu te promènes?
5: Ah oui, je suis dehors.
0: Ah ben voilà. Et ben bravo, ma Cathy. Merci pour ta fidélité. Hein. Tu repars avec la carte carburant d'une valeur de 200 euros. Je te souhaite
5: bien, merci beaucoup.
0: Mais je t'en prie, dis-moi que je suis formidable. Tu me dis, tu es formidable, Willy.
5: Tu es formidable, Willy, franchement.
0: Ben voilà, c'est bien. Ben, tu l'as vraiment. Merci, ma Cathy. Je t'embrasse très très fort. Passe un bon dimanche et puis des bonnes
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0: Et ben voilà, merci à toute l'équipe. Passez une belle semaine ici et pas ailleurs. On se retrouve évidemment samedi prochain à partir de midi. Tout de suite, c'est le flash avec Morgane Guillemard, puisqu'il est tout pile 13h.
6: La 9e et dernière étape du Tour de France Femmes, c'est aujourd'hui 99 km avec un départ et une arrivée à Nice. Tout pourra se jouer aujourd'hui, Manon Bottier-Jollet.
7: Avec seulement 8 secondes d'écart entre Demi Vollering et Kasia Nieviadoma, Janice va trembler jusqu'au bout. Elle suivra l'étape sur la promenade des Anglais.
8: Jusqu'à la fin. Et je pense que c'est très beau. Les étapes de montagne, elles ont clairement changé le jeu. Et on va voir qui va craquer dans la montée, qui tiendra et qui sera capable de donner les bonnes attaques au bon moment. J'ai hâte de voir ce que ça va donner.
7: Le col d'Aise et son ascension de 7 km 700 à 6%, c'était le terrain d'entraînement de l'Azuréenne Constance Valentin.
8: Bah du coup, je sais que c'est très dur. C'est peut-être le problème, même si c'est le dernier jour, je suis fatiguée, mais j'ai hâte.
7: Surtout qu'il faudra le grimper 4 fois, un effort inconnu pour une autre locale de l'étape, Titia Rio.
8: Si je ne le monte pas 4 à 5 fois par semaine, je suis tout au plus. Donc, c'est ce que je disais aussi, j'ai déjà monté plusieurs fois, mais pas 4 fois dans une journée. On verra bien ce que ça donne.
7: Il faudra les jambes et l'équipe, ajoute Paul Brousse, sélectionneur de l'équipe de France féminine de cyclisme.
9: Pour du suspense jusqu'à la fin. On parle du col d'Aise, mais aussi les descentes. Et tant que la ligne d'arrivée n'est pas franchie, il peut se passer plein de choses. En tout cas, physiquement, je pense que Vollering est la meilleure. Lui, il a comme une équipe autour d'elle qui tient vraiment la route.
7: Et pour la dernière ascension de ce col d'Aise, le peloton passera par le chemin du Vinaigrier et sa portion d'un kilomètre à 12%.
6: Le maillot jaune est porté par Demi Vollering après sa victoire hier. Dernière étape au Tour de Nice, ici Radio Partenaire du Tour, à vivre en direct dans notre émission spéciale de 16 à 20h. Une étape sous la chaleur puisque les Alpes-Maritimes font partie des 13 départements du Sud-Est en vigilance orange canicule et 8 départements du Sud-Ouest sont concernés par des risques d'orage en fin d'après-midi. D'ailleurs, la Gironde a été touchée par plus de 500 impacts de foudre la nuit dernière. Ils ont provoqué une dizaine de départs de feu. La police se sent trahie par le ministre de la Justice. Après le courrier envoyé par Gérald Darmanin à son collègue de l'Intérieur, Laurent Nunez, lettre dans laquelle il liste les dysfonctionnements dans le traitement des violences sexuelles sur les enfants, révélation du journal Le Monde, manque d'effectifs, logiciels obsolètes, dossiers mal classés ou pas transmis, des problèmes qui existaient déjà à l'époque où Gérald Darmanin était ministre de l'Intérieur, selon Frédéric Lose, le président du syndicat des commissaires de la police nationale.
10: C'est un sentiment de colère, de révolte, d'injustice partagé par tous les policiers, en particulier les commissaires que je représente. Un sentiment de trahison vis-à-vis de Gérald Darmanin. Le garde des Sceaux Gérald Darmanin, ancien ministre de l'Intérieur pendant 4 ans, donc qui s'occupait de la formation de la police, qui s'occupait des moyens de la police, qui s'occupait de la priorisation d'un certain nombre de dossiers pendant 4 ans, qui est garde des Sceaux depuis 2 ans, reproche, c'est surréaliste, son propre bilan à lui, sur 12 pages, au ministre de l'Intérieur actuel, en se dédouanant de toute responsabilité. Et maintenant, le garde des Sceaux reproche en fait son propre bilan à lui, au ministre de l'Intérieur actuel. Mais c'est le comble du cynisme.
6: À peine était-elle redémarrée que voilà que la centrale de Golfech est déjà à la, est de nouveau à l'arrêt dans le Tarn-et-Garonne. Son seul réacteur remis en activité il y a 2 jours a été arrêté hier soir à cause de fortes chaleurs. La température du fleuve est trop élevée pour pouvoir y rejeter les eaux de refroidissement. La circulation reste difficile sur une partie du pays aujourd'hui. Bison futé voie orange dans le sens des départs dans le sud-ouest et le centre-est et dans le sens des retours dans le sud-est. Une autre difficulté vient s'ajouter pour ceux qui roulent à l'électrique. Les files d'attente interminables dans les stations de recharge, notamment celles qui ont peu de bornes, comme à Saint-Laurent-du-Manoir, à Boulazac, le long de l'autoroute A89 en Dordogne, Marie-Astrid Guégan. La voiture familiale électrique de Clément est à l'arrêt, loin dans la file d'attente. Un conducteur se faufile devant lui, il descend pour aller lui parler.
11: Ça vous dérange pas? Ah, je sais pas, je trouve pas ça correct. Il y a des gens qui attendent et monsieur crie tout le monde, mais bon voilà, ça ne dérange pas visiblement. Premier voyage en véhicule électrique, mais c'est un peu sauvage là. On est tous un peu dans la même galère, mais au final en vacances, donc on va pas s'embrouiller pour ce peu.
6: Emmanuel fait le pied de grue devant les bornes de recharge. Elle, ça fait 5 ans qu'elle roule en électrique.
12: Après, il y a de plus en plus de monde, oui, et puis des gens comme nous qui au départ savent pas comment ça fonctionne, qui s'énervent parce qu'il faut des cartes, il faut la carte spéciale. Quoi ?
0: Le mari a klaxonné, c'est ça ?
12: Oui, oui, oui. Il me dit attention, garde à vous. Il y a un Dutch là qui s'en va, donc on va prendre la place.
6: Une demi-heure d'attente.
11: Ah, c'est une première.
6: Et Jonathan et Jennifer se font doubler.
13: Donc on a laissé tomber, on s'est dit bon, c'est pas grave. Puis on s'arrêtera quelques temps sur la prochaine R. Ça va parce qu'il nous reste quand même encore 45% à peu près. Ouais, donc ça va, ça va. Mais c'est vrai qu'il faut vraiment l'anticiper en fait. Sinon, on peut vite se faire avoir et être embêté ou perdre beaucoup de temps.
11: De toute façon, on va en perdre du temps.
6: Le grand-père, Jack, lui, suit avec sa voiture thermique.
11: Le problème, c'est que c'est pas encore au point.
6: Il dit qu'il faudrait plus de bornes ou au moins des files mieux organisées, comme à la station essence.
7: Marie-Astrid Guégan. Et puis, les résultats de la première journée de Ligue 2 de foot hier soir. Nantes a été battue à domicile 1-0 par le Red Star. Saint-Etienne a été plus forte que Sochaux. Résultat 3-0. Égalité pour Montpellier-Dijon 1-1. Et 2-1 pour Metz face à Guingamp.
14: Bonjour, c'est Marie, j'espère que vous allez bien ce dimanche au cœur du mois d'août. On va se croiser sur les routes, toujours en musique et avec des rencontres, des voyages magnifiques à faire, peut-être immobiles parfois, mais à faire aussi en mouvement avec le podcast Partir. On va survoler le château de Chambord comme dans un rêve, incroyable nature. On part du côté d'Orléans, la nature, le patrimoine. On se dit bon voyage grâce à votre radio ici.
3: Chambord, c'est le deuxième château le plus visité de France. Un emblème de la Renaissance bâti à la gloire de François Ier. Il est célèbre dans le monde entier pour son architecture exceptionnelle et notamment pour son escalier inspiré par Léonard de Vinci. Mais moi, je vous propose de visiter ce château de la Loire sans même y rentrer parce que la nature tout autour le mérite vraiment. Je vous promets une déconnexion totale, une grande bouffée d'air en sillonnant les jardins à la française et le parc de ce domaine gigantesque. Et à la fin de cet épisode, vous saurez pourquoi des amphibiens jaunes et noirs ont investi les lieux. Je m'appelle Marc Yvan, je suis animateur à Ici Orléans. Et j'adore venir à Chambord. À chaque fois, je redécouvre le château avec des yeux d'enfant. Comme quand j'avais 5 ans, la première fois que je l'ai visité. Et ce que je trouve génial, c'est que ces recoins, la nature qui l'entoure, continuent de m'amuser et de me surprendre. Bienvenue dans Partir. Chambord, hors du château, la force de la nature. Notre point de départ, c'est le sentier qui mène au château. C'est juste après le parking et à côté de la billetterie. D'ici, on devine seulement les toits. Contrairement à un château comme Versailles, on n'est pas dans les pavés et le minéral. La nature est reine, il y a beaucoup de verdure, de sentiers, d'arbres. Mais comme c'est un domaine royal, tout est nickel et très entretenu. C'est ce que j'aime, moi qui suis assez maniaque d'ailleurs, c'est qu'on a la nature, mais c'est carré et ordonné. Avant que l'on s'approche un peu plus près, j'ai un premier conseil. Si vous venez à Chambord, garez-vous plutôt au parking du château. D'abord parce que c'est le plus simple, mais surtout parce qu'essayer de se garer un peu plus loin pour éviter de payer les 6 euros de parking, c'est clairement risqué.
15: Je l'ai vécu, le domaine est très surveillé, c'est un site classé, et si vous vous garez n'importe comment, vous allez prendre une amende. Je vous le disais, ce domaine, il a la particularité d'être en pleine nature. Mais ce qui est fou, c'est qu'avant la construction du château, ici, ce n'était qu'un immense marécage. Mais ça n'a pas arrêté François Ier au XVIe siècle. Comme il était passionné de chasse, il voulait que son château soit bâti en pleine campagne. Et selon les témoignages de l'époque, des pilotis de chênes de plusieurs mètres ont été installés pour donner malgré tout au château des fondations solides. Au total, le chantier a duré plus de 30 ans et environ 1800 ouvriers auraient travaillé là dans des conditions très difficiles. Car qui dit marécage, dit moustique. Et le paludisme a décimé un grand nombre d'entre eux. Tiens, tant que j'y pense, il n'y a pas de saison meilleure que l'autre pour visiter Chambord. Le domaine se visite toute l'année. Mais moi, je dois dire que c'est surtout en hiver, quand il fait bien froid, que j'adore m'y promener. Déjà parce qu'il y a moins de touristes, mais aussi parce que j'adore prendre le temps de marcher dans ces jardins endormis, sentir le froid sur mes joues et aller boire un chocolat chaud au café du domaine. Et puis l'avantage, c'est qu'il y a beaucoup moins de moustiques justement à cette saison, car l'été particulièrement, ça peut vite devenir pénible. Après avoir marché un peu, dépassé les boutiques souvenirs et restaurants, on découvre enfin le château de plus près. On peut observer son immense façade blanche en tuffeau, c'est une pierre calcaire. Ce que j'adore, c'est qu'elle est toute en rondeur avec ses quatre tourelles, c'est parfaitement symétrique et aéré avec ses centaines de fenêtres. À chaque fois que je viens ici, je pense à ce que vivaient les habitants et les employés de Chambord autrefois. C'est tellement grand. Il y a 426 pièces, 282 cheminées et 83 escaliers. Et on ne le voit pas d'ici, mais la pièce maîtresse du château, c'est le fameux escalier à double révolution inspiré de Léonard de Vinci. Le château a été bâti autour de ce joyau architectural. Mais d'où je suis, là, ce que je trouve le plus fou, ce sont en fait les toits de Chambord. Ils ne sont pas symétriques ni réguliers, ce sont plein d'éléments différents, des tourelles d'escalier, des lucarnes, des cheminées, qui sont les uns à côté des autres et qui donnent au château une allure vraiment particulière. J'allais oublier, quand vous venez en famille, choisissez des tenues confortables, avec des bonnes chaussures pour marcher, gambader librement, et surtout prenez les pièces d'identité des plus jeunes, car l'accès au domaine de Chambord est gratuit pour les moins de 25 ans toute l'année. Il suffit juste de prouver l'âge des enfants, donc avec un passeport par exemple, et il faut le dire dès que vous arrivez à l'entrée, comme ça on vous donnera un billet exonéré. Mais je vous ai promis de vous faire découvrir mon lieu préféré. Alors on va monter sur la terrasse du château, au niveau des toits justement. Ici on est donc à 25 mètres de hauteur après avoir monté le célèbre escalier à double révolution. Quand je suis au niveau des toits de Chambord, sur cette terrasse, avec cette vue à 360 degrés, je m'imagine au réveil prendre mon café avec cette vue royale pour commencer la journée. Celles et ceux qui ont eu la chance de le faire doivent garder cette image en tête pour toujours. De là-haut, face à nous, on peut voir une forêt immense, mais aussi les jardins à la française qui sont juste devant le château. Depuis les toits, c'est le meilleur endroit pour admirer les dessins que les plantes et les pelouses peuvent former. Quand on regarde ces jardins, on reconnaît tout de suite le symbole des rois de France, c'est la fleur de lys. Si vous avez des jumelles à la maison, pensez à venir avec. Cette vue dégagée sur 3-4 km autour de nous, ça va vous donner envie de prendre le temps d'admirer la nature si vous êtes curieux et observateur. Ah oui, et si comme moi vous venez en hiver, pendant la période des brumes et des brouillards, des toits, on a aussi régulièrement de jolies surprises. Quand il fait froid et qu'il y a un brouillard givrant, ça donne à cette vue une ambiance unique. Ça scintille de partout. Faut bien s'en mitoufler pour ne pas avoir un bon rhume et les pieds gelés, mais visuellement, c'est fou.
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15: Comme je vis en ville, quand je viens à Chambord, c'est le moment d'ouvrir mes poumons pour respirer et profiter. Et comme on peut se faufiler tout le long des toits, on a l'impression d'immensité et d'une promenade qui peut durer des heures pour tout observer. En plus de cet endroit, on comprend bien les différentes balades que l'on peut faire car on aperçoit toutes les allées du domaine qui partent du château. Jean-Michel Turpin habite à quelques kilomètres du domaine de Chambord. Il est photojournaliste et auteur. Et il a beaucoup traîné dans les parages quand il était ado.
17: À chaque fois, je découvre quelque chose de nouveau. La lumière change tout le temps. Là, on peut le voir. Hein, le ciel est plombé d'un côté noir, mais il y a du soleil. Donc, il y a des lumières fantastiques. Et je découvre quelque chose de nouveau. C'est surprenant. Et c'est agréable.
15: Quand on descend des toits et qu'on quitte l'intérieur du château, on arrive directement dans les jardins à la française dont je vous parlais tout à l'heure. C'est impeccable et quel équipement ! 600 arbres, 200 rosiers et 15 000 plantes. Il y a quelques années, tout a été refait pour redonner de la grandeur à ces magnifiques jardins.
17: Alors ça c'est hallucinant parce qu'ils ont tout retourné quoi. Toute la terre a été retournée et les plantations c'était incroyable. Et il y avait je ne sais plus combien de plants, mais il y avait deux semi-remorques de plantains. Et quand on voit la taille. Mais il faut les planter tout de suite. Donc c'était un travail de titan, quoi. Mais de titan, et surtout, il fallait aller très vite, quoi.
15: J'ai un autre conseil pour découvrir Chambord côté nature. Sachez qu'il y a des vols en montgolfière qui sont proposés entre avril et octobre. Ça dure 3 heures en tout, du décollage à l'atterrissage, et c'est splendide. D'en haut, on voit bien que le domaine est clos et fermé par un immense mur de 32 kilomètres. Depuis les jardins à la française, on remarque facilement le Causson. C'est un canal qui sert de douve au château. Et quand on le longe, on finit par se diriger vers la forêt. Cette forêt, je vous en ai parlé, elle est gigantesque. Elle fait plus de 5400 hectares. Le domaine de Chambord est aussi vaste que Paris intramuros. Une grande partie est préservée et est inaccessible au public pour les trois quarts. Mais il y a quand même de quoi faire pour s'y balader. Et c'est là qu'on doit se faire calme et discret. Car les jours de chance, on peut tomber sur des animaux. Évidemment, il n'y a aucune garantie de les croiser car ce sont des animaux sauvages qui vont et viennent sur l'ensemble du domaine. Il y a des oiseaux, des rongeurs, des poissons, des sangliers, mais le maître des lieux à Chambord, c'est le cerf.
17: Pendant un moment, je vais m'être installé un affût, une petite tente affût, et on peut passer des heures hein, quand même. On croit qu'on vient, qu'on fait une photo. Non, on peut y passer 5, 6, 7, 8 heures toute la journée à être assis dans son affût, pas faire de bruit. Et je me suis endormi. Et j'ouvre les yeux, et je suis nez à nez avec un cerf, mais que je ne peux même pas photographier parce qu'il est devant moi, à 1m50. Il ne m'a pas senti, il ne s'est rien passé, il est passé devant moi. Ça, c'est des trucs. Quand ça arrive, c'est magique. C'est magique.
15: Et puis, s'il y a un animal à chercher ici, c'est la salamandre. Ah oui, je vous l'avais dit au début de l'épisode, des amphibiens ont investi le parc et le château. Cette salamandre, elle est toute noire avec des taches jaunes. Elle était l'emblème de François Ier. Il l'avait choisie car à l'époque, on pensait qu'elle était invincible et qu'elle pouvait même ressortir vivante si on l'achetait dans le feu. Si vous regardez bien les plafonds dans le château, dans l'escalier à double révolution par exemple, vous la verrez sous forme de dragon. Dans le parc, en revanche, elle est beaucoup plus discrète.
17: Bon, en disant, j'en ai vu qu'une. Hein, la salamandre, il en reste, il faut prendre le temps de la chercher, il faut bien observer, il faut être curieux, il faut savoir ce qu'on cherche déjà, c'est bien jaune et noir. Il en reste de moins en moins. Il faut le mériter, la salamandre.
15: Les animaux, on va y revenir, mais je précise tout de suite, si vous aimez le calme, sachez qu'il est possible de pêcher sur le domaine. Attention, il faut payer un accès, on vous expliquera tout sur place quand vous viendrez. Si vous pêchez des silures ou des petits poissons, vous pourrez les garder, mais les autres, là par contre, il faudra les relâcher. Si vous avez encore un peu de temps devant vous, si votre week-end n'est pas terminé, j'ai une dernière idée. On va aller faire une balade en 4x4 dans la partie de la propriété qui n'est pas accessible au grand public. C'est à 10 minutes du château, au niveau de la petite chapelle.
7: Notre objectif à nous dans cette visite, c'est de permettre aux gens de comprendre ce qu'est Chambord, de leur montrer l'envers du décor, de découvrir l'histoire de ce parc incroyable qui est lié au destin du château, de comprendre l'évolution des paysages. Et si on a de la chance, eh bien on peut apercevoir des animaux. Ah, sanglier. Là-bas, tout au fond. Toute une compagnie. Génial.
15: On est maintenant à bord du grand 4x4 tout-terrain d'Harmonie Tourbé. Elle est guide pour cette sortie depuis 15 ans ici à Chambord. Et elle nous emmène en balade dans la forêt du domaine, celle qui n'est pas ouverte au public. Ce que j'adore, c'est qu'on a l'impression d'aller dans les coulisses du domaine, là où quelques employés peuvent se rendre. C'est des paysans. En 1h30, on apprend plein de choses sur les bois, les animaux. Par exemple les balbuzards pêcheurs, ces rapaces s'épanouissent dans la région. Un domaine comme celui-là, pour eux, c'est extra. Ils ne sont pas gênés par l'activité humaine et ils peuvent pêcher tranquille du bout des serres. Pendant la balade, ce qui est étonnant, c'est qu'on est en plein milieu des bois et pourtant, ce qui nous rappelle la ville, ce sont les panneaux.
18: Alors ça, c'est important pour se repérer. Effectivement, quand on commence à travailler dans le parc, il y a à peu près 300 km de chemin, route et allée. Donc avoir des noms d'allées, ça aide à se repérer, mais c'est surtout pour communiquer entre nous.
15: Avant que j'oublie, cette balade en 4x4, il faut la réserver en ligne sur le site internet du domaine. On peut la faire à différents horaires de la journée, mais je vous conseille de prendre la plus tardive, car c'est le soir que les animaux sortent et que les lieux s'animent. C'est donc là que vous aurez le plus de chances de voir les sangliers, les mouflons, les cerfs et les oiseaux. Mais ça, vous le découvrirez quand vous viendrez.

0: le retour de Jennifer sera disco, Mourir sur scène avec une reprise de chansons de Dalida. Dans un instant, on écoutera Nicoletta en duo avec Bernard Lavillier, mais d'abord aussi en tour, près du tour, comme tous les jours sur votre radio, ici.
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3: Bonjour Caroline Chevet.
4: Bonjour.
3: Vous êtes secrétaire générale de la FSU, la fédération syndicale unitaire qui syndique les agentes et agents de la fonction publique de l'État et de la territoriale. Avec l'intersyndicale fonction publique, la FSU prépare une mobilisation le 29 septembre. Pourquoi cette mobilisation? Que se passe-t-il actuellement dans la fonction publique?
4: En fait, la fonction publique traverse une crise sans précédent. Les carrières de la fonction publique n'attirent plus les jeunes comme autrefois. Les concours ne font pas le plein. On le voit dans l'éducation notamment à chaque rentrée, mais en fait c'est vrai dans tous les métiers de la fonction publique. Et donc on peine à recruter des personnels qui sont pourtant absolument indispensables. En parallèle, les agentes et les agents de la fonction publique disent de plus en plus avoir le sentiment de perdre le sens de leur métier tant ils manquent des moyens de l'accomplir, tant leurs conditions de travail sont difficiles. Et ce qui était autrefois un tabou de parler de quitter la fonction publique ne l'est plus du tout aujourd'hui. Il n'est pas rare qu'on entende des agentes et des agents nous dire qu'ils souhaitent quitter ces métiers. En parallèle, nous sommes dans une phase démographique qui fait qu'on va devoir renouveler massivement les départs en retraite des générations qui s'en vont. Et c'est pour ça que nous disons qu'il y a une vraie crise, que nous alertons sur le fait qu'il faut répondre à cette crise d'attractivité si on veut avoir encore des services publics demain.
3: C'est inquiétant en effet. Et selon la FSU, que faudrait-il faire pour sortir de cette crise justement ?
4: Ce qui se passe, c'est que les métiers de la fonction publique sont trop mal rémunérés. Et c'est donc la première raison de leur manque d'attractivité. Les politiques qui ont été conduites depuis plus de 10 ans ont conduit au décrochage des salaires par rapport à l'inflation. Et en fait, concrètement, le pouvoir d'achat des agents de la fonction publique s'est effondré. Les carrières n'offrent plus assez de perspectives, et notamment les catégories B et C, dans lesquelles on a des centaines de milliers d'agents qui n'ont aucune perspective d'amélioration salariale malgré leur expérience, malgré leur engagement. Il faut aussi ajouter que la fonction publique, c'est majoritairement des femmes qui ont des temps partiels qui leur sont parfois imposés, des rémunérations qui sont inférieures aux métiers qui sont majoritairement des métiers masculins à compétences égales. Et c'est aussi un vrai sujet. Donc pour nous, la réponse, c'est d'abord renforcer, redonner du pouvoir d'achat aux agents de façon très rapide et avec des mesures qui les touchent tous et toutes. Ce sera aussi une façon de leur donner un signal de confiance et de reconnaissance de leur engagement au quotidien.
3: Pardon, mais en quoi les agentes et agents de la fonction publique sont-ils si importants pour notre société ?
4: En France, les services publics sont confiés majoritairement aux agents et aux agentes de la fonction publique. C'est un choix historique qui rend aujourd'hui la vie en société possible au quotidien parce que elles et ils sont engagés au service de la population. Concrètement, les services publics, c'est quoi ? Le premier qui vient à l'esprit, c'est évidemment l'éducation. C'est donc les personnels qui sont aux côtés de nos enfants, de nos adolescents, pour les former, les éduquer, les préparer à la vie qui vient, les amener à faire des études. Donc ce sont les enseignantes et les enseignants, mais aussi les AESH qui accompagnent les élèves en situation de handicap et qui exercent une mission absolument indispensable aujourd'hui. Mais les services publics, c'est aussi l'aide sociale à l'enfance, la protection judiciaire de la jeunesse. C'est aussi les agentes qui sont dans les EHPAD aux côtés des plus anciens. C'est aussi le quotidien de notre pays, au sens où les services publics, ce sont aussi les pompiers. Ce sont aussi les agents qui entretiennent nos forêts, qui entretiennent nos routes. Et avec la situation climatique que l'on connaît et la multiplication des situations de crise, on voit bien à quel point ce sont des agents et des agentes indispensables pour notre pays. Si on veut avoir des services publics forts et efficaces, à la hauteur des difficultés qui sont devant nous, à la hauteur des besoins de la population, il faut mieux les rémunérer, il faut les reconnaître à la hauteur du rôle social qui est le leur, qui est un rôle absolument indispensable.
5: Merci beaucoup Caroline Chevet, et donc dans la rue le 29 septembre.
4: C'est ça, merci.
2: C'était Expression Directe avec la FSU.
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6: Le Tour de France Femmes va vivre son dénouement aujourd'hui en intégralité sur votre radio ici. Les coureuses partent vers 16h, ça nous laisse le temps de faire un petit bilan déjà de celles qui ont marqué cette édition 2026. Il y a d'abord la sprinteuse Lorena Vipes, deux victoires d'étape lors des deux premiers jours en Suisse. La néerlandaise a une nouvelle fois confirmé que sur un vélo, elle est la femme la plus rapide au monde. Elle pourrait être récompensée sur le podium final par un maillot vert. Là aussi encore du suspense aujourd'hui. Parlons aussi de celles qui ont marqué ce tour par leur talent de rouleuse. La norvégienne Sigrid Hogstedt, vainqueur surprise de la troisième étape au terme d'échappée record, bien sûr, en fait partie. Et puis la Suissesse Marlène Röster et son incontestable domination en contre-la-montre. Elle a remporté celui entre Gevrey-Chambertin et Dijon. Elle a aussi animé un duel à trois sur les dernières étapes avec Kasia Niewiadoma. Kasia Niewiadoma, vainqueur de l'étape Rennes au Mont Ventoux. La Polonaise ne compte au départ de cette dernière étape que 8 secondes de retard sur la maillot jaune d'Emmy Vollering, gagnante de deux étapes, dont celle d'hier. Des grandes dames, parmi lesquelles malheureusement on ne retrouve pas cette année la championne de l'édition 2025, Pauline Ferrand-Prévot. La Française a abandonné hier. On aura les regards dirigés dans le camp tricolore sur Cédrine Carbol, qui est sixième au général et qui a toujours été aux avant-postes. Cette dernière étape, elle fait 99 km. Avec une boucle à répéter à 4 fois au départ de Nice. Elle monte sur le col d'Aize. Il y a 13 km ensuite de descente en passant par Villefranche-sur-Mer. Et au final, une arrivée sur la promenade des Anglais. Il fait très chaud, très lourd ici en bord de mer. Ça promet un final explosif qu'on va vivre ensemble à partir de 16h sur votre radio ici, radio officielle du Tour.
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7: Dans le Calvados, les rencontres d'été, théâtre et lecture vous invitent à prendre la route avec l'écrivain voyageur Nicolas Bouvier. À travers la conférence Voyager, un art de vivre, partez à la découverte de celui qui a fait du voyage une véritable philosophie de vie. Une rencontre qui mêle littérature, récits d'ailleurs et réflexion sur notre rapport au monde. Cette conférence est proposée dans le cadre des rencontres d'été, théâtre et lecture en Normandie. Infos et réservations sur le site rencontredete.fr. Dans l'Orne, le musée des Beaux-Arts et de la Dentelle d'Alençon vous invite à découvrir ses collections permanentes à travers le regard d'une médiatrice culturelle. Mardi prochain à 14h30, laissez-vous guider pendant 45 minutes à la rencontre de ses œuvres coup de cœur, choisies pour leur histoire, leur beauté ou les anecdotes qu'elles racontent. Une façon originale de redécouvrir les trésors du musée et de partager le regard passionné de celles qui les font vivre au quotidien. Toutes les infos sont à retrouver sur museedentelle.cu-alençon.fr.
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2: Aujourd'hui, je vous emmène dans le Perche, à un peu moins d'une heure d'Alençon, Bellem. À peine 1500 habitants, mais un sacré caractère. Allez, je vous montre mes coups de cœur. D'abord, prenez le temps de flâner dans les rues de Bellem. On est dans une ancienne place forte médiévale, perchée sur une colline qui domine le Perche. Ici, les vieilles pierres racontent des histoires à chaque coin de rue. Les remparts, les petites ruelles, les maisons anciennes. On a presque l'impression de remonter le temps. Parfois c'est un peu étroit, parfois il faut baisser la tête. Quand vous regardez à droite, vous voyez un petit plan d'eau. C'est magnifique. Moi, ce que je peux vous conseiller, c'est de simplement ne pas regarder votre montre, juste flâner. Ensuite, direction la forêt domaniale de Bellem. C'est un vrai bol d'air. Les chênes, les hêtres, le silence. On comprend vite pourquoi les promeneurs en sont amoureux. Et si vous poussez jusqu'à l'étang de la Herse, vous tomberez sur un endroit rempli de légendes. On raconte même que la fontaine voisine possédait des eaux guérisseuses à l'époque des Gaulois et des Romains. Bon, aujourd'hui, le panneau eau non potable calme un peu les ardeurs. Bon, je vous conseille surtout de profiter du paysage. Si vous avez une âme de sportif ou si vous avez simplement envie de passer un bon moment, profitez du golf de Bellem, 18 trous au milieu du parc naturel régional du Perche, avec des montées, des descentes, quelques obstacles d'eau pour pimenter la partie. Bon, même si vous n'êtes pas un pro du golf, vous allez passer un bon moment dans un cadre magnifique. À une dizaine de minutes en voiture, je vous recommande aussi le manoir de Courboyer. C'est l'un des plus beaux manoirs du Perche. Entre architecture médiévale et renaissance, on découvre la vie des anciens seigneurs, des expositions et un patrimoine parfaitement conservé. On grimpe les quelques étages et on découvre un nouvel endroit, une nouvelle pièce et une nouvelle histoire. C'est une visite qui plaît autant aux passionnés d'histoire qu'à ceux qui aiment simplement les beaux bâtiments. Et puis, une bonne journée mérite une bonne table. Mon adresse, c'est la Dinette Gourmande, en plein cœur de Bellem. Ici, le chef travaille des produits du Perche avec beaucoup de générosité. Jambon fumé, andouille fumée, avec du pommeau. C'est simple, c'est local et c'est franchement gourmand. La Dinette Gourmande à Bellem. Si vous cherchez une escapade qui fait du bien, je crois que vous venez de la trouver. Voilà, c'était mon carnet de route à Bellem.
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0: Pour les fans de Vita, ici, évidemment, toutes ces chansons, dont celle-ci, ça fait mal. Ce qui fait moins mal, c'est de tomber sur une chanson d'Eros Ramazzotti. En plein milieu de vos vacances, évidemment, ça sonne déjà l'été. Même toute l'année, c'est Cosa della Vita, et ça s'écoute maintenant.
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1: Vous écoutez ici votre radio préférée. Très bon week-end. Il est 14h. Toute l'info partout dans le monde et en France avec Morgane Guillaumard.
2: 13 départements sont en vigilance orange canicule aujourd'hui. Les fortes températures touchent principalement le sud-est, mais elles doivent progressivement s'étendre au reste de la France dans les jours à venir. Le sud-ouest est concerné par des risques d'orages en fin d'après-midi. 8 départements sont en vigilance orange. Les orages qui ont déjà traversé la Gironde la nuit dernière, 500 impacts de foudre à travers tout le département, ce qui a provoqué une dizaine de départs de feu. La Gironde reste en vigilance rouge pour les incendies. Et dans la Drôme, 2 reprises de feu ont été relevées ce matin dans le massif du Claps. L'incendie n'a par ailleurs pas évolué la nuit dernière. Le feu a brûlé 320 hectares à ce stade. La centrale de Golfech dans le Tarn-et-Garonne est de nouveau à l'arrêt. Elle venait tout juste d'être redémarrée il y a 2 jours. Son dernier réacteur a été éteint hier soir à cause des fortes chaleurs. La température du fleuve La Garonne est trop importante. On ne peut pas y rejeter les eaux de refroidissement de la centrale. La police a le sentiment d'avoir été trahie par le ministre de la Justice. C'est ce que dit le syndicat des commissaires. Réaction au courrier envoyé par Gérald Darmanin au ministre de l'Intérieur Laurent Nunez. Le garde des Sceaux liste de nombreux dysfonctionnements dans le traitement des affaires de violences sexuelles chez les mineurs. 9e et dernière étape du Tour de France Femmes. 99 km autour de Nice et du suspense pour la victoire finale. Le maillot jaune est porté par Demi Vollering. Elle devance seulement de 8 secondes Kasia Nieviadoma. Tout peut encore se jouer. Émission spéciale en direct de 16 à 20h sur votre radio ici.
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3: On va suivre la dernière étape du Tour aujourd'hui sur votre radio ici. Une édition qui se termine à Nice sans Pauline Ferrand-Prévot. La vainqueur du Tour 2025 a jeté l'éponge et n'a pas pris le départ hier à Sisteron. Plus de Pauline, mais on a vibré et on va vibrer encore pour nos Françaises qui se distinguent. Cédrine Kerbaol, 6e au classement général. La jeune Brestoise de l'équipe EF Éducation Oatly a failli emporter la 6e étape à Tournon-sur-Rhône. Hyper combative, elle est toujours dans le groupe de tête. Célia Géry, l'Ardéchoise championne de France, équipière parfaite de Demi Vollering pour la FDJ Suez. Elle place des attaques redoutables et porte haut le maillot tricolore. On retient la chevauchée fantastique de Maëva Skiban, équipe EAE avec une échappée de plus de 100 km dans l'avant-dernière étape. Le sourire d'Océane Maé, ma petite entreprise. La jeune Haut-Savoyarde a pris le maillot à poids de meilleure grimpeuse sur les 2 premières étapes en Suisse. On les retrouve dans ce final à Nice. A tout à l'heure, 16h, pour l'étape en intégralité sur votre radio ici.
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4: Ça se découvre petit à petit sur le Calvados, sauf pour le Pays d'Auge, sur Falaise et la Suisse normande, qui pourraient même avoir le droit à des averses orageuses d'ici la fin de journée. Et je rappelle que le département de l'Orne est placé en vigilance jaune pour orage cet après-midi. Côté température, eh bien, il fait 27 degrés à Courcelles et à Avranches, 30 à Bayeux, 31 à Pont-l'Évêque, 32 à Caen, Vire, Flers et Mortagne-au-Perche, 33 à Lisieux, Argentan et Domfront, et 34 degrés maximum à Alençon.
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0: You Should Be Dancing, la joie et le bonheur de tomber sur une chanson des Bee Gees avec une belle nouvelle, puisque le costume blanc dans le film Saturday Night Fever de John Travolta va être mis aux enchères bientôt, si vous avez de l'argent de côté, beaucoup d'argent même. Trois chansons françaises à la suite, Céline Dion dans un instant, Laurent Voulzy, et tout de suite c'est Marc Lavoine avec le Parking des Anges.
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0: week-end, un départ en vacances avec votre radio ici. Et à l'instant, Laurent Voulzy, Belle-Île en mer, Marie Galante, avec un conseil, prendre son bouquin et aller le lire sur la plage. Son livre s'appelle Caché derrière. Dans un instant, un tour sur le Tour de France, comme tout l'été, sur votre radio ici. Et rien que de l'eau pour se rafraîchir, c'est la chanson de Véronique Sanson.
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3: On va suivre cette dernière étape du Tour aujourd'hui en intégralité sur votre radio ici. Il y aura encore du monde, beaucoup de monde dans les rues de Nice, dans le Col d'Aise, à Villefranche-sur-Mer, pour encourager les concurrentes encore en course. Vous êtes très nombreux, très nombreuses à venir les soutenir. Bien sûr, il y a des pancartes au nom des coureuses pour Pauline Ferrand-Prévot quand elle était encore en course, pour Cédrine Kerbaol qui fait un tour extraordinaire, pour Demi Vollering, la championne de la FDJ. Mais surtout, surtout, on voit beaucoup de pancartes. Allez les filles, vive le Tour Femmes. Merci Marion Rousse, tu fais rayonner le cyclisme féminin. Ça, on l'a vu hier à la sortie de Sisteron. Oui, ce Tour Femmes vous fait vibrer, comme en témoigne cette spectatrice sur les pentes du Mont Ventoux.
4: Ah oui, c'est super. Pour moi, peu importe la nationalité, c'est plutôt ouais, respect. Et puis en plus, il y a du suspense jusqu'au Salle Arena, à peu près. Donc c'est chouette. Moi, ça me motive à monter davantage sur mon vélo. Et ouais, non, je suis émerveillée, c'est extraordinaire. Et j'espère que ça incitera d'autres personnes à se mettre au vélo ou à rouler davantage sur le vélo qu'elles ont déjà. Mais oui, c'est génial.
3: Les audiences télé battent un record avec un pic de 5 millions de téléspectateurs lors de la victoire de Casia Nevadoma au sommet du Mont Ventoux. La ministre des Sports, Marina Ferrari, est venue sur l'étape reine du Tour. Elle nous l'a dit au micro ici, elle en veut plus. Elle veut que les étapes soient diffusées en intégralité sur France TV. Le final aujourd'hui est à suspense. Il n'y a que 8 secondes d'écart entre la maillot jaune d'Emmy Vollering et sa rivale Casia Nevadoma. Tout se joue aujourd'hui sur une boucle de 21 km qu'il faut répéter 4 fois sur les hauteurs de Nice. Un parcours entre bord de mer et montagne, sans aucun répit. C'est sûr, ça va attaquer tout le temps. Il est donc encore temps de faire votre pancarte. On se retrouve donc à 16h pour vivre cette dernière étape en intégralité sur votre radio ici.
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5: Dans le Calvados, la ferme culturelle du Bessin vous propose de redécouvrir Bambi, loin de l'univers de Disney, à travers une lecture publique replongée dans le roman de Félix Salten, publié en 1923, qui raconte l'apprentissage d'un jeune fan confronté à la nature, aux dangers et à la vie sauvage. Un texte sensible et poétique, devenu un grand classique de la littérature, à découvrir le mardi 18 août à 19h30. Cette lecture d'une durée d'une heure est accessible à partir de 10 ans. Toutes les infos sont à retrouver sur fcb.varambert.com. Dans l'Orne, chaussez vos bottes pour partir à la découverte du Grand Marais du Grand Azé. Cette sortie nature de 2 heures vous invite à explorer l'un des plus beaux espaces naturels du département et à en apprendre davantage sur sa faune, sa flore et la richesse des zones humides. Balade proposée demain matin à 10h devant l'espace culturel du Houlm à Briouz, c'est sur réservation. Toutes les infos sont disponibles sur le site internet orne.fr.
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0: tous les groupes sont comme vous sur votre radio. Ici, Argent Trop Cher, évidemment, culte la période de téléphone, peut-être celle que vous préférez. On adore Michel Jonas, les vacances au bord de la mer. On ne peut pas imaginer mieux. Si vos vacances sont prévues pour un petit peu plus tard, c'est comme si vous y étiez. Puis il y aura Étienne Dao, Le Grand Sommeil.
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1: Vous écoutez votre radio ici, passez un bon week-end, bon dimanche avec nous. Il est 15h, toute l'info partout en France et dans le monde avec Morgane Guillaumard.
2: Deux reprises de feu ce matin dans la Drôme, dans le massif du Claps. Le feu a brûlé 320 hectares à ce stade. Une dizaine de départs de feu a signalé aussi en Gironde, département en risque très élevé pour les incendies. La foudre a frappé à 500 endroits différents durant la nuit. Une maison a été détruite par les flammes à la cano et un incendie s'est déclenché sur un camp militaire de Captieux. Des orages, de la grêle et des fortes rafales de vent, il va y en avoir dans le sud-ouest en fin d'après-midi. 8 départements sont en vigilance orange aujourd'hui. La vague de chaleur s'étend aussi. 13 départements en alerte orange canicule contre 12 hier. Les fortes températures concernent principalement le sud-est. L'Agence régionale de santé demande un retour d'expérience approfondi pour comprendre les circonstances qui ont mené une octogénaire à rester plusieurs jours sur un brancard au CHU d'Orléans. Cette femme de 85 ans a raconté avoir vécu l'enfer le mois dernier. Admise pour une hémorragie, elle a attendu 6 jours aux urgences avant d'être prise en charge. On est à environ une heure du top départ de la 9e et dernière étape du Tour de France Femmes, 99 km autour de Nice, avec 4 ascensions du col d'Aiz. Étape cruciale et gros enjeu pour la victoire finale. 8 secondes seulement séparent la maillot jaune d'Amy Vollering de la 2e du classement général, la Polonaise Kasia Niewadoma. Émission spéciale en direct aujourd'hui sur ICI de 16h à 20h.
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3: Dernier jour pour le Tour de France Femmes à vivre sur votre radio, ici, radio officielle du Tour. 9e étape pleine de suspense, les deux premières au classement général se tiennent en 8 secondes. Amy Vollering, leader de l'équipe FDJ Suez, porte maillot jaune. Elle l'a pris hier en gagnant à Nice, avec suffisamment d'écart pour l'enlever des épaules de sa rivale, Kasia Niewadoma. Aujourd'hui, le parcours leur laisse une magnifique occasion de s'expliquer. L'étape fait 99 km. C'est une boucle autour de Nice qu'il faut accomplir à 4 reprises avec l'ascension du col d'Aiz. La 4e et dernière boucle ajoute le terrible chemin du Vinaigrier. La montée sera plus courte mais plus rude, 6 km à 7,5%. Ensuite, 13,5 km de descente en passant par Villefranche-sur-Mer. L'arrivée se fait sur la promenade des Anglais. Le combat sera âpre et promet du spectacle. Cette étape, on va la vivre en intégralité sur votre radio ici, partenaire du Tour Femmes. A tout à l'heure, 16h pour le départ.
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4: Ça se découvre petit à petit sur le Calvados, sauf pour le Pays d'Auge, sur Falaise et la Suisse normande, qui pourraient même avoir le droit à des averses orageuses d'ici la fin de journée. Et je rappelle que le département de l'Orne est placé en vigilance jaune pour orage cet après-midi. Côté température, eh bien, il fait 27 degrés à Courcel et à Avranches, 30 à Bayeux, 31 à Pont-l'Évêque, 32 à Caen, Vire, Flers et Mortagne-au-Perche, 33 à Lisieux, Argentan et Domfront, et 34 degrés maximum à Alençon.
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0: La voix de Freddie Mercury qui résonne sur votre radio ici, Living on My Own. Dans un instant, vous allez découvrir une voix originale, celle d'Oria, avec la chanson Soirée mondaine, et puis Les Innocents avec Jody, tube des années 80, et Claude Nougaro, Intemporel, tu verras, sur votre radio ici.
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0: chanson préférée des Innocents sur votre radio ici. Jody, n'oubliez pas votre rendez-vous 100% années 80 à partir de 19h comme tous les soirs et tout l'été. Avant d'écouter aussi, on partira faire un tour sur la plage avec Chico Buarque dans un instant.
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3: Le Tour de France Femmes va vivre son dénouement aujourd'hui en intégralité sur votre radio ici. Les coureuses partent vers 16h, ça nous laisse le temps de faire un petit bilan déjà de celles qui ont marqué cette édition 2026. Il y a d'abord la sprinteuse Lorena Vipes, 2 victoires d'étape lors des 2 premiers jours en Suisse. La néerlandaise a une nouvelle fois confirmé que sur un vélo, elle est la femme la plus rapide au monde. Elle pourrait être récompensée sur le podium final par un maillot vert. Là aussi encore du suspense aujourd'hui. Parlons aussi de celles qui ont marqué ce tour par leur talent de rouleuse. La norvégienne Sigrid Hogstedt, vainqueur surprise de la 3e étape au terme d'échappée record, bien sûr, en fait partie. Et puis la Suissesse Marlène Röster et son incontestable domination en contre-la-montre. Elle a remporté celui entre Gevrey-Chambertin et Dijon. Elle a aussi animé un duel à 3 sur les dernières étapes avec Kasia Niewiadoma. Kasia Niewiadoma, vainqueur de l'étape Rennes au Mont Ventoux. La Polonaise ne compte au départ de cette dernière étape que 8 secondes de retard sur la maillot jaune d'Amy Vollering, gagnante de 2 étapes, dont celle d'hier. Des grandes dames, parmi lesquelles malheureusement on ne retrouve pas cette année la championne de l'édition 2025, Pauline Ferrand-Prévot. La Française a abandonné hier. On aura les regards dirigés dans le camp tricolore sur Cédrine Cabol, qui est 6e au général et qui a toujours été aux avant-postes. Cette dernière étape, elle fait 99 km. Avec une boucle à répéter à 4 fois au départ de Nice, elle monte sur le col d'Aize. Il y a 13 km ensuite de descente en passant par Villefranche-sur-Mer. Et au final, une arrivée sur la promenade des Anglais. Il fait très chaud, très lourd ici en bord de mer. Ça promet un final explosif qu'on va vivre ensemble à partir de 16h sur votre radio ici, radio officielle du Tour.
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4: Dans le Calvados, au sud de Lisieux, le château de Saint-Germain-de-Livet accueille le 14 août prochain une nouvelle soirée ciné et patrimoine. Dès 18h, profitez d'animation pour toute la famille avec un grand jeu de piste qui vous fera découvrir l'histoire et l'architecture du château. Et à la tombée de la nuit, place au cinéma en plein air avec la projection gratuite du film d'animation Avril et le monde truqué avec les voix de Marion Cotillard et Jean Rochefort. Toutes les infos sont à retrouver sur le site calvados.fr. 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

0: Un des plus beaux moments live et acoustique, Leila, Eric Clapton sur votre radio. Ici, vous tombez plutôt bien, puisqu'on a tout ce que vous aimez, notamment Survivor ou encore le nouveau duo Grand Corps Malade, Tilto en nouveauté, ça s'appelle Le Prochain Rêve, et Maxime Le Forestier, mon frère.
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1: Merci d'avoir choisi ici cet après-midi. Bon dimanche, bon week-end. Il est 16h, l'info partout en France et dans le monde avec Morgane Guillaumard.
2: Les coureuses vont s'élancer dans une poignée de minutes sur la 9e étape du Tour de France Femmes, 99 km autour de Nice. Dernier parcours déterminant pour la victoire finale. Demi Vollering devance de peu Kasia Nevadoma, 8 secondes seulement les séparent. On vit ça ensemble sur ICI, notre émission spéciale qui commence dans un instant. Une dizaine de départs de feu à cause des orages la nuit dernière en Gironde. La foudre a frappé à 500 endroits, mettant le feu à une maison à Lacano et sur un camp militaire de Captieux. Dans la Drôme, les pompiers ont fait face à deux reprises de feu importantes ce matin dans le massif du Claps. 320 hectares ont été brûlés par les flammes à ce stade. Gros risque d'orage dans le sud-ouest en fin d'après-midi. 8 départements sont en vigilance orange. Et dans le sud-est, 13 départements sont concernés par l'alerte orange à la canicule. Les fortes températures vont s'élargir au reste du pays dans les jours à venir. Comment une femme a-t-elle pu passer 6 jours sur un brancard aux urgences du CHU d'Orléans? Question à laquelle va tenter de répondre l'agence régionale de santé. L'instance demande un retour d'expérience après la diffusion largement relayée du témoignage d'une octogénaire qui raconte avoir vécu l'enfer le mois dernier. Et puis elle nous quitte à l'âge de 68 ans. La comédienne Dominique Fraud est morte vendredi à Paris des suites d'une maladie. Sa sœur, l'actrice Catherine Fraud, l'annonce aujourd'hui. Elle a joué dans de nombreuses pièces et a été notamment connue pour son rôle de proviseur sévère dans la série Soda avec Kev Adams. L'humoriste lui rend d'ailleurs hommage sur le réseau social Instagram.
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3: Ça se découvre petit à petit cet après-midi sur le Calvados, sauf pour le Pays d'Auge, sur Falaise et la Suisse normande qui pourraient même avoir le droit des averses orageuses d'ici la fin de journée. Je rappelle que le département de l'Orne est placé en vigilance jaune pour orage. Côté température, il fait cet après-midi 27 degrés à Courcelles et Avranches, 30 à Bayeux, 31 à Pont-l'Évêque, 32 à Caen, Vire, Flers et Mortagne-au-Perche, 33 à Lisieux, Argentan et Domfront, et 34 degrés maximum à Alençon.
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4: Soyez tous les bienvenus, c'est parti. Émission spéciale, dernière étape du Tour de France Femmes, édition 2026. En collaboration avec ICI Azur, nous allons suivre cette dernière journée ensemble, en direct. Il va y avoir du spectacle car les deux premières du classement général sont séparées par 8 secondes seulement d'écart. Tout est possible. Et on retrouve tout de suite notre journaliste Olivier Estran qui est à Nice sur la ligne d'arrivée. Bonjour Olivier.
5: Bonjour Fabien, bonjour à toutes et à tous.
4: Bon alors, rien n'est joué Olivier. Il va y avoir du suspense ?
5: Mais totalement. Si on était taquin, on dirait que ça commence aujourd'hui. Mais on n'est pas taquin. En tout cas, il y a une chose qui est certaine, c'est qu'il y a 8 secondes. 8 secondes, c'est quoi? C'est le temps de prononcer cette phrase. C'est tout ce qui sépare Demi Vollering, la vainqueur de l'édition 2023, de Kasia Nevadoma, sa rivale, vainqueur 2024. Elles sont première et deuxième au classement général. Et ça va être le bras de fer aujourd'hui sur cette redoutable pente, col, côte autour de Nice, puisqu'on va faire 4 fois la même boucle au bord. Voilà. De la Grande Bleue, mais croyez-moi, ça va bien grimper.
4: Bah justement, vous pouvez nous planter voilà un petit peu le décor, tout ce qu'on va croiser sur tout ce que les coureuses vont croiser sur cette étape.
5: Eh bien écoutez, voilà, on est au bord de la Méditerranée, on est là, les coureuses sont place Masséna, c'est là où le départ va être donné, mais très vite on va être dans le dur, vraiment dans le dur, puisque 7,5 km plus loin, eh bien les coureuses seront déjà à 491 mètres d'altitude au sommet du col d'Aize. C'est lui que les coureuses vont grimper 4 fois aujourd'hui, une boucle de 21 km qu'on va répéter. Et à l'instant, tiens, vous entendez la patrouille de France qui passe au-dessus de Nice, c'est magnifique pour saluer les 126 coureuses encore engagées dans cette édition 2026. Elles étaient 147 au départ. La patrouille de France qui passe au-dessus de la baie des Anges, c'est simplement spectaculaire.
4: Voilà, nous sommes
5: sur le parcours. Oui, spectaculaire lui aussi. C'est que donc voilà une boucle de 21 km qu'elles vont répéter 4 fois.
4: Très bien.
5: Et donc elles vont grimper ce fameux col d'Aize qui domine le golfe de Nice, Beaulieu-sur-Mer. On revient ensuite par Villefranche-sur-Mer. Il y a une très grande descente. Et pour agrémenter les choses, ben, sur le quatrième passage, on va rajouter le chemin des Vinaigriers, qui est encore plus, on va dire, piquant. Il porte bien son nom, celui-là. Ça sera plus court, mais plus rude. 6 km à 7,6%. Wow. Une dernière boucle qui fera 28,5 km au lieu de 21, pour un retour sur la promenade des Anglais. Mais aujourd'hui, on l'a déjà dit, ça sera tout sauf une promenade.
6: Tout sauf une promenade dans ce dispositif exceptionnel, vous l'aurez compris. Jusqu'à 20h, nous sommes en direct. Émission spéciale, dernière étape du Tour de France Femmes édition 2026. Et vous êtes tous les bienvenus. Hein. Si vous avez suivi ce Tour de France Femmes, vous pouvez nous appeler dès maintenant. 0810 055 056. Qu'avez-vous pensé de ce Tour de France? Qu'est-ce qui vous a marqué pendant ce Tour? 0810 055 056. Vous avez la parole, car ici, c'est la radio officielle du Tour. Vous êtes tous les bienvenus. Et on se retrouve après la playlist de votre été. On va écouter... Ah, Renan Luce avec la lettre. Ah bah, c'est cette saison, la lettre. C'est ce qu'on envoie pendant les vacances. A tout de suite, il est 16h05 sur votre radio ici.
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0: c'est la voix de Renan Luce pour vous accompagner avec la chanson La Lettre.
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0: Et merci d'être ici avec nous en direct, votre radio de l'été aujourd'hui, émission spéciale dernière étape du Tour de France Femmes 2026. Nous vivons cette dernière étape en direct de Nice avec un dispositif exceptionnel, 4 heures de direct jusqu'à 20 heures, nous sommes ensemble. Nos journalistes sont sur place, on retrouve Manon Vautier-Chollet sur la moto ici.
3: Oui, bonjour Fabien, bonjour à
0: bonjour,
3: tous.
0: Bonjour Manon.
3: Les coureuses qui, ça y est, se sont élancées de la promenade des Anglais à Nice et elles vont s'attaquer, ça va faire mal d'emblée, à cette ascension du fameux Col d'Aise. Deuxième catégorie, elles vont le faire une première fois par le Mont Grand. Étonnez-vous bien, c'est 7 km 700 à 5,9%. Nous, on l'a commencé sur la moto ici de Julien Girard, cette montée, et ça va faire très mal, surtout qu'autant vous dire qu'il fait très chaud. Là, c'est peut-être même l'étape la plus chaude en ressenti, en tout cas, de ce Tour de France, parce qu'il fait chaud, il y a beaucoup, beaucoup d'humidité, donc ça va rendre ça très compliqué, sachant qu'en plus, eh bien, les coureuses qui viennent de prendre le départ fictif, là, le départ réel n'est pas encore donné, eh bien, elles vont devoir s'y attaquer 4 fois, en passant la dernière fois par le chemin du Vinaigrier. Et là, ce sera encore plus pentu.
0: Merci beaucoup, Manon Vautier-Chollet sur la moto. Ici, voilà, en direct pour nous. Nous suivons cette 9e étape du Tour de France Femmes édition 2026. Dispositif exceptionnel sur votre radio. Ici, nous allons vivre ça ensemble. Alors, vous pouvez nous appeler aussi au 0810 055 056. Êtes-vous, fan de vélo? Pratiquez-vous ce sport? Quels sont, vos coins préférés? Une idée de balade, partagez avec nous. Voilà, vous êtes tous les bienvenus. On fait l'émission ensemble. 0810 055 056. Vous avez la parole. C'est Yanis qui vous accueille au standard. Et la playlist de votre été continue. On écoute Soprano avec DJ. Oh, DJ.

0: DJ avec le rappeur marseillais Soprano.
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0: Belle fin d'après-midi à l'écoute de votre radio ici. 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Vous êtes tous les bienvenus pour suivre en direct la dernière étape du Tour de France Femmes 2026. Le départ, c'est dans quelques minutes avec nos journalistes en direct à Nice. 99 km en tout de course et le départ, c'est dans quelques minutes, je vous l'ai dit. On retrouve Maxime Bacquier. Bonjour Maxime.
2: Bonjour à tous.
0: Alors Maxime, vous êtes au Col d'Aise et là ça va grimper, il va y avoir du spectacle. Je suppose que le public est déjà présent.
2: Ah oui, c'est un des points névralgiques effectivement de cette dernière étape, peut-être même le point central avec ces quatre passages ici programmés pour cette dernière étape qui s'annonce épique. Hein. Il y a quatre passages au Col d'Aise, 500 mètres d'altitude, on surplombe la mer, la route est magnifique, un peu piégeuse hein, puisque c'est un peu plus de 7 km d'ascension à 6% de moyenne avec des passages à 7 ou 8% qui cassent bien les pattes là, à la sortie de Nice. C'est un des cols signature de cette Côte d'Azur. Le Paris-Nice, le Tour de France, quand ils viennent sur la Côte d'Azur, forcément on passe par le Col d'Aise et il y a du beau monde, beaucoup de supporters, beaucoup de spectateurs et, évidemment. Il y a d'ailleurs le fan club de Urška Žigart, hein, la coureuse slovène.
0: L'ambiance monte petit à petit.
2: Je vous dis ça effectivement parce qu'on a vu arriver tout à l'heure un certain Tadej Pogacar, qui n'est autre que le compagnon de Urška Žigart. Il est arrivé à vélo puisqu'il vit ici sur la Côte d'Azur et il est venu soutenir donc sa compagne. Il est d'ailleurs même venu dès hier soir et Alain et Cathy qui viennent du Var ont même pu partager un petit moment avec lui. Bonjour Alain.
3: Oui, bonjour. Bien effectivement, nous on est arrivé en camping-car hier soir pour assurer le spot et peu de temps après, Tadej Pogacar est venu se stationner à côté de nous avec sa belle voiture et pour rejoindre sa famille, ou sa belle famille plutôt. Et puis, ben, ça a été l'occasion d'échanger un petit peu, de discuter.
2: Qu'est-ce qu'il vous a dit ?
3: Des banalités, pas grand-chose. En fait, on n'a pas voulu l'embêter, mais bon, il a été très bienveillant, très disponible, la star, quoi, la vedette, et en même temps, le côté humain, avec le sourire, voilà, la simplicité. Et c'est avec plaisir qu'il s'est prêté à une petite photo.
2: Sympa.
3: Et je pense que si on avait demandé un petit peu plus, ça aurait été favorable, mais on n'est pas là pour l'embêter, et il était en famille, voilà.
2: La photo, elle est sur le portable de Cathy, je peux vous dire, elle est sympa. Et je vous confirme effectivement la simplicité, la tranquillité même de Tadej Pogacar qui a échangé un petit mot avec tout le monde, qui a signé quelques autographes et qui est en train de jouer aux cartes tout simplement avec la belle famille en attendant donc le premier passage du peloton où se trouve donc Urška Žigart, sa compagne.
0: Il est en mode vacances, hein. Bah, vous pouvez peut-être faire un petit tarot là, le temps que ça commence là, la course.
2: Avec le Pogacar. Bob sur la tête.
0: Ah, le Bob, le Bob au genou.
2: Il a même pas essayé de passer. Là, le Bob multicolore. Très sympa. Et il a du mal à passer incognito, mais il cherche même pas forcément à faire justement les marques d'affection. Donc ça a mis un peu d'ambiance tout à l'heure.
0: C'est convivial, c'est ce qu'on aime. Maxime Bacquier au Col d'Aise, on revient très vite vers vous. Nous vivons cette 9e et dernière étape de ce Tour de France Femmes 2026 en direct ici.

0: là où les talents locaux résonnent.
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0: C'est l'un des artistes incontournables de la scène cannaise qui a vu sa vie et sa carrière basculer à l'hiver 2024 quand il remporte la 11e saison de la Star.

0: Ce qu'on était est un titre 100% normand avec ses deux amis de toujours, les Canets Joseph Kamel et Daisy à l'écriture et à la composition. Pierre Garnier, un coup de cœur ici Normandie.
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2: Et nous vivons en direct cette dernière étape du Tour de France Femmes édition 2026. Après voilà 9 étapes et une semaine de course complètement dingue, l'arrivée va se faire tout à l'heure. Le départ aussi, on va vivre ça en direct avec vous dans quelques minutes. Dispositif exceptionnel pour vous faire vivre cette dernière étape du Tour de France Femmes. On retrouve tout de suite notre journaliste et commentateur. Vous nous avez fait vivre ça toute la semaine, Olivier Estran, qui est sur la ligne d'arrivée. Vous êtes, c'est la promenade des Anglais.
3: Ouais, c'est la promenade des Anglais, en effet, avec beaucoup de monde. Hein. On tourne le dos à la mer, mais c'est pas grave pour aujourd'hui, on la verra demain. Là, ce qui est intéressant, c'est le spectacle qui est donné par les coureuses. Elles sont encore 126 en course, et ça explose déjà très fort. On a plusieurs attaques qui ont été placées, notamment par la française Émilie Maurier, de l'équipe Saint-Michel, homme préférence Aubert 93. Dans sa roue, la championne du monde, Magdalène Vallière, de l'équipe EF Education Oatly. D'ailleurs, on a les maillots roses importés par ses coéquipières, et Cédrine Carbaol, la sixième au classement général et première française, voilà qui est là également aux avant-postes. Déjà, ça commence à s'animer.
2: Ça s'anime.
3: Ouais, ça s'anime. On attaque, on se laisse revenir et puis ça repart. On sent qu'il y a encore beaucoup d'envie, beaucoup de fraîcheur chez ces femmes. On l'espère pour elles parce que la fraîcheur, ça va être difficile en effet aujourd'hui par une température très lourde. Manon Vautier-Cholet vous en a parlé. 34 degrés au thermomètre, mais en termes de ressenti, c'est allez, 10 degrés de plus, il fait tellement moite, tellement lourd. D'ailleurs, Manon Vautier-Cholet, on va vous retrouver. Non, on la retrouvera peut-être plus tard sur la moto.
2: Oui, tout à l'heure, on va la retrouver tout à l'heure.
3: Sur la moto. Mais
2: on imagine avec la chaleur, surtout pour le col d'Est, ça ne va pas être évident pour nos coureuses.
3: Non, ça ne va pas être évident. Il va falloir s'économiser parce qu'on rappelle que cette montée, on l'a fait 4 fois de suite et que la dernière, en plus, on rajoute une petite boucle en plus, ce qui la rendra encore plus difficile. Donc là, voilà, là, les attaques se sont un peu calmées. Tout le monde s'est rassis sur sa selle et on va laisser tourner les jambes à l'approche de la première difficulté. On est à 5 km, à peu près à 5 km maintenant, voilà, de ce fameux col d'Aise qui domine la Méditerranée et qui va être un proche premier point de passage. Un petit mot sur ce parcours quand même qui est particulier. On fait 4 fois cette boucle. Ça ressemble beaucoup à une épreuve élite de VTT. Et ça va plaire à 100% à Puck Peeters, la porteuse de maillot à poids, championne néerlandaise et championne du monde de VTT. Elle est là. C'est certain que elle, voilà, c'est un exercice dans lequel elle saura placer ses attaques et elle va défendre son maillot à poids, le garder jusqu'à la fin. Ça ne fait quasiment pas de doute.
2: 16h20 sur votre radio ici, le Tour de France Femmes édition 2026. Nous vivons la dernière étape ensemble. Là, ça va démarrer dans quelques minutes. Nous sommes en direct jusqu'à 20h, émission spéciale. On revient dans un instant. Et bien sûr, vous pouvez nous contacter 0810 055 056. Êtes-vous un fan de vélo? Pratiquez-vous ce sport? Quels sont vos coins préférés? Tiens, appelez-nous 0810 055 056.

0: Et c'est la voix de Diana Ross pour vous accompagner à 16h25.
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0: Merci d'être ici. Ici, on vous fait vibrer avec l'événement sportif de l'été, le Tour de France. Nous sommes actuellement à Nice grâce à nos journalistes pour nous faire vivre, voilà, cette dernière étape de ce Tour de France Femmes édition 2026. Et on retrouve sur la moto ici Manon Vautier-Chollet. Alors Manon, on en est où de la course ?
3: Écoutez, ça s'anime déjà pas mal avec à l'avant, évidemment, toutes celles qui sont attendues. La maillot jaune d'Emmy Vollering, Kasia Niewiadoma, la polonaise, qui a 8 petites secondes juste derrière elle au général. On a aussi notre française, Cédrine Kerbaol. On sait que là, c'est un terrain qui peut vraiment lui correspondre à Cédrine Kerbaol, parce que c'est une très bonne grimpeuse et c'est l'une des meilleures descendeuses du peloton. Et ça va être la difficulté de ce col d'Est, 7 km 700. On est encore dans l'ascension avant de redescendre sur Nice avec une descente difficile. Gare à la chute et pas mal de petits virages. On continue avec la moto ici de Julien Girard. Eh bien, cette ascension avec les premiers ravitaux des équipes et pas mal de monde, la joie des supporters qui sont prêts à encourager les coureuses.
0: Oui, l'ambiance est là, Manon, hein, sur le bord des routes, ça commence à arriver là, le public.
3: Ouais, il y a du monde et ça fait plaisir, notamment dans les pentes les plus difficiles, parce que ce col d'Aise, il y a une première partie très pentue, on a un espèce de petit faux plat, parce que c'est pas tout plat non plus, et puis là, dans une partie où nous on est déjà avec la moto et où ça remonte, eh bien, il y a du monde, aller tous les 10-15 mètres avec des pancartes et des maillots à poids aussi, hein, pour encourager ces grimpeuses.
0: Vous êtes bien vous, Manon, en moto c'est plus simple quand même.
3: Ah ouais, c'est plus facile, c'est mais plus il fait chaud quand même, alors j'imagine pas pour les cyclistes.
0: Allez, le Tour de France Femmes édition 2026, nous vivons la dernière étape ensemble, nous sommes en direct jusqu'à 20h, émission spéciale, on revient dans un instant.
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0: 16h27 sur votre radio ici. 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Vous êtes tous les bienvenus pour suivre en direct la dernière étape de ce Tour de France Femmes édition 2026. Hein, voilà, c'est la dernière journée, dernière étape aujourd'hui. Nous allons vivre l'arrivée dans un instant. Mais avant cette arrivée, eh bien, nous avons Maxime Bacquier qui est au col d'Aise. Hein, c'est vraiment un point stratégique. Ça va grimper dur. Le peloton arrive vers vous. Alors la météo est chaude, mais l'ambiance aussi, Maxime.
5: Oui, absolument. C'est vrai que nous, on est arrivé aux alentours de midi pour être certain d'avoir la meilleure place. Et depuis, ben, on cherche les points d'ombre, hein, parce que ici, ils se font rares. Et je peux vous dire que quand la caravane est passée avec les bobs, notamment, elle était très très attendue. Vous l'avez dit effectivement, la température est très chaude et l'ambiance aussi. Il y a pas mal de monde, hein, qui est arrivé au compte-gouttes et au bord des routes. On a plusieurs centaines, voire peut-être milliers de personnes là tout au long de cette ascension qui fait un peu plus de 7 km à 6% de moyenne. Les coureuses qui sont à un petit peu moins de 2 km, hein, visiblement du col où on se trouve ici à 500 mètres d'altitude. Là, on surplombe la mer, la route est vraiment fantastique, le cadre splendide et on va le parcourir à 4 reprises. Donc elles vont finir par le connaître par cœur, les coureuses, et notamment une qui est très attendue, on le disait, c'est Urška Žigart, la Slovène qui effectivement est la compagne de Tadej Pogacar, l'immense champion qui est en train de jouer aux cartes.
0: Voilà, il est en place tranquille.
5: Il est à côté de nous en train de jouer aux cartes. Il a discuté tout à l'heure avec les supporters. Alors nous a dit non, pas de petits mots au micro parce qu'il faut passer par mon équipe pour cela, mais en tout cas il a été hyper accessible. Je suis juste avec Thierry qui les connaît bien, ses routes, parce qu'il habite Mougins à côté. Thierry, bonjour.
6: Oui, bonjour, oui.
5: Ce col d'Aise, il est mythique. Est-ce qu'il est vraiment si difficile à franchir? Là, peut-être la grosse difficulté, c'est qu'elles vont passer 4 fois, 2000 mètres de dénivelé positif aujourd'hui.
6: Oui, là aujourd'hui, 4 fois, ça va être costaud pour elles, pour les filles. Mais oui, c'est une très belle route dans l'arrière-pays et très très sympa à faire.
5: Il faut aussi se méfier de la redescente. C'est ça, qui est très technique.
6: Il faut être assez vigilant sur la descente, oui, tout à fait.
5: Voilà, Thierry qui connaît bien ses routes, comme pas mal de monde ici, même s'il y a pas mal d'étrangers aussi. On a entendu parler italien, évidemment, néerlandais, allemand. C'est une belle ambiance, un beau melting pot en attendant le premier passage. Donc d'ici quelques instants, voilà, les voitures des différentes équipes qui sont en train d'arriver, les coureuses sont attendues. On va guetter le rythme, on va peut-être guetter les premières attaques, puisqu'on sait que ça devrait se jouer ici quand dans cette côte du Col d'Aise, le dénouement de ce Tour de France féminin.
0: Eh bien, on revient vers vous tout à l'heure, Maxime Bacquier, en direct du Col d'Aise. Nous, on écoute Julien Libre et on revient juste après pour vous faire vivre, bien sûr, cette dernière étape du Tour de France Femmes édition 2026. Nous allons vivre l'arrivée tout à l'heure. Nous sommes ensemble en direct jusqu'à 20h. Merci d'être avec nous.
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0: sur votre radio ici, émission spéciale Tour de France Femmes édition 2026. On revient juste après ça.
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3: Dans le Calvados, pendant tout l'été, le mémorial propose une visite guidée consacrée à la Shoah. Accompagné d'un médiateur, vous parcourez les grandes étapes de cette histoire pour comprendre et transmettre la mémoire de l'un des événements les plus marquants du XXe siècle. Une visite accessible à tous qui permet de mieux comprendre cette page essentielle de notre histoire. La visite dure une trentaine de minutes. Départ tous les jours à 11h au mémorial de Caen. Pour plus d'infos, rendez-vous sur le site internet du mémorial de Caen. Dans l'Orne, le château de Carouge vous invite à découvrir la traversée des jardins, une exposition installée dans les appartements du château. À travers des œuvres contemporaines, elle interroge notre rapport au jardin entre patrimoine, création artistique et biodiversité. Une visite qui offre une autre façon de découvrir ce monument emblématique. Vous pouvez en profiter jusqu'au 27 septembre aux heures d'ouverture du château. Et toutes les infos sont à retrouver sur le site internet château-carouge.fr.
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0: Oui, nous vivons cette 9e et dernière étape de ce Tour de France Femmes 2026 en direct ici, car ici c'est la radio officielle du Tour. On retrouve tout de suite Maxime Bacquier au Col d'Aise. Ça y est, les coureuses arrivent.
4: Oui, absolument. Ouais, les coureuses sont en train d'arriver ici au Col d'Aise, point culminant, donc 500 mètres d'altitude. Première ascension qui est en train de se terminer. Et si on sait que les coureuses sont en train d'arriver, c'est parce que Tadej Pogacar est en train de s'approcher lui aussi au bord de la route avec sa famille, la belle famille, hein, les parents notamment de Urška Žigart, qui fait partie du peloton cette année et qui a son fan club juste à côté de nous. Il a son bob aux couleurs du Tour de France et il attend le passage de sa compagne, mais aussi évidemment des principales coureuses, des leaders, notamment Demi Vollering qui porte le maillot jaune, 8 secondes devant Kasia Nivia-Doma. On s'attend à un beau mano à mano entre les deux coureuses, et notamment ici au Col d'Aise. On va les voir arriver dans quelques instants. On va guetter le rythme, les attitudes.
0: Avec cette chaleur et cette canicule, il faut grimper, quoi, parce que ça montre vraiment.
4: Il va y avoir de la gestion, effectivement, de la gestion de ces efforts pour résister à ces 2000 mètres de dénivelé positif aujourd'hui. Cette étape très courte, 99 km, ça ressemble à une petite classique. À fond, pas de calcul. Et voilà, les premières coureuses qui sont en train d'arriver, de passer devant nous avec les premières échappées. Effectivement, Tadej Pogacar qui est au bord des routes et qui guette. C'est rigolo de le voir encourager. Allez, Urška. Voilà Tadej Pogacar qui a pu transmettre ses encouragements à sa compagne, et c'est passé très très vite. L'ambiance qui également monter d'un cran avec le passage des premières coureuses. Le rythme est élevé parce que effectivement au col, quand on arrive au col, il y a un faux plat descendant qui permet ensuite de se lancer vers la redescente ensuite dans cette première boucle, une redescente très très technique, et c'est aussi ce qui pourrait avoir son importance aujourd'hui, et c'est aussi pour ça que le Tour est loin d'être joué. Il y a l'écart à peine 8 secondes, mais aussi la partie technique de cette étape, des petites erreurs qui pourraient peut-être rebattre les cartes. Voilà, ça va être hyper intéressant évidemment de suivre cette étape assez insolite tout au long de cet après-midi.
0: Avec un décor vraiment magnifique, merci Maxime Bacquier en direct du Col d'Aise, escaladé 4 fois par nos coureuses. Le Tour de France Femmes édition 2026, nous vivons la dernière étape ensemble, ça y est c'est parti, nous sommes en direct jusqu'à 20h, émission spéciale. Vous pouvez bien nous appeler 0810 055 056, avez-vous suivi cette édition 2026? Vous avez la parole, 0810 055 056. Bel après-midi.

0: Michel Fugain sur France Bleu.
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0: Sur France Bleu, qu'est-ce que je dis ? Sur ici, bien sûr, nous sommes en direct. Quel plaisir de vous accompagner, de vous faire vivre en direct la dernière étape du Tour de France Femmes édition 2026. Car ici, c'est la radio officielle du Tour de France pour cette dernière étape. Les coureuses font une boucle de 99 km autour de Nice avec des paysages magnifiques. Hein, le col d'Aise, le port de Nice, le chemin du Vénigrier, la promenade des Anglais d'ailleurs, où est Olivier Estran, notre commentateur, notre journaliste qui nous fait vivre cette compétition, ce Tour de France depuis le début de semaine. Oui. Alors, où en sont nos coureuses ? Ça se passe plutôt bien ?
3: Oui, le peloton s'est regroupé, alors descendre vers Nice, hein, vers la promenade des Anglais, on va les voir passer une première fois. Et il y a une chose qui fait vraiment très très plaisir, c'est l'énorme numéro de bravoure offert par Maëva Skiban, cette jeune brestoise qui a fait une échappée hier de plus de 100 km aux côtés de l'Ossa de Guest de l'équipe de Lidl Trek. Maëva Skiban et son maillot rose de l'équipe UAE, c'est elle qui est passée en tête du col d'Aise pour ce premier passage, alors qu'elle avait chuté hier, lourde chute qu'il a connue de l'hôpital hier soir. Elle était annoncée incertaine pour le départ aujourd'hui, mais elle est bien en selle et elle montre qu'elle a toujours de la hargne, qu'elle a toujours de l'envie. Et voilà, premier passage en tête au col d'Aise pour Maëva Skiban. C'est vraiment impérial.
0: Et bien justement, nous avons Manon Vautier-Cholet en direct sur la moto ici. Alors comment s'est passée cette première ascension ?
4: Écoutez, la première ascension, Fabien, forcément, ça a été difficile pour les coureuses hein, avec cette première pente, un petit peu trop plat montant, et puis ensuite ça remonte jusqu'au sommet, mais surtout, attention à la descente. Hein, elles sont dedans, nos coureuses, et notre pilote hein, de la moto ici, Julien Girard, il le disait, il y a des bandes blanches, il y a aussi, vous savez, des plaques d'égout, et ça peut être très dangereux parce qu'on peut facilement chuter avec les petits trous hein, qui sont très fines. Donc voilà, il faut vraiment faire attention. Je ne dis pas que c'est la partie la plus difficile, la descente, parce qu'évidemment il faut grimper et on a déjà un groupe étau hein, qui s'est formé avec les premières coureuses lâchées dès le début, mais la descente elle sera également décisive et on espère évidemment ne pas avoir de chute.
0: Et il faut rajouter à tout ça la chaleur, hein, la canicule, hein, que ça tape fort. Hein.
4: Ah ouais, il fait vraiment très chaud et en fait c'est assez étouffant. On s'est même demandé à un moment s'il n'allait pas avoir un orage pour que vous imaginiez un peu l'ambiance. Il fait chaud et très humide, donc forcément ça va être compliqué. Ça rajoute à la difficulté pour nos coureuses qui viennent donc de gravir une première fois ce col d'Aise et il faut le faire encore trois fois. Et je note aussi d'ailleurs qu'il y a eu beaucoup de pancartes pour Cicia Rio. C'est une des locales de l'étape, elle est niçoise et il y a beaucoup son nom aussi qui est écrit sur la route, Cicia, un petit peu partout. Bon, je pense que ça lui donnera un petit peu de motivation.
0: Manon Vautier-Cholet sur la moto ici, car aujourd'hui on vous fait vivre la dernière étape du Tour de France Femmes édition 2026. Nous vivons la dernière étape ensemble ici, hein, ici et pas ailleurs. Nous sommes en direct jusqu'à 20h, émission spéciale. On revient dans un instant, juste après Michel.

0: Eddy Mitchell sur votre radio ici, émission spéciale Tour de France. Femme, merci d'être avec nous sur votre radio. On revient juste après ça.
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Cette voix est celle de la bayeuxaine Charlie, qui ne se dépasse jamais sans sa guitare. Chanson française, un côté folk et des ballades qui sentent bon l'été. Après avoir assuré les premières parties de Grand Corps Malade en 2022, elle trace sa route avec la sortie de son deuxième mini-album, Les Beaux Jours. Charlie, Les Beaux Jours, un coup de cœur ici Normandie.

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1: Émission spéciale Tour de France Femmes jusqu'à 20h. Nous sommes en direct avec vous. Merci d'être avec nous. Le Tour de France Femmes 2026 s'est disputé sur 9 étapes cette année. Le départ a été donné à Lausanne, hein, en Suisse. Et l'arrivée finale, c'est aujourd'hui à Nice sur la promenade des Anglais. Justement, Sébastien Riglet, vous êtes avec nous en direct de la ligne d'arrivée. Bonjour Sébastien.
2: Exactement, quasiment. Bonjour, quasiment la ligne d'arrivée sur la promenade des Anglais à 500 mètres de, on va dire à 100 mètres de la ligne d'arrivée, à la bifurcation, on va dire qui mène à la place Masséna. Les coureuses vont y passer dans quelques instants à 500 mètres du sprint intermédiaire. Donc il y a beaucoup de monde, vous vous en doutez, parce que les coureuses vont passer plusieurs fois à cet endroit et il fait chaud. Très chaud, Fabien. Ça, c'est une première donnée importante pour les coureuses, mais aussi pour les spectateurs. Il y a très peu d'ombre ici.
1: C'est ça. Alors, comment ça s'organise sur place, justement?
2: Ah bah alors, il y a les spectateurs qui veulent absolument rester tout le long des barrières, en plein soleil, avec le chapeau, des chapeaux distribués par les marques, notamment, et puis des bouteilles d'eau distribuées par les organisateurs pour qu'il n'y ait pas trop de coups de chaud. Et puis, il y a beaucoup de spectateurs qui se mettent un peu en retrait. Il y a quand même quelques petites zones d'ombre et puis quelques arbres pour se protéger. Mais c'est vrai que c'est compliqué. On voit des gens en sueur, des gens qui ont des éventails, parce qu'il y a aussi des distributions d'éventails ici, notamment. Mais ouais, très, très chaud aujourd'hui. C'est peut-être la journée la plus chaude sur ce Tour de France, avec en plus, comme on le répète, hein, ces quatre ascensions du Col d'Aide. Pour les coureuses, et comme nous le disait tout à l'heure Marion Rousse, me le disait avant le début de l'étape, c'est une journée très particulière parce qu'il peut y avoir vraiment du changement en général à cause de cette chaleur.
1: À cause de cette chaleur, voilà, il faut rester vigilant. Courage aussi à vous, courage aussi au public. Prenez soin de vous, vous pouvez réagir à tout moment sur cette édition spéciale 2026 du Tour de France Femmes, 0810 055 056. Qu'avez-vous pensé de ce Tour de France Femmes? Est-ce que vous avez suivi? Qu'allez-vous retenir? 0810 055 056. On revient juste après Billy Joel.

0: Joël sur votre radio. Ici nous vivons la dernière étape du Tour de France Femmes édition 2026 en direct de Nice jusqu'à 20h, émission spéciale.
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0: Merci d'être ici. Ici, on vous fait vibrer avec l'événement sportif de l'été, le Tour de France. Nous sommes actuellement à Nice grâce à nos journalistes pour nous faire vivre cette dernière étape de ce Tour de France Femmes 2026. On retrouve tout de suite Olivier Estran, notre journaliste, notre commentateur. Ça y est, les coureuses sont déjà passées une première fois sur la ligne d'arrivée.
4: Oui, ils sont passés tout près de la ligne d'arrivée parce qu'en fait il y a une dérivation et la ligne d'arrivée sera franchie pour la dernière fois. On les a vus passer juste à côté de nous, là en effet dans le cœur de Nice où elles sont revenues. Il reste 74 km dans cette ultime étape du Tour 2026. Il y a deux femmes qui sont en tête, c'est la polonaise Malvina Mull de l'équipe Cofidis et Paola Ostiz de l'équipe de la Movistar. Elles ont 17 secondes d'avance sur le peloton et derrière, eh bien Lorena Vibes était aux avant-postes. C'est la maillot vert. Et son maillot vert, elle l'a consolidé lors du sprint intermédiaire. Elle est passée en troisième position. Elle a donc tous les points en poche. Et sauf chute, sauf abandon, eh bien, ce sera elle qui remportera ce maillot vert de meilleure sprinteuse de l'édition 2026. Voilà, il reste 73,5 km pour être très précis à parcourir pour ces coureuses. On se dirige une deuxième fois vers le redoutable Col d'Aise.
0: Avec une chaleur qui est toujours là à Nice, hein, Olivier.
4: Absolument. Plus de 34 degrés au thermomètre à l'ombre. Je dis bien à l'ombre. Mais voilà, il y a une impression de moiteur, de assez étouffante. On espérait un peu de fraîcheur, de brise venue de la mer, mais non, c'est pas le cas. Et vraiment, on transpire facilement ici, sur le bord de la route. Alors, on n'ose pas imaginer ce que peuvent ressentir les coureuses qui sont à leur 9e jour de course sans interruption. Il n'y a pas un jour de repos dans cette édition 2026. 9e jour de course, mais voilà, les jambes tournent toujours très bien et le duo de tête mène toujours la course. Elles ne faiblissent pas. Voilà. Toujours 16 secondes d'avance pour Malvina Mull de l'équipe Cofidis et pour la Ostiz de l'équipe Movistar.
0: Et avec cette chaleur, on pense bien évidemment aussi au public massé à Nice. D'ailleurs, il y a des distributions de bouteilles d'eau en ce moment. Nous vivons cette dernière étape du Tour de France Femmes édition 2026 ensemble et en direct de Nice grâce à nos journalistes. Édition spéciale jusqu'à 20h, émission spéciale. Une boucle magnifique avec des paysages vraiment qui font rêver. Le Col d'Aise, le port de Nice, le chemin du Vinaigrier, la promenade des Anglais. Ce sera la ligne d'arrivée, magnifique décor pour cette 9e et dernière étape que nous vivons ensemble ici. Et tout de suite, on écoute Johnny Hallyday, il est 16h55.

0: La voix de Johnny Hallyday avec la chanson « J'oublierai ton nom » sur votre radio ici. Émission spéciale jusqu'à 20h. 9e et dernière étape de ce Tour de France Femmes 2026.
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0: Et merci d'écouter votre radio ici. Il est 17h. 17h, les infos présentées par Morgane Guillaumard.
2: La vague de chaleur s'étend en France. 22 départements seront en alerte orange canicule demain. C'est 9 de plus qu'aujourd'hui. Forte température du Cher à la Corse. En milieu de semaine prochaine, toute la France sera touchée par cet épisode caniculaire, ce qui va renforcer la sécheresse. Stéphane Le Sciarmesba s'en inquiète. Le délégué sud du service départemental des sapeurs-pompiers de Lyon demande la création d'un ministère dédié à la gestion de la sécurité civile.
3: Un ambiance des effectifs dans tout le pays depuis des mois et des années, en fait. C'est ce qu'on fait remonter à nos directions et au ministère. Donc, que la brigade descende à Bordeaux aider nos collègues de Gironde, c'est très bien. C'est la cohésion nationale, c'est super, c'est génial. Mais la vérité derrière tout ça, quand vous voyez les agriculteurs, le citoyen aider les sapeurs-pompiers à éteindre le feu, c'est qu'on est dans une situation aujourd'hui où la France ne peut plus faire face à des événements comme on connaît aujourd'hui. 5e canicule de l'été. 5e canicule de l'été. Et on est en train de banaliser presque ça en se disant, ben voilà, maintenant, on aura des canicules tous les 4 matins, il faut vivre avec ça. Mais il faut changer complètement nos comportements, en fait, aujourd'hui.
2: Et 8 départements du sud-ouest de la France sont concernés par des risques d'orages cet après-midi et jusqu'à ce soir. Ce ne sera plus le cas demain. Et déjà, la nuit dernière, les orages ont traversé la Gironde, sans impact de foudre à travers tout le département, ce qui a provoqué une dizaine de départs de feu. Une maison a été incendiée justement à Lacano et un camp militaire à Captieux. Dans la Drôme, il y a eu 2 reprises de feu ce matin dans le massif du Claps. L'incendie a brûlé 320 hectares à ce stade. Et c'est justement à cause des fortes chaleurs que la centrale de Golfech dans le Tarn-et-Garonne est de nouveau à l'arrêt. La Garonne est trop chaude et ne peut recevoir les eaux de refroidissement de la centrale. Le réacteur redémarré il y a 2 jours a été éteint hier soir. L'Agence régionale de santé demande un retour d'expérience approfondi pour comprendre les circonstances qui ont mené une octogénaire à rester plusieurs jours sur un brancard au CHU d'Orléans. Cette femme de 85 ans a raconté avoir vécu l'enfer le mois dernier. Admise pour une hémorragie, l'ancienne élue municipale orléanaise a attendu 6 jours aux urgences avant d'être prise en charge. C'est un vol hors du commun. 3 cloches en bronze ont disparu dans l'ancienne fonderie de Robécourt en Lorraine. Elles ont été dérobées dans la nuit de mardi à mercredi. Des cambrioleurs forcément bien organisés puisqu'elles pèsent leur poids, plusieurs centaines de kilos. La police cherche activement les voleurs de ces cloches, une valeur inestimable pour la commune. 9e et dernière étape du Tour de France Femmes autour de Nice. Vous la vivez en direct depuis 1 heure avec nous et jusqu'à 20h. La victoire finale se joue aujourd'hui. 8 secondes seulement séparent les 2 premières du classement, Demi Vollering et Kasia Niewiadoma. Elle était une comédienne de théâtre et de cinéma. Dominique Froh est morte vendredi à l'âge de 68 ans à Paris des suites d'une maladie. C'est sa sœur, l'actrice Catherine Froh, qui l'annonce aujourd'hui. Dominique Froh, qui était notamment connue pour son rôle de Madame Vergniaud, la proviseure un poil sévère dans la série Soda avec Kev Adams.
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4: IST. Ça se découvre petit à petit cet après-midi sur le Calvados, sauf pour le Pays d'Auge, sur Falaise et la Suisse normande, qui pourraient même avoir le droit des averses orageuses d'ici la fin de journée. Je rappelle que le département de l'Orne est placé en vigilance jaune pour orage. Côté température, il fait cet après-midi 27 degrés à Courseul et Avranches, 30 à Bayeux, 31 à Pont-l'Évêque, 32 à Caen, Vire, Flers et Montagne-au-Perche, 33 à Lisieux, Argentan et Domfront, et 34 degrés maximum à Alençon.
2: Salut.
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0: Dès fin d'après-midi à l'écoute de votre radio ici, vous l'avez dit, vous l'avez entendu ici, la radio officielle du Tour de France. Vous êtes tous les bienvenus pour suivre en direct la dernière étape du Tour de France Femmes 2026 avec nos journalistes en direct sur place à Nice. 99 km en tout de course. On retrouve tout de suite Manon Vautier-Chollet sur la moto ici et ça y est, les coureuses accélèrent au cœur de la course.
5: Ouais, on est dans la 2e montée là du Col d'Aise, hein, sur les 4 qu'il faudra faire au total. Et ça commence à faire mal puisqu'on a Kim Lecourt qui est distancée. C'était la 9e au général. On sait que c'est une bonne grimpeuse, mais ça y est, c'est déjà compliqué pour elle. Et puis à l'avant du peloton, et ça n'est évidemment pas une surprise, on a deux équipes qui roulent fort. Vous le disiez, Fabien, c'est Canyon Sram, eh bien, c'est l'équipe de Kasia Niewiadoma, 2e au général. Et évidemment, la formation française, la FDJ United Suez pour Demi Vollering qui est la maillot jaune aujourd'hui. Mais attention à ne pas perdre trop d'unités hein, parce qu'on a vu déjà Evita Music, la française, lâcher. Donc, ça va être compliqué. Et là, c'est ce que disait Paul Brousse, le sélectionneur de l'équipe de France féminine. Ça va se jouer aux jambes pour les leaders, mais aussi aux équipières. Il va en falloir un maximum autour de leur leader jusqu'au bout parce que ça dure longtemps. Et là, on entame, on a les coureuses quelques secondes derrière nous. Une partie un petit peu plus boisée dans cette montée du Col d'Est. Ça va leur faire du bien parce qu'il fait toujours très chaud. Donc là, elles auront un peu d'air et un petit peu d'ombre.
0: Eh bien, voilà, vous pouvez réagir à tout moment sur cette édition 2026 du Tour de France de femmes, 0810 055 056. Qu'avez-vous pensé, tiens, de ce Tour de France femmes? Appelez-nous, on fait l'émission ensemble. Il est 17h05 et on revient juste après Johnny Clegg.

0: Clegg sur votre radio ici.
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0: Après-midi sportive avec la dernière étape du Tour de France femme arrivée tout à l'heure sur la promenade des Anglais. Mais avant, il faut affronter la chaleur et ce parcours. On en est où, Olivier Estran, notre commentateur?
3: On est dans, le deuxième passage de la montée du Col d'Aise. Il reste 67 km à couvrir. Et on assiste à un très gros travail, déjà un très gros combat des favorites. On a la championne de Grande-Bretagne, Zoë Backstedt, qui est en train d'ouvrir la route pour son équipe Canyon Stram, avec sa leader Kasia Niewiadoma dans sa roue. Zoë Backstedt qui avait chuté lors de la descente de ce premier passage dans le Col d'Aise, mais voilà, qui est maintenant dans un esprit revanchard et qui ouvre la route avec sa leader dans sa roue. Et juste derrière, on a Juliette Berthet pour la FDJ, qui elle couvre la progression du maillot jaune d'Emmy Vollering, qui est juste là. Et derrière, on a Cédrine Kerbaol, notre première Française au classement général. Un groupe étau de 17 coureuses. On avait également Célia Géry, notre championne de France, qui est légèrement décrochée juste derrière. Vous allez les voir passer au sommet du Col d'Aise dans bientôt, voilà, 1,5 km au sommet du Col d'Aise. Et un petit clin d'œil pour Maxime Bacquier, qui est là-haut et qui les attend. Et bien, s'il veut repérer la fiancée de Tadej Pogacar, Urszula Zygart, elle porte le dossard numéro 77.
0: Et bien, justement, on va retrouver tout de suite Maxime Bacquier en direct du Col d'Aise. Voilà, vous avez entendu, Maxime, le petit message d'Olivier Estran.
4: Oui, bah on va la chercher, on va essayer de la trouver.
0: Ouais, elles vont pas tarder là.
4: Dans ce peloton, elles vont pas tarder. 1,7 km de ce col où on se trouve, et effectivement à 500 mètres d'altitude ici, avec les passionnés qui attendent ce deuxième passage. Avec, on le disait tout à l'heure déjà, essayer de trouver des points d'ombre, pas facile. Alors on est peut-être jamais mieux servi que par soi-même. Hein. Il suffit d'ouvrir le coffre parfois et se mettre sous le coffre comme un store. C'est l'idée de Clarisse et Nathan qui viennent de Normandie et de Paris. Bonjour.
5: Bonjour.
4: Pas mal l'idée du coffre pour s'en servir de Barnum.
5: Ça nous protège du soleil.
4: On sent l'expérience.
5: Oui, un petit peu.
4: Et alors vous, pourquoi le Col d'Aise? Pourquoi venir ici assister à cette dernière étape?
5: Je pense qu'on voulait venir voir les filles pour la dernière étape. On savait que ça allait être tendu et qu'il allait avoir peu d'écart. Et donc c'est pour ça qu'on est venu ici pour voir le final.
4: Oui, vous avez participé à l'étape du Tour il y a deux jours, donc sur le vélo. Et vous connaissez aussi ces routes, vous les avez déjà franchies pour arriver ici au Col d'Aise?
5: Oui, voilà, c'est ça. Oui, on est venu en février à Nice avec mon copain pour faire du vélo dans la région, et c'était magnifique, on a adoré.
4: Et alors, elles sont comment ces routes?
5: Bah, elles sont super en fait pour les cyclistes. On croise beaucoup de cyclistes, beaucoup de professionnels, que ce soit hommes ou femmes, et on avait adoré, donc on est super contents de revenir.
4: Et là, je crois que votre favorite, c'est Demi Vollering. 8 secondes d'avance pour elle, et il me semble que sur son premier passage, l'encouragement était un petit peu raté, non? Il va falloir faire mieux sur le deuxième.
5: Je vais essayer de faire mieux, mais j'ai déjà un peu cassé ma voix, donc je vais essayer de la perdre totalement.
4: Allez, Demi Vollering qui est attendue dans quelques minutes, 850 mètres à peu près du col pour les leaders, le peloton qui roule vite, Olivier le disait, avec ce gros travail déjà de l'équipe de Kasia Niewiadoma. Ça va se jouer sans doute dans cette montée du Col d'Aise, un peu plus de 7 km à 6% de moyenne. Voilà, on les attend, les coureuses, bien noté le numéro 77 pour la compagne de Tadej Pogacar, qui lui est bien à l'ombre de quelques pins qu'il y a là-bas, mais il n'y en a pas beaucoup, mais il a la meilleure place.
0: Apparemment, Tadej, c'est normal. Une petite partie de carte. Merci beaucoup, oui, Maxime Bacquier, en direct du Col d'Aise. On revient vers vous dans un instant. On revient vers Olivier Estran, notre commentateur, notre journaliste en direct de Nice. Et déjà un premier fait marquant sur cette course, Olivier.
3: C'est la bataille du Col d'Aise. Elles vont le franchir, elles vont y arriver. On est à 350 mètres de ce deuxième passage. Et c'est donc la championne de Grande-Bretagne, Zoë Backstedt, qui ouvre la route. Bouche grande ouverte, elle cherche de l'air, elle cherche de l'aspiration, elle cherche des forces. Elle en a un, parce qu'on rappelle qu'elle a chuté dans la descente lors du premier passage. Elle s'est relevée, elle avait glissé dans un virage en épingle, parce que c'est très technique, comme vous l'expliquez, cette descente du Col d'Aise. Et là, Zoë Backstedt, pour l'équipe Canyon Sram, elle protège sa leader Kasia Niewiadoma, qui est la deuxième au classement général, qui n'a que 8 secondes d'écart avec le maillot jaune d'Emmy Vollering. Zoë Backstedt qui fait un très gros effort pour emmener tout ce groupe de maintenant une quinzaine de coureuses qui sont là. La maillot jaune, bien sûr, est derrière en embuscade. Là, c'est Juliette Berthet, la Française de l'FDJ Suez, qui ouvre la route pour Demi Vollering. Oui. Juliette Berthet qui a d'ailleurs été élue ce matin meilleure équipière du Tour, parce que c'est elle qui a toujours donné un gros, gros travail pour essayer d'assurer des points et des victoires à son maillot jaune. Les coureuses qui sont et qui vont passer. Voilà, c'est Zoé Bastet qui franchit en tête ce deuxième passage du col d'Aiz. Donc voilà, on va pas, on va oublier les points de la montagne parce que le maillot à poids est déjà gagné en quelque sorte. Mais on là, l'essentiel, c'est le tempo et la tentative d'écrémage de la part de l'équipe Canyon SRAM pour laisser sur place les concurrentes.
0: Le Tour de France Femmes édition 2026 à vivre ici. On revient juste dans un instant.
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0: Faut-il encore le présenter ? Luc fait désormais partie de la bande des Enfoirés pour qui il a écrit l'hymne 2025 avec sa consoeur Daisy. Joseph Kamel, le Canet, est en pleine ascension depuis la sortie de son album Miroir, dont est issu celui qui part.
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0: Joseph Kamel, un coup de cœur.

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1: Et nous vivons cette dernière étape du Tour de France Femmes en direct. Dispositif exceptionnel jusqu'à 20h. Nous sommes en direct avec vous. Il est 17h15 et tout de suite on écoute Mylène Farmer. Belle fin d'après-midi.

0: Eh bien, c'est le nouveau titre de Mylène Farmer sur votre radio ici.
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0: Merci d'être ici, votre radio de l'été. Aujourd'hui, émission spéciale, dernière étape du Tour de France Femmes 2026. On retrouve tout de suite notre reporter Maxime Bacquier au Col d'Aise en direct, car les coureuses, ça y est, sont en train de passer.
3: Oui, effectivement, par petits groupes. Alors on a vu d'abord les leaders, évidemment, passer avec le maillot jaune d'Amy Vollering. Là, il y a un autre petit groupe qui est en train de passer devant nous à toute vitesse, hein, puisqu'on est sur vraiment un replat après l'ascension d'Aise. C'est 7,7 km à 6% de moyenne quand on arrive sur ce col. C'est un replat avant d'entamer la descente, donc ça va très très vite. Je le disais, on a vu d'Amy Vollering, Cassiane Iviadoma se neutraliser. En revanche, on a vu Marlène Rösser, troisième au général, un petit peu lâché, un peu plus de 50 secondes derrière, dans un autre petit groupe. Donc voilà, il y a peut-être déjà quelques différences qui se jouent. Marlène Rösser qui est sans doute en train de perdre définitivement le Tour de France, et ça pourrait aussi peut-être faire les affaires d'une certaine Elisa Longo-Borghini, italienne, quatrième au général, qui est assez loin, mais qui, sait-on jamais, pourrait faire une petite différence sur Marlène Rösser et s'emparer de la troisième place et peut-être aller sur le podium. Et ça pourrait donner le sourire à Federico qui est avec nous. Bonjour.
4: Bonjour, enchanté.
3: Italien, fan de vélo et donc supporter de Longo-Borghini que vous avez vu passer.
4: Absolument, oui. Allez Elisa, porte Elisa.
3: Ouais. Est-ce qu'elles vous impressionnent, ces femmes? Parce que vous êtes en tenue de vélo, vous les connaissez, ces routes. Ça vous impressionne de monter quatre fois le Col d'Aise?
4: Oui, elles vont hyper vite, c'est incroyable, vraiment. Moi, je ne serais pas capable, vraiment.
3: Une fois, ça suffit?
4: Oui, une fois, mais au max, vraiment.
3: Au maximum, oui, ouais. On s'y risquerait pas de monter quatre fois, surtout sous cette chaleur qui est vraiment accablante. On a réussi à trouver un petit coin d'ombre, voilà, avec Federico, mais c'est précieux. En tout cas, voilà, elles sont passées très très vite. Un autre groupe qui passe devant nous, au rythme plus modéré. Il y a la gestion de l'effort, hein, puisqu'on est seulement dans la deuxième boucle, il en reste encore deux. On est à peine à la moitié de cette étape assez inédite, hein. C'est quatre boucles autour de Nice, et le public qui accompagne, qui encourage, qui essaie de donner de la force à ces courageuses coureuses qui sont donc dans cette deuxième boucle ici au Col d'Aise.
0: On l'entend, très belle ambiance avec vous, Maxime Bacquier. Et Maxime, on m'a dit que vous étiez sportif. Est-ce que vous l'avez déjà grimpé, ce Col d'Aise?
3: Aïe, aïe, aïe, ça balance. Non, sportif peut-être, mais alors un petit peu. Et pas forcément sur la selle. Non, c'est... Mais promis, je m'y risquerai d'ici le prochain passage. voilà, je promis, je vais l'essayer. Ce sera plus facile d'en parler derrière.
0: Merci beaucoup, Maxime Bacquier, en direct du Col d'Aise, qui va être escaladé, voilà, quatre fois par nos coureuses où on va vivre, voilà, cette dernière étape du Tour de France, Femmes 2026. Vous pouvez réagir à tout moment avec nous. Vous nous appelez 0810 055 056. Qu'avez-vous pensé de ce Tour de France? Qu'allez-vous retenir? Eh bien, vous avez la parole. 0810 055 056. Le standard est à vous.

0: C'était Anastasia sur votre radio ici.
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0: Mais oui, ici la radio officielle du Tour de France, on vibre avec vous, Olivier Estran, notre commentateur journaliste en direct de Nice.
3: Oui, avec ce fait de course, Marlène Roster, la troisième au classement général, qui est tombée dans cette deuxième descente de la Col d'Aix. Une mauvaise chute dans un virage. Elle est restée à l'arrêt plus de 3 minutes. Le genou en sang et en larmes, nous dit Radio Tour. Voilà, vraiment un mauvais coup pour Marlène Roster, qui pouvait encore jouer le podium ce soir, qui pouvait vraiment essayer, pourquoi pas, de renverser le tour. Mais là, non, pas du tout. Elle est repartie il y a quelques instants. Elle est aux côtés de certaines de ses coéquipières de la Movistar qui vont la ramener. On espère qu'il n'y a rien de très méchant pour elle, rien de très grave. Voilà, un genou en sang, mais Marlène Roster qui est repartie à vélo, qui roule, la Movistar qui le ramène, mais sur un train plutôt tranquille pour l'instant.
0: Merci beaucoup Olivier Estran pour ce point. On vous retrouve bien sûr dans un instant, émission spéciale jusqu'à 20h. Dernière étape du Tour de France Femmes, édition 2026 en collaboration avec ICI Azur. Nous allons suivre voilà cette dernière journée, cette dernière étape ensemble en direct. Il va y avoir du spectacle, restez avec nous.
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0: Et on vibre cet après-midi tous ensemble. Merci d'être ici, votre radio de l'été. Aujourd'hui, émission spéciale jusqu'à 20h, dernière étape du Tour de France Femmes, édition 2026. Nous vivons voilà cette dernière étape en direct de Nice avec un dispositif exceptionnel. On est en direct jusqu'à 20h.
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5: Dans le Calvados, les rencontres d'été, théâtre et lecture vous invitent à prendre la route avec l'écrivain voyageur Nicolas Bouvier. À travers la conférence Voyager, un art de vivre, partez à la découverte de celui qui a fait du voyage une véritable philosophie de vie. Une rencontre qui mêle littérature, récits d'ailleurs et réflexion sur notre rapport au monde. Cette conférence est proposée dans le cadre des rencontres d'été, théâtre et lecture en Normandie. Infos et réservations sur le site rencontredete.fr. Dans l'Orne, le musée des Beaux-Arts et de la Dentelle d'Alençon vous invite à découvrir ses collections permanentes à travers le regard d'une médiatrice culturelle. Mardi prochain à 14h30, laissez-vous guider pendant 45 minutes à la rencontre de ses œuvres coup de cœur, choisies pour leur histoire, leur beauté ou les anecdotes qu'elles racontent. Une façon originale de redécouvrir les trésors du musée et de partager le regard passionné de celles qui les font vivre au quotidien. Toutes les infos sont à retrouver sur museedentelle.cu-alençon.fr.
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0: La Vega sur votre radio ici à 17h32.
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0: Je vous l'ai dit, 17h32, émission spéciale jusqu'à 20h. C'est la dernière étape du Tour de France Femmes, dispositif exceptionnel avec nos journalistes sur place à Nice. Manon Vautier et Chollet, alors vous êtes sur la moto ici et le rythme des coureuses est déjà très élevé.
2: Exactement Fabien, et on vous avait promis du suspense, autant vous dire qu'on en a puisqu'on a eu la chute de Marlène Reusser, la troisième du général en partant tout à l'heure à 16h. Marlène Reusser qui est repartie avec toute son équipe de la Movistar mais qui ne rejoindra pas ce groupe de tête, et nous sur la moto ici pilotée par Julien Girard, on est justement juste derrière le groupe de tête avec les deux leaders au classement général, la maillot jaune d'Emmy Vollering et Kasia Niewiadoma, la polonaise qui a seulement 8 petites secondes de retard, et autant vous dire qu'elle ne se lâche pas. 11 coureuses ici en tête après la deuxième ascension de ce Col d'Aise, et on a aussi notre Française Cédrine Kerbol qui va tout tenter pour accrocher un top 5 au classement général, et avec cette chute de Marlène Reusser, eh bien tout est possible pour notre Française Cédrine Kerbol, la Bretonne. Voilà, là on va entamer eh bien la toute nouvelle ascension du Col d'Aise, la troisième, et puis ensuite ce sera la quatrième avec l'ascension là du chemin du Vinaigrier. Ce sera encore plus difficile à voir comment vont réagir évidemment ses favorites. Elles sont toujours 11 ici en tête avec la Française, notamment Cédrine Kerbol.
0: Et toujours cette chaleur, Manon, qui continue à persister.
2: C'est vraiment très très chaud là. Heureusement, il y a des toutes petites parties d'ombre dans la montée du Col d'Aise, mais c'est vrai qu'il fait très chaud et puis c'est très très étouffant, Fabien.
0: Merci Manon sur la moto ici. On vous retrouve dans un instant pour un point sur la course. Sébastien Riglet, vous êtes sur la ligne d'arrivée avec le public, l'ambiance monte.
3: Oui, exactement, à proximité de la ligne d'arrivée sur la promenade des Anglais, l'ambiance qui monte parce qu'il y a le deuxième passage évidemment sur la place Masséna qui vient de se faire. Évidemment, il y a pas mal d'écart entre les premières et les suivantes, donc forcément il y a pas mal d'applaudissements par bribes, et avec moi notamment, là je suis avec quelqu'un qui est venu d'assez loin, du Beaujolais. Bonjour Cédric.
4: Alexis,
3: voilà, j'ai bien retenu. Alexis, évidemment, avec ses enfants, vous êtes venu aujourd'hui pour encourager les filles. Quel suspense aujourd'hui.
4: Oui, c'est super, ça roule bien. On vient de voir la chute par contre de la deuxième, donc c'est
3: la troisième, malheureux.
4: Mais donc on va espérer que ça roule quand même.
3: Denis, avec vos enfants, les 100 euros d'être là, il y a de l'ambiance.
4: Oh oui, c'est super. Louise et Martin sont heureux, ils ont eu plein de cadeaux avec la caravane, donc c'est super.
3: Tu me racontes un peu, Louise, justement, comment ça va?
5: Bien, merci.
3: Comment ça s'est passé? Comment ça se passe?
5: Bah, c'est bien. Il y a quelques chutes, donc ça, c'est un peu...
6: C'est dommage,
5: mais sinon, ça roule vite. On a des cadeaux au début. Moi, j'aime bien.
3: T'as envie de faire comme elle, peut-être plus tard?
5: Non. J'ai pas trop envie de faire du vélo.
3: Ouais, c'est un peu dur, c'est ça?
5: Oui, aussi. Il y a beaucoup de choses à monter, à affronter. Il y a des chutes, surtout.
3: T'as tout compris, c'est pas facile comme sport. Enfin, en tout cas, ici, ce qui est sûr, c'est que les coureuses continuent de passer là, à proximité de la ligne d'arrivée, à 400 mètres du sprint intermédiaire qui a déjà été passé, donc ça s'est terminé, mais elle repasse trois fois en tout par la place Masséna et les coureuses, et donc on en est à la mi-course, et l'ambiance, vous l'entendez,
7: l'ambiance
3: qui est assez énorme pour ce tour féminin, cette ultime étape du côté de Nice.
0: Et ambiance familiale, merci beaucoup Sébastien Riglet, on se retrouve dans un instant en direct de la ligne d'arrivée. Le Tour de France Femmes édition 2026, ça continue, nous vivons la dernière étape ensemble, nous sommes en direct jusqu'à 20h, émission spéciale.

0: Les Blue Brothers sur votre radio ici, 17h39.
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0: Et quel plaisir de vous accompagner, de vous faire vivre là en direct la dernière étape du Tour de France Femme édition 2026, car ici c'est la radio officielle du Tour de France. On retrouve tout de suite notre commentateur, notre journaliste Olivier Estran. Olivier, ça y est, troisième ascension déjà du Col d'Aiz.
3: Eh oui, ça y est, on est plus qu'à la mi-parcours de cette dernière étape avec, on le rappelle, un fait de course énorme puisque Marlène Roester a perdu tout espoir de monter ce soir sur le podium. La Suissesse qui a été maillot jaune dans cette édition 2026 a chuté tout à l'heure dans la deuxième descente du Col d'Aiz, genou en sang, à terre pendant 3 minutes. Ses collègues de la Movistar l'ont attendue et l'ont accompagnée pour repartir en course, mais elle est pointée à 6 minutes des premières. Donc c'est terminé, on peut dire c'est terminé pour elle, elle ne sera pas sur le podium ce soir. Par contre, eh bien, rien n'est fait, rien n'est joué entre les deux prétendantes au titre qui sont côte à côte, la maillot jaune de Mi Vollering et Kasia Niewiadoma. Et il ne suffira pas d'un sprint hein, pour l'emporter, puisque on rappelle qu'il faut 8 secondes d'écart à Kasia Niewiadoma, reprendre 8 secondes d'écart pour pouvoir enfiler ce soir le maillot de grande vainqueur ce Tour 2026. Donc, rien n'est encore joué, on attaque pour la troisième fois la montée du Col d'Aiz.
0: Déjà, ça va vite. Merci Olivier Estran. On se retrouve tout à l'heure pour un autre point sur la course. Et là, on va carrément au cœur de la course avec Manon Vautier-Cholet sur la moto ici. Alors Manon, de plus en plus difficile et il y a du suspense en tout cas.
4: Il y a beaucoup de suspense, on vous l'avait promis. On est toujours sur la moto ici de Julien Girard. Et bien derrière, ces 11 coureuses en tête et qui là accélère. À l'instant, on est en pleine montée du Col d'Aiz. Ça a bombardé en 20 km/h, imaginez en montée. C'est à peu près le même rythme que pour ces deux premières ascensions. Alors qu'évidemment, il y a la fatigue. Il y a une coureuse de la Lidl Trek là qui est allée prendre un relais à l'avant. Et on a toujours notre Française Cédrine Kerbaol qui est là. C'est un petit peu plus difficile pour elle parce que Cédrine Kerbaol, la Bretonne, eh bien, elle est seule, elle n'a plus d'équipière. Donc forcément, ça prend encore plus d'énergie. Et puis nos deux leaders, Demi Vollering et Kasia Niewiadoma, dont Olivier parlait à l'instant, elles ont toujours une équipière chacune à l'avant.
0: Merci beaucoup Manon Vautier-Cholet, on vous retrouve tout à l'heure hein, sur la moto, ici pour un point complet sur cette course dispositif exceptionnel. On vous l'a dit, pour vous faire vivre cette dernière étape du Tour de France Femmes, édition 2026.
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6: Cette voix grave pourrait être celle de Jacques Brel, n'est-ce pas? C'est pas un hasard. Thibaut Wolff est un fan de l'artiste belge et s'est d'ailleurs fait connaître par une reprise d'Amsterdam. Mais ce sont ses textes et son univers, celui d'un romantique révolutionnaire qu'il veut nous partager dans son dernier album.

0: Sylvie Wolf, un coup de cœur ici Normandie.
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0: faudrait que pleuve l'amour avec le duo Pascal Obispo et Francis Cabrel sur votre radio ici.
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0: Émission spéciale jusqu'à 20h, c'est la dernière étape du Tour de France Femmes, dispositif exceptionnel avec nos journalistes sur place en direct de Nice pour vous faire vivre et vibrer cet événement sportif populaire qui rassemble. Olivier Estran, un point sur la course.
2: Oui, avec une coureuse, ça y est, qui a pris les devants, qui essaye de mener une attaque dans la troisième ascension du Col d'Elz. C'est la jeune canadienne Isabelle Holmgren de l'équipe Lidl Trek. Le petit groupe Eto, là, d'une dizaine de coureuses, la laisse faire, la laisse filer en tête vers cette troisième ascension, parce que derrière, bon, ce n'est pas une menace pour cette jeune coureuse, cette jeune canadienne. Au classement général, c'est pas elle qui fera la différence. Derrière, les favorites sont là. On a bien sûr Demi Vollering et Kasia Nevadoma qui sont au coude à coude, qui s'observent et qui peut-être récupèrent cette troisième montée. Voilà, on a également Cédrine Carbaol, notre française, sixième au général, qui ne les lâche pas. On laisse pour l'instant Isabelle Holmgren prendre les devants. Peut-être un petit moment de gloire dans cette troisième ascension, mais le suspense reste entier pour l'étape, puisque voilà, il y a toujours 8 secondes qui séparent au classement général Demi Vollering de Kasia Nevadoma, et ces 8 secondes, à un moment, il faudra bien départager, savoir si c'est Demi Vollering qui les conserve ou Kasia Nevadoma qui les reprend.
0: Mais il y a un vrai suspense en tout cas. Merci beaucoup Olivier Estran, on vous retrouve tout à l'heure. On retrouve maintenant Maxime Baquier en direct du Col d'Aise, avec toujours une belle ambiance, une ambiance festive pour le troisième passage des coureuses.
3: Oui, même si là c'est assez calme, hein, puisque
4: ça
3: là
4: va arriver,
3: les coureuses
4: ça va arriver.
3: En bas du col, oui. Ça va arriver d'ici une petite quinzaine de minutes. Déjà, on peut remercier l'hôtel qui se situe ici d'avoir un petit peu remis de l'eau à tout le monde, parce que les stocks étaient et on était tous un peu à sec.
4: Il fait très chaud.
3: Voilà, le seul point d'eau, c'était le robinet de l'hôtel, et avec beaucoup de gentillesse, ils nous ont rempli les bouteilles. Et c'est pas inutile vu qu'il fait très très chaud ici, qu'il y a assez peu d'ombre, et qu'on attend là le troisième passage des coureurs. Tadej Pogacar, lui,
4: il est toujours là,
3: tranquille. À l'ombre, sur sa petite table de pique-nique avec son clan, en train de discuter en attendant le troisième passage de sa compagne Urška Žigart. D'ailleurs, il y a un autre fan de Urška Žigart, c'est Martin. Bonjour.
5: Bonjour.
3: Tu as 15 ans, tu aimerais devenir cycliste professionnel et tu as une pancarte pour soutenir Urška Žigart. Alors explique-nous, ça vient d'où cette passion pour la Slovène?
5: Tadej Pogacar, c'est mon coureur préféré, et donc j'aime bien aussi Urška Žigart.
3: Qui est sa compagne, donc on le précise, et que tu as déjà croisé sur les routes ici, toi qui viens souvent à Menton.
5: Oui, je les croise tous les étés, tout le temps sur les vacances.
3: Elle est impressionnante, Urška Žigart, et que dire des leaders, Demi Vollering, Kasia Nevadoma, ce mano à mano, cet épilogue ici à Nice de ce Tour de France féminin, est-ce qu'il t'a tenu en haleine aussi comme nous tous?
5: Oui, c'est sûr qu'avec les écarts faibles, c'est plus passionnant que sur avec les hommes qui a 5 minutes d'écart, c'est mieux, ouais. Avec les femmes.
3: En raison aussi de la super puissance de Tadej Pogacar, qui donc aujourd'hui est simple spectateur, supporter, et qui va donc dans quelques minutes se lever à nouveau pour nous rejoindre au bord de cette route là, dans le virage qui emmène ensuite au point culminant de ce col d'Aise à 500 mètres d'altitude. Il y a les noms de Urška évidemment écrits par terre, de Paola de Blasi aussi, l'Espagnol un petit peu plus loin, voilà. Et puis on aimerait bien voir passer Titi Arrillo aussi, notre niçoise, 21 ans, qui a son fan club un petit peu partout sur les routes depuis hier et l'arrivée du Tour dans les Alpes-Maritimes. Voilà, ça fait encore beaucoup de choses à observer, wow, pour ce troisième passage dans quelques minutes ici là-haut, tout en haut du Col d'Aise.
0: En haut du Col d'Aise, en direct, Maxime Baquier. On vous retrouve tout à l'heure, hein, quand les coureuses arrivent vers vous. Le Tour de France Femmes édition 2026, nous vivons la dernière étape ensemble. Nous sommes en direct jusqu'à 20h, émission spéciale.
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0: Dire 7 sur votre radio ici, il est 17h55.
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0: Belle fin d'après-midi ici sur votre radio, ici radio officielle du Tour de France. Nous vivons actuellement la dernière étape du Tour de France Femmes édition 2026. Ça se passe ici, arrivé à Nice dans un décor vraiment magnifique. La ville de Nice est bien au cœur de la course. On retrouve tout de suite la moto ici pilotée par Julien Girard. Et dessus, il y a qui ? Il y a notre journaliste Manon Vautier-Cholet. Ça va ? Ça chauffe Manon ?
3: Ça chauffe là, ça y est, on est à la troisième ascension, on arrive à l'instant au sommet du Col d'Aise avec du monde qui attend nos coureuses et on a ce petit groupe de tête composé de 11 coureuses qui a explosé en deux puisqu'il y a une jeune coureuse de la Lidl Trek, une canadienne qui est partie à l'attaque. Et bien ça n'a pas suivi derrière, donc elle a une minute d'avance désormais sur ses poursuivantes avec les deux grandes favorites pour le maillot jaune ce soir. On a aussi notre française Cédrine Kerbaol, la bretonne qui a pas mal de soutien en bord de route, qui a lâché mais qui vient de faire la jonction. C'est Radio Tour qui nous l'annonce dans l'oreillette. Donc Cédrine Kerbaol qui est revenue. Voilà ce qu'on a là, voilà ce que ça donne au sommet du Col d'Aise. Une coureuse en tête de la Lidl Trek, une canadienne avec une minute d'avance. Et derrière le groupe avec toutes ses favorites et cet énorme suspense. Qui aura le maillot jaune ce soir? Et bien ce sera soit Demi Vollering qui l'a aujourd'hui, soit Kasia Niewiadoma qui reste évidemment dans ce groupe de tête. La polonaise, elles n'ont que 8 petites secondes d'écart. Rien n'est joué. Alors que là on va entamer la descente de 15 kilomètres pour rejoindre Nice avant la quatrième et dernière ascension. Et là, ça ne rigolera pas puisqu'on va passer par le chemin du Vinaigrier avec 1 km à 13%. Ça va faire très mal.
0: Et on entend l'ambiance autour de vous. Manon, le public, ça va, arrive quand même à trouver des zones d'ombre parce qu'on le rappelle, il fait très très chaud.
3: C'est vrai qu'ils essaient de se mettre à l'ombre, mais il y a quand même des motivés qui, quand les coureuses passent, eh bien, vraiment se mettent chacun en bord de route pour qu'elles aient du monde un peu partout. Mais c'est vrai que forcément, là, on préfère les parties boisées parce qu'il fait très chaud, puis ils ont leurs bobs, sinon les supporters, ils font comme ils peuvent. Et heureusement, ils ont de l'eau parce que c'est difficile. On n'imagine pas pour les coureuses.
0: La ville, tout à l'heure, d'ailleurs, a distribué des bouteilles d'eau parce qu'il fait extrêmement chaud. Merci beaucoup, Manon Vautier-Cholet sur la moto, ici pilotée par Julien Girard. Vous l'embrassez pour nous. On retrouve tout de suite Olivier Stran. Olivier, notre commentateur, notre journaliste. Vous pouvez nous rappeler voilà où on en est, qu'est-ce qui va se passer là dans les prochaines minutes?
4: Il va se passer que tout va se passer parce que voilà, le suspense reste totalement entier. Manon Vautier-Cholet l'a très bien raconté. La jeune canadienne Isabelle Holmgren, qui est passée avec une minute d'avance au sommet du Col d'Aise, on l'a laissé filer parce qu'elle ne représente aucun danger au classement général. Mais derrière, le vrai duel, il est là avec Kasia Niewiadoma et Demi Vollering en jaune. Elles sont coude à coude toutes les deux. Il y a seulement 8 secondes qui les séparent. On rappelle Kasia Niewiadoma, voilà, qui avait remporté l'étape, le tour en 2024 et Demi Vollering en 2023. Les candidates sérieuse pour cette victoire. Et ces 8 secondes, et bien, il faut se départager maintenant dans les 38 kilomètres qui restent encore à couvrir pour ce tour 2026. Le groupe vient de passer au sommet du Col d'Aise, entame la descente. Donc vraiment, on peut dire que le tour va vraiment se jouer maintenant. Le suspense reste totalement entier. Et puis, bien sûr, il ne suffit pas d'une arrivée au sprint, on le répète, pour que Kasia Niewiadoma l'emporte. Il faut qu'elle ait plus de 8 secondes d'avance sur Demi Vollering. Quand va-t-elle placer son attaque? C'est la question que tout le monde se pose.
0: Mais c'est ça, il y a encore du suspense quand même. Rien n'est joué encore maintenant. Le suspense est à son comble, Olivier Estran.
4: Totalement. On va entamer là tout à l'heure la quatrième boucle qui sera plus longue. Elle va faire 28 km au lieu des 21, puisqu'il y a le fameux chemin du Vinaigrier qui va encore apporter un peu plus de piquant et plus de difficultés. On imagine que les deux favorites restent au contact et ne se quittent pas des yeux. Et à un moment, je ne saurais pas lequel.
0: Oui. Ça va partir. Ah bah merci beaucoup, Olivier Stran. On fait un point sur la course tout à l'heure, juste après les infos de 18h. 18h, les infos présentées par Morgane Guillaumard.
5: L'Agence régionale de santé veut mener l'enquête sur ce qu'il s'est passé au CHU d'Orléans après le témoignage d'une ancienne élue municipale orléanaise qui dit avoir vécu l'enfer le mois dernier. Léopold Picot, l'ARS Centre-Val de Loire, veut donc comprendre les circonstances qui ont mené l'octogénaire à rester sur un brancard pendant 6 jours aux urgences.
6: Derrière l'euphémisme employé par l'ARS qui attend, je cite, un retour d'expérience approfondi de la part du CHU, l'agence demande à la direction de l'hôpital de répondre à une question: comment une patiente de 85 ans a-t-elle pu passer 6 jours et 5 nuits sur un brancard au point de finir par signer une décharge contre avis médical pour quitter les urgences? La direction s'était pourtant déjà justifiée. Elle évoquait des tensions sur la capacité d'hospitalisation, promettait 42 lits en plus dans les mois qui viennent. Cet argumentaire ne convainc pas l'ARS. Le calvaire vécu par cette femme, je cite, ne correspond pas aux conditions de prise en charge que les patients sont en droit d'attendre du service public hospitalier. L'Agence régionale de santé reste tout de même prudente. Elle évoque une situation exceptionnelle qui ne remet pas en cause la qualité et la continuité des soins médicaux apportés par l'hôpital.
5: Léopold de Picot d'ici Orléans. La vague de chaleur gagne du terrain en France. 22 départements seront en vigilance orange canicule contre 13 aujourd'hui. En vigilance orange canicule demain. L'alerte concerne l'est et le sud-est du pays et le centre aussi. L'Allier, le Cher et la Corrèze. Les températures peuvent atteindre par endroits les 40 degrés. Dans le sud-ouest, des orages sont attendus dès ce soir. 8 départements sont en vigilance orange, des Pyrénées-Atlantiques jusqu'au Tarn et au Lot-et-Garonne. La Gironde, elle, a déjà été touchée par de forts orages. Le département, encore marqué par le méga-feu de la mi-juillet, a connu 500 impacts de foudre la nuit dernière, ce qui a provoqué une dizaine de départs de feu, notamment une maison qui a été détruite par les flammes à Lacanau. La centrale de Golfech dans le Tarn-et-Garonne est de nouveau à l'arrêt. Le seul réacteur qui a été redémarré il y a 2 jours a dû être éteint hier soir. Impossible de rejeter les eaux de refroidissement de la centrale dans la Garonne car la température du fleuve est trop élevée. Les EHPAD sont désormais obligés de rendre public le nombre de personnel médical qui encadre les patients, tout comme le taux d'absentéisme et de rotation du personnel. C'est la Caisse nationale de solidarité pour l'autonomie qui demande de la transparence aux maisons de retraite. L'idée étant de rendre ces informations accessibles à tous. Le décret est paru aujourd'hui au journal officiel et entre en vigueur dès demain. Dans les Vosges, la police recherche toujours les cambrioleurs de l'ancienne fonderie de Robécourt. 3 cloches en bronze, 800 kilos en tout, ont été dérobées dans la nuit de mardi à mercredi. La mairie regrette la perte de ce patrimoine d'une valeur inestimable. Et puis elles sont déjà à la 3e ascension du Col d'Aise. Les coureuses du Tour de France femmes passeront en fin d'après-midi la ligne d'arrivée à Nice, 9e et dernière étape que l'on fait vivre en direct sur ICI, émission spéciale jusqu'à 20h.
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0: Ça se découvre petit à petit cet après-midi sur le Calvados, sauf pour le Pays d'Auge, sur Falaise et la Suisse normande qui pourraient même avoir le droit des averses orageuses d'ici la fin de journée. Je rappelle que le département de l'Orne est placé en vigilance jaune pour orage. Côté température, il fait cet après-midi 27 degrés à Courcelles et Avranches, 30 à Bayeux, 31 à Pont-l'Évêque, 32 à Caen, Vire, Flers et Montagne-au-Perche, 33 à Lisieux, Argentan et Domfront et 34 degrés maximum à Alençon.
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0: Belle fin d'après-midi sur votre radio, c'est sportif aujourd'hui car nous vivons en direct la dernière étape du Tour de France Femmes édition 2026. On retrouve bien sûr nos journalistes en direct sur place, en direct de Nice, émission spéciale jusqu'à 20h, dispositif exceptionnel. Et en cette dernière journée, l'arrivée elle va se faire tout à l'heure sur la promenade des Anglais. On va vivre ça ensemble, mais avant ça, il faut gravir le col d'Aise. Maxime Baquier, vous êtes sur place, les coureuses passent devant vous, c'est un peu éparpillé.
7: Oui, c'est ça, au compte-goutte, en fonction un petit peu des écarts et des forces en présence. On a le groupe Kim Lecourt qui vient de passer, la coureuse qui a remporté une des étapes de cette édition 2026. Là, on attend le prochain petit groupe, évidemment, avec Christophe Lyonnais.
8: Bonjour, ça va ?
7: Oui, très bien. Vous êtes venu de Lyon pour voir le Tour de France féminin.
8: Eh bien oui, il faisait beau et voilà, on est venu avec la famille, on est venu faire le tour, oui.
7: Et on se régale, franchement.
8: On a été gâtés par la caravane du Tour et on voit un beau spectacle. On les voit passer 4 fois aujourd'hui.
7: 4 fois, voilà, ça valait le coup. Je vous ai entendu crier Allez Séverine
8: Kerbaol, qui est dans le groupe du maillot jaune. Oui.
7: C'est votre favorite ?
8: C'est ma favorite, pas pour la victoire finale.
7: Mais parce qu'elle est française, on est un petit peu chauvin.
8: Eh ben oui, parce qu'il n'y a pas de français dans les 4 premiers, donc on se contente de Séverine Kerbaol qui est 6e.
7: Ah, voilà.
8: On aimerait bien qu'il finisse 5e.
7: Séverine Kerbaol. Qui est effectivement dans le groupe de tête. Ça passe très très vite ici sur ce replat là au Col d'Aise avant d'entamer la redescente très très technique qui a sans doute coûté sa chute tout à l'heure à Marlène Roster qui est tombée malheureusement. Mais en tout cas ici voilà l'ambiance. On attend le troisième passage de toutes les coureuses avant sans doute la dernière ascension qui pourrait permettre permettre à Christian Iverdoma de tenter quelque chose. On a hâte de voir ce que ça peut donner.
9: Pogacar est toujours à côté de vous sur sa petite table de pique-nique. On fait un point Pogacar.
7: Il est toujours derrière. Il s'est levé évidemment pour venir remplacer sa compagne tout à l'heure effectivement. Et puis effectivement jusqu'au bout encourager, se lever, et participer à l'ambiance festive ici pendant qu'un autre petit groupe de coureuses. C'est Tizia Rio, Tizia Rio, notre Niçoise, qui a fait un petit signe sympa pour nous dire. Et elle était d'ailleurs avec Urška Rigart, la compagne de Pogacar. Elle a fait coucou également. Voilà, c'est sympa.
9: C'est convivial.
7: On se régale ici au Col d'Aise.
9: C'est convivial, c'est familial. Merci Maxime Bacquier en direct du Col d'Aise. On vous retrouve tout à l'heure. Appelez-nous, tiens, au 0800 10 055 056. Êtes-vous un fan de vélo? Pratiquez-vous ce sport? On veut vous entendre. Quels sont vos coins préférés? Une idée de balade, par exemple, à partager avec nous. Vous êtes tous les bienvenus. On fait cette émission ensemble. 0810 055 056. Vous avez la parole. C'est Yanis qui vous accueille au standard aujourd'hui. Émission spéciale jusqu'à 20h. Tour de France femme. Hein, c'est l'arrivée à Nice. Mais avant, on écoute Jean-Louis Aubert avec Juste une illusion à 18h06.

0: c'est une illusion. Jean-Louis Aubert sur votre radio ici.
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0: Merci, merci d'être ici avec nous en direct. Émission et dispositif, vous l'avez entendu, exceptionnel pour vous faire vivre cette dernière étape du Tour de France Femmes édition 2026. Cette dernière étape, voilà, se déroule à Nice avec un décor vraiment magnifique. Et on retrouve tout de suite Olivier Estran, notre commentateur, notre journaliste, pour un point sur la course.
3: Avec toujours cette jeune Canadienne, Isabella Holmgren, qui est en tête avec maintenant 45 secondes d'avance, 42 secondes d'avance sur les favorites. Isabella Holmgren, qui avait une avance encore plus confortable, mais en train de fondre un petit peu à vue d'œil. Il reste 27 km à couvrir. Isabella Holmgren, qui vient du VTT, mais qui est également très à l'aise sur la route. Elle a été 6e de Liège-Bastogne-Liège cette année, 7e du Tour d'Italie. Mais les poursuivantes derrière les favorites sont de retour pour cette dernière boucle qui sera un peu plus longue. 28 km, on l'a déjà entamé cette boucle, et le fait important, eh bien, c'est que le temps est en train de changer radicalement. On a de grosses rafales de vent qui arrivent sur Nice, l'orage qui pourrait se préciser, on voit les aiguilles de pin qui se décrochent des arbres, le vent de trois quarts qui va être là pour l'arrivée, ça s'annonce assez électrique ce final.
0: Ah oui, ça a peut-être tout changé au tableau final, hein, Olivier.
3: C'est possible, on verra si la pluie se met à tomber, si ça peut rendre les derniers kilomètres compliqués ou périlleux. On rappelle que rien n'est encore joué, puisqu'il y a 8 secondes d'écart qui sépare la maillot jaune d'Emmy Vollering et sa rivale Kasia Niewiadoma. Et elles sont dans un groupe étau de 11 coureuses et elles sont côte à côte,
0: coude à coude.
3: Elles continuent à s'observer et l'attaque n'est pas encore placée. Il reste 26 kilomètres à couvrir dans ce dernier tour. Et donc, rien n'est encore joué.
0: Rien n'est fait. L'arrivée se fera. Merci Olivier Estran, on vous retrouve tout à l'heure. L'arrivée se fera en direct sur la promenade des Anglais. Cela promet d'être spectaculaire. En plus, si le temps change, vraiment à suivre. Nos journalistes sont sur place à Nice pour vous faire vivre cette course en direct. Et vous pouvez nous appeler maintenant. 0810 055 056. Avez-vous suivi ce Tour de France? Avez-vous aimé le parcours cette année, les décors de cette édition 2026? Vous avez la parole. 0810 055 056. Émission spéciale jusqu'à 20h.
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Normande avec qui tous les artistes veulent travailler. C'est elle, Daisy, qui est derrière le tube Ce qu'on était de Pierre Garnier, à l'écriture également de L'île des Enfoirés 2025, le tout en compagnie de son ami Joseph Kamel. Entre deux collaborations, elle trace

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1: 18h15, belle fin d'après-midi sur votre radio ici. 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Nous vivons actuellement la dernière étape du Tour de France Femmes 2026, arrivée à Nice dans un décor magnifique. Nous retrouvons tout de suite sur la moto ici Manon Vautier-Chollet. Alors, on le répète Manon, mais vraiment, maintenant tout va se jouer en ce moment. Voilà, quel suspense incroyable.
2: Gros suspense, et en plus ce qui va en ajouter peut-être un peu plus, c'est que là ça y est, le vent s'est levé. J'ai dû mettre ma visière pour vous parler, que vous m'entendiez bien. Le vent, déjà on s'était dit en partant, oulala, il y a un petit peu des nuages là qui sont pas très beaux. Météo France annonçait ce risque d'orage, on espère que ça va tenir, parce que là on va entamer la quatrième dernière ascension avec le chemin du Vinaigrier, hein, des pentes à 13% où ça pourra faire la différence. Donc on attend de toute façon notamment cette explication entre les deux leaders au général, Demi Vollering et Casia Nieviadoma. Mais là, si la pluie s'invite, ça va être compliqué, parce que la descente elle est déjà piégeuse, hein, avec des petits virages, des plaques d'égout aussi. Et là, si la pluie voire l'orage s'invite, ça va être compliqué. Donc on espère que ça va tenir jusqu'à la fin. Il reste moins d'une heure de course, mais on se demande là si les premières gouttes vont pas arriver très bientôt, hein.
1: Merci beaucoup Manon Vautier-Chollet sur la moto ici, pilotée par Julien Girard. Et justement, nous retrouvons Sébastien Riglet. Vous êtes dans Nice. Alors vous pensez que ça va, niveau météo, ça va tomber ou pas? Parce que vous êtes de Nice, de la région.
3: Je suis de Nice, effectivement. J'ai un petit doute là. Je me dis quand même, il reste 24 km avant l'arrivée. Il est bien possible qu'il y ait des gouttes qui tombent d'ici la fin de cette ultime étape. On voit les nuages qui sont en train d'arriver pile sur la ligne d'arrivée. C'est pas impossible qu'on ait peut-être ces coups d'eau qui ramènent un peu plus de spectacle encore, sachant qu'il y a déjà énormément de spectacles. Les coureuses qui viennent de passer, qui sont en train de passer juste devant nous, qui vont rejoindre la place Masséna pour une avant-dernière fois, puisque la dernière fois ce sera la ligne d'arrivée. Et je suis moi sur la ligne d'arrivée avec quelques spectateurs, de très nombreux spectateurs même prêts à attendre nos coureuses courageuses aujourd'hui, avec notamment.
4: Oui, l'ambiance est fou ici. On est parti du Canada pour venir voir ça, donc on adore, puis l'ambiance. C'est incroyable.
3: Quel est votre prénom?
4: Philippe.
3: Philippe, vous êtes venu du Canada exprès quasiment?
4: Oui, exactement. On vient faire des vacances quand même, mais avec le Tour de France, on essaie de timer nos vacances avec ça, puis des grands fans.
3: Vous regardez d'habitude plus le Tour masculin, et là, qu'est-ce que vous pensez de cette ambiance, là, tout ce monde, cette chaleur aussi?
4: On voit l'engouement autant pour les femmes que pour les hommes. Donc, c'est le fun, ça encourage le sport, puis.
3: Vous êtes quand même bien placé là avec vos amis, vous êtes venu à combien?
4: On est venu 6.
3: 6 quand même, hein, ouais. Vous êtes nombreux, vous êtes, allez, je vois 25 mètres, on est à 25 mètres de la ligne d'arrivée, vous êtes prêts à vibrer?
4: Ah oui, on va donner l'ambiance, on va crier, on va sauter, puis on va espérer avoir une bonne finale.
3: Ah, écoutez, merci beaucoup, merci à vous, vous avez compris, des gens qui viennent un peu de partout, des supporters de tous les pays pour mettre l'ambiance et pour le dénouement de cette ultime étape. Il reste maintenant 23 km et les coureuses qui sont dans les rues de Nice.
1: Et justement, c'est une Canadienne qui est en tête, ça va faire plaisir au public présent autour de vous. Merci beaucoup, Sébastien Riglet. Il va peut-être falloir troquer les casquettes, les bobs, pour peut-être des parapluies, hein, peut-être quelques gouttes de pluie, et là ça risque de changer complètement la course.
3: Comment?
1: Merci beaucoup Sébastien Riglet, on vous retrouve tout à l'heure. Le Tour de France Femmes édition 2026, nous vivons la dernière étape ensemble, nous sommes en direct jusqu'à 20h, émission spéciale.

0: Marcouel pour vous accompagner sur votre radio ici, les 18h21.
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0: Dernière étape du Tour de France Femmes, hein. Merci d'être avec nous. Le Tour de France Femmes 2026 s'est disputé sur 9 étapes cette année. Le départ a été donné à Lausanne en Suisse et l'arrivée finale, c'est aujourd'hui à Nice, promenade des Anglais. Distance totale 1175 km, c'est l'édition la plus longue depuis la relance du Tour féminin en 2022. Et faisons un point d'étape tout de suite avec Olivier Estran. On en est où, Olivier ?
3: On a toujours la jeune Canadienne Isabella Holmgren qui est en tête à 20 km de l'arrivée, mais une avance qui se réduit considérablement. Elle est en train de fondre, plus que 20 secondes d'avance sur le groupe maillot jaune qui revient fort derrière. On va attaquer le fameux chemin des Vinaigriers qui paradoxalement raccourcit la montée vers le Col d'Aise, mais la rend plus difficile parce que la montée sera plus courte mais plus rude, 6 km à 7,6%. Bon, cette quatrième boucle, elle est quand même plus longue que les autres, elle fait 28 km. On l'a déjà bien entamée, il reste 20 km maintenant dans cette étape finale et rien n'est joué puisque les deux favorites sont toujours au coude à coude. Demi Vollering et son maillot jaune, et c'est 8 secondes d'avance sur Kasia Nievadoma qui est là et qui se demande à quel moment placer son attaque. L'autre inconnu de ce final, c'est le temps qui est en train de changer et le ciel qui s'est chargé. On espère échapper à la pluie avant la fin de l'épreuve.
0: Mais oui, tout va se jouer aussi avec cette météo, hein. Franchement, il y a suspense à son comble.
3: Oui, en effet, parce que on le rappelle, c'est pas encore joué. Là, le groupe maillot jaune temporise un peu avant l'attaque du chemin des Vinaigriers. On laisse tourner un petit peu les jambes. Sabrine Carbaol, notre française de EF Education Oatly, est toujours là. Elle est sixième au classement général. Elle ne lâche pas ce groupe. Parfois, elle est un petit peu mise en difficulté, mais on la voit encore, voilà, légèrement à l'arrière de ce groupe. Elle s'accroche, elle est là. Et j'imagine que pour elle, il y a envie, bien sûr, de rester. Elle restera dans ce top 10, mais d'avoir la meilleure place possible. On te rappelle que la Suisse Marlène Rösser, qui était troisième, a fait une lourde chute dans la deuxième descente du Col d'Aise, et donc elle a quitté le top 10, Marlène Rösser, la troisième place. Elle reviendra à Longo Borghini, très certainement, si l'Italienne, elle aussi, conserve ce groupe maillot jaune et conserve l'attaque.
0: Merci Olivier Estran, on fera un point, bien sûr, dans quelques minutes avec vous. On suit ça, suspense à son compte. Merci d'avoir choisi ici votre grande radio de proximité, émission spéciale, dernière étape de ce Tour de France Femmes édition 2026, en collaboration, bien sûr, avec ici Azur. On écoute Queen, on revient juste après.

0: Rennes sur votre radio ici.
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0: Et quel plaisir de vous accompagner, de vous faire vivre, voilà, en direct la dernière étape du Tour de France Femmes édition 2026. On retrouve tout de suite Manon Vautier-Cholet sur la moto ici. Et ça y est, l'explication finale est en train d'avoir lieu. Là, ça se joue maintenant.
3: Bah oui, on l'attendait, Fabien, dans ce chemin du vinaigrier où ça monte très très fort avec des pentes jusqu'à 14%. Alors là, autant vous dire qu'il va falloir avoir les jambes. Ce qu'on attendait, c'était l'explication entre nos deux leaders en général, Demi Vollering, néerlandaise, qui a le maillot jaune, et Kasia Niewiadoma, qui n'a que 8 petites secondes de retard. Et c'est Kasia Niewiadoma, la polonaise, qui a lancé une première attaque, tout de suite reprise dans sa roue par Demi Vollering. Demi Vollering, elle ne lâchera rien, même si elle est seule dans ce groupe de tête, puisque la Française Juliette Berthet a fini par lâcher. Juliette Berthet, élue meilleure équipière de ce Tour de France Femmes 2026. C'est dans ce chemin du vinaigrier que tout va se jouer, avec ses pentes jusqu'à 14%. Ensuite, ce sera la descente finale sur Nice. Là, il faudra malgré tout ne pas faire d'erreur, ne pas tomber, rester extrêmement concentré, parce que elle est piégeuse aussi, cette descente. Qui de Demi Vollering ou de Kasia Niewiadoma va mettre ce maillot jaune ce soir et remporter ce Tour de France Femmes? Elles en ont chacune une à leur actif, et quelle que soit la victorieuse ce soir, eh bien elles marqueront l'histoire, puisque depuis le retour du Tour de France en 2022, ça n'est encore jamais arrivé, eh bien, qu'une coureuse le remporte deux fois. On attend évidemment la fin de cette explication là dans le chemin du vinaigrier, qui fait très très mal aux jambes, Fabien.
0: Oui, et Manon, vous êtes sur la moto ici, donc au cœur de la course. Est-ce que vous sentez ce changement de météo? Est-ce que vous sentez que ça souffle un peu plus?
3: Ouais, on a eu même un petit peu peur. Déjà, il fait moins chaud. Julien Girard, pour la moto ici, qui à l'instant dit qu'il y fait 29 degrés. On a quand même perdu 4 ou 5 degrés en quelques minutes. Allez, en une demi-heure, une heure, j'exagère. Il y a des nuages qui sont menaçants. On espère vraiment que ça va tenir, parce que je le disais, cette descente, elle est extrêmement piégeuse. Même si l'explication, elle se joue là, maintenant, dans ce chemin du vinaigrier. Ils ne font pas tomber en descendant, parce qu'on parle de nos leaders, mais il y a évidemment toutes les filles qui sont dans le peloton derrière. Donc on espère que ça va tenir et que la pluie ne va pas arriver. Le vent, en tout cas, est de la partie, et ça aussi, évidemment, ça ajoute des difficultés, puisque sur certaines portions, eh bien, les concurrentes, elles ont le vent de face.
0: Merci beaucoup, Manon Vautier-Cholet, sur la moto, ici, au cœur de la course. On vous retrouve tout à l'heure. Et maintenant, direction la ligne d'arrivée avec Olivier Estran, notre commentateur, notre journaliste. Olivier, ça y est, le mano à mano entre les deux premières. C'est parti.
4: Un duel incroyable avec une attaque de Demi Vollering à l'instant, qui essaye de décrocher Kasia Niewiadoma. L'une et l'autre, elles essayent de s'intimider et passer en chacune en tête de la course. Demi Vollering qui est au centre de ce chemin des vinaigriers, et qui vient de se rasseoir sur le vélo, qui laisse tourner les jambes. Kasia Niewiadoma qui revient à sa hauteur. On s'observe, c'est incroyable. L'une passe devant l'autre, l'autre passe devant l'une, et vraiment on essaye toujours d'intimider l'autre et de la décrocher. Kasia Niewiadoma se retourne à l'instant, elle passe devant Demi Vollering qui reste dans sa roue très tranquille. On a l'impression que Demi Vollering est un petit peu plus à l'aise, un peu plus sereine que Kasia Niewiadoma. Bien sûr, Demi Vollering, elle a 8 secondes d'avance au général. Elle va tout faire pour les garder et ne jamais décrocher la polonaise. C'est sûr, Demi Vollering veut retrouver la victoire, son maillot jaune, le garder jusqu'au bout de cette 9e étape. Il reste 18 km et Demi Vollering qui relance dans ce chemin des vinaigriers.
0: Gros suspense, le Tour de France Femmes édition 2026. Nous vivons la dernière étape ensemble. Nous sommes ensemble jusqu'à 20h, émission spéciale, arrivée tout à l'heure sur la promenade des Anglais.
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0: parti, soit-il. Louis Chédid sur votre radio ici à 18h35.
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3: Dans le Calvados, la ferme culturelle du Bessin vous propose de redécouvrir Bambi, loin de l'univers de Disney, à travers une lecture publique replongée dans le roman de Félix Salten, publié en 1923, qui raconte l'apprentissage d'un jeune enfant confronté à la nature, au danger et à la vie sauvage. Un texte sensible et poétique, devenu un grand classique de la littérature, à découvrir le mardi 18 août à 19h30. Cette lecture d'une durée d'une heure est accessible à partir de 10 ans. Toutes les infos sont à retrouver sur fcb.varambert.com. Dans l'Orne, chaussez vos bottes pour partir à la découverte du Grand Marais du Grand Azé. Cette sortie nature de 2 heures vous invite à explorer l'un des plus beaux espaces naturels du département et à en apprendre davantage sur sa faune, sa flore et la richesse des zones humides. Balade proposée demain matin à 10h devant l'espace culturel du Houlm à Briouze. C'est sur réservation. Toutes les infos sont disponibles sur le site internet orne.fr.
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0: Bon début de soirée, ensemble, émission spéciale, dernière étape du Tour de France Femmes 2026. Les coureuses sont à Nice hein, pour un final tout à l'heure sur la promenade des Anglais. On retrouve tout de suite Olivier Estran et ça y est, ça se joue maintenant pour la première place.
4: Et oui, c'était vraiment un final de dingue. On ne pouvait pas rêver d'un scénario aussi incroyable. On est sur la 9e étape et les deux favorites sont là, celles qui vont disputer la première place dans le dernier kilomètre avant le Col d'Aise. On a quitté le chemin des Vinaigriers, on a retrouvé cette route beaucoup plus roulante qui mène vers le sommet du Col d'Aise. Et le duel, c'est celui de Demi Vollering, maillot jaune, vainqueur en 2023, et celui de Kasia Nievadoma, vainqueur en 2024. Il y a 8 secondes qui séparent ces deux concurrentes. Il faut que Kasia arrive à décrocher Demi Vollering, il faut qu'elle puisse prendre 8 secondes avant l'arrivée, plus de 8 secondes pour pouvoir remporter ce Tour 2026. Et c'est elle qui ouvre la route à l'instant et Demi Vollering, eh bien, on lui colle littéralement à la roue. Elle, bien sûr, personne, elle se lâche pas. Demi Vollering qui est passé une attaque, qui essaye de relancer, qui va essayer de décrocher en plein virage Kasia Nievadoma. On est en danseuse, il reste 750 mètres avant le sommet. Demi Vollering qui fait un gros effort alors que Kasia Nievadoma est en danseuse derrière. Demi Vollering, elle reste assise sur sa selle, fait tourner les jambes, met du braquet, emmène, elle essaye de détacher, elle a 2 mètres d'avance, 3 mètres d'avance, 4 mètres d'avance, ça y est, Demi Vollering qui commence à faire une différence et qui fait le break, on va dire, pour, oui, s'envoler, conforter son maillot jaune. Demi Vollering qui ne lâchera rien, les 8 secondes d'avance, non, Kasia Nievadoma ne va pas les reprendre, en tout cas, pas dans cette montée du Col d'Aise. Demi Vollering s'est mise en danseuse, il reste 500 mètres avant le sommet, et ça y est, la différence est totalement faite. Il y a maintenant environ plus de 50 mètres entre les deux concurrentes. Kasia Nievadoma qui est décrochée, qui s'est rassise sur son vélo. Non, qui se remet en danseuse et qui essaye de relancer pour peut-être essayer de recoller. Est-ce que dans la descente, on pourra refaire une jonction, une différence? C'est pas gagné. Elle est compliquée, cette descente. Allez, encore 350 mètres avant le sommet. Demi Vollering qui se retourne, qui fait vraiment tourner les jambes, qui grimace. On sent que l'effort vraiment est là au maximum. C'est maintenant qu'elle se dit qu'elle va emporter ce Tour 2026. Elle qui a conquis le maillot jaune hier à Nice, qui l'a repris et qui veut le garder à tout prix. Vainqueur 2023, la néerlandaise licenciée CFDJ Suez, qui a signé pour encore 2 ans, qui est la championne incontestée du Tour Femmes, qui pourrait réussir, ça serait une première naissance du Tour, un doublé. Voilà, elle a totalement décroché Kasia Nievadoma, qui est maintenant à 18 secondes de retard derrière elle.
0: Merci beaucoup Olivier Estran. Justement, nous restons sur le Col d'Aise avec Maxime Baquier. Vous êtes au sommet de ce col.
5: Oui, absolument, et on l'attend. On l'attend ici, Demi Vollering, ce maillot jaune, la reine Demi qui s'est déjà imposée hier sur la promenade des Anglais et qui va peut-être signer un magnifique doublé. On suit cette étape avec Jean-Paul de Carros. Et oui, on a sur le petit écran, on a l'oreille, Olivier qui nous fait le résumé et puis sur les images sur le petit écran. Et on va la voir passer, la Demi Vollering. Elle vous impressionne, cette coureuse.
6: Ah oui, moi tout à fait. J'étais vraiment scotché par ces féminines alors que jusqu'à cette année, je n'étais pas intéressé par le Tour de France féminin et j'ai trouvé ça fabuleux.
5: Un suspense de fou. Des scénarios incroyables chaque jour et encore une fois un mano à mano qui tient toutes ses promesses, notamment ici au Col d'Aise. Ces 4 passages, c'était là qu'il fallait être aujourd'hui.
6: Voilà, c'était là qu'il fallait être. Journée magnifique, exceptionnelle. Voilà.
5: On a eu chaud, mais c'est vrai que là, ça s'est un

0: Col d'Aise, les motos qui sont en train de passer, voilà, les coureuses qui sont attendues dans quelques instants, les gendarmes qui font signe de s'écarter, et il va y avoir sans doute beaucoup de bruit, beaucoup d'ambiance, beaucoup de bras levés pour accompagner Demi Vollering ici en haut du Col d'Aise.
1: Ok, et merci. Jean-Paul qui passe le bonjour à René de Pensegude.
0: Et ben voilà, le message est passé. Les fidèles d'ici Azur en plus, qui sont passionnés de vélo.
2: Émission en collaboration justement avec ici Azur. Merci d'être avec nous. Olivier Estran, vous pouvez nous rappeler voilà ce qui est en train de se jouer là, le Tour de France, là ça se joue maintenant. On va pouvoir peut-être connaître déjà le nom de la coureuse qui va remporter ce Tour de France 2026.
3: Eh bien, Demi Vollering qui a basculé dans la descente du Col d'Aise et qui possède maintenant 20 secondes d'avance sur Kasia Niewiadoma, une avance qui s'est accrue là au fil des secondes. Kasia qui a craqué dans cette montée du Col d'Aise, pas craqué mais plutôt c'est Demi Vollering qui a été vraiment incroyable et qui a placé l'effort au bon moment, 500 mètres avant le col, qui l'a franchi en premier. Kasia qui n'arrive pas à recoller derrière, 22 secondes maintenant de différence dans cette descente, sachant que Demi Vollering avait déjà 8 secondes d'avance générale, donc ça s'en fait 30 maintenant pour elle. Il faut qu'elle soit très lucide dans cette descente parce qu'elle va être piégeuse, ne pas risquer une chute, pas risquer de se faire emporter, parce que voilà, ça y est, elle a le doublé à sa portée. Ça va être la première femme à emporter un doublé dans le Tour de France. Denis Vollering qui avait remporté l'étape 2023, il est passé pour remporter celle de 2026.
2: On revient vers vous, là on retourne voir Maxime Bakhi au col d'Est, mais ça y est, les coureuses passent.
0: Oui, absolument, c'est Kasia Niewiadoma là qui passe juste devant nous, une vingtaine de secondes après Demi Vollering. Impressionnante la Hollandaise, impressionnante de puissance, de facilité, encouragée par la foule ici qui a compris que Demi Vollering allait remporter un deuxième Tour de France, une troisième étape sur cette édition. C'est elle, la reine de 2026, et qui a vraiment fait de ses terres la Côte d'Azur. Elle est chez elle, elle est magnifique dans ses efforts depuis hier, et elle est passé en tête une vingtaine de secondes devant Kasia Niewiadoma et le groupe derrière qui tente de suivre le rythme de la reine Demi Vollering.
2: Merci beaucoup Maxime Bakhi en direct du Col d'Aise, et on revient avec Olivier Estran. Voilà, pour tous ceux qui nous rejoignent ici à 18h42, vous pouvez nous rappeler voilà ce qui est en train de se passer.
3: On est à 13 km de l'arrivée. Demi Vollering qui est en passe d'emporter son deuxième Tour de France. Elle a 28 secondes d'avance sur Kasia Niewiadoma. On est dans la descente du Col d'Aise. Demi Vollering qui appuie fort sur les pédales, tête baissée, qui essaye de accroître cette avance. Elle a vraiment fait la différence dans la montée du Col d'Aise. Et là, elle est vraiment à fond maintenant. À fond, attention aux plaques d'égout, aux différentes difficultés, aux virages en épingle qui sont là. Il y a une petite aussi, on appelle des coups de vent et le temps qui s'est couvert. Et attention aux aigus. Aiguilles de pin qui sont venues sur la route, c'est extrêmement glissant. Il y en a devant nous sur la ligne d'arrivée. Ça sera peut-être un piège à éviter. Mais pour l'instant, elle est facile, Demi Vollering, on va dire. On la sent à son aise. Et 32 secondes d'avance sur Kasia Niewiadoma, qui n'arrive pas à revenir et qui se dit sans doute que ça va être très, très dur, pour ne pas dire impossible, de s'imposer ce soir.
2: Vous pouvez nous rappeler voilà combien de kilomètres encore exactement ?
3: Il reste 12 kilomètres exactement. 12 kilomètres. Attention, on est encore dans la descente du Col d'Aise. Elle s'est virage, on est épingle, c'est rétrécissement, c'est piégeux, il faut rester lucide, il ne faut pas se laisser embarquer. Dans 12 km, eh bien Demi Vollering remportera ce Tour de France 2026.
2: Parce que là, bon, ils sont dans la descente, et après, donc, à quoi s'attendre la suite du parcours pour arriver jusqu'à vous, jusqu'à la promenade des Anglais ?
3: Eh bien, on va un petit tour en ville, et puis on va arriver en effet sur cette dérivation, sur la promenade des Anglais. On n'est pas loin de la place Masséna, et c'est là que ça va se jouer. Je passe la tête, et oui, il y a bien facilement 500 mètres de distance de plat, pour finir. Ça aurait pu être l'explication pour un sprint, mais si l'avance se maintient, on est à plus de 30 secondes maintenant pour Demi Vollering, ça ne sera pas une explication à deux, ça sera juste Demi qui pourra savourer, lever les bras en l'air, regarder le ciel qui s'est couvert, mais qui pour l'instant ne craque pas, il ne pleut pas sur Nice, et on est maintenant à moins de 11 km de l'arrivée.
2: On est en train de vivre avec ça, Olivier Estran. Merci de nous faire vibrer ce Tour de France Femmes 2026. On revient juste après ça.
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2: 18h45, bon début de soirée à l'écoute de votre radio ici, ici la radio officielle du Tour de France. Vous êtes tous les bienvenus, voilà, pour suivre en direct avec nous la dernière étape du Tour de France Femmes 2026 avec nos journalistes sur place en direct à Nice. On retrouve tout de suite notre commentateur, notre journaliste Olivier Estran. Voilà, que se passe-t-il là ?
3: 9 km 400 encore à couvrir dans cette dernière étape. Demi Vollering qui écrase les pédales, qui fait travailler les jambes et qui accroît son avance. 38 secondes maintenant d'avance sur Kasia Gnavadoma qui est en position totalement aérodynamique, qui cherche la vitesse dans les dernières pentes du col d'Aize, alors que Demi Vollering en est sorti et vraiment produit un effort phénoménal pour aller chercher le doublé dans ce Tour de France. Attention à Kasia qui prend des risques très forts pour essayer de revenir. Mais non, c'est impossible. Demi Vollering maintenant est pointé à 42 secondes devant elle. Demi Vollering qui doit savourer ce final. Elle a passé son attaque dans la dernière ascension du col d'Aize à 500 mètres du col. C'est là où elle a fait parler la poudre. Demi Vollering, elle avait perdu le tour, on va dire deuxième l'an dernier, puisqu'elle était à 3 minutes 42 de Pauline Ferrand-Prévot. C'était très très loin, très considérable. Elle n'avait pas d'espoir de revenir. Là, elle va assurer un doublé. Elle qui a remporté ce tour en 2023, elle est en passe de l'emporter cette année sous les couleurs de la FDJ Suez. Victoire en solo puisqu'elle n'a pas de coéquipière avec elle qui l'ont aidé dans ce final. Il y a eu Juliette Berthet pour la placer dans les trois premières boucles, mais la quatrième s'est faite, on va dire, en solo, en patronne. 48 secondes maintenant d'avance, il reste 8 km 200 à couvrir, les dernières pentes du col d'Aize. Demi Vollering qui écrase les pédales, qui semble facile, elle fait vraiment tourner les jambes, emporte un très très gros braqué et on voit l'avance qui s'accroît. On est maintenant à 51 secondes. C'est vraiment, elle écrase tout, la reine des Pays-Bas.
2: Merci beaucoup Olivier Estran, on revient vers vous dans un instant. On file sur la ligne d'arrivée avec Sébastien Riglet, vous êtes sur place en direct de Nice. Alors l'ambiance commence à monter là avant l'arrivée des coureuses.
4: Ah, clairement elle est en train de monter puisque les spectateurs ont l'écran géant sur le podium arrivé. En fait on a un écran géant qui nous donne la course en direct en image. On voit qu'il reste 7 km 5, on a bien compris que Demi Vollering filait vers la victoire finale. Il y a énormément de monde qui est prêt à taper, vous savez, sur les barrières pour accueillir les coureuses dans les toutes prochaines minutes. Et il y a notamment pas mal de familles. Il y a Patricia qui est venue avec ses petits-enfants. Bonjour Patricia.
5: Bonjour.
4: Alors vous êtes on est là, c'est le direct, il y a des barrières qui sont en train d'être enlevées en même temps. Patricia, vous êtes niçoise, parisienne un peu, et vous êtes venue en nombre aujourd'hui, c'est ça?
5: Oui, en famille, avec ma fille et mes deux petits-enfants.
4: Pourquoi choisir de venir là sur cette course?
5: Tout simplement parce que le parcours qui est effectué aujourd'hui, on le connaît un petit peu parce que mon mari fait du vélo et moi je suis en vélo électrique, donc le chemin du Vénigrier, le col d'Aize, tout ça je connais, et puis c'est l'ambiance, et mon petit-fils est passionné aussi par le cyclisme.
4: Comment il s'appelle le petit-fils?
5: Antel.
4: Toi aussi tu es content d'être venu, je vois que tu as un joli maillot à pois, t'es heureux de ta journée?
6: Oui, je suis content. Je suis content de ma journée. Moi, j'adore le vélo. Déjà aussi, mon papy adore le Tour de France. Et moi, j'aime bien aussi le vélo. Et je suis content que ça arrive à Nice. Et je suis content d'aller le voir.
4: Comment tu les trouves, les filles? Tu les vois à l'image. Là, tu les as vues passer tout à l'heure déjà plusieurs fois. Comment elles sont? Fortes?
6: Bah oui, fortes. Bah déjà courageuses de faire 4 fois col d'Aize, chemin du Vénigrier et tout ça. Parce que ça a l'air vraiment dur.
4: T'es prêt à aller les accueillir maintenant, les derniers mètres? Elles sont là dans un instant et on va se rapprocher de la ligne d'arrivée là.
6: Oui, on se rapproche peut-être petit à petit et on est prêt. On est prêt à les accueillir.
4: Et tout le monde est prêt à les accueillir, vous avez compris, hein, Fabien. 5 km 700 avant l'arrivée, les coureuses qui arrivent sur Nice dans les toutes prochaines minutes et nous on est prêt avec les spectateurs à faire du bruit.
2: Bien, nous allons revenir vers vous, Sébastien Riglet. Merci, en direct de la ligne d'arrivée. De retour avec Olivier Estran. Ça y est, ce sont les derniers kilomètres de ce Tour de France Femmes 2026. Là, on en voit vivre.
3: Exactement, 5 km 4 à terminer et Demi Vollering qui s'envole. 1 minute 06 d'avance sur Kasia Gnavadoma. On ne va pas dire que le match est joué parce qu'il ne faut pas chuter.
2: Non.
3: Il ne faut pas qu'il y ait le moindre accident. Mais elle est très concentrée, Demi Vollering. Et on la voit sourire sur les images de la télé. Ouais, un grand sourire pour Demi Vollering qui se dit qu'elle va le faire, qu'elle va emporter pour la deuxième fois un Tour de France femme. Ça sera une première dans l'histoire de cette compétition. Demi Vollering, 1 minute 09 d'avance. On retrouve un terrain beaucoup plus plat. On va entrer dans la partie finale, la ville de Nice. On va arriver au niveau, on passe à Villefranche-sur-Mer, et puis ensuite c'est le port de Nice, le quai des États-Unis, et cette dérivation pour arriver sur la promenade des Anglais. Une partie qui est très roulante, qui est très droite. Voilà, mais... 10 000 Vollering, 1 minute 12 avance. Elle relance en danseuse, elle en veut encore, elle ne lâche pas, elle doit savoir dans l'oreillette que bien sûr elle a partie gagnée, mais elle conserve un effort considérable et elle est incroyable, incroyable. 10 000 Vollering qui va lever les bras très certainement maintenant dans 4 km 200. C'est la distance qui reste encore à couvrir dans cette étape.
2: Et niveau, la 9e, et niveau météo, Olivier, je pense qu'on avait peur là que la pluie s'invite. Pour l'instant, pas de pluie. Beaucoup de vent en revanche.
3: Ouais, beaucoup de vent. Un vent, on va dire, de trois quarts. Et attention, il décroche les aiguilles de pin, il les balaye sur la route. Ça peut rendre la chaussée très glissante. Le vent s'est levé, l'atmosphère s'est totalement rafraîchie. Autant c'était étouffant, très chaud, caniculaire en début d'épreuve. Autant maintenant, on sent cet air frais qui souffle vers la mer. Et voilà, donc pas de pluie à l'horizon. Le ciel n'est pas menaçant, n'est pas noir, mais le vent est bien présent.
2: Le vent est présent.
3: Ouais.
2: Et bien, on va voir ça tout de suite avec Manon Vautier-Cholet en direct sur la moto. Ici, vous nous entendez ? Ah, Manon, vous n'êtes plus sur la moto, vous êtes sur la ligne d'arrivée ?
7: Exactement, je viens d'arriver là, Fabien, et je suis allée dire un tout petit mot très rapidement à l'équipe de la FDJ United Suez. Ils sont là derrière la ligne d'arrivée, ils attendent Demi Vollering avec les gourdes et ils sont très stressés. Ils m'ont dit, bon, on attend un peu pour la réaction à chaud, mais ils ont le sourire parce qu'évidemment là ils savent que sauf chute, et il faut faire attention, hein, Olivier le disait, beaucoup de vent, des feuilles, des aiguilles de pin sur la route. Mais là, Demi Vollering, elle est très bien partie pour s'offrir le maillot jaune et offrir le tout premier Tour de France à la FDJ United Suez, équipe française. Hein, et ce serait la toute première fois pour les 20 ans de cette équipe qui est née dans la Vienne et qui a apporté les premiers salaires professionnels aux coureuses ici en France.
2: Et on imagine qu'il y a beaucoup de monde autour de vous. Là, sur la ligne d'arrivée, ça commence à s'animer. Là, les gens se rapprochent.
7: Ah, il y a beaucoup de monde. Il y a le public déjà massé. Je vois Stéphane Delcourt, manager de la FDJ United Suez. Là, il a carrément le vélo jaune en main parce qu'il sait que c'est presque fait. C'est le sport. Donc, il peut tout se passer, mais il est là, Stéphane Delcourt, avec son maillot jaune. Et puis, ça y est, bah, toutes les motos sont arrivées à l'arrivée. Donc, il y a aussi beaucoup de monde, beaucoup de médias qui attendent ici la nouvelle vainqueur du Tour de France. Et ça pourrait être, eh bien, la néerlandaise Demi Vollering qui va remporter son deuxième Tour de France, le tout premier pour la FDJ United Suez, ici sur la promenade des Anglais à Nice.
2: Et il faut rester vigilant, comme vous l'avez dit, Manon, s'il y a beaucoup de vent. Voilà, on est en train de faire un peu le ménage sur les routes. C'est ça, on enlève les...
7: Ouais, c'est un petit peu compliqué. C'est un peu trop tard, malheureusement. Là, on peut pas repasser parce que c'est trop dangereux sur le parcours. Il faut laisser les coureuses gérer cette situation. C'est vrai que là, il y a beaucoup de vent, mais on ne peut pas enlever les feuilles. C'est trop tard.
2: Merci beaucoup, Manon Vautier-Cholet, qui est sur la ligne d'arrivée. On va revenir vers vous pour prendre l'ambiance tout à l'heure. On retrouve Olivier Estran, notre commentateur, sur la ligne d'arrivée également. Alors là, qu'est-ce qui se passe ? C'est la dernière ligne droite ?
3: C'est quasiment la dernière ligne droite. On est dans les rues de Nice. Il reste 1,5 km précisément à parcourir pour Demi Vollering, qui a le sourire, qui vient de communiquer par micro avec son équipe. Voilà, elle doit avoir les infos, elle sait que c'est partie gagnée, elle sait qu'il faut faire attention. Derrière, il y a le groupe Maillot Blanc qui est là, et puis le groupe Nevia Doma. 1 minute 19, alors qu'il reste 1,3 km à parcourir. Il faut juste ne pas tomber, il faut juste qu'il n'y ait pas d'accident, mais ça y est, c'est gagné. On retrouve le bord de mer à l'instant. Demi Vollering qui va refaire un tout petit tour en ville et qui va avoir la promenade des Anglais en visuel, comme on dit, et qui va pouvoir lancer un dernier effort dans ce dernier kilomètre. Ça y est, la flamme rouge du dernier kilomètre, elle est là pour Demi Vollering qui passe dessous, qui continue à appuyer fort sur les pédales. Elle est plus en danseuse tout à l'heure, elle continue à donner beaucoup, beaucoup, beaucoup de puissance pour gagner de la distance sur Kasia Nevadoma. Là, il y a 1 minute 15 avant d'un dernier kilomètre. Il reste, allez, 800 mètres. Demi Vollering est attendu ici sur la ligne d'arrivée. Tout le monde est là, le portable en main. Les gens sont sur 3-4 rangs. On a la tête tournée là vers notre droite. C'est par là qu'elle va arriver, Demi Vollering, sur cette, au bout de cette longue ligne droite qui la mène au niveau de la promenade des Anglais. Demi Vollering qui se relève légèrement. Je pense qu'elle, voilà, elle sait qu'elle n'a plus de menace derrière elle, vraiment tangible. Il faut juste faire attention dans ces derniers mètres avec ces quantités d'aiguilles de pin qui ont été ramenées par le le vent. Le vent qui est tombé d'ailleurs. Tiens, ça va pas être trop compliqué. Demi Vollering qui est là, qui se présente au bout de la ligne d'arrivée. Elle lève déjà les bras. Elle demande aux spectateurs de l'encourager. Tout le monde est en train de taper sur les barrières. Demi Vollering, un sourire d'une oreille à l'autre qui va passer devant nous. Elle est là. Elle a coupé son effort. Elle lève la main. Elle demande aux spectateurs de l'acclamer. Elle est devant nous, Demi Vollering. Elle lâche la tête. Elle n'y croit pas. Et oui, les bras en l'air. C'est bon. C'est fait. Le Tour 2026 revient à la FDJ Suez, équipe française, bravo, emmenée par une Néerlandaise, Demi Vollering, championne incroyable.
2: On retrouve tout de suite Sébastien Riglet, pareil, sur la ligne d'arrivée avec le public. Là, on entend l'ambiance, là.
4: Il y a tellement d'ambiance, rendez-vous compte que j'ai à peine entendu ce que vous m'avez dit. Ce que je peux vous dire, c'est que
2: c'est pas intéressant.
4: Ça fait du bruit.
2: Ne vous inquiétez pas.
4: Non, mais ça devait l'être, en tout cas, j'en ai aucun doute. C'est vraiment une très grosse ambiance, effectivement. Et comme on le disait juste avant, tous les téléphones levés pour encourager, pour féliciter Demi Vollering. On a vraiment cette ambiance Tour de France, mais vous savez, chez les hommes, il y a toujours du monde à l'arrivée. Mais c'est vrai que le Tour de France femme, on l'aura vu encore cette année, il prend clairement. Il prend et il y a énormément de monde qui vient encourager les femmes maintenant, et c'est une très très bonne chose. Et là, il y a encore des applaudissements, vous allez entendre, qui vont être nourris pour accueillir, et bien pas la première puisqu'elle est déjà arrivée, Demi Vollering, mais sur la ligne d'arrivée, beaucoup qui applaudissent et qui tapent sur la barrière pour les chasseuses, j'ai envie de dire, les poursuivantes, pour les tout derniers mètres. Merci. De ce Tour de France 2026. Merci. Vous entendez les cris, les belle applaudissements, ambiance, les téléphones levés, quelle ambiance.
2: Merci beaucoup Sébastien Riglet.
4: On a apothéose.
2: On va revenir très vite vers vous. On va voir tout de suite Manon Vautier-Chollet également. Vous êtes à quelques mètres de Demi Vollering, la gagnante du Tour de France 2026.
7: Ouais, c'est ça, et l'image elle est magnifique ici sur la promenade des Anglais à Nice, parce que c'est Stéphane Delcourt, ce manager français qui l'a signé, qui lui a fait confiance pour ramener ce premier Tour de France à cette formation française. Et bien c'est lui qui lui a apporté son vélo jaune. Ça y est, elle a gagné le Tour de France, Stéphane Delcourt, évidemment très ému. Et Demi Vollering, et bien ici sous les hurrahs, les acclamations, elle a levé ce vélo jaune, parce que ça y est, Demi Vollering, et bien elle offre le tout premier Tour de France à la FDJ United Suez, qui en plus, et bien fait, c'est 20 ans, c'est énorme, il le savait, il y avait une énorme stratégie, et bien c'est gagné. Stéphane Delcourt le disait ce matin, on est encore un peu stressé, on attend, mais on a mis cette stratégie en place et ça a gagné. Et en plus, je le rappelle, Demi Vollering, elle est néerlandaise, mais il y a avec elle 4 coéquipières, notamment françaises. Juliette Berthet, meilleure coéquipière sur ce Tour de France femme, c'est Lia Géry, la championne de France, et Vita Music également, et Marie Lenette, sans oublier Amber Crack et Francisca Cor. Et voilà, toutes ces équipières, elles le remportent un petit peu aussi ce Tour de France, parce que ce sont elles qui ont mené Demi Vollering vers leur victoire, même si ce soir c'est elle évidemment qui a eu les jambes. Je vais demander un tout petit mot peut-être à Stéphane Delcourt. Est-ce que je peux avoir 30 secondes, Stéphane? Comment vous vous sentez? Vous venez de remporter votre premier Tour de France.
8: Ouais, Demi a fait une course exceptionnelle, bien aidée de toutes ses coéquipières, et c'est un travail de fond entre des mois de travail du staff, des partenaires pour nous aider pour en arriver là. Et voilà, on a la meilleure cycliste au monde pour ça. Ces équipières sont dédiées, sont incroyables. Aujourd'hui, ouais, ce que Juliette a fait tous les jours, c'est génial.
7: Pas vous arrivez à réaliser là?
8: Ouais, j'arrive à réaliser. Les derniers mètres, comment ça a été, ce qu'a fait Demi est exceptionnel, ouais.
7: Et je laisse Stéphane Delcourt tranquille, il va aller revoir évidemment Demi Vollering. Hein. Et Stéphane Delcourt qui parlait de Juliette Berthet, qui a fait un énorme travail pour la Néerlandaise et qui est cette année, eh bien, meilleure équipière de ce Tour de France 2026. Demi Vollering, très difficilement accessible. Il y a beaucoup de monde autour d'elle.
2: Il y a beaucoup de monde, j'imagine, Manon Vautier. Je connais en direct de la ligne d'arrivée, bien sûr. Bien voilà, nous avons le nom de la gagnante de ce Tour de France 2026, c'est Demi Vollering. Et dans un instant, nous allons connaître aussi le classement avec Olivier Estran, car le journal arrive avec Morgane Guillaumard. Je vais y arriver. Et bien sûr, il est bientôt 19h.
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2: Merci d'écouter votre radio ici. Il est 19h, je vous l'ai dit. 19h, les infos avec Morgane Guillaume.
7: Et oui, c'est Demi Vollering qui remporte le Tour de France femme. Vous venez de le vivre en direct sur notre radio ici. La néerlandaise de l'équipe française, la FDJ United Suez, qui s'impose à Nice et conforte son maillot jaune. Et victoire pour une équipe donc française. Bonsoir Olivier Estran. Olivier? que nous allons retrouver dans un instant, qui est sur la ligne d'arrivée à Nice, ligne d'arrivée qui vient de voir passer la première Denis Vollering qui, je voulais dire, remporte le Tour de France femme. Est-ce qu'on a retrouvé Olivier ou pas encore ? Olivier, est-ce qu'on vous entendait ? Bonsoir, oui, que d'émotion. Denis Vollering qui remporte ce Tour de France femme, donc qui fait première victoire pour une équipe française, je le disais, puisqu'elle elle fait partie de la FDJ United Suez.
3: Demi Vollering impérial qui termine avec 1 minute 03 d'avance sur ses poursuivantes. Kasia Niewiadoma n'a rien pu faire pour revenir. Demi Vollering qui a savouré les 500 derniers mètres en demandant au public d'applaudir, de l'acclamer. Elle qui réussit pour la première fois dans l'histoire du Tour de France femme de faire un doublé. Elle, ce tour, elle l'avait remporté en 2023. L'an dernier, elle avait manqué de chance. Elle a terminé à 3 minutes 42 de Pauline Ferrand-Prévot. Là, c'est une revanche et une revanche impériale puisque elle lève les bras une nouvelle fois sur la ligne, emporte cette étape 2026. Elle a placé son attaque dans la dernière ascension à 500 mètres du sommet. Elle a fait la différence à ce moment-là et personne n'a pu revenir dans sa roue.
7: Merci Olivier Estrand. Demi Vollering qui remporte son deuxième Tour de France. Toutes les réactions à cette victoire sont à venir juste après ce journal, puisque notre émission spéciale Tour de France Femmes dure jusqu'à 20h. La vague de chaleur s'étend encore en France. Dès demain, 22 départements seront en vigilance orange canicule contre 13 aujourd'hui. L'alerte concerne l'est et le sud-est du pays et des départements du centre aussi, l'Allier, le Cher et la Corrèze, des températures qui peuvent aller jusqu'à 40 degrés. Et c'est justement à cause des fortes chaleurs que la centrale de Golfech dans le Tarn-et-Garonne est de nouveau à l'arrêt. Le seul réacteur en activité depuis 2 jours a été éteint hier soir. Le fleuve, la Garonne, étant trop chaud pour qu'on y rejette les eaux de refroidissement de la centrale. 3 autres réacteurs en France sont actuellement à l'arrêt. Ils ne sont pas adaptés au réchauffement climatique, selon Emmanuelle Galisset, enseignante chercheuse en physique nucléaire.
9: Le parc nucléaire, il a été construit dans les années 70 et 80 avec une conception donc des années 70 évidemment. Et donc il n'y avait pas à l'époque, bien que le réchauffement climatique existait, il n'était pas au cœur de l'industrie et des problématiques des sociétés. Aujourd'hui, c'est effectivement le cas. Et donc les EPR, les nouveaux réacteurs qui seront construits dans le futur par EDF vont prendre en compte le réchauffement climatique. Ça existe déjà, ça existe à Civaux. L'idée, c'est bien d'être sur des circuits fermés avec des tours aéroréfrigérantes qui permettent de ne pas prélever beaucoup d'eau et donc utiliser les tours et l'air ambiant finalement pour refroidir ces circuits.
7: Et des orages sont attendus ce soir dans le sud-ouest. 8 départements sont en vigilance orange. Un incendie s'est déclenché en milieu de journée en Lozère, à Masgros-Causse-Gorge. Il a déjà parcouru plus de 100 hectares et n'est pas encore contrôlé. Plus de 200 pompiers sont sur place, aidés de 4 canadaires et d'un dash. Une vingtaine d'habitations ont dû être évacuées. Une dizaine de départs de feu aussi à signaler en Gironde, département en risque très élevé pour les incendies. La foudre a frappé à 500 endroits différents la nuit dernière. Une maison a été détruite par les flammes à Lacanau et un incendie s'est déclenché sur le camp militaire de Captieux. Les EHPAD vont devoir faire preuve de plus de transparence. Les maisons de retraite ont l'obligation dès demain de rendre publiques plusieurs informations concernant le nombre de personnel médical qui encadre les patients. Elles devront être transmises, ces informations, à la Caisse nationale de solidarité pour l'autonomie, Caroline Félix.
10: Oui, et ces 3 indicateurs concernent les professionnels. Il y a d'abord le taux d'encadrement, combien de personnel pour chaque personne âgée, mais aussi le taux d'absentéisme et enfin le taux de rotation, c'est-à-dire la fidélisation du personnel, un critère très révélateur de la qualité de l'établissement pour Annie Rousseau. Elle est la vice-présidente de l'association de familles de résidents.
11: Moins on a de rotation, mieux c'est. C'est un critère vraiment important parce que je pense qu'il est révélateur d'une certaine façon de la santé de l'établissement, de la santé éthique presque, je dirais. Si le directeur qui est chef d'orchestre ne donne pas de bon là, ça donne des fausses notes qui sont des dysfonctionnements, voire même des maltraitances, enfin des situations qui dérapent.
10: Un chiffre d'autant plus important que dans les EHPAD, ce taux de rotation est élevé et progresse. 25% du personnel était renouvelé chaque année en moyenne en 2023, 6 points de plus qu'avant le Covid. Ces 3 nouveaux critères viennent donc compléter d'autres informations que les EHPAD devaient déjà rendre publiques, comme le profil des chambres, les équipements, les soins ou encore la présence d'infirmiers ou de médecins. Toutes ces informations sont consultables sur le site internet pourlespersonnesagees.gouv.fr.
7: Elles seront donc visibles par le grand public, histoire de pouvoir se renseigner sur un EHPAD avant d'y placer un proche.
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12: Demain, c'est le retour du grand soleil pour toute la région et très peu de vent au programme. Côté température, il fera demain matin entre 15 et 17 degrés. Demain après-midi, on aura 23 degrés à Courcelles-Grandville, 25 à Bayeux et Avranches, 27 à Pont-l'Évêque, 28 à Vire, 30 à Lisieux, 32 à Flers et L'Aigle, 33 à Argentan et Domfront et 34 degrés maximum à Alençon. Bonne soirée avec Ici Normandie. Il est temps de retourner à Nice tout de suite pour l'arrivée de la dernière étape du Tour de France féminin.
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2: Et bon début de soirée, ensemble, émission spéciale, dernière étape du Tour de France Femmes 2026. Et ça y est, les coureuses viennent de franchir la ligne d'arrivée à Nice, promenade des Anglais. On vient de vivre ça en direct, ensemble, la gagnante de Mivolring. Olivier Estrand, vous êtes avec nous, avec le classement qui se dessine.
3: Oui, tout à fait, il est net ce classement. Donc Demi Vollering qui s'est imposé de manière royale, évidemment. 1 minute 03 d'avance sur ses poursuivantes. Paula Blasi a passé la ligne en deuxième au sprint quasiment avec Kasia Niewiadoma, la polonaise, on va dire infortunée, malheureuse, qui aurait aimé remporter également ce tour. Elle n'avait que 8 secondes de retard ce matin au classement général derrière Demi Vollering. Mais elle se contentera ce soir de la troisième place au classement de l'étape. Ensuite, on a pour l'équipe Lidl Trek, Niam Fischer-Black qui prend la quatrième place et Antonia Niedermayer, la maillot blanc, qui elle est cinquième. Notre première française, c'est Cédrine Kerbaol de l'équipe EF Education Oatly qui est dixième de cette étape et qui restera dans le top 10 de ce Tour 2026. La maillot à poids, bien sûr, ça restera Puck Peeters, la néerlandaise. Donc voilà, on rappelle cette victoire de Demi Vollering qui s'est envolée dans la dernière ascension du Col d'Aise. C'est à peu près à 500 mètres du sommet qu'elle a réussi à faire la différence. Un véritable bras de fer avec Kasia Niewiadoma. Les deux concurrentes qui s'observaient beaucoup, qui s'attaquaient beaucoup. Et Demi Vollering qui a réussi à décrocher. Et à partir de là, plus personne n'a pu rien faire. Kasia Niewiadoma n'a jamais pu revenir. Les secondes se sont accrues au compteur. Et donc Demi Vollering qui l'emporte avec 1 minute 03 d'avance dans cette étape finale. Le top 5 du général. Demi Vollering est première. Kasia Niewiadoma prend la deuxième marche du podium. Elisa Longo-Borghini, l'italienne, pour l'équipe UAE est troisième. Antonia Niedermayer, maillot blanc, est quatrième. Et Paula Blasi, elle, est cinquième.
2: Merci beaucoup Olivier Estrand pour ce classement. On retrouve tout de suite sur la ligne d'arrivée, promenade des Anglais, Sébastien Riglet, avec toujours le public autour de vous, toujours cette effervescence.
13: Ah oui, exactement, le public autour de moi pour cette arrivée, cette ultime arrivée. On voit les coureuses arriver petit à petit devant nous pour aller au podium final pour les cérémonies protocolaires à la toute fin. Et parmi ces très nombreux spectateurs qui sont là, c'est impressionnant, il y a un certain...
14: Paul-Antoine.
13: Bonsoir Paul-Antoine. On vous sent ravi aujourd'hui.
14: Ah, mais là, on a eu un spectacle fabuleux. Hein, je veux dire, si vous avez monté là ce passage, il faut comprendre, la télé écrase, mais c'est quelque chose de très très raide, qui est épuisant. Après la descente, la voir descendre en coupant tous les virages, c'est époustouflant. On a eu la chance de le voir sur l'écran, et après entre tout le public de l'avoir passé, c'est fabuleux, l'ambiance est bonne, il y a des enfants, c'est une super ambiance, je sais pas comment vous dire, ça va de 3 à 97 ans et tout le monde est content et ça sourit. C'est un grand plaisir ce soir, hein.
13: Vous êtes niçois, vous nous parliez donc du chemin du Vinaigrier, effectivement impressionnant, et de l'ambiance, ouais, la chaleur, l'ambiance. On est vraiment dans une journée parfaite à Nice.
2: Merci beaucoup.
14: Une très bonne journée. Voilà. On fait ce qu'on peut faire à Nice, le spectacle et le plaisir partagé.
13: Merci beaucoup. Merci à vous. Et voilà pour l'ambiance et le monde encore bien présent pour accueillir les coureuses après cette course, cette très grande course.
2: Merci Sébastien Riglet. On retrouve tout de suite Manon Vautier à Cholet. Vous avez pu parler à plusieurs personnes de l'équipe de Demi Vollering, la gagnante.
7: Ouais, exactement. Alors on a eu Stéphane Delcourt en direct, hein, qui je pense ne réalisait peut-être pas encore tout le travail effectué. Juste après, j'ai vu aussi Nicolas Maire, c'est l'un des directeurs sportifs qui n'en revenait pas. Il avait plus de voix d'ailleurs, je pense qu'il a beaucoup crié. Évidemment extrêmement ému de cette victoire, la première, hein, de cette équipe française, avec à l'instant et Vita Music qui passe juste devant moi, la française de la FD United Suez, littéralement acclamée évidemment par le public. Nicolas Maire qui me disait que Demi Vollering tout de suite dans la voiture quand elle a compris et qu'elle a parlé à l'oreillette qu'elle gagnait ce Tour de France, elle a dit que c'était une victoire d'équipe. C'est aussi ce que m'a dit Juliette Berthet, Juliette meilleure équipière sur ce Tour de France 2026, et qui disait que voilà, ce tour il est pour toute l'équipe. Elles étaient toutes, elles ont fait front derrière Demi Vollering, et c'est peut-être aussi ce qui fait que ce soir c'est la Néerlandaise qui remporte ce Tour de France. La Franc-Comtoise forcément est très émue, hein. Elle a tout donné déjà l'année dernière, mais on avait vu la chute de Demi Vollering, ça avait tout renversé. Et bien cette année elles ont réussi à aller au bout de la stratégie avec toute cette équipe ici de la FDJ United Suez, forcément très émue, et il y en a beaucoup qui ont plus de voix, hein.
2: Merci beaucoup Manon Vautier-Cholet, nous avons vécu cette 9e et dernière étape de ce Tour de France Femme 2026. On est de retour juste après votre musique avec Bonnet M, Daddy Cool.
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0: c'était le titre, avec Bonnet M sur votre radio ici.
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0: 19h15, soyez tous les bienvenus. Nous avons vécu cette dernière étape du Tour de France femme en direct de Nice, la grande gagnante de Mi-Volring. Sébastien Riglet d'ici Azur est sur place sur la promenade des Anglais avec toujours du public autour de vous.
3: Oui, évidemment, beaucoup de public. Vous savez, à côté de la promenade des Anglais, il y a le théâtre de verdure et c'est là que je me trouve actuellement. Je me suis un peu mis en retrait parce qu'il y a les micros qui sont un peu forts. Mais c'est là aussi qu'il y a la cérémonie qui va avoir lieu dans quelques minutes et beaucoup, beaucoup de monde présent pour accueillir les coureuses dans un instant. Et puis, si je marche, là, vous voyez, je me redirige vers la promenade des Anglais. Il y a les dernières coureuses qui sont en train de franchir la ligne d'arrivée. Mais vraiment, quelle ambiance encore. On voit énormément de monde aujourd'hui à Nice. C'est habituel l'été, mais pas autant encore. Même là, aujourd'hui, c'est vraiment assez exceptionnel. Ça rappelle un peu l'ambiance que l'on avait vécue quand les garçons étaient arrivés ici il y a quelques années de cela, également sur le Tour de France. Vraiment une journée de fête, journée très chaude aussi, on le rappellera, pour les spectateurs qui ont dû se mettre le plus possible à l'ombre, de mettre des chapeaux, de boire beaucoup d'eau s'hydrater. Ça a été important aujourd'hui parce que vraiment on a vu les corps souffrir, mais en tout cas ça restera un très grand moment et on voit les spectateurs là juste devant la ligne d'arrivée qui sont en train de regarder l'écran géant pour revivre l'arrivée finale. Et on est en train de voir justement les dernières coureuses et notamment le maillot vert en train bientôt de franchir la ligne d'arrivée. Vous entendez l'ambiance qui monte. On est à 19 minutes après l'arrivée de 2000 Vollering et le public est en train d'encourager les dernières coureuses très courageuses aujourd'hui après ces quatre ascensions du col d'Aise et notamment une fois par le col du Vinaigrier avec une température extrême, journée classée orange, canicule. Et vraiment on peut les féliciter parce qu'elles ont vraiment réalisé un tour incroyable et une journée incroyable et les applaudissements sont totalement mérités.
0: Avec l'ambiance, hein, magnifique. Merci Sébastien Riglet. On file voir Manon Vautier-Cholet juste après la ligne d'arrivée. Est-ce que vous avez pu prendre un petit peu le pouls voilà, des coureuses? Vous avez pris... Vous avez pu les voir? Manon Vautier-Cholet, est-ce que vous m'entendez? Non, peut-être pas. Nous sommes en direct à 19h16. Nous avons vécu cette dernière étape du Tour de France femme en direct de Nice. Hein. La grande gagnante, je le rappelle, de Mi-Volring, Olivier Estran. Qu'est-ce qu'on peut retenir de ce Tour 2026? Olivier Estran, notre commentateur sur la ligne d'arrivée. Vous m'entendez, Olivier?
4: Oui. Une demi-Vollering incroyable, impériale. Elle s'est imposée avec 1 minute 03 d'avance sur ses poursuivantes. Elle a tout placé dans la dernière montée du col d'Aise. C'est là où elle a fait la différence. Et elle l'a emporté en demandant au public de l'acclamer. Elle qui a réussi pour la première fois un doublé dans l'histoire du Tour de France. Elle s'était imposée en 2023. Et donc elle l'emporte en 2026 ici sur la promenade des Anglais. L'étape, si on veut faire le résumé d'étape, et bien derrière, on a Paula Blasi qui prend la deuxième place de cette étape. Kasia Nievadoma, la concurrente malheureuse de Canyon Sram qui n'a pas pu revenir sur Demi Vollering et qui est sur 3e ce soir. Niamh Fischer-Black qui est 4e. Antonia Niedermayer pour Canyon Sram qui est 5e. Cédrine Carbaol, notre française, toujours très régulière, est 10e. Au classement général, Demi Vollering donc emporte le tour 2026. Kasia Nievadoma est 2e. Elisabeth Longo-Borghini, italienne, est 3e.
0: Merci beaucoup Olivier Estran. Manon Vautier-Cholet, vous êtes juste après la ligne d'arrivée. Vous avez pu rencontrer les coureuses?
5: Oui, et ça y est, je suis avec Juliette Berthet qui est revenue me voir pour dire un tout petit mot. Juliette, tout simplement là, commençant la FDJ avec ce premier tour remporté pour la formation française. Bah, j'ai l'impression qu'on ne réalise pas trop encore. On est content, mais je pense que tant qu'on n'a encore pas... Déjà, on n'a pas vu d'Emi, donc ça ferait du bien de la voir. Mais non, on est vraiment soulagés. J'ai l'impression qu'il y a une énorme pression qui retombe, donc ça fait vraiment du bien. On était vraiment stressés aujourd'hui, donc c'est génial. Tu as été élue meilleure équipière sur ce Tour de France femme, Juliette Berthet, meilleure équipière. Et tu le disais, c'est une victoire vraiment collective. C'est peut-être qu'à jouer dans cette victoire pour la FDJ United Suez. Oui, je pense que ça a vraiment aidé. Voilà, le collectif était vraiment soudé sur le vélo et hors du vélo. Et bah, ce titre de meilleure équipière, franchement, quasiment toutes mes équipières auraient pu l'avoir aussi. Donc non, c'est une récompense et ça montre que c'est un sport d'équipe et que c'est beau. Merci beaucoup Juliette Berthet qui est un petit peu modeste parce qu'elle fait quand même un travail vraiment énorme pour Demi Vollering. Elle a déjà fait sur le Tour l'année dernière où Demi avait chuté sur la 3e étape. Et bien voilà, la victoire elle est pour la FDJ United Suez. Les filles qui sont réunies, on voit Célia Géry, la championne de France, en train de débriefer avec son équipe. Toute l'équipe est là hein, évidemment pour célébrer. On attend, Juliette le disait, Demi Vollering, elle n'est pas encore là. On l'a vu tout à l'heure soulever son vélo jaune de vainqueur de ce Tour de France 2026. Et on attend qu'elle revienne là. Je vous raconterai évidemment la fête et l'émotion de cette formation française.
0: Merci beaucoup Manon Vautier-Cholet. On vous retrouve tout à l'heure avec encore plus de réactions. 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On se retrouve juste après Benjamin Biolay avec Écran Total.

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0: 19h26, je vous l'ai dit, bon début de soirée ensemble, émission spéciale sur votre radio. Ici, nous avons vécu cette dernière étape du Tour de France Femmes en direct de Nice sur la promenade des Anglais. Justement, nous allons en direct là, sur la promenade des Anglais. Sébastien Riglet, vous êtes sur place dans le public, près du podium, au cœur de la cérémonie officielle. Que se passe-t-il? Que voyez-vous autour de vous?
2: Alors, c'est juste à côté, effectivement, de la promenade des Anglais, au théâtre de Verdure. C'est là que le public est venu extrêmement nombreux. C'est complet, tout simplement, beaucoup de monde pour applaudir, vous entendez Denis Vollering qui pour le moment est tout simplement félicité pour sa victoire d'étape. Elle va revenir évidemment avec le maillot jaune dans quelques instants. Beaucoup de monde également côté politique avec le maire Éric Ciotti qui était présent, son adjoint au sport et puis le fameux, j'allais dire, monsieur le prince Albert II de Monaco qui était également là. Pas mal de politiques venus bien entendu pour féliciter toutes ces championnes. Ça vient tout juste de démarrer. On a eu la Marseillaise également qui a été jouée il y a quelques minutes et effectivement le protocole va durer encore un petit paquet de temps, beaucoup de sécurité, vous vous en doutez aussi pour accueillir à la fois les championnes et tous ces hommes politiques qui s'enchaînent sur le podium.
0: Merci beaucoup Sébastien Riglet. On reviendra bien sûr sur vous dans un instant en direct de Nice. Je vous le rappelle, nous avons vécu ensemble il y a quelques minutes la dernière étape du Tour de France Femmes 2026 à Nice. On est de retour juste après ça.
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0: Nous avons vécu cette dernière étape du Tour de France Femmes, édition 2026. Demi Vollering l'a remporté. Émission spéciale, bien sûr, en collaboration avec ICI Azure. Nous irons sur place à Nice tout à l'heure, juste après Texas, sur votre radio ICI.

0: Texas sur votre radio, ici à 19h33.
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0: Mais oui, nous avons vécu cette dernière étape du Tour de France, femme édition 2026, émission spéciale en collaboration avec ici Azur, hein, depuis 16h. Demi Vollering, voilà, a passé la ligne d'arrivée il y a quelques minutes. Nous l'avons vécu ça ensemble. Et nous retrouvons tout de suite notre journaliste Manon Vautier-Cholet au pied du podium final.
3: Exactement, Fabien. Là, c'est Puck Peterse qui remporte, qui est sur le podium, même avec son maillot à pois, qu'elle a vraiment gagné vaillamment avec beaucoup d'avance sur. Ses concurrentes, et évidemment on attend Demi Vollering qui va monter dans quelques minutes ici sur le podium, et toute son équipe de la FDJ Space, je les vois là, elles sont juste devant moi, elles se sont placées devant la scène pour l'attendre, et elles me confiaient, notamment les Françaises Juliette Berthet et Vita Music, qu'elles attendaient de fêter ça avec elle. En fait, elles n'ont pas pu la voir puisque dès qu'elle a passé la ligne d'arrivée, elle est allée se préparer pour monter sur le podium avec son maillot jaune, la FDJ Space, avec toute l'équipe, la formation française est là pour attendre Demi Vollering qui va arriver ici sur le podium à Nice dans quelques minutes.
0: Bon, on va revenir vers vous, Manon Vautier-Cholet. Dans le public également, il y a Sébastien Riglet près du podium également. Alors là, il y a beaucoup de monde autour de vous. Le public niçois a répondu présent.
4: Ah, le public niçois a plus que répondu présent, c'est plein à craquer ce théâtre de verdure, cette cérémonie de fin de Tour de France, et il y a notamment Pauline qui...
3: Maureen,
4: il y a tellement de monde qu'on n'entend pas, désolé Maureen, quelle ambiance, quelle journée.
5: Ah oui, oui, c'est exceptionnel, vraiment, pour moi c'est la première fois que je vis ça, et c'est beaucoup d'émotions.
4: À ce point-là?
5: Oui.
4: Racontez-moi votre journée.
5: Ah, on a commencé par Aise, pas le col, mais au village.
4: Avec votre conjoint?
5: Avec mon conjoint qui est allemand et cycliste. Et donc on a grimpé le sentier de Nice depuis la gare pour les suivre, le premier passage. Et d'aller voir si proche, c'est vraiment beaucoup d'émotion parce qu'on fait aussi du cyclisme. Donc,
4: Et après vous êtes redescendu du coup rapidement?
5: Descendu par le même chemin de Nice. On a repris le train, on est arrivé ici. Et la finale.
4: Un dernier mot, c'est impressionnant de cette journée et de voir ces coureuses avec cette chaleur.
5: Oui, oui, oui. C'est vraiment des conditions extrêmes et elles ont beaucoup de courage, donc je suis très fière d'être là aujourd'hui.
4: Voilà, merci beaucoup Maureen, qui est donc de la région et qui assiste à cette cérémonie protocolaire avec beaucoup, beaucoup de monde. Vous entendez les applaudissements, et on le disait il y a quelques instants, la maillot jaune. Dans un instant, Demi Vollering qui va se présenter ici, tous les applaudissements du public niçois et pas que niçois d'ailleurs.
0: On l'attend avec impatience. Merci Sébastien Riglet en direct de Nice. On retrouve tout de suite notre commentateur journaliste Olivier Estran. Alors pour tous ceux qui nous rejoignent, vous pouvez voilà, nous rappeler les maillots distinctifs, Olivier.
6: Oui, bien sûr, mais bien sûr, donc Demi Vollering en jaune avec, un petit chiffre qui lui porte bonheur. C'est le site de radio, c'est le site du Tour de France qui nous l'apprend. 6, Demi Vollering qui décroche sa 6e victoire d'étape sur le Tour de France femme. Elle empoche son 6e maillot jaune et devient la 6e coureuse à gagner avec le maillot jaune sur les épaules. Demi Vollering, reine incontestée du Tour 2026. Le maillot vert de meilleure sprinteuse est pour la néerlandaise Lorena Vibes. Le maillot blanc de meilleure jeune pour l'allemande Antonia Niedermayer, elle a 23 ans. Le maillot à pois incontesté également pour la championne du monde de VTT, la néerlandaise Puck Peterse, qui a croqué toutes les bosses dans les jours précédents et qui a fait une moisson de points. Et puis on va bien sûr nous être très fiers de Cédrine Kerbaol, la première française. Elle termine 10e de l'étape aujourd'hui, mais se classe 6e au classement général. C'est 2 places de mieux que l'an dernier. Cédrine Kerbaol, qui a toujours été d'une régularité exemplaire avec son équipe EF Education Oatly, son maillot rose, son numéro 85, elle a toujours été aux avant-postes et donc elle est 6e et première française de ce classement général.
0: Et pour tous ceux qui nous rejoignent à 19h37, ici sur votre radio officielle du Tour de France, je vous le rappelle, vous pouvez aussi nous rappeler voilà, ce résumé de cette journée incroyable, voilà qu'est-ce qui s'est passé, qu'est-ce qu'il faut retenir.
6: Ce qui s'est passé, c'est que tout s'est joué, on va dire, dans le dernier quart d'heure. Ça a été incroyable. 9 jours de course, pas un jour de repos. Et au final, ce matin, seulement 8 secondes qui séparent la première de la deuxième. Demi Vollering a 8 secondes d'avance sur Kasia Niewiadoma, la polonaise, qui veut prendre ce maillot jaune, elle qui l'avait emporté en 2024. Les deux coureuses ont fait du coude à coude. Elles se sont jamais lâchées de toute l'étape. Et dans le dernier quart d'heure, Demi Vollering s'est envolée dans la dernière ascension du col d'Aise. Elle a placé son attaque à 500 mètres du sommet. Il y avait eu plusieurs attaques de Kasia auparavant, mais elle n'a pas réussi à la décrocher. Demi Vollering a produit un effort assez incroyable.
4: Alors attendez, priorité au direct, Olivier, je suis désolé, Manon Vautier-Cholet au pied du podium, ça y est, Demi Vollering est là.
3: Ouais, exactement. Elle vient de monter sur ce podium avec des petits feux d'artifice, enfin des étincelles, on va pas exagérer ici à Nice. Et ça y est, elle lève les bras, acclamée par le public et acclamée par toute son équipe de la FDJ United 16, les 6 coéquipières, dont 4 françaises qui sont juste en bas du podium et qui la regardent et qui vont la retrouver dans quelques minutes pour la féliciter de vive voix. Et là, il y a vraiment toute la FDJ 16 hein, qui s'est évidemment déplacée, la formation française qui est là pour féliciter Demi Vollering qui, de nouveau, juste là à l'instant, eh bien, lève les bras puisqu'elle vient de remporter son deuxième Tour de France, le premier pour cette formation française.
4: Et vous avez interviewé plusieurs coureuses, voilà, qu'est-ce qu'elles ont dit,
3: qu'est-ce bah, elles sont vraiment très fières. Et ce qu'elles expliquent aussi, c'est que pour elles, c'est une victoire du collectif. Demi Vollering, d'ailleurs, elle a signé jusqu'en 2028 à la FDJ United 16. Ça veut aussi dire quelque chose, hein, parce que c'est une grande leader, l'une des meilleures cyclistes au monde, elle peut aller un peu où elle veut. Eh bien, elle reste dans cette formation française, et c'est un peu ce que disent toutes ces équipières. C'est voilà, on a roulé pour elle, on a confiance, c'est une équipe où on s'entend bien, on se sent bien. Stéphane Delcourt disait par exemple au manager que ce matin, elles sont allées faire une petite ride, comme elles appellent ça, une balade à vélo ensemble. Il y en a qui sont allées se baigner. Toute l'équipe en fait qui a fait vraiment une bulle autour des coureuses pour aller remporter eh bien, cette victoire ce soir sur le Tour de France 2022.
4: Merci beaucoup, Manon.

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1: Ah bah ça fait du bien de danser. Claude François, Alexandrie, Alexandra sur votre radio ici à 19h45.
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1: Eh bien, nous avons vraiment vibré cet après-midi. Nous avons vécu cette dernière étape du Tour de France Femmes 2026, émission spéciale de là depuis 16h. Manon Vautier-Cholet, vous êtes voilà au pied du podium. Avec
4: oui, allez-y. Exactement, Fabien. Et je ne parle pas très fort, j'espère que vous allez m'entendre. Parce qu'en fait, il y a l'hymne néerlandais qui résonne en ce moment même pour Demi Vollering. Donc le public s'est tu. Le podium de ce Tour de France 2026, il est juste devant moi. Et ça y est, applaudis, je peux relever la voix. Demi Vollering, première, et qui remporte ce Tour de France 2026. Avec juste derrière elle, la Polonaise Kezian Niewiadoma. Kezian Niewiadoma, elle est deuxième avec 1 minute 18 de retard. Et puis en troisième, l'Italienne, championne d'Italie, avec son maillot italien, qui est troisième à 4 minutes 19 d'écart. Et Demi Vollering qui pleure, qui est vraiment très très émue. On l'avait vu d'ailleurs dès la toute première étape, émue, on sentait qu'elle voulait aller chercher cette victoire. Là elle est encore plus et elle discute ces trois championnes sur le podium. C'est impressionnant d'ailleurs parce qu'il y a deux ans, eh bien, c'était le podium inverse. On avait Kezian Niewiadoma à la première place, Demi Vollering à la seconde. Là c'est l'inverse, Demi qui discute un petit peu avec le public en anglais. Elle dit quand même merci beaucoup en français, c'est vrai qu'elle est dans une formation française.

0: Et voilà, elle va remercier le public et communier un petit peu. Et ce top 3, hein, Demi Vollering à la première place, Kasia Nevzia-Joma, la polonaise, en deuxième, et l'italienne Elisa Longo-Borghini à la troisième place du podium.
1: Voilà pour le podium. Merci beaucoup Manon Vautier-Cholet de nous avoir fait vivre voilà ce Tour de France 2026 là depuis une semaine. Merci également à Olivier Estran.
2: Merci à vous. Et moi, j'ai profité de la séquence d'émotion pour placer un grand remerciement à toute l'équipe qui a rendu possible cette très belle aventure durant 9 jours sur les ondes de votre radio ici. Un immense merci à Nicolas Boucard pour l'organisation logistique et technique de l'aventure. Merci à Johanna Gabric, Gilles Pinède, Ibrahim Seliem, Louison Soulignac, Hélène Langlois, Virginie Lorda, Corentin Pailly, Alexandre Martin. Vous êtes magique et c'est grâce à vous que la radio existe. Merci à Céline Guéribi et Julien Girard, pilote de moto hors pair au cœur de la course et technicien du son Radio France. Merci à Sébastien Wagon d'avoir véhiculé des tonnes de bagages chaque jour. Merci à notre consultant expert cyclisme, Mister Jean-François Bernard. Merci bien sûr à Manon Vautier-Cholet, Emma Sarango qui vous font vivre encore ces directs, à Alexandre Berthaud pour la coordination et le journal du Tour à Paris, Fanny Lechevestrier de France Info, notre ange gardien de la première à la dernière de tous les concurrents de ce Tour 2026, le plus costaud, le plus caniculaire. Un immense, immense respect et bravo. Vive le Tour Femmes sur votre radio ici.
1: Merci beaucoup à Olivier Estrange. Je répète de vous avoir fait vivre. Voilà ce Tour de France édition 2026 pour les femmes. Voilà, nous avons vibré toute la semaine grâce à vous. Voilà, vous l'avez dit, merci beaucoup aussi à Manon Vautier-Cholet. Merci aussi à toutes les équipes qui ont été mobilisées là depuis 16 heures pour vous faire vivre cette dernière étape depuis Nice avec Mathilde à la réalisation, Emma et Basile à la technique. Il y avait Yanis aussi au standard. Un grand merci à Alexandre Berthaud, vous l'avez dit, qui a coordonné les équipes pendant une semaine pour nous faire vivre ce Tour de France et qui m'a bien aidé cet après-midi dans mon oreillette. Merci beaucoup Alexandre. Merci à nos reporters aussi sur place. Maxime Baquier et Sébastien Riglet d'Ici Azur, c'est important, émission en collaboration avec Ici Azur, donc merci à vous, et on revient dans un instant, d'accord ? À tout de suite.
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0: C'était Stardust sur votre radio ici.
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0: Merci d'écouter votre radio ici, il est 20h. Belle soirée. Et tout de suite, on retrouve Décibel avec Émilie Mazoyer.
2: Salut à toutes, salut à tous et bienvenue dans la sélection d'été de Décibel avec un des invités qui m'a le plus impressionné, Éric Emmanuel Schmitt, grand romancier et dramaturge dont les œuvres sont traduites dans 48 langues. Bah, c'est aussi un immense fan de musique. Il partage avec vous ses chansons préférées.

0: Mozart dans vos oreilles ce soir pour accueillir Éric Emmanuel Schmitt qui vient de publier aux éditions Albin Michel Juste après Dieu, il y a Papa, un roman qui raconte l'histoire des Mozart, père et fils.
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0: Salut à tous et bienvenue dans Décibel. Vous le savez, c'est l'actu musicale tous les soirs entre 20h et 21h. Et puis ce soir, comme tous les samedis, c'est un invité qui vient partager avec nous ses chansons, sa playlist et aussi son actualité. Ce soir, donc, Éric Emmanuel Schmitt, notamment de l'Académie Goncourt. Hein, ses livres traduits en 48 langues qui atteignent des tirages vertigineux et des pièces qui sont jouées régulièrement dans plus de 50 pays. Peut-être est-il ce soir pour la première fois DJ. Bonsoir Éric Emmanuel Schmitt.
3: Bonsoir.
0: Bienvenue dans Décibel. Je suis très contente de vous rencontrer pour la première fois. C'est un peu impressionnant. Vous savez que vous êtes un peu impressionnant.
3: Mais je ne mords pas sauf ce rendez-vous.
0: Non, mais je n'ai pas pris rendez-vous. C'est un Doctolib un peu spécial. Nous parlerons donc ce soir de musique, évidemment. Et de musique, il en est question dans votre nouveau roman, Juste après Dieu, il y a Papa, l'histoire des Mozart, donc père et fils. C'est pas la première fois que vous vous intéressez à Mozart. Il y a une vingtaine d'années, vous racontiez comment Mozart vous avait sauvé la vie, c'est ça ?
3: Oui, j'avais écrit Ma vie avec Mozart pour montrer comment, pendant une dépression d'adolescence, tout d'un coup, la lumière était revenue, ou plutôt la musique m'avait ramené dans le monde au désir de vivre, et c'était la musique de Mozart.
0: 20 ans plus tard, donc, Mozart, on va dire que dans votre roman, vous lui donnez pas forcément le très beau rôle. C'est pas un fils très loyal pour son père.
3: Mais est-ce qu'il y a des bons fils ? Je pense qu'il y a peut-être plus de bons pères que de bons fils. Non, parce qu'être père, c'est un engagement. Être père, on choisit d'être père ou on accepte d'être père. Alors qu'on ne choisit pas d'être fils, on est forcément le fils de quelqu'un. Et donc, c'est deux façons de s'engager dans la vie très très différentes. Et le père a souvent un amour plus altruiste, parce que ce qu'il veut, c'est le bien et la réussite de son fils. Alors que le fils a un amour assez égoïste. Il veut que son père ou sa mère se comporte comme un bon père ou une bonne mère. On ne part pas au même étage. Oui. Après, on peut arriver à se retrouver entre les étages. Mais au départ, on ne part pas dans les mêmes étages. Donc en fait, j'ai beaucoup d'affection pour Léopold Mozart, parce que je trouve que c'est un père extraordinaire qui va beaucoup souffrir ensuite de la séparation avec son fils. Mais j'aime d'amour Wolfgang Amadeus Mozart, qui d'ailleurs, peut-être dans ses rapports avec son père, me ressemble un peu plus. C'est-à-dire, pense à lui, oui, d'abord, avant de penser à son père, pense à se réaliser. Et je crois que c'est dans le destin des fils, il faut qu'ils prennent de la distance par rapport à leur père, qu'ils coupent même parfois la relation avec leur père pour dire je vais vivre ma vie et non pas celle que tu as rêvée pour moi. Ouais. Et c'est là qu'on commence à être un adulte. Donc en fait, le terrible dans la relation père-fils, c'est que le fils doit à un moment tuer symboliquement le père.
0: Le faire.
3: Alors que jamais un père, jamais une mère ne veut tuer symboliquement son enfant.
0: Oui. C'est drôle que vous parliez de vous, puisque vos parents sont des sportifs,
3: oui,
0: et vous êtes devenu un écrivain. Oui. Je pense que vraiment, dans une classe d'enfants, il y a vraiment les deux gangs, les sportifs d'un côté, les intellos de l'autre. Ça, c'était une façon, oui, de vous éloigner, de vivre votre vie. Et est-ce que ça a posé, si ce n'est problème, au moins question, à votre père, de dire, mais tu n'es pas comme moi, tu ne vas pas être sportif?
3: Alors, en fait, pour eux, être sportif, c'était vraiment une vocation et ils étaient extrêmement doués, puisque ma mère a été championne de France, oui, de course pendant 20 ans.
0: C'est leur carrière aussi.
3: Oui, c'est leur, ouais, carrière aussi. Et en fait, moi, du coup, j'ai fait enfant beaucoup, beaucoup, beaucoup de sport. C'était une donnée qui appartenait à la vie quotidienne, beaucoup plus que tous mes camarades. Mais mes parents n'étaient pas des sportifs bornés. Ils avaient un goût énorme de la culture. Ils m'emmenaient au théâtre, à l'opéra, au concert. Il y avait énormément de livres à la maison. On écoutait des disques. Cette part-là, je l'ai plus reçue que l'autre. Voilà. Mais ce n'était pas contre eux. Par contre, j'ai importé de leur pratique sportive certains principes. C'est-à-dire, par exemple, l'idée que si on s'entraîne, on peut repousser ses limites et devenir meilleur. Et ce qui compte, c'est de se servir du temps pour devenir meilleur. Le temps est un ami. Le temps est quelque chose qui permet de faire des progrès. Et moi, j'ai importé cet idéal d'excellence et du travail sur soi dans le temps, dans ma vie intellectuelle et artistique. Donc, en fait, je leur dois énormément. Je les ai déçus en n'étant pas sportif, mais ils étaient assez fiers quand même du fait que j'avais bien reçu d'eux et le goût des arts et les impératifs du sport sans faire de sport.
0: Et la discipline sportive s'applique également dans la préparation de Décibel. Éric Emmanuel Schmitt a été parfait de nous envoyer une liste de chansons à partager avec vous ce soir. La première, faut-il la présenter ? Allez, juste pour le plaisir. Un homme heureux, William Scheller, en solitaire, juste à

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0: Scheller en solitaire, cet album live sorti en 1991. Je pense toujours aux quelques dizaines de vénards qui étaient dans la petite salle du studio d'Avou pour entendre William Scheller interpréter ses titres. C'est donc son troisième album live, mais c'est surtout l'album qui a sonné la renaissance de William Scheller et le retour d'amour du public français. Est-ce que c'est important pour vous la musique, Eric Emmanuel, dans la vie de tous les jours?
1: Ah oui, pas de journée sans musique, impossible. Je peux éventuellement ne pas lire, éventuellement ne pas écrire, bon, difficilement, mais alors impossible d'avoir une journée sans musique, bien sûr.
0: On parlait tout à l'heure de Mozart et de sa musique qui vous a sauvé la vie à l'adolescence, qui vous a redonné le goût de vivre, plutôt. Est-ce que des musiques moins savantes aussi vous touchent et
1: oui,
0: vous transportent?
1: Oui, oui, bah, là, par exemple,
0: Scheller, ouais.
1: Scheller, bon, en même temps, c'est assez savant, oui. Hein, si on regarde le détail des harmonies, etc., etc.
0: C'est vrai.
1: Non, pour moi, il faut que la musique a un caractère d'évidence, qu'elle soit savante ou pas savante. Parce que Mozart, c'est très savant, c'est le musicien le plus savant de son époque, parce qu'il est surentraîné, oui, très jeune, et en même temps, c'est évident, c'est la clarté du génie, quoi.
0: Ah oui, première écoute, on sait ce que ça nous fait.
1: Exactement, et c'est inépuisable.
0: Oui, c'est vrai.
1: Parce que c'est ça, les grandes œuvres. Non, j'ai besoin, la musique me recentre. La musique, à la fois, elle me débarrasse de moi-même, puisque écouter, c'est faire le vide de soi en soi. Donc, c'est une belle expérience d'être débarrassé de soi, à certains moments. Quand soi, c'est que des soucis, des responsabilités pesantes, des agacements, etc. Ouais. Donc je me débarrasse de ça pour être dans un univers où tout d'un coup l'harmonie et la beauté des sons comptent. Et puis après, je me rejoins plus. Une fois que je me suis débarrassé de moi-même, je vais me rejoindre plus profondément. C'est-à-dire, je vais retourner à l'essentiel, ce qui compte, les gens que j'aime, les choses importantes que j'ai à faire, faire attention à la lumière qui m'entoure, etc. Ce sont vraiment des... Oui, ce sont des purges spirituelles.
0: Donc impossible d'écouter de la musique en écrivant, si
1: impossible.
0: Je vous suis. En revanche, plutôt chouette d'écrire après avoir écouté de la musique.
1: Ah oui, parce qu'elle vous conduit quelque part. Oui. Elle vous conduit vers un lieu de vérité qui est une part de vous-même. Bien sûr, elle met en condition.
0: Alors,
1: c'est mieux que la drogue. Hein.
0: Ah, notez-le les jeunes, qui nous écrivaient, Eric Emmanuel Schmitt a testé et approuvé la musique, c'est mieux que la drogue. Juste après Dieu, il y a papa, c'est votre nouveau roman qui raconte donc cette relation père-fils chez les Mozart. Alors je suis allée fouiller un petit peu dans les grands tubes de la chanson française, les pères et les fils. Il y a les pères qui s'adressent à leurs fils. Pascal Obispo chante Millésime quand il devient papa.

0: y a aussi Daniel Guissard. Là, c'est le fils qui parle de son père. Et la chanson, c'est Mon Vieux.
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0: Et plus joyeux, les Toulousains Big Flo et Oli, qui parlent de leur papa.
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0: J'aime bien.
1: Papa.
0: Ouais. Je connaissais pas, j'aime bien.
1: Big Flo et Oli, papa. Alors, c'est très joli, d'autant plus que le père de Big Flo et Oli vient d'Amérique du Sud. Il est venu en France pour devenir chanteur, musicien de salsa. Et alors, eux deviennent des stars. Lui n'est pas devenu une star. Donc, maintenant, les fans de Big Flo et Oli aiment écouter la musique du papa. Donc, voilà, l'histoire est belle.
0: Bien. Et, belle transmission.
1: Jolie transmission. Et donc, évidemment, oui, ça m'a fait penser à votre
0: roman. Oui, parce que Léopold Mozart, le père de Wolfgang Amadeus Mozart, je lui fais lire dans le livre, je suis un compositeur médiocre, je n'ai réussi qu'un seul chef-d'œuvre, Wolfgang. Ouais. Son chef-d'œuvre, c'est son fils.
1: Oh, c'est beau, hein, c'est beau. Alors vous aussi, vous êtes devenu papa.
0: Oui.
1: Alors, ça aussi, j'imagine que...
0: Alors moi, je suis convaincu d'avoir fait deux chefs-d'œuvre.
1: Hein. Ah, bravo.
0: Je vous dis tout de suite.
1: Disque d'or.
0: Oui, je suis un papa tardif, mais tellement heureux et tellement disponible et attentif, parce que je n'aurais peut-être pas été plus jeune.
1: Ouais.
0: Et jamais de ma vie, je n'ai senti cela, sauf quand j'étais auprès de ma mère. Quand j'étais auprès de ma mère, que j'ai adoré plus que tout, j'avais le sentiment d'être au centre du monde. Et quand ma fille est arrivée, je l'ai prise dans mes bras, et je me suis dit, ça y est, je suis de nouveau au centre du monde. Et elle pense la même chose.
1: Waouh, vous verrez quand elle se mettra à écouter la bande originale de La Reine des Neiges, on en reparlera. Éric Emmanuel Schmitt, pour le moment, c'est encore nous qui choisissons la musique. Edith de Préto, alors ça, c'est un artiste que vous aimez
0: que
1: beaucoup. Vous aimez sa voix, il a un timbre hyper particulier, on adore ou on déteste.
0: Hein. Ah oui, moi j'adore, il a un timbre, il donne un poids à chaque mot, c'est coloré de sentiments, c'est surprenant. En fait, il a rien... qui correspond au canon d'emblée de la séduction.
1: Oui.
0: Et du coup, sa séduction est encore plus puissante que les autres parce qu'il nous prend par surprise.
1: C'est tellement bien dit, mais c'est ça. Écoutez, Éric Emmanuel Schmitt, il a le sens de la formule. Alors, la chanson Kid, si vous ne la connaissez pas, les amis, on va l'écouter, puis après, on fera un petit débrief ensemble. Tout le début de la chanson, c'est le père qui parle à son fils. Le père veut un fils viril, veut un fils puissant, veut un fils très masculin, avec tout un tas de détails qui mènent à la masculinité que vous entendrez dans les paroles de la chanson. Et puis à la fin, Edith de Préto reprend sa voix et dit « mais moi », et il lui répond.
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0: Jade, un dialogue père-fils.
1: J'adore.
0: Tu l'as vraiment gratiné. Éric Emmanuel Schmitt, ça vous fait aimer encore plus Eddie De Pretto.
1: Ah oui, vraiment. Il est toujours surprenant, intense, profond. C'est vraiment. Il a aussi lui un caractère d'évidence et si vous ouvrez l'oreille ou si vous le regardez, ça y est, vous entrez dans parfois dans ses douleurs, dans ses souffrances et en même temps dans sa force, parce qu'elle a finalement la réponse du fils, elle est plus forte que la déclaration viriloïde du père.
0: C'est vrai.
1: Donc la vraie force, elle n'est pas là où on l'attend et dans les clichés de la force. J'adore.
0: Kid Eddie De Pretto. Alors on poursuit avec un souvenir très très chouette des Jeux Olympiques Paris 2024. Comment vous l'avez vu, vous Céline? C'est à la télé, vous étiez sur place?
1: Moi j'étais à la télévision, j'étais en Belgique, j'étais ému par cette cérémonie. Et puis alors quand on savait pas exactement si elle chanterait, si elle chanterait pas, etc. Et tout d'un coup, cette tour Eiffel majestueuse, elle au premier étage, parlant à Paris sous la pluie, enfin une image absurde.
0: C'est vrai.
1: Et dans cet absurde, elle met de la grandeur, elle met du drame, elle met du poids. Ben voilà, c'est une image surréaliste et c'est gravé dans nos mémoires pour toujours.
0: Vous irez la voir en concert à la rentrée?
1: Oui.
0: Avez-vous place?
1: Non. J'ai mes introductions.
0: Bravo, bravo, j'en attendais pas moins de vous. L'hymne à l'amour, à la radio, là c'est pour tout le monde, et les concerts c'est pour ceux qui ont des billets. Où le bras long?

0: Céline Dion live à la Tour Eiffel pour la cérémonie d'ouverture des JO Paris 2024. Grand souvenir, merci.
1: Ouais, c'est prodigieux de chanter comme ça.
0: C'est vrai. Vous chantez du Céline Dion sous la douche ou pas? Ou au karaoké?
1: Seule ma douche pourra vous répondre.
0: Je prends rendez-vous immédiatement. Je veux savoir. Vous écoutez ici et en ce samedi soir, on écoute les chansons préférées d'Éric Emmanuel Schmitt. A tout de suite.
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0: Et ce soir, notre invité, c'est Éric Emmanuel Schmitt. Il écrit des romans, des essais, des pièces de théâtre aussi. Et ça vous fait voyager partout dans le monde, cet immense succès international. Là, vous revenez de Chine.
1: Oui.
0: Le prochain voyage, c'est où? Vous savez déjà ou pas?
1: J'étais en Bulgarie et la semaine prochaine, je serai en Croatie.
0: Oh là là.
1: Oui, les livres sortent partout, les pièces sont jouées, et moi j'en profite. C'est extraordinaire d'arriver dans un pays et de rencontrer immédiatement des artistes, des metteurs en scène, des comédiens, des journalistes, etc. J'ai un concentré de ce que peut être un pays à travers ses intellectuels et ses artistes. C'est formidable.
0: Et ça vous fait aimer encore plus ou ça vous fait questionner votre amour pour la France et la Belgique, puisque ce sont vos deux pays?
1: Ah ben moi, je me suis rendu compte à l'étranger que j'étais perçu comme un auteur français,
0: ouais,
1: avec des qualités qu'ici on oublie finalement, parce qu'on fait toujours du French bashing.
0: Toujours, notre spécialité.
1: Mais c'est-à-dire ce mélange de légèreté et de profondeur. Très 18e siècle en fait, c'est resté comme une empreinte à l'étranger, et puis cette ce goût des histoires, mais en même temps avec un goût de la légèreté, ça leur semble extrêmement français. Alors, quand on est en France et qu'on dit ça, personne n'a l'impression que c'est français, quoi. Les gens prennent des pauses pour dire « moi, je suis profond, moi, je suis intelligent, moi, je suis ceci, moi, je suis cela. »
0: Éric Emmanuel, je suis de vous parler de Mozart, de son père, de leur histoire, de l'enfance de Mozart après la mort du père dans, oui, votre nouveau roman, juste après Dieu, il y a papa. Qu'en ont pensé les Autrichiens qui sont très protecteurs avec Mozart?
1: Ah, il n'est pas encore paru en Allemagne, le livre.
0: Ah, ni en Allemagne, en Autriche.
1: Non, mais ça, bah, attendez, il vient de sortir. Hein.
0: Oui, je sais, mais moi je pensais que vous aviez des sorties mondiales comme Metallica.
1: En fait, j'ai eu parfois des sorties mondiales.
0: Oui, hein.
1: Par exemple, Ma vie avec Mozart était une sortie mondiale.
0: Ouais.
1: Mais là, on n'a pas eu le temps parce que j'ai fait le texte que cet été. Donc, on n'a pas eu le temps d'organiser. En fait, il faut que je donne le texte très en avance pour qu'on fasse des sorties mondiales.
0: Oui, parce que les traducteurs travaillent tout en même temps.
1: Dans les 6 mois, il y a un an, ça va sortir partout. Mais dans les 6 mois, il y a un an.
0: Mais j'imagine, oui, que vous attendez avec impatience ce moment-là.
1: Oui, parce que Ma vie avec Mozart, autre livre que j'avais écrit sur Mozart, Mein Leben mit Mozart.
0: Verschön!
1: Avait été un gros succès, une, ouais, grosse erfure. Et j'espère qu'ils vont bien recevoir aussi celui-là.
0: Éric Emmanuel Schmitt, on se replonge dans les chansons que vous avez choisies pour nous ce soir. Alors, la dernière qu'on a écoutée, c'est une performance vocale incroyable. C'est Céline Dion qui chante l'hymne à l'amour. Là, c'est tout à fait différent. C'est la bande originale des Choses de la vie. Mmh. Voilà, un film avec Romy Schneider et Michel Piccoli. C'est la chanson d'Hélène. Donc, ce qui nous prouve que vous avez un goût pour les grandes voix, mais aussi
1: les voix fragiles.
0: Pour les voix, oui, plus fragiles.
1: Non, mais c'est surtout que je suis fou de Romy Schneider. Comment ne pas être bouleversé par cette femme, par sa beauté, par sa fragilité, par son rayonnement, par sa lumière. Et
0: vous l'avez découverte avec quoi, vous vous souvenez? Sissi Impératrice.
1: Non, c'est pas mon truc, Sissi.
0: Non,
1: c'était d'emblée les films de Sautet que j'adore.
0: Ah oui,
1: particulièrement le film où elle aime deux hommes, c'est Montand et comment ça s'appelle,
0: César et Rosalie.
1: César et Rosalie, mais je le revois encore. Ouais. Et à chaque fois, je le trouve plus profond, ce film.
0: Il est incroyable.
1: Oui, oui. Tellement beau, ce film. Et tellement... Il indique tellement ce que pourrait être le chemin de la liberté amoureuse. Donc, j'aime beaucoup.
0: La chanson d'Hélène, vous allez entendre la voix fragile, oui, et forte, à la fois, de Romy Schneider.

0: d'Hélène, musique de Philippe Sard et paroles de Jean-Loup Dabadie. Vous teniez Eric Emmanuel Schmitt à ce qu'on cite Jean-Loup Dabadie.
1: Oui, parce que c'est un écrivain merveilleux. Regarde, pour dire la fin d'un amour, je regarde le soir tomber dans les miroirs. C'est magnifique, c'est tout simple. Et l'amour sans amitié, c'est ce qui a condamné cet amour, c'est un amour sans amitié. Enfin, voilà, c'est en trois mots.
0: Comment... C'est ça qui est très fort.
1: Oui, voilà. C'est du grand art, l'air de rien.
0: Ouais, les grands paroles.
1: Ouais.
0: C'est ça, les choses de la vie. Film de Claude Sautet, sorti en 1970, mais que vous pouvez voir quand vous voulez maintenant, avec la magie des plateformes de streaming. Vous avez déjà écrit des chansons ?
1: J'en ai écrit une. J'aimerais bien en écrire.
0: Ouais, hein.
1: En fait, je viens d'en écrire une. C'est un cadeau extraordinaire de Michel Legrand.
0: Oh.
1: J'ai été ami avec Michel Legrand et il a écrit la musique de mon deuxième film, Oscar et la Dame Rose. Et en fait, Macha...
0: Macha Meryl, son épouse. Ouais.
1: M'a appelé en disant, tu sais que voilà, il y a des musiques de lui qui n'ont pas eu de parole, on n'a pas eu le temps de les faire. Et il a pensé à plusieurs écrivains et il y en a une qui est pour toi. Et je lui dis, pourquoi elle est pour moi? Il me dit, bah d'abord parce qu'il voulait qu'elle retourne en Belgique parce qu'il l'avait fait pour Jacques Brel.
0: Oh.
1: Jacques Brel est mort avant d'avoir mis des mots sur cette musique. Donc il dit, ça va retourner en Belgique. Puis il me dit, et puis tu verras, elle est tellement compliquée que... Il n'y a que toi qui peux l'air, parce que moi je suis musicien, j'ai appris à lire la musique, etc., etc. Et donc voilà, j'ai écrit une deuxième chanson et j'espère bien qu'on va faire cet album à plusieurs écrivains. Des grandes chansons.
0: De Michel Legrand.
1: De Michel Legrand, qu'il n'aura pas entendu, mais qu'il aura écrit.
0: Et vous choisirez l'interprète de la chanson dont vous avez signé le texte ou pas?
1: Je pense qu'on va le choisir ensemble avec Macha.
0: Oh, j'ai hâte. Oh, ça, c'est un projet extrêmement séduisant. Aurel San est dans la liste des chansons que vous avez choisies, Eric Emmanuel Schmitt.
1: Bêtement, je ne sais pas pourquoi, j'avais une attitude un peu hostile par rapport au rap, parce que, sans doute une question de génération.
0: Ouais.
1: Et puis, quelqu'un m'a fait écouter plusieurs artistes, et alors Aurel San, c'est celui qui m'a le plus séduit, il y en a d'autres qui m'ont séduit, c'est celui qui m'a le plus séduit, parce que je me disais, ça y est, on retrouve la chanson à texte, et je me réjouis de son succès.
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0: Jolie balade dans la vie d'Orelsan, de la maternelle à son mariage, la quête. Et évidemment, il y a une phrase clé dans cette chanson, Eric Emmanuel Schmitt, une expression très importante, c'est « mon père est fier ».
1: Oui.
0: Ah, parce qu'on fait tout ça, on arrive finalement au jour où il se marie, et son frère filme, et sa sœur anime le mariage, et son père est fier. La fierté du père pour son fils, la loyauté du fils pour son père, ça c'est au cœur de votre nouveau roman, oui. Juste après Dieu, il y a papa. Voilà, le père de Mozart est très fier de son fils qui était en adoration, en admiration devant son père, finit par se rendre compte que c'est juste un humain.
1: Et puis, c'est le destin de voilà. Tous les fils et tous les pères.
0: Plus être vraiment très, très loyal. Je parle de la loyauté parce qu'il y a un autre personnage dont on n'a pas parlé dans votre livre. C'est la sœur.
1: Ah oui, Nannerl.
0: Nannerl, qui, elle, mériterait des merci et des bisous et des compliments parce qu'elle, elle reste avec le père. Alors oui. Qu'elle aurait pu se barrer avec un beau militaire et faire un beau mariage. Elle est restée avec, avec Léopold Mozart pour s'occuper de lui. Et Wolfi, lui, il est parti.
1: Il est parti.
0: Mais c'est Wolfi qu'on aime.
1: Oui, parce que oui, lui, il a eu l'audace de partir, l'affirmation de sa liberté. Pour créer tout ce qu'il voulait créer, il fallait qu'il quitte Salzbourg et ce poste chez le prince archevêque de Salzbourg. Elle a été élevée d'une façon très ambiguë, c'est-à-dire d'un côté elle a eu l'accès à la grande culture et elle est une virtuose, elle est une grande musicienne, etc. Mais d'un autre côté, à 18-20 ans, elle doit suivre le destin des femmes, rentrer dans l'ordre. Et elle rentrer dans l'ordre, c'est quoi? Au moment où elle pourrait quitter la maison, Madame Mozart, la femme de Léopold, la maman de Nannerl et de Wolfgang, meurt à Paris, ici dans le quartier des Halles.

0: ces phrases terribles qu'on entend dans les familles. Elle se sacrifie totalement à son père. Il lui dit, c'est si facile de t'aimer toi, et si difficile de l'aimer lui. Et en même temps, il n'y a qu'une chose qui l'intéresse, c'est l'aimer lui et être aimé de lui.
1: Après Dieu, il y a papa, je vous recommande la lecture de ce roman d'Éric Emmanuel Schmitt, donc ici en France, aux éditions Albin Michel, et sinon partout dans le monde, si vous nous écoutez sur Internet, même sur une île reculée, forcément le libraire le plus proche aura le livre à un moment ou à un autre. Et oui, évidemment, ça parle de la famille Mozart, mais ça parle de nos familles à nous aussi. Je trouve vraiment que, voilà, on se reconnaît. Alors, vous verrez bien dans quel personnage vous vous reconnaissez, puis après, vous ferez votre autocritique à la maison. On va écouter Santa maintenant.
0: Oui.
1: Santa qui avait commencé sa carrière en chantant en anglais de l'électropop avec le groupe iPhone iPhone. Là, elle est en solo. C'est un piano-voix. Tout à l'heure, on a commencé avec William Scheller en piano-voix. Là, Santa, c'est la même chose.
0: J'aime bien le piano-voix.
1: C'est vrai, ça vous plaît. Vous jouez du piano ?
0: Oui, oui, je joue du piano. Oui. Mais j'aime bien le piano-voix parce que tout d'un coup, c'est comme si on avait la vérité de quelqu'un. Il est tout nu. La voix, elle est toute nue avec le piano. Et on entend si c'est sincère ou si c'est pas sincère, si c'est juste ou si c'est pas juste. C'est comme une confidence. Il n'y a pas tout l'apparat du studio, de l'habillage sonore, etc. Donc c'est une épreuve de vérité. Et cette Santa me fascine par sa force de caractère. Bon, j'ai fait une émission de télévision avec elle qui m'a permis le week-end de la campagne. Donc,
1: oui, ah.
0: Donc j'ai passé du temps avec elle, donc je la connais. Et elle me fascine par d'abord ses dons et ensuite sa force d'affirmation d'elle-même. Moi, j'adore les femmes fortes. Je sais pas pourquoi, parce que c'est souvent une force qu'on n'attend pas d'elle et qui est. Il a fallu longtemps qu'elle soit plus forte que les hommes pour pouvoir être forte. Là, on n'en est plus tout à fait là, mais la force continue à me fasciner.
1: Santa, popcorn salé qui figure donc en belle place dans la liste des chansons choisies pour vous ce soir par Éric Emmanuel Schmitt.

0: la voix toute nue de Santa, Popcorn Salé. Juste avant qu'on écoute la chanson, Eric Emmanuel Schmitt, vous nous disiez à quel point vous aimiez les femmes fortes. Est-ce que c'est pour ça que c'est Madame de Sévigné qui sera à l'honneur de la 30e édition du Festival de la Correspondance de Grignan, dont vous êtes le directeur artistique et le président?
1: Oui, j'ai ce bonheur depuis plusieurs années de diriger ce festival unique en France, le Festival de la Correspondance, qui est à Grignan. Pourquoi? Parce que Madame de Sévigné écrivait des lettres à sa fille adorée qui avait épousé le seigneur de Grignan. Et elle est enterrée à Grignan.
0: Et c'est dans la Drôme provençale, c'est trop beau. Magnifique.
1: C'est un magnifique village entouré de champs de lavande. C'est absolument magique comme endroit. Et on lit les grandes correspondances dans la cour du château. Les grands comédiens et comédiennes viennent les lire. Et dans la journée, il y a des cafés littéraires. Alors, il se trouve que cette année, c'est le quadricentenaire de Madame de Sévigné.
0: Wow.
1: Et donc, voilà, le Festival de la Correspondance prendra un thème très sévigné, puisqu'il y a toujours un thème chaque année. C'est la correspondance comme miroir d'une époque, miroir des mœurs d'un temps. Donc, il y aura des correspondances de Madame de Sévigné, mais il y aura aussi plein d'autres correspondances. Claire Kem viendra lire la correspondance de Madame de Pompadour. Il y aura la correspondance de Stephen Zweig avec Romain Rolland, la correspondance de Jean Zay, la correspondance de Georges Sand avec Alexandre Dumas, ces deux-là, ça sera Macha Méry, les Francis Perrin qui viendront les lire. Enfin, il y aura plein de choses magnifiques pendant une semaine, et surtout une ouverture dans la cour du château avec un opéra qui n'est plus joué depuis deux siècles et qui s'appelle Ninon chez Madame de Sévigné. Et qui donc fait rencontrer ces deux femmes spirituelles qui étaient Madame de Sévignon et Ninon de l'Enclos. Et on va redécouvrir cet opéra le soir de l'ouverture. Et puis, comme il y a une tradition depuis que je dirige ce festival, c'est qu'à chaque fois, l'ouverture, ça c'est la pré-ouverture, mais l'ouverture c'est une correspondance moderne, écrite par deux contemporains. Et donc, cette année, je m'y suis collé.
0: Ah, vous avez écrit à qui?
1: Voilà, j'ai écrit à un jeune homme que je trouve absolument brillant, qui s'appelle Nathan Devers, qui est philosophe, écrivain, etc. C'est moi, avec 40 ans de moins, puisqu'il a fait Normal Sup, comme moi, la revue.
0: Même parcours,
1: ouais. Agrégé de philo, et puis s'exprimant à la fois dans la fiction et dans l'essai. Et depuis des mois, on échange une correspondance sur le thème « Aimer son époque ou pas ».
0: Oh, c'est vertigineux.
1: Oui, comme vous dites.
0: Eh bien, si vous avez envie de célébrer l'art des belles lettres que l'on s'écrit, que l'on reçoit à l'art épistolaire, donc rendez-vous à Grignan, Festival de la Correspondance, c'est la 30e édition, et c'est du 6 au 11 juillet, présidé donc par Eric Emmanuel Schmitt. Alors, quand on ne peut pas s'écrire, parce qu'on n'ose pas, parce qu'on n'est plus ensemble, parfois on s'écrit des chansons. Mmh. C'est ce que Véronique Sanson a fait après sa séparation avec Michel Berger. Ils sont passés des messages par chansons interposées pendant des années. Eux, si une correspondance existait, une correspondance secrète, ce serait dingue de tomber dessus. Je pense que ce serait magnifique.
1: Oui, je ne sais pas d'ailleurs si elle existe.
0: Je ne crois pas.
1: Je crois pas.
0: Sanson, c'est qu'elle, elle a plus jamais... Elle l'a quitté quand même assez brutalement. Donc elle n'a jamais osé revenir, mais qu'elle lui envoyait des messages par chansons. Je crois qu'il ne reste que les chansons.
1: Bah, c'est-à-dire que je pense que leur relation vivait en générant toutes ces chansons. Donc ils ont su faire quelque chose, et de leur amour et de leur séparation, bravo. Mais ça, c'est le propre des artistes.
0: C'est ça, ils sont trop forts. On va écouter une chanson des tout débuts de Véronique Sanson, et elle s'appelle « Amoureuse ».

0: début, quel début de Véronique Sanson avec Amoureuse. Alors au contraire, nous c'est la fin, Eric Emmanuel Schmitt, la fin de cette heure passée ensemble. Merci, hein, vraiment.
1: C'est un plaisir.
0: Ah, j'ai adoré. Je recommande à tout le monde la lecture de Juste après Dieu, Il y a Papa, votre nouveau roman chez Albin Michel. On attend de pied ferme cette chanson avec la musique de Michel Legrand. J'espère que ça arrivera dans les mois qui viennent, ou allez, 2027, qu'il n'y ait pas que l'élection présidentielle. Moi, j'aurais qu'il y ait autre chose comme actualité.
1: On le souhaite tous.
0: Voilà, hein, un petit peu de musique, ça nous fera plaisir. Et vous nous avez soigné pour votre départ. Vous avez fait une belle entrée, vous allez faire une sortie fracassante. Jean Ferrat chante les mots d'Aragon. Que serais-je sans toi ? Pourquoi ?
1: C'est tellement bouleversant, ce poème, d'abord.
0: Oui.
1: D'Aragon, parce que « Que serais-je sans toi qui vint à ma rencontre ?» c'est-à-dire ce chant d'amour d'Aragon, c'est pour Elsa, qui est comme le foyer essentiel de sa vie, quoi. C'est moi, je ne crois qu'à ça, aux rencontres qui changent les vies. Moi, j'ai le bonheur d'avoir des rencontres qui ont donné une structure à ma vie. Et évidemment, la rencontre amoureuse, c'est la plus importante. Voilà, on se pose plein de questions et puis tout d'un coup on a la réponse. La réponse, c'est la rencontre d'un être qu'on aime. Et puis surtout, qu'on consente à aimer, parce que c'est ce qui est très beau dans le poème d'Aragon, c'est cet amour, il se présente, mais il lui dit oui. Tellement, moi je me bats beaucoup avec mes neveux, avec la génération qui a autour de 30 ans. Je leur dis, mais engagez-vous. Et ils ont un grand problème à l'engagement. Ils réfléchissent comme des consommateurs qui font une étude de marché. Non, c'est voilà, il faut consentir à aimer. Il faut accepter de ne plus être la première personne, mais la deuxième, et de s'engager.
0: Consentir à aimer, quel beau slogan. Éric Emmanuel Schmitt, président, merci d'être venu nous voir. À très bientôt.
1: Merci. Avec plaisir.

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0: J'y pense, j'ai oublié de vous donner l'heure. C'est 1h.
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Actrice, compositrice, interprète, Domi a 28 ans. Elle est originaire d'Aisne-la-Plagne et partage sa vie entre Montréal et la Savoie. Elle vient de sortir son premier single, Tout oublié, une chanson pop très solaire, et prépare un album pour 2026.

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0: Et le cocktail américain, c'est quoi?
3: C'est un cocktail grillé avec une sauce américaine, tomate, échalote, une pointe de cognac, du vin blanc. C'est un peu relevé.
4: Un déca!
5: Pâté, jambon, frites, oreillettes, gruyère, chantal, rôti, jambon de pays.
6: Eh ben, tout ça, ça va aller dans la blanquette.
3: Bon appétit!
7: L'endroit est pittoresque. Voyage au centre d'un Paris méconnu. Il suffit de franchir une porte, rue du Faubourg Saint-Denis, toute proche de la cave épicerie Jules Est, se faufiler dans une longue arrière-cour et entrer dans un hangar d'un autre temps. À l'intérieur, un alambic à la Jules Verne. On pensait que fabriquer de l'alcool en plein Paris était proscrit depuis 1925. C'était sans compter sur la dextérité et l'obstination du Al Capone de Paname, Nicolas Jules
8: Est. J'ai voulu créer une distillerie à Paris. Parce que Paris, justement, c'était une sorte d'anti-terroir. On avait une terre vierge pour aller créer et tout l'écosystème d'influence, d'énergie créative qu'il y avait à Paris, de cette beauté comme ça qu'on pouvait exploiter. Alors c'est un très bel alambic Holstein qui vient du sud de l'Allemagne, près de la frontière suisse, et avec une partie qui est ce qu'on appelle un pot style, un petit alambic de peau, qui donne quelque chose de généreux, de puissant. Et à droite, on a une colonne qui ressemble plutôt à un saxophone de distillation et qui peut prendre différentes tonalités en fonction des réglages qu'on lui soumet.
7: Nicolas Jules distille Mars de Bourgogne, Armagnac, gin et vodka. En 2024, il est approché par une bande d'amis de Montmartre. Ensemble, ils décident, en partant du Mars des fameuses vignes de la Butte, d'élaborer un alcool qui titrera 25 degrés. La Montmartroise est née dans un flacon au joli design, en 70 centilitres 49 € ou en mini 20 centilitres 22 €. Entre finesse et puissance, on est séduit par les notes citronnées et de framboise de la liqueur. Au même titre que le Sacré-Cœur ou le Moulin Rouge, la Montmartroise devient le symbole de la Butte. Delphine Socha, présidente de l'entreprise.
9: À mon mari et moi, on s'est dit qu'il manquait quelque chose à Montmartre, un produit qui pouvait être l'identité du quartier. On vit au pied des vignes. Et ça faisait longtemps qu'on trouvait que c'était dommage qu'on jette le mar, et puis on s'est dit qu'on pouvait en faire quelque chose de chouette, quelque chose de convivial. Et avec Nicolas, on a d'abord une recette, Nicolas, puis d'autres Montmartrois, une recette à partir de l'ADN des vignes.
7: Comment vous conseillez de boire la Montmartroise?
9: Eh bien, vous pouvez la boire pure, avec de la glace, ou avec du Schweppes pour en faire un spritz.
7: Que dire d'autre de la Montmartroise? Rafraîchissante, peu sucrée, la puissance aromatique est là, c'est vraiment bon. Vous trouvez cette liqueur sur la Butte Montmartre, bien sûr, et dans nos bistrots de Paris préférés.
8: Alors par exemple, il y a l'iconique Bar à Bulles, hein, le bar du Moulin Rouge à Montmartre. On a aussi le Nazir et le Saint-Jean, qui sont vraiment des brasseries aussi pareilles de Le Pic, où on retrouve cette vibration montmartroise. Et puis on a aussi des fans absolus comme le Gersan ou Bacave, qui sont, où là, leur clientèle sont devenues des Montmartrois de cœur, hein, puisqu'ils ont vraiment, c'est des endroits où la Montmartroise est consommée vraiment de manière assez systématique, quoi.
7: Et la Montmartroise est en vente également dans les caves épicerie fine Jules Est, dont le navire amiral se trouve au 54 rue du Faubourg Saint-Denis, dans le 10e arrondissement. Et là, c'est le paradis des gourmands.
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10: Dans Toujours à la page, je vous emmène dans une forêt extraordinaire et inquiétante à la fois. Celle de Chimères tropicales, un dernier livre de Corinne Morel d'Arleux, paru chez Dalva. Femme politique repentie, écologiste convaincue, Corinne Morel d'Arleux a d'abord écrit des essais pour transmettre ses convictions, mais depuis quelques années, c'est aussi à travers le roman que cette dromoise a choisi d'exprimer sa fascination pour la nature. Et c'est en Inde du Sud, lors d'une résidence d'écriture, que l'autrice a imaginé cette histoire, l'histoire d'Ariane, infirmière en psychiatrie qui n'a jamais quitté ses montagnes mais rêve de jungle. Alors le jour où un double accident d'avion improbable se produit dans une forêt tropicale éloignée, Ariane trouve l'occasion de rejoindre cet univers fantasmé. Un univers de moiteurs, de crocs, de mystères, de magie, où elle croisera un homme jaguar, des chamans, des morts inaccomplis et l'inquiétant Cadillac qui la poursuit comme une ombre. Vous l'aurez compris, la place de l'imaginaire dans le livre de Corinne Morel-Darleux est centrale. Alors je lui ai demandé quelle était pour elle la place de l'imaginaire, son importance dans la vie.
4: Ouais, j'ai l'impression que c'est un sujet d'une actualité brûlante, cette question de la place de l'imaginaire. D'abord parce que j'ai l'impression qu'on est nombreux et nombreux à avoir de plus en plus besoin de se réfugier dans l'imaginaire pour de temps en temps échapper au réel qui semble de plus en plus dystopique et difficile à affronter. Et ensuite parce que l'imaginaire c'est aussi ce qui nous permet éventuellement d'imaginer autre chose, comment le monde pourrait être de manière différente, de cultiver une forme d'empathie aussi, de pouvoir se mettre à la place de l'autre, d'envisager qu'il puisse y avoir des réalités multiples et pas une seule manière d'aborder la vie, d'aborder les événements, les faits. Toute ma question, moi, c'est de savoir comment on nourrit nos imaginaires, qu'est-ce que ça nous permet de produire qui n'est pas encore là, qu'est-ce que ça peut faire advenir dans nos vies.
10: Alors dans ce que vous nous racontez, il y a de l'extraordinaire, il y a du magique, il y a cette jungle qui est presque hantée.
4: Oui, cette forêt tropicale, elle est à l'image de la symbolique de la forêt qui est à la fois dans l'imaginaire collectif, un endroit, un milieu qui attire et en même temps qui a souvent provoqué aussi la peur, la crainte, parce que c'est un lieu mystérieux, étrange, sombre. Parce que finalement, je trouve que c'est beaucoup à l'image de notre époque, de nos vies, d'apprendre à cheminer sur cette ligne de crête entre émerveillement et inquiétude. Et donc, c'est finalement assez logique que ça se soit retrouvé dans mon écriture et dans l'histoire de Chimère tropicale.
10: Chimère tropicale, c'est un objet littéraire étrange, un roman organique qui nous enlace, nous emporte, sans laisser voir ce qui relève de la réalité ou de l'illusion. C'est sûrement pour cela qu'il est présélectionné pour le prix Ouest France Étonnant Voyageur, verdict attendu le 24 mai 2026. En attendant, à vous de vous plonger dans ces chimères tropicales parues chez Dalva.
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11: Mais alors pour le coup, est-ce que les clichés, c'est vrai, quand vous avez des bêtes carrées, vous mettez des super bonnes bières au frigo, quand vous avez des Exactement. Anglais, vous mettez du vin de...
12: Ah oui, oui. Ouais. Ce ne sont pas des clichés, c'est enfin oui, des clichés, mais des clichés que vous avez ici.
2: Virginie et vous.
13: Laure a ouvert son gîte en 2020. La maison 1634 est en plein cœur de Pézenas. 130 mètres carrés qu'elle a restauré du sol au plafond. Le contraste entre l'extérieur en pierre et l'intérieur hyper confort et moderne est parfait. On arrive pendant le petit déjeuner. Trois couples sont installés sur la terrasse donnant sur un petit jardin. Des petits guéridons sont dressés avec de la vaisselle soignée. Les produits sont de qualité, locaux, ça se voit et ça se sent. Des langues différentes se mélangent. Du suédois, de l'anglais et du français avec l'accent suisse. L'ambiance est calme et souriante.
14: Vous avez mis votre verre d'eau. Regardez un petit jardin. Ces petits jardins, les gens, ils ont accès, j'en remercie beaucoup.
12: Les gens ont accès à la piscine, à la petite terrasse. Et en fait, le jardin, comme le jardin est souvent occupé par deux mes enfants.
14: Deux
11: petites personnes.
12: Ils vont un peu moins
11: dans le jardin. C'est le principe de la chambre d'hôtes, c'est que vous partagez votre espace perso. Où là, vous habitez ailleurs et ça, c'est vraiment vos gîtes.
12: On habite, nous, juste à côté.
11: D'accord.
12: Normalement, la distinction entre les gîtes et les chambres d'hôtes, les gîtes, c'est peut être complètement indépendant d'une habitation personnelle. Alors que chambres d'hôtes, on est légalement obligé d'habiter sur place.
11: Ah, ça, c'est
12: et d'être
11: ça.
12: Ici et de proposer le petit déjeuner.
11: D'accord.
12: Alors, nous, on a fait une configuration. Les chambres d'hôtes, un peu à l'ancienne, il y avait souvent l'espace salon, cuisine. Petit déjeuner était partagé. Nous, pour la tranquillité, propriété des autres. Avec nos deux enfants, on a volontairement fait un accès distinct de notre maison.
14: Oui.
12: On a chacun une porte d'entrée qui permet aux autres de profiter. On leur a mis la clé, on a mis la cuisine à disposition.
14: Oui, c'est ça que j'avais vu.
12: Donc en fait, même si on est chambre d'hôte, voilà, si les gens veulent manger un bout, grignoter un morceau, n'importe quand, ils ont accès à la cuisine et oui, ils peuvent profiter. Ils ont un accès indépendant si jamais ils arrivent à 16h30 et que je suis partie chercher mes enfants à l'école. Ils ont le digicode, ils peuvent rentrer dans la maison. On a voulu faire quelque chose de à la fois confortable, à la fois je suis ici et à la fois je peux être complètement distraite.
14: Oui,
12: parce qu'en fait, ça dépend vraiment de personnalité des personnes aussi. Bon, il y a des personnes qui pensent parfois réserver un hôtel en fait. Mais arrive ici, ah ok, vous habitez à côté, donc ils voient ça comme quelque chose de très positif parce qu'ils savent que je suis disponible.
14: Oui.
12: Mais en même temps, justement, qu'ils souhaitent être tranquilles.
14: Oui.
12: Et après, des personnes, pour le coup, lorsqu'ils réservent par des plateformes comme Visite de France, s'attendent à ce que je sois là pour les accueillir.
14: Oui.
12: Et quand je leur dis qu'il y a un digicode, du coup, c'est une surprise inverse dans le sens où, ah ok, vous êtes là et en même temps, on peut être autonome. Donc, c'est de satisfaire tout le monde.
14: C'est pas évident, mais c'est un vrai truc de sentir chaque personne, effectivement, le besoin de distance et le besoin de présence.
12: Exactement.
13: La Maison de l'Or est labellisée Visite de France 3 épis, ce qui l'oblige à respecter un certain cahier des charges.
12: De toute façon, dans tous les cas, c'est parfait, vous inquiétez pas. C'est très bien, merci.
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1: Je ne vais pas vous apprendre que la vie est injuste. Ne vous inquiétez pas, je vais bien, mais force est de constater que la vie est injuste. Prenez par exemple la silhouette des gens. Il y a toutes sortes, des petits, des grands, des roux, des blonds, des crépus, courts, longs, carrés, minces, gros ou ronds. Viens avec nous chez les barbapapas. Mais pour certains, la vie est plus dure que d'autres. L'exemple le plus frappant que la vie est injuste, c'est quand ma grand-mère disait en parlant d'une de mes matantes qui essaie à toute fin de maigrir, mais sans succès, quel malheur. Elle peut faire ce qu'elle veut, mais chez elle, tout fait penche. Ne paniquez pas, Wikizet est là pour vous aider. Tout fait penche. Rassurez-vous, il n'y a rien qui penche et qui va peut-être guère. Non. Tout fait penche.
0: Traduction.
1: Tout fait ventre. Ventre, une panse, un penche. Pour illustrer ce que c'est qu'un penche, il suffirait que je me mette de profil. Et vous verrez que là, il n'y a pas que pour ma tante que tout fait penche.
0: Définition.
1: Tout lui fait penche, tout lui profite. C'est le malheur des bons vivants. Quel rapport avec la justice de la vie? Bah, il y en a des. Ils peuvent manger ce qu'ils veulent, et ben, ils grossissent pas. Je n'ai même vu manger des tartes au chou qu'à longueur de journée, elles étaient tomates, elles pouvaient passer derrière une affiche sur la décollée du mur. Et d'autres, ils regardent la vitrine du pâtissier, ils prennent un kilo. Alors, je vous dis pas si on en mange. Le pire, c'est que dans mes prises de sang, les triglycérides, impeccable, c'est le seul truc qui est pas en gras. Alors, je sais pas ce que je range là-dedans, moi. Mais ce qu'il y a de plus sûr, c'est qu'il y a plein de trucs. Un penche, c'est un logement social. C'est en soi que la vie est injuste. Et en même temps, on peut y avoir une sorte de résignation. À la question, t'aurais pas un peu grossi? C'est mieux de répondre, qu'est-ce que tu veux? J'ai mis tout fait penche que de se vexer.
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2: Bonjour, ça se fait Gali. Monsieur Thomas, bonjour, et Dauphinois, bien le bonjour également.
3: Le Dauphiné Tour aujourd'hui, où partons-nous?
2: Ouh là là, alors aujourd'hui, attention, un village isérois dont nous n'avons jamais parlé.
3: Jamais?
2: Eh non. Ce qui me permet d'ailleurs de vous lancer un défi, mon cher Thomas.
3: Oui. Sûr,
2: celui de, le petit défi habituel, celui de trouver le nom de ses habitants. Alors, vous êtes prêts?
3: Je suis prêt.
2: C'est parti. Partons à Anoisin-Châtelain.
3: Les Anoisouins et les Anoisiennes.
2: C'est ça. Foutez-vous bien de la gueule des habitants.
3: Mais non, on les aime en plus, ils nous écoutent.
2: Les habitants de cette belle localité dauphinoise se nomment donc les Nuisantins.
3: Oh.
2: Alors mystère. Mystère total.
3: Est-ce qu'il fait nuit?
2: Ah ben je sais pas, peut-être qu'il fait nuit sans arrêt. Quelle nuisance se cache derrière ce nom étrange. J'ai cherché pourtant.
3: Oui.
2: Vous le savez, chers dauphinois, à quel point depuis plus de 25 ans maintenant je cherche pour vous toutes et vous tous, bien sûr. Je cherche quelques bêtises à raconter sur notre belle région. Mais là, je sèche comme une noix au séchoir.
3: Oh.
2: C'est dur à dire, je sèche comme une noix au séchoir, allez-y.
3: Je sèche comme une noix au séchoir.
2: Vous êtes professionnel, vous êtes jeune, vous êtes dynamique, vous êtes sportif, vous êtes bêtise. Vous êtes une bête en fait, voilà. À Grenoble, vive les Grenoblois, à Saint-Marcel les Saint-Martinois, à Visy les Visilois, à Châtelet les Châtelois, mais à Noisin-Châtelain, non, les Nuisantins. Bon. Alors par quel mystérieux parcours sont-ils passés ces pauvres habitants pour que leur nom ne puisse pas permettre de reconnaître leur lieu d'habitation, leur village, leur refuge? Bon, quel plaisantin a-t-il inventé Nuisantin? Que celles et ceux qui le savent écrivent donc à ici Isère. Messieurs Thomas Bortolato et Serge Papagallo. Voilà. Deux Rital, d'accord,
3: oui.
2: Mais qui s'intéressent ardemment à ces sournoises questions dauphinoises. Alors vous allez me dire, mais comment tu les aurais appelés, toi qui fais le malin, les habitants de Danoisin-Châtelain?
3: C'est vrai?
2: Bah oui.
3: Comment vous les auriez appelés?
2: Mais laissez-moi deux secondes, voilà, ça passe pas plus de deux secondes, c'est après. Les Anoisins, les Châtoisins, les Châtanois, vous voyez, c'est pourtant facile d'avoir un nom qui rappelle un peu l'endroit, non, de vue. Bon, les Châtanois, ça peut prêter à confusion.
3: Avec Chat.
2: Chat et puis noir, bien, ouais. Et oui. Châtanois, puis ça peut même être carrément scabreux. Alors, on va dire les Châtanoisins. Les Châtanoisins, et on n'en parle plus. Allez. Qu'est-ce qu'on dit? On dit merci, Papa Gadis. C'est comme ça. Il suffit de faire un léger effort d'imagination, ce qui n'a pas dû être le cas des grandes feignasses qui ont trouvé Nuisantin. Vous allez me dire aussi qu'il y a aujourd'hui des sujets plus graves dans le monde, peut-être.
3: Oui,
2: je n'en suis pas sûr, vous savez. Ah, non. En tout cas, M. Thomas et moi-même embrassons bien fort Anoisin Châtelain.
3: Bien sûr.
2: On n'est pas des quand même.
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1: Saviez-vous qu'en France, une grande partie des voitures de police que vous voyez dans les séries n'ont jamais arrêté personne? Non, non, elles viennent parfois d'un hangar très discret en Alsace. Oui, oui, ici, entre deux zones industrielles, on fabrique l'illusion du cinéma avec plus de 90 000 objets différents. Aujourd'hui, je teste pour vous Cinérémy à Geispolsheim. Nous sommes dans une zone d'activité en périphérie de la ville. Assez classique, hein. Sauf que sur le parking, on peut apercevoir plusieurs voitures de police qui attendent tranquillement. Intriguant, hein. Et là-bas, j'y retrouve Michael. C'est le directeur fondateur de Cinérégie. C'est une compagnie d'ici, hein, qui propose à la location des uniformes, des costumes, des véhicules, des armes et même de la décoration pour le cinéma et la télévision. Michael m'accueille avec un super sourire et une phrase plutôt rassurante. Tu verras, ici, tout est faux, mais tout doit paraître vrai. Et il n'a pas tort, hein. En poussant la porte de l'immense hangar, je comprends que je viens d'entrer dans un monde littéralement parallèle, où se mêlent des uniformes à perte de vue. Police nationale, gendarmerie, pompiers, militaires. Chaque uniforme correspond à une époque précise. Une couture, un écusson, une nuance de bleu. Tout compte, parce qu'un détail faux, eh bien, peut ruiner littéralement la crédibilité d'une scène. Alors, comme le veut la chronique, eh bien, j'ai évidemment tenté d'en porter un. Mais je découvre immédiatement un problème. Ah bah oui, oui, marcher avec assurance quand on porte un uniforme officiel, ah bah ça ne s'improvise pas. Non, je ressemblais davantage à un agent de sécurité un peu paumé plutôt qu'au commissaire Moulin, si vous voyez ce que je veux dire. On poursuit en changement littéralement d'ambiance, hein. Plateau fusil, au flingue et autres lance-roquettes. Méga impressionnant. Mais Michael insiste, hein. Toutes les armes sont neutralisées ou adaptées pour le cinéma. Ah oui, ici on rigole pas avec la sécurité, hein. Elle est maximale pour une illusion absolument totale. Et je vous le confirme, ici, on n'est pas avec des petits jeux en plastoc. Non, non, non. Et Michael a déjà fourni des tournages de films assez balèzes, hein. Si je vous dis Fury avec Brad Pitt, ou encore Sherlock Holmes avec Robert Downey Jr. Et même le film Les Rivières Pourpres. La classe quand même, hein. Cinérégie peut même livrer ses véhicules et ses équipements sur des tournages partout en France et même en Europe. Alors je vous laisse imaginer la scène, hein. Lorsqu'il y a un contrôle routier, disons banal, la tête de l'agent quand il réalise que le véhicule de police n'est pas un officiel et qu'à l'intérieur on y trouve un bazooka, 10 mitraillettes et 12 fusils à pompe. Et heureusement, hein, avec l'attestation très spéciale que présente Michael, ah bah tout est réglé, hein. Mais il faut le dire, la scène reste quand même très cocasse. Comme quoi, à Geispolsheim, on peut vivre un polar sans même commettre de délit.
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1: Natacha, elle est petite. Quand elle a un truc et où, elle n'arrive pas à l'attraper.
2: Vous préférez être grand ou petit?
1: Moi, j'ai envie d'avoir 15 ans comme ma cousine Olivia qui a un appareil dentaire. Parce que j'ai envie d'être grande comme elle et j'ai envie de sortir avec mes copines quand il fait beau. Ma mère, elle est très grande, mais elle y arrive quand même à rentrer. Elle n'est pas obligée de baisser la tête. Mon papa, elle est grand, mais elle a des grands doigts. Elle ne peut pas lâcher les joujoux de ma petite Olivia.
2: T'as envie d'être grande ou petite?
1: Comme ma maman. Ma maman, elle est moyenne. J'ai envie d'être pas trop petite, mais pas trop grande. Natacha, elle est petite. Et du coup, quand elle a un truc qui est haut, elle n'arrive pas à l'attraper. Et mon père, il est plus petit que ma mère. Je préfère être grande, mais être petite, c'est aussi bien parce que, enfin, on peut passer partout, c'est un peu plus pratique, tout ça.
3: Je suis peut-être un peu plus grand, mais pas beaucoup.
1: Je rêve que je sors avec mes copines, que j'ai 15 ans et que j'ai mon portable.
2: Donc, en fait, quand on est grande, on a...
1: un portable, et mon père m'avait donné son portable qu'il avait cassé quand il était grand. J'ai envie d'avoir un portable parce que comme ça je pourrais appeler mes copines, je pourrais envoyer des messages et je pourrais envoyer des photos.
3: Moi en fait j'ai envie d'avoir un portable pour faire des jeux, pour faire plein de choses.
1: Bah moi j'ai un téléphone rose mais il est pour enfants. Il y a des jeux, des vidéos, de la musique. On peut envoyer des messages, on peut envoyer des photos, et je peux jouer à mes jeux. Et même, j'ai envie d'avoir un portable pour de vrai, comme ma mère, vu que ma mère, elle a un jeu de Disney et un jeu pour construire des manèges.
3: Moi, j'ai trop envie d'en avoir un.
2: Pour faire quoi?
1: Je sais pas.
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9: Adieu Naon.
10: Adieu.
11: Oui, c'est bon, parler d'illustration. À Béboun Cachao. Littéralement, ça voudrait dire avoir une bonne dent. Mais en français, on dirait plutôt avoir un bon coup de fourchette.
9: Ah.
11: Qui est mis en des coups d'attaque et nous cita qui sont las dents qui utilisent, mais qui est français qui est la fourchette. Ce qu'on peut remarquer qui est amusant, c'est qu'en occitan, ce sont les dents, alors qu'en français, c'est la fourchette.
9: Et ta bête anecdote?
11: De la même famille qui utilise un souben avec leur expression. Tout le monde grand paille, quoi, n'est-ce pas, herhani, qui vingi her, et qu'acabit toutes les assiettes. Dans ma famille, on utilise souvent cette expression. Surtout mon grand-père, pour moi, quand j'ai très faim, que je mange beaucoup et que je finis les assiettes de tout le monde.
12: J'ai la dalle, j'ai faim, nourris-moi. La
11: dalle est fin. Je me suis dit que la pérame est là où la chichangle. Après mon cahier magre, combien de chichangle? Mon petit frère ne mange moins. On l'appelle plutôt la chichangle, le lézard. Car il est maigre comme un lézard.
9: Qu'est-ce qui est à gras de meille?
11: La glace, qui est une coffre forte, une sorte de mesure en paille.
9: Des glaces dans chez tes grands-parents.
11: Un coffre fort.
9: Merci, sœur.
11: Adieu.
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13: J'écrivais déjà quand j'étais punie au lycée. Que j'avais quand même une scolarité un peu chaotique. Quand j'étais punie au lycée, on me demandait de faire des rédactions. Pour moi, c'est une bonne nouvelle.
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14: C'est une signature que l'on reconnaît au premier coup d'œil. Illustratrice, autrice de BD, la Vésulienne Sophie Lambda s'est imposée en quelques années dans nos librairies. Sophie, à la Haute-Saône. Cette terre, qu'est-ce qu'elle représente pour vous?
13: Oui, moi je viens de Haute-Saône. En plus, c'est une partie de la Franche-Comté. C'est pas forcément la partie de la Franche-Comté de laquelle on parle le plus. On parle beaucoup du Doubs, on parle beaucoup du Jura, du marché de Noël de Montbéliard. Mais la Haute-Saône, on est un peu les oubliés. Et moi, c'est une région qui m'est chère. C'est là que j'ai grandi. C'est là que j'aime revenir régulièrement. Et voilà, c'est chez moi.
14: Et malgré cet attachement, le déclic de la création n'est pas arrivé tout de suite. Il a fallu attendre, je crois, la trentaine pour que l'écriture s'impose un peu comme une évidence, Sophie.
13: J'écrivais déjà quand j'étais punie au lycée, que j'avais quand même une scolarité un peu chaotique. Quand j'étais punie au lycée, on me demandait de faire des rédactions. Pour moi, c'est une bonne nouvelle. Donc je pense que j'aimais déjà écrire, mais je ne m'étais pas rendu compte que je pouvais le faire pour le plaisir, que je pouvais potentiellement en faire un récit. Donc c'est arrivé tard, quand j'ai vraiment ressenti le besoin de raconter une histoire. C'est ce que j'ai raconté dans ma première BD, qui était une espèce d'urgence à écrire. Mais voilà, c'est arrivé tard et je pense qu'on m'a pas assez, peut-être à l'école, encouragé à le faire.
14: Aujourd'hui, vous, Sophie Lambda, vous ne rentrez plus dans les cases, vous les dessinez, vous explorez de nouveaux formats comme des carnets de voyage pour exprimer notamment une soif d'indépendance qui définit son quotidien, c'est ça un peu, non ?
13: Je fais ce format qui me ressemble, j'adore le carnet de voyage, mais celui que je fais, il est un petit peu différent parce qu'il y a de la BD dedans. Et c'est directement inspiré par des voyages que je fais qui sont toujours très différents. Des fois, je pars avec des groupes, des fois, je pars toute seule. Des fois, je vais rejoindre des amis. Des fois, je pars complètement à l'arrache. Des fois, je suis très organisée. C'est toujours très différent. Et moi, c'est des aventures que j'adore raconter. Donc là, j'ai le deuxième que j'ai envoyé à l'imprimeur qui va arriver d'ici 2 mois, que j'ai vendu sur ma boutique en pré-vente, sophielambda.com. Et puis voilà, là j'espère en 2026 refaire de la bande dessinée, de la vraie bande dessinée, un peu comme la première que j'ai sortie, Tant pis pour l'amour. Ma priorité, c'est de garder d'être indépendante, d'être autonome, de compter principalement, c'est pas pour ça que je ne sais pas demander d'aide, mais je compte principalement sur moi. J'ai toujours voulu cette indépendance et ne pas compter sur quelqu'un d'autre pour vivre. Aujourd'hui, ma priorité, c'est vrai que j'ai de continuer à voyager, de continuer à pouvoir bouger tant qu'on le peut, que ce soit au niveau de la santé et financièrement. C'est un luxe et c'est une chance de pouvoir faire ça.
14: Une femme libre au parcours inspirant à retrouver d'ici 2 mois, d'ailleurs, avec son nouveau carnet de voyage et en 2026 pour sa prochaine bande dessinée aussi. C'est l'objectif. Merci, Sophie Lambda, d'être intervenue au micro ici, Belfort-Montbéliard.
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1: La quatrième minute sur Ici Picardie, votre chronique de la joie et de la bonne humeur. Comment ça va les amis? Est-ce que parmi vous, il y en a qui regardent des séries télé? Moi j'adore les séries. Aujourd'hui, je vais vous parler d'un fléau moderne. Un truc qui nous bouffe la vie, qui nous use la patience, qui nous fait vieillir plus vite que le temps qui passe. Les séries qui prennent trois plombes à sortir la saison suivante. Non mais sérieux, on vit à une époque où on peut envoyer une fusée sur Mars avec un drone qui filme en 4K. Et ils filment en 4K la fusée sur Mars. On a des voitures qui conduisent toutes seules, des robots qui font le ménage. Mais on n'est toujours pas foutu de sortir la saison 2 d'une série avant que ton neveu passe le bac. À la fin de la saison 1, il avait 12 ans, le frérot. Les séries télé, comment vous faites? Vous disparaissez comme ça pour plaisir? Ils te mettent la tête dans une saison, dans une série qui est à fond, tu attends la saison 2 pendant 4 ans. Et toi, comme un con, tu les attends vraiment pendant 4 ans. Il y a des gens qui meurent durant les 4 ans. Ils ne vont même pas la fin de la série, c'est dégueulasse. Et nous, la génération années 80-90, on a assez attendu. Par exemple, avec Beverly Hills, c'était un peu notre HPI à nous. Tout le monde regardait Beverly Hills. Et quand une saison se terminait, pendant deux ans, TF1, ils te rediffusaient les vieux épisodes. Et ils mentaient sans honte dans les publicités. Hein. Ils te disaient la semaine prochaine, des nouveaux épisodes inédits de Beverly Hills. Alors, tout est à fond, là. Le samedi, tu t'assois avec tes frites, ton hamburger, tes maisons pour mater Beverly Hills. L'épisode commence, tu te dis, c'est j'ai déjà vu ça. Pas lui, décide. Après, il va embrasser Kelly. Des escrocs! Et de nos jours, ça recommence. Sur des séries sur Netflix, Amazon Prime, t'es là, t'es à fond, tu mates la saison 1, tu mates la saison 2, t'as pas dormi depuis 3 jours, t'as des cernes de panda en dépression, et là, boum, dernier épisode, gros cliffhanger, t'as le cœur qui bat à 200, et là, paf, l'épisode est fini. Mais il est mort ou pas le mec? Non mais à la fin de l'épisode, il est mort ou pas? Et là, Netflix te répond, rendez-vous en 2029 pour la suite. Il y en a marre, c'est beaucoup trop long. Moi je vous dis la vérité, aujourd'hui on a 1000 plateformes, 1000 séries, mais on a toujours le même problème de lenteur. Les gars, on parle en ce moment d'intelligence artificielle, de deep learning, de robots qui écrivent des scénarios en 2 secondes. Moi je vous le dis, si un jour les séries faites par l'IA, elles sont plus vite que les autres, je vous lâche.
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4: Il a pour le coup des histoires qui nous restent bien dans la tête. C'est Arnaud Fromage qui est avec nous. Bonjour Arnaud.
5: Bonjour, bonjour à tous.
4: Arnaud, ça faisait longtemps que vous ne nous aviez pas déterré une vieille loi de l'époque révolutionnaire. Hein.
5: Oui, mais cette fois j'en ai trouvé une qui sert vraiment à quelque chose. Je dirais même que c'est une loi qui a tout changé. Il s'agit de celle qui, en 1799, a instauré en France le système métrique. Ou plutôt, le système MKPS pour mètre kilogramme poids seconde. Trois unités de base pour les unir toutes et en finir enfin avec les toises, les perches, les pouces, les lieux, les livres et les boisseaux. Il faut dire que chaque région et parfois même chaque ville possédait sa propre unité de mesure. À Besançon, c'était l'Aune, par exemple, qui mesurait un peu plus de 81 cm. Pour éviter les embrouilles, eh bien une tige en métal, une aune étalon, avait été scellée dans la pierre au XVIe siècle à l'extrémité gauche de la façade de l'hôtel de ville. Et elle y est toujours, d'ailleurs, elle est toujours en place. Mais voilà, à la demande des commerçants de l'époque, un système identique était nécessaire et ce fut donc le système métrique.
4: Le système métrique qui a depuis été adopté par presque tous les pays du monde, on peut le dire. Hein.
5: Oui, en gros, il n'y a que les États-Unis, le Liberia et la Birmanie qui refusent toujours le système métrique et c'est vrai que le Royaume-Uni l'utilise en traînant des pieds. Le système métrique qui a évolué d'ailleurs depuis, il a intégré le système SI, le système international qui rassemble toutes les unités de mesure de base desquelles on peut calculer toutes les autres. Et elles ne sont que 7. Le kilogramme, la seconde et le mètre, donc, auxquels s'ajoutent le kelvin pour la température, l'ampère pour l'intensité électrique, la mole pour la quantité de matière et le candela pour l'intensité lumineuse.
4: Et avec ça, on peut tout calculer?
5: En grande partie, oui, les autres unités se déduisent de ces 7-là, mais il y a malgré tout un monde qui résiste encore et toujours au système métrique et je dirais même à la logique humaine, celui des pointures de chaussures. Personne n'y comprend rien, alors j'ai mené des petites recherches. Tout part du point de Paris, inspiré du quart de pouce britannique. La pointure d'une chaussure est calculée en divisant la longueur de l'intérieur de la chaussure en centimètres par le point de Paris. En gros, une pointure 40, ça fait environ un pied de 26 cm de long. Pour les Italiens, c'est le même calcul, mais avec une pointure en moins. Les Américains commencent à compter à partir de la taille 1, qui correspond à notre 31. Les Anglais, c'est pareil, mais eux, ils commencent à 0. Les seuls qui ont un système à peu près compréhensible, ce sont les Japonais. En gros, un pied de 26 cm correspond à la taille 26, et ensuite on décale, mais toujours en fonction du fameux point de Paris. En résumé, il serait peut-être temps de mettre un bon coup de botte là-dedans, parce que, rayon chaussures, moi je ne sais plus sur quel pied danser.
4: Ah, c'est le cas de le dire, oui, c'est vrai qu'on a un petit peu perdu avec tout ça. Merci beaucoup, notre cher Arnaud Fromage avec ses nécessaires minutes comptoises, et puis à très bientôt.
5: À demain.
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6: Bonjour, je m'appelle Thomas Félix, j'ai 55 ans. Donc moi j'arrive le matin, je pose mon vélo dans le garage, je traverse la cuisine, je prends un café, je monte à l'étage et j'arrive ici dans ce grand open space. 12 personnes à peu près partagent l'espace. Bonjour les gars.
7: Ce Bordelais est un designer, il habite et travaille dans le quartier du Grand Parc, un secteur qu'il affectionne particulièrement. L'équipe de Thomas Félix a travaillé sur plusieurs projets, on lui doit les fameuses devantures bleues avec un sourire blanc des magasins Cultura.
6: Je suis assez fier, effectivement, quand on regarde en arrière, sur 25 ans d'activité, les façades Cultura, la déclinaison de ces façades sur les différentes natures de magasins de la marque. Et il a fallu créer une charte, quelque chose qui allait unifier toutes ces façades, qui fasse qu'on les reconnaisse d'un premier abord. Ce grand sourire qui est apposé au nom, à 50 ou 60 mètres du magasin, il fallait qu'on reconnaisse et le magasin, et les services qu'on allait y trouver. C'est toujours un processus un peu long.
7: Franchement, vous êtes comment dans le travail, vous ? Exigeant, forcément ?
6: Oui, c'est une maladie, parce que effectivement, on a du mal à se contenter de ce qu'on fait, on va toujours chercher au-delà et plus loin. Oui.
7: Sur Résine Le Bousca, vous avez imaginé tout le mobilier urbain.
6: Des chaises longues, des tabourets, des choses de différentes natures pour équiper l'espace public.
7: Alors, il paraît qu'un matin, vous êtes retrouvé sous le trottoir en train de discuter, de faire connaissance avec Jean-Luc Joie, qui est quand même très connu.
6: Un Bordelais pure souche. Bah, ça s'est fait effectivement dans le quartier où j'habitais. Et je voyais ce grand bonhomme-là faire des choses extraordinaires avec ses gros doigts. Il m'en voudra pas. Et il m'a accueilli très gentiment. Et puis, on a fait connaissance. On a lié une très belle.

0: Et on va vous écouter un petit peu sur une anecdote, quelque chose qui vous vient en mémoire, qui représente votre vie finalement.
1: On a été les premiers à fabriquer des espaces de travail un peu atypiques chez Thales. On a installé un jour un canapé de nous-mêmes chez Ikea. On a installé un canapé Ikea chez Thales. Et c'était peu avant que le directeur de Thales reçoive le nouveau directeur de Rockopter, d'Airbus Hélicoptère. Et la discussion s'est terminée dans le canapé, qui avait tant fait parler de lui en interne, etc. On ne travaille pas dans un canapé. Bah, finalement, il a fait l'unanimité. Le directeur de chez Thales est sorti en disant « Vous m'emmènerez dans tous les locaux. » Parce qu'en fait, j'ai eu la meilleure discussion possible avec le directeur de chez Rockopter. Et cette discussion n'aurait pas pu avoir lieu ailleurs que dans un canapé, et certainement pas dans une salle de réunion.
0: Thomas Félix est donc designer dans le quartier du Grand Parc à Bordeaux. S'il a grandi dans le Béarn, Bordeaux est devenu sa ville de cœur.
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1: Alicia Bremonde, eh oui, notre expression du jour, est ou estre entre Gallia qui rabasté en français. Bon, c'est assez simple à comprendre.
2: Oui, mais moi j'ai compris. Ben oui, être entre Gaillac et Rabastin.
1: Voilà, cette expression, vous pouvez l'utiliser quand une personne a abusé d'un peu trop de vin, des billes, loubis. Qui, mais je dis le vin, mais ça peut être quelque chose d'autre. Notre alcool, il est entabé, qui sera, ben, que la personne entre Gaillac et

0: Rothstein.
1: Ouais. Alors toujours avec modération, on est d'accord, mais c'est quand quelqu'un est un petit peu peut-être voire beaucoup pompette.
0: Eh oh, vous m'avez entendu, vous avez compris. Balmain qui ne buffait pas, il a le coup test. Il vaut mieux que cette personne ne souffle pas dans le ballon. À qui ouais. Pour revenir à l'expression, il y a à bistou des nazes, 20 km entre Galliac et Rabastens. Donc ça fait 20 km environ. La route est un peu sinueuse entre Galliac et Rabastens. Et surtout, elle longe le vignoble gaillacois, d'où l'origine de l'expression est entre Galliac et Rabastens.
1: Jérôme, il y a d'autres expressions dans le même style.
0: Ben, cita Gascou, qu'est-ce qu'on dit, per exemple, cacargata Madira. Littéralement, il a chargé à Madiran. Le vignoble de Madiran se situe en Gascogne, aux confins des départements du Gers, des Hautes-Pyrénées et des Pyrénées-Atlantiques. Aoué ou abé cargata Madira, littéralement, donc avoir chargé à Madiran, c'est être ivre, tout comme être. Este beuet, et beuet du verbe beuet, beuet qui veut dire boire en occitan gascon.
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3: Le carnaval de Nice, la fête du citron, la fête du mimosa aussi, tiens. Moi j'aimerais bien qu'on en parle avec le monsieur qui est à côté de moi. Salut Thomas Brice.
4: Salut, bonjour à tous.
3: Je suis sûr que t'as la fête du mimosa là dans tes mille raisons d'aimer la Côte d'Azur.
4: C'est une certitude.
3: Allez, ouvre-moi tout ça. Raison 654, la fête du mimosa. Ah. Alors ce sont des petits soleils au cœur de l'hiver. Le mimosa est une fleur qui pousse massivement dans notre région. Chaque hiver, le massif de l'Estérel et des Tanneron se couvre d'un jaune flamboyant. Bref, c'est un véritable trésor et c'est en son honneur que la ville de Mandelieu organise chaque année la fête du mimosa.
1: Est-ce que Mandelieu, c'est considéré comme la capitale du mimosa?
3: En effet, mais c'est plutôt récent, car le mimosa, désolé de vous décevoir, n'est pas originaire du sud de la France. Et oui, il a été importé d'Australie au 19e siècle. Alors cette fleur d'or décorait les jardins des somptueuses villas de la Riviera, mais ne supportant pas la captivité des enclos, la plante s'est enfuie pour coloniser les collines de la région. Bien aidée par le climat méditerranéen et des sols riches, le mimosa a conquis les paysages et nos esprits, car cette fleur couleur soleil est devenue un symbole de la Côte d'Azur.
1: Et c'est pour ça que Mandelieu organise la fête du mimosa.
3: Et oui, au début du XXe siècle, dis-toi que l'exportation du mimosa devient la principale activité de la commune. Des bouquets sont envoyés aux quatre coins de la France, voire de l'Europe, apportant un peu de notre soleil chez nos voisins au temps grisâtre. Et depuis 1931, Mandelieu organise chaque année une fête spectaculaire qui émerveille petits et grands. Cette tradition presque centenaire est devenue un moment phare de la ville, même si on se rappelle que malheureusement la fête a dû s'arrêter pendant une dizaine d'années à cause d'une mauvaise récolte et des incendies. C'est finalement en 1996 que Mandelieu a pu célébrer à nouveau le mimosa.
1: Il reste assez récent et d'ailleurs cette fleur ne sert pas qu'à faire des bouquets ou à décorer les chars de la fête.
3: Et on peut tout faire avec du mimosa. On le retrouve dans des parfums célèbres comme Givenchy, mais on le retrouve aussi dans nos assiettes. Vous connaissez tous l'œuf mimosa.
1: Oui.
3: Bon là c'est un mauvais exemple parce que là c'est vraiment un œuf maillot saupoudré avec du jaune qui évoque un œuf mimosa. Par contre, vous pouvez vraiment en faire des beignets, voire des confiseries.
1: C'est vrai.
3: Bref, c'est un plaisir pour les yeux et les papilles. Et si vous voulez tout savoir sur cette fleur emblématique, ne loupez pas la fête du mimosa à Mandelieu, car c'est bien évidemment
1: une bonne raison d'aimer la Côte d'Azur.
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5: Monsieur le jardinier, ce nom vous dit peut-être quelque chose. Il donne de nombreux conseils sur les réseaux sociaux pour tenter de garder nos plantes en bonne santé et surtout en vie. Elle vient de publier un livre qui va vous intéresser si vous aimez le jardinage. Tout le monde peut jardiner. Bonjour monsieur le jardinier.
6: Et bonjour.
5: À quel moment vous avez compris que le jardinage allait devenir un petit peu plus qu'un loisir?
6: Dès que j'ai goûté mes premières récoltes, la qualité qui était incomparable et c'était vraiment des produits d'exception, j'ai été piqué.
5: Vous expliquez avoir commencé avec des échecs comme tout bon jardinier qui se respecte. Qu'est-ce qui a changé dans votre approche entre vos premières frustrations et la méthode actuelle que vous avez pour jardiner?
6: Alors, je n'ai pas une méthode en particulier pour jardiner et c'est pour ça que ce livre il est intéressant parce qu'il y a plusieurs méthodes et chacun va pouvoir utiliser les méthodes qui sont adaptées à sa situation, que ce soit un climat qui est différent, un sol qui est capricieux, peu importe, une exposition particulière. En fait, il n'y a pas une vérité, il y a des vérités. Donc, il n'y a pas une méthode, mais des méthodes à mettre en pratique en fonction de sa situation, quoi.
5: Vous parlez du jardinage comme d'un art de vivre. Ça veut dire quoi concrètement dans le quotidien ?
6: Le jardinage, c'est vraiment un art de vivre. Pourquoi ? Parce qu'on va récolter nos propres produits. On va consommer de saison, on va vivre en harmonie avec la nature. C'est pas juste cultiver des plantes, quoi. C'est un véritable art de vivre. Après, tout le monde peut jardiner, mais c'est vrai que tout le monde n'y parvient pas.
5: Vous avez grandi en Moselle, dans les jardins ouvriers. Ça vous a donné des sources d'inspiration ?
6: Oui, on a tous en Lorraine une grand-mère ou une arrière-grand-mère qui cultivait son jardin et qui nous a nourris quand on était petits avec des bons petits plats de maison, quoi.
5: Dans ce livre, vous affirmez que la main verte, justement, elle n'existe pas. C'est un mythe un peu qu'on essaie d'entretenir.
6: Oui, parce qu'en réalité, tout le monde peut jardiner du moment où on a les bonnes compétences. C'est pour ça que ce livre a été créé. Je l'ai découpé en deux parties. La première partie, c'est 7 règles qu'on doit respecter pour pouvoir jardiner en harmonie avec la nature. Et la deuxième partie, c'est un calendrier mois par mois que pour pouvoir suivre et savoir quoi faire.
5: Est-ce qu'on peut vraiment nourrir une famille toute l'année avec un potager, même ici en Moselle ?
6: Si on prend par exemple mon arrière-grand-mère, elle nourrissait 9 enfants avec son potager. Donc nous, justement, on a une histoire culturelle où vraiment, je pense qu'on est les meilleurs jardiniers en France, hein, parce que le climat, il est vraiment pas facile. Plus être sur les légumes du soleil, donc tout ce qui va être tomates, aubergines, melons, ça, on va avoir des difficultés. Mais pour le reste, au contraire, vu qu'on a quand même pas mal d'eau, on va pouvoir se nourrir plus facilement qu'à Marseille, par exemple.
5: Vous fédérez plus d'un million de personnes sur Instagram, c'est assez énorme. Qu'est-ce que ça change dans votre manière de transmettre ?
6: Je me rends compte surtout qu'il y a de plus en plus de gens qui veulent se mettre au jardinage, qui veulent retrouver une nourriture qui a vraiment du goût. Et en fait, justement, ce million d'abonnés m'a permis de savoir un peu les questions que les débutants se posent. Je suis passé par là aussi. Mais toutes les questions, toutes les semaines, j'ai des questions, et j'y ai répondu dans le livre.
5: Tout le monde peut jardiner, c'est le livre que vient de sortir Monsieur le Jardinier, notre star du potager ici en Moselle. Je vous conseille de vous le procurer, de l'offrir même à ceux qui n'ont pas la main verte. Ça pourra peut-être fonctionner. Merci à vous.
6: Merci, à vous aussi.
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4: Bonjour à toutes et tous, bienvenue dans Affaires Classées, le podcast. Nous sommes au printemps 1824. Une vieille dame habitant Saint-Faust est jetée vivante sur un bûcher. Des villageois l'accusent en effet d'être une sorcière qui jetterait des sorts maléfiques sur la population. Que cache ce fait divers digne d'un autre temps? La suite dans un instant.
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4: Nous sommes en l'an 1824. Au matin du 29 avril, le préfet des Basses-Pyrénées est de fort mauvaise humeur. Il vient d'apprendre qu'à 8 km de son palais, dans le village de Saint-Faust, une vieille dame connue sous le nom de Marie Payon a bien failli périr brûlée sur un bûcher improvisé par un groupe d'individus au prétexte qu'elle serait une sorcière. Des villageois se sont emparés d'elle afin de la ligoter. Ils ont entassé du bois, attachant la malheureuse à un pieu avant d'allumer le feu. Mais tandis que les flammes faisaient leur œuvre, elles cramèrent aussi les cordes qui entravaient les mains de la pauvre Marie, laquelle parvint à s'échapper comme elle le put. Grâce aux soins d'un médecin, elle échappa à la mort et put lentement panser ses plaies malgré d'horribles souffrances. Quelques jours plus tard, Marie songea à alerter monsieur le maire du village, pensant qu'il lui viendrait en aide en prévenant les gendarmes du crime commis sur sa commune. Que nenni ! Fort embarrassé par cette affaire d'un autre temps, l'élu commença par mener son enquête en identifiant les suspects. Dans ce village rural de quelques centaines d'âmes, les langues finirent par se délier. Les auteurs du crime ne sont autres que les membres et proches d'une famille honorablement connue à Saint-Faust. Suspectant la vieille dame de leur vouloir du mal, ils ont tenté de la supprimer par le feu. L'affaire fait tache. Elle rappelle ces pratiques d'un autre temps, en Béarn, au Pays Basque ou en Bigorre, où l'on brûlait.